0: puis il les poste et les commente sur Insta et Facebook, ce qui lui permet
1: de se rattacher à l'histoire, se dire que mince, il y avait ça là il n'y a pas longtemps, et le fait de me remettre dans les mêmes conditions, dans le même plan de vue, ça me donne un peu cette impression de toucher du doigt ce qui a été créé, ce qui a été fait, et ce qui malheureusement est beaucoup détruit, ou ce qui a changé, forcément.
0: Mathieu vient nous rendre la monnaie.
2: Merci Mathieu.
0: Donc Eric refait aujourd'hui des photos prises hier.
1: Voilà, s'il faut, je ramène un escabeau parce que une photo a été prise, par exemple, le premier étage d'un bâtiment qui n'existe plus, et ben je viens avec mon escabeau parce que j'aime bien vraiment me remettre exactement dans les mêmes conditions. C'est mon petit kiff à moi, hein, bien sûr, mais pour le coup, j'ai commencé à le partager et puis fil en aiguille, je crois que ça a plu aux gens.
3: Tu ne te contentes pas d'exposer des photos comme ça, tu expliques, tu racontes des histoires autour de ça.
1: Alors effectivement, j'explique et je raconte des histoires, mais je ne suis pas historien, je le dis, hein, je prends ce qui a déjà été fait par des historiens et je source en fait mes données comme ça.
0: Allez. Allons faire un petit tour.
1: Donc là, on arrive dans une rue, la rue du Matré, qui est une rue très très très connue et très ancienne de Louviers. Au carrefour en fait de la rue du Marché aux œufs et de la rue du Matré, et à cet endroit-là, il y avait un vieux manoir qui datait du XVIe siècle environ.
3: Il y avait un manoir ici?
1: Un manoir, oui. Ça a été édifié par les archevêques de Rouen, si je ne dis pas de bêtises.
3: À la place du restaurant japonais?
1: C'est ça, ça empiétait sur le restaurant et un peu sur la rue.
3: Alors là, quand tu fais la photo avant, après, il faut avoir de l'imagination pour arriver à faire connecter les deux photos, quoi. Tu l'as faite cette photo-là?
1: Oui, oui, je l'ai faite.
0: Changement de décor.
1: On est cette fois sur la place du Parvis, là où on était tout à l'heure, avec un autre restaurant qui était très connu aussi, l'hôtel du Mouton d'Argent, dans lequel Victor Hugo est venu passer une nuit.
0: Nous voilà sur la place du marché.
3: C'était couvert ici, là.
1: Exactement, il y avait une halle en fait, mais qui était deux fois plus petite que celle qui est actuellement. Là aussi, c'était un très très bel endroit, très apprécié de tous les commerçants, puisqu'ils avaient l'obligation de venir faire leur étal chaque samedi matin.
0: Pour voir les photos d'Eric, vous tapez Louviers avant-après sur Insta ou Facebook.
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5: Avec la toute nouvelle voie de la salle Climb Up au Mans, imaginez être en fauteuil roulant, mais pouvoir grimper à 10 mètres de haut. C'est l'objectif de cette voie en phase de test pour toute la semaine, avec un système qui défend l'escalade pour tous. C'est appelé le footing vertical. C'est développé par MBS Industrie, l'entreprise de Bassa et Michael Mawem, deux frères champions de la discipline. Bassa est donc venu dans la salle Climb Up au Mans présenter son dispositif, et je l'ai testé pour vous. Direction donc l'avenue du Panorama au Mans, dans la salle. Un groupe de personnes en fauteuil roulant sont donc devant la voie et attendent de pouvoir y grimper. Une prouesse rendue possible par Bassa, qui présente son projet, certifié il y a tout juste quelques jours et fruit de nombreuses années de recherche. Rodolphe, encadrant d'escalade depuis 15 ans et membre lui aussi de MBS, se charge des démonstrations. Alors comment ça se présente? En fait, c'est assez moderne puisque vous avez un boîtier tout en haut et un petit boîtier tout en bas, tous les deux accrochés au mur et connectés en Wi-Fi. On s'approche de la voie et là, deux possibilités. Si vous êtes par exemple en fauteuil et que vous ne pouvez pas bouger vos jambes, on vous place un harnais dorsal. Si vous pouvez bouger vos jambes, on vous équipe d'un baudrier classique. Dans les deux cas, on vous accroche ensuite au système d'enrouleur à moteur. La grosse corde vous soulève d'abord légèrement, de manière à pouvoir calculer votre poids pour adapter ensuite l'assistance.
6: En fait, c'est exactement comme un vélo électrique. On peut vraiment dire que c'est le vélo électrique de l'escalade. Hein. C'est-à-dire que si vous ne mettez pas d'action musculaire, la machine ne va pas vous aider. Elle ne vous aidera que si vous mettez une action musculaire. Donc, on a bien les muscles qui fonctionnent, la motricité qui fonctionne. On parle bien d'assistance et on n'est pas treuillé. C'est vraiment la grosse différence qu'il faut noter, et c'est très important de la faire.
5: Et Rodolphe, que vous entendez, peut ensuite contrôler la descente ou la montée directement sur le logiciel de son téléphone. Alors chacun leur tour, des membres d'associations du handicap viennent tester le dispositif. C'est le cas de Louis, 31 ans, atteint d'infirmité motrice cérébrale qui lui rend l'usage difficile de ses muscles et donc de ses jambes. Il redécouvre la discipline qu'il a pratiquée une seule fois dans sa vie.
7: J'ai vraiment senti les sensations comme si, comme normalement en fait, enfin quasiment comme normalement, parce que je suis quand même tracté par le mécanisme.
5: Et à chaque fois, c'est la même chose, des sourires, la sensation d'une liberté retrouvée et la possibilité de prendre de la hauteur bien loin du fauteuil de tous les jours. C'est hyper impressionnant. Je l'ai testé moi aussi en exclusivité mondiale et évidemment, je suis le seul sur qui ça n'a pas marché tout de suite.
6: Pas de chance, faut que ça tombe avec toi. Alors, est-ce que tu peux monter un peu?
7: Ouais.
6: Vas-y, monte
7: okay.
6: Un petit peu.
7: Allez.
6: Et laisse-toi redescendre.
5: Ouais, les sensations sont quand même impressionnantes. J'ai réussi hein, finalement à pouvoir le faire. On a l'impression en fait d'une escalade sans risque, en douceur. Parfait d'ailleurs si vous avez peur du vide, hein, par exemple. Alors toute la semaine, des groupes ont été invités pour le tester, mais si vous voulez, vous aussi essayer individuellement, c'est possible chaque soir à partir de 18h et franchement ça vaut le détour, c'est novateur, inclusif, testé et à 200% approuvé par ICI MEN.
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1: Dans Toujours à la page, je vous emmène dans une forêt extraordinaire. Extraordinaire et inquiétante à la fois. Celle de Chimère tropicale, dernier livre de Corinne Morel-Darleux, paru chez Dalva. Femme politique repentie, écologiste convaincue, Corinne Morel-Darleux a d'abord écrit des essais pour transmettre ses convictions, mais depuis quelques années, c'est aussi à travers le roman que cette drômoise a choisi d'exprimer sa fascination pour la nature. Et c'est en Inde du Sud, lors d'une résidence d'écriture, que l'autrice a imaginé cette histoire, l'histoire d'Ariane, infirmière en psychiatrie qui n'a jamais quitté ses montagnes, mais rêve de jungle. Alors le jour où un double accident d'avion improbable se produit dans une forêt tropicale éloignée, Ariane trouve l'occasion de rejoindre cet univers fantasmé. Un univers de moiteurs, de crocs, de mystères, de magie, où elle croisera un homme jaguar, des chamans, des morts inaccomplis et l'inquiétant Cadillac qui la poursuit comme une ombre. Vous l'aurez compris, la place de l'imaginaire dans le livre de Corinne Morel-Darleux est centrale. Alors je lui ai demandé quelle était pour elle la place de l'imaginaire, son importance dans la vie.
2: Ouais, j'ai l'impression que c'est un sujet d'une actualité brûlante, cette question de la place de l'imaginaire. D'abord parce que j'ai l'impression qu'on est nombreuses et nombreux à avoir de plus en plus besoin de se réfugier dans l'imaginaire pour de temps en temps échapper au réel qui semble de plus en plus dystopique et difficile à affronter. Et ensuite parce que l'imaginaire, c'est aussi ce qui nous permet éventuellement d'imaginer autre chose. Comment le monde pourrait être de manière différente, de cultiver une forme d'empathie aussi, de pouvoir se mettre à la place de l'autre, d'envisager qu'il puisse y avoir des réalités multiples et pas une seule manière d'aborder la vie, d'aborder les événements, les faits. Toute ma question, moi, c'est de savoir comment on nourrit nos imaginaires, qu'est-ce que ça nous permet de produire qui n'est pas encore là, qu'est-ce que ça peut faire advenir dans nos vies.
1: Alors dans ce que vous nous racontez, il y a de l'extraordinaire, il y a du magique, il y a cette jungle qui est presque hantée.
2: Oui, cette forêt tropicale, elle est à l'image de la symbolique de la forêt qui est à la fois dans l'imaginaire collectif, un endroit, un milieu qui attire et en même temps qui a souvent provoqué aussi la peur, la crainte, parce que c'est un lieu mystérieux, étrange, sombre. Parce que finalement, je trouve que c'est beaucoup à l'image de notre époque, de nos vies, d'apprendre à cheminer sur cette ligne de crête entre émerveillement et inquiétude. Et donc, c'est finalement assez logique que ça se soit retrouvé dans mon écriture et dans l'histoire de Chimère tropicale.
1: Chimère tropicale, c'est un objet littéraire étrange, un roman organique qui nous enlace, nous emporte, sans laisser voir ce qui relève de la réalité ou de l'illusion. C'est sûrement pour cela qu'il est présélectionné pour le prix Ouest France Étonnant Voyageur, verdict attendu le 24 mai 2026. En attendant, à vous de vous plonger dans ces Chimère tropicale parue chez Dalva.
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3: Gérard, c'est quoi votre métier ?
4: Moi, mon métier, c'est conducteur de tram et conducteur de bus. Je fais les deux. Je conduis les deux et c'est un vrai plaisir de conduire les deux.
3: Ouais.
4: Mais le tram, c'est vrai que j'ai ma préférence pour le tram.
3: Quoi. Alors là, je suis assis à votre place.
4: Oui, vous avez de la chance parce que c'est faut être privilégié parce que c'est une zone où normalement il n'y a que moi qui ai le droit d'accès là-dedans.
3: Vous me dites ce qu'il y a autour de nous là ?
4: Plein de boutons, des gongs, c'est pour annoncer aux gens qu'on arrive ou qu'on repart pour attirer leur attention.
3: Oulala, ça il faut pas, on l'entend souvent ça.
4: Non, ça on évite, ça c'est oula, ça c'est quand il y a un danger qui s'approche pour éviter justement, pour faire partir les gens qui sont pas très attentifs.
3: Et vous avez toujours fait ça, conducteur de bus et de tram?
4: Ah non, je livrais du carburant pour une société sur Toulouse. Et ça, c'était beaucoup la région. Et le tram, ça a permis de découvrir Toulouse et les gens, les Toulousains. Et du coup, je me régale, je m'éclate.
3: Et oui, alors surtout que quand vous étiez petit, que faisait votre grand-père avec vous ?
4: Oh, mon grand-père était sur Toulouse, il m'a adoré quand je venais. Il m'a mené voir les chauffeurs de bus, on montait dans un bus, il me faisait traverser Toulouse. On allait jusqu'à Matabio, on parcourait la ville. Et mon grand-père me disait, peut-être un jour tu seras chauffeur de bus. Et je pense que c'est resté un peu tout ça, ouais.
3: Gérard, on sent bien que vous avez un cœur gros comme ça. Parlez-moi de la relation que vous avez avec les passagers.
4: Ils nous connaissent, ils viennent frapper contre la vitre,
3: ah ouais.
4: Ils viennent nous voir et ils tapent.
3: Ah ouais.
4: Ils nous font un petit coucou, on fait partie de leur vie, on les accompagne.
3: Il y a un endroit devant lequel vous passez qui vous marque plus que notre, c'est Purpan. Dites-nous pourquoi.
4: Il y a l'hôpital des enfants là, juste à côté, il y a beaucoup de malades qui sortent, qui prennent l'air avec les beaux jours, là ils vont arriver les beaux jours, ils sont sur les pelouses et ils sont fascinés par le tram. Donc quand j'arrive, et j'abuse un peu plus du gong, du fameux gong, et ça les attire, ils sont contents, ils font de grands signes. Alors après je fais très attention parce qu'ils viendraient vers moi, mais du coup il faut éviter qu'ils galopent tous vers moi, mais c'est un petit moment magique qui les sort un peu de leur quotidien difficile, quoi.
3: Alors vous faites quelle ligne?
4: C'est la ligne de tram qui va jusqu'au palais de justice, et aussi moi je suis sur une ligne de bus, je suis un chauffeur mixte, donc je peux faire les deux à la fois, je peux faire du bus et du tram. Et la ligne du bus, c'est la ligne 70 qui passe dans Blagnac, dans tous les arrêts de Blagnac, Marly, tout ça.
3: Merci Gérard.
4: Avec plaisir, c'est une joie.
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5: Et ça marche très bien de scroller sur les réseaux sociaux. Oh, regarde comme il est mignon. Bon, d'accord, ça c'est mon problème. Mais ça a du bon parfois parce que j'ai découvert un compte Instagram qui va vous être utile et qui marche très bien, c'est Sortir à Laval.
6: Aujourd'hui, déjà, je suis suivie par plus de 7300 personnes, donc en un an et demi, honnêtement, je m'y attendais pas du tout.
5: Vous l'avez compris, c'est la créatrice du compte Instagram, Elena Viera-Granger.
6: Et l'idée, donc, c'est de mettre en avant des commerçants, des créateurs, des événements, des activités.
5: Via des vidéos et des posts événements comme celui-ci, par exemple.
7: J'ai une super nouvelle pour toi. Une nouvelle adresse gourmande vient d'ouvrir ses portes. Un nouveau lieu qui va te faire voyager avec sa déco sur le thème de l'univers, mais aussi son offre.
5: Ça marche tellement bien que
6: j'ai pas mal de demandes aussi de créateurs, de personnes qui aimeraient être mises en avant, donc de plus en plus chaque mois.
5: Moi, par exemple, j'aimerais bien me lancer dans les chansons pour enfants. Ce rêve bleu. Non ? Bon, d'accord. Et sinon, pourquoi avoir lancé Sortir à Laval ?
6: Je suis une amoureuse de Laval et de la Mayenne, et en fait, je voulais montrer qu'à Laval et en Mayenne, on ne s'ennuie pas. Bah, il faut venir à Laval, qu'on connaisse ou non, et même que les Lavallois et Mayennais ont plein de choses à faire près de chez eux.
5: Et ça marche bien parce qu'Elena, elle est dans la com, donc elle connaît bien les stratégies qui fonctionnent. Déjà, de centraliser les infos, mais d'une manière précise.
6: Et surtout sur les réseaux sociaux qui se consomment rapidement. On le voit aujourd'hui, bah, la société consomme de plus en plus de contenu sur les réseaux sociaux, qui doit être en plus de plus en plus court pour capter l'attention, etc. En même temps qu'on consomme de ses contenus, de ses amis sur Instagram, et bien en même temps, on peut s'informer sur Laval. En tout cas, sur Instagram, ça manquait.
5: La plus-value, c'est le côté intergénérationnel.
6: J'essaie vraiment de toucher tout le monde, que ce soit des familles, des jeunes, des personnes plus âgées. Donc vraiment, bah, par exemple, dans les programmes du week-end que je fais toutes les semaines, donc c'est un poste qui recense toutes les activités du week-end, et bien j'essaie vraiment de mettre autant de la culture, enfin du théâtre, de la musique, des sorties en famille, des choses un peu plus de niche, mais que vraiment tout le monde puisse s'y retrouver.
5: La couleur rose.
6: De base, je suis repartie du logo de la ville, en fait, qui est un peu rose-violet. Du coup, pour avoir une cohérence sur le compte, en effet, que ce soit aussi beau visuellement quand on va sur le compte et qu'on retrouve aussi facilement, parce que sur chaque poste, du coup, il y a le titre, toujours avec de l'écrit pour donner les informations.
5: Et aujourd'hui, Elena, elle fourmille d'idées. Son compte Instagram est un début pour d'autres projets. Elle aimerait, par exemple, organiser des événements, toujours dans le but de mettre en valeur le savoir-faire mayennais. Alors, vous l'avez compris, le compte Insta sort Sortir à Laval, ça marche.
8: Avoir une belle voix, c'est un vrai sujet.
5: Oh pardon, ça c'est encore mon téléphone, je suis désolée. Promis, je le range. Dans une seconde.
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1: Je suis sûr que vous êtes déjà passé devant le château du Barou, sauf que le château du Barou, sans un homme, il serait aujourd'hui inexistant, détruit, entièrement détruit. C'est André Vaison de Pradennes qui l'a sauvé. Il arrive en Vaucluse au début du 20e. Très vite, il s'enracine, il devient conseiller municipal, conseiller départemental, puis maire de Murs pendant près de 4 mandats. André Vaison de Pradennes, c'est un homme public, engagé, décoré de la Croix de guerre 14-18, chevalier de la Légion d'honneur, mais c'est surtout un sauveur de pierre. 3 châteaux vont marquer son existence. D'abord, celui de Murs, dont il devient propriétaire. Ensuite, il y a le château de Javon sur son plateau forestier. Et puis, il y a donc le Barou. L'histoire la plus spectaculaire, quand il prend possession au début du siècle, le château féodal est dans un état catastrophique. Les guerres, les pillages et l'incendie de 1929 ont tout dévasté. Je vous renvoie d'ailleurs à la chronique consacrée sur l'histoire du château du Barou. Et là, donc, André Vaison de Pradennes va se lancer dans une reconstruction titanesque. À l'époque, pas de subvention, pas de mécénat, tout est à ses frais. Et sur 10 ans, il fait travailler 10 maçons pendant 10 ans. On va consolider les murs, refaire les toitures, dégager les salles, restaurer les escaliers. Il va redonner une silhouette, une sorte de colonne vertébrale à ce château qui domine les dentelles. Et c'est ce gros travail, notamment la nouvelle toiture en béton, qui va permettre au château du Barou de survivre lorsqu'il y aura un second incendie en 1944 pendant la Seconde Guerre mondiale. Sans ces travaux-là, le château qu'on visite aujourd'hui n'existerait plus. Et puis il y a aussi cette autre facette moins connue. André Vaison de Pradennes était un passionné de préhistoire. Ses travaux aujourd'hui font encore référence. En fait, il a longuement étudié les ateliers préhistoriques autour de Murs grâce aux paysans qui lui rapportaient leurs trouvailles contre quelques pièces. Une grande partie aujourd'hui de sa collection a été donnée au musée d'Orsay et c'est loin d'être fini. Aujourd'hui, une biographie est actuellement en préparation par son petit-fils Jean-Baptiste Vaison en collaboration avec un archéologue. Mais la vie d'André, elle, se termine tragiquement. Il meurt accidentellement à Paris, intoxiqué au monoxyde de carbone dans son appartement avec son épouse et sa fille. Seul son fils survit et c'est ce fils qui va prolonger l'esprit du père en protégeant les propriétés familiales. Et aujourd'hui, donc, c'est son petit-fils, Jean-Baptiste, avec Fanny, qui poursuivent cette histoire au Barou, notamment avec la création du premier whisky du Vaucluse, élaboré à l'intérieur même du château.
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2: On part en Vendée ce matin à Bouin, tout près de Beauvoir-sur-Mer et Noirmoutier. Voici François, conteur d'histoire depuis 1987. Il transforme chaque balade en un voyage dans l'imaginaire. Il fait naître des histoires qui touchent petits et grands, mêlant tradition locale et émotion. Une passion présente depuis très longtemps pour François.
3: Ça vient de très loin, ça vient de ma grand-mère qui racontait des histoires à mon papa et de mon papa qui nous racontait des histoires quand on était petit. Notamment une histoire que ma grand-mère lui racontait. L'histoire de Jean sans peur. C'est l'histoire d'un petit garçon qui part de chez lui et qui rencontre le diable.
2: Oh
3: ouais. Et c'est la première histoire que j'ai racontée devant un public. Et c'est là que j'ai réalisé que j'avais un don pour le conte.
2: Ça se sent le fait d'avoir ce don pour raconter les histoires, c'est parce que c'est pas donné à tout le monde.
3: Alors pour moi c'est donné à tout le monde, mais c'est une passion et puis c'est un plaisir d'emmener des gens juste avec l'imaginaire, avec très peu de décors et juste avec les mots. Alors moi j'adore les mots, j'attache énormément d'importance aux mots, à leur sens, et quand j'invente une histoire, je choisis mes mots avec beaucoup de rigueur.
2: On est d'accord, c'est votre métier, François.
3: Alors, c'est mon métier. C'est devenu mon métier un peu après. Donc, moi, j'ai eu un parcours où j'ai vécu une vingtaine d'années à la montagne, du côté de Bourg-Saint-Maurice. Et j'étais gardien de refuge. Je racontais des histoires au refuge aux gens, le soir, à la veillée. Et ils remontaient au refuge pour que je raconte mes histoires de colporteur d'histoires.
2: Quelle émotion, justement, vous recherchez à travers vos histoires, vous ?
3: Le rire, la joie. Et aussi, un des grands messages, c'est de dire qu'on peut toujours se relever. Que dans chaque épreuve de la vie, on peut trouver quelque chose qui va nous faire rebondir.
2: Alors, elle est où la part de vérité là-dedans ?
3: Alors, dans le conte, il y a toujours de la vérité. D'abord, la première vérité, c'est le vocabulaire.
2: Ouais.
3: L'autre vérité, c'est que, effectivement, dans la vie, on peut toujours s'en sortir. S'émerveiller de quelque chose, même quand on pense que tout est fini, qu'il n'y a plus d'espoir. Qu'il y ait plein de vie, même dans un lieu qui est quand même assez rigoureux.
2: Comment la Vendée vous inspire, vous, pour vos histoires?
3: Ah ben, la Vendée, c'est mes origines, c'est ma famille, c'est mes oncles et tantes chez qui je suis allé beaucoup en vacances, c'est les bisous de mes grands-mères. Quand, après 20 ans en Savoie, je suis revenu en Vendée, je suis allé boire un café sur la route, et là, j'ai entendu l'accent. Un accent vendéen qui est très maternel, qui est très affectueux, qui est très affectif.
2: Comment vous imaginez votre avenir, tout simplement, François ?
3: 56 ans, j'ai encore une trentaine d'années à travailler.
2: Ouais, vous êtes un jeune homme.
3: Voilà, je pense qu'à 90 ans, ben, j'aurai la barbe encore un peu plus blanche, les cheveux tout blancs, mais je pense que je continuerai à faire des balades comptées au port du Bec, au port des Champs, à la Couplace, etc. Parce que ben, c'est pas un métier facile où on gagne des millions, ça c'est un choix. Et par contre, ben, c'est toujours le bonheur de faire rêver les gens, de les faire rire, énormément rire.
2: François, c'est un personnage attachant et généreux. Avec lui, une simple promenade devient moment hors du temps.
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4: Chaque week-end, Patrick Citeau explore nos communes du Poitou. Il part aujourd'hui à Saint-Chartres dans la Vienne, ce village situé au cœur de la commune de Moncontour de Poitou, qui abrite un moulin depuis plus de 700 ans.
5: Situé au nord-ouest de Poitiers, à 20 km de Loudun, le village de Saint-Chartres abrite ainsi la bâtisse de ce moulin à eau implanté sur la Dive. Bien que sa construction date d'avant le XIVe siècle, le moulin impose toujours sa puissante silhouette dans le paysage. Entretenu au fil du temps, il a su mettre à profit l'énergie hydraulique de la Dive en s'adaptant aux évolutions techniques et notamment au cours du XIXe siècle. De cette époque, le moulin de Cholet nous a transmis un mode de production d'énergie innovant. Il a en effet la particularité d'être équipé d'une roue de type Sagebien. C'est Alphonse Sagebien qui invente ce type de roue à vanne dans la seconde partie du 19e siècle. Elle fonctionne plus par le poids d'eau que par la vitesse du courant. Ce type de roue est d'autre part parfaitement adapté aux faibles chutes. La roue Sagebien du moulin de Cholet entraîne ainsi une génératrice à aimant permanent. Ce système permet la production d'un courant électrique alternatif de 400 volts, ou quand une invention du 19e siècle s'accorde aux exigences de la transition énergétique à notre époque.
4: Et au début des années 70, Patrick, le village unit son avenir à Moncontour.
5: Le village est ainsi associé à la commune au même titre que ceux de Messey et Ouzilly-Vignoble. Les origines du nom du village réservent quant à elles quelques surprises. La liste des saints ne compte en effet aucune mention du dénommé Chartres. Il faut ainsi probablement y voir une erreur de transcription. Le village était ainsi a priori connu sous le nom de Saint-Cyr pendant toute une période. On trouve trace de cette forme toponymique au XVe siècle. Le lieu est alors dénommé Sanctus Siricus Supra Divam. Peu de temps avant la Révolution, on en trouve trace sous l'appellation Saint-Cyr-sur-Dive. La probable erreur de transcription qui mène à Saint-Chartres intervient à une date indéterminée. Avec ses deux hameaux, Jay et Héron, ainsi que ses trois lieux-dits, Cholet, Plumain et Loret, ce petit bout de territoire de la Vienne continue malgré tout d'afficher son paysage en plein cœur du Loudunais.
4: Merci Patrick Citeau. Tout est à retrouver sur ici.fr, la rubrique Nom de nom.
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0: sud ou rentrer chez eux par l'ancienne Nationale 6.
1: Pas moyen d'avancer. Qu'est-ce qu'ils font devant aussi? Et l'autre Thierry, il n'y a vraiment pas de quoi. Ah, ils sont en panne par-dessus le marché, c'était bien la peine de nous doubler tout à l'heure. Ah, si j'avais su, je serais jamais parti en vacances.
0: Le Courtepaille de Cussy-les-Forges a même une histoire particulière. Construit en 1964, c'était le deuxième établissement de la célèbre chaîne, devenu au fil du temps le plus ancien encore debout en France. Dans une archive de 2020, André Leroy, qui en a été le directeur pendant 30 ans, se souvient d'une salle de resto restée dans son jus.
2: Elle est d'origine avec ses rideaux verts, ses banquettes. Tout est resté dans son jus comme elle a été faite en 64. C'est magnifique avec ses vieilles tables, ses vieilles chaises, ses briques, la cheminée qui n'est pas la même, les banquettes vertes, des lanternes, c'est vraiment joli.
0: Ce décor authentique a même vu défiler des vedettes des années 70 sur la route de leur tournée, comme Michel Thor ou Claude François. Puis le rideau est tombé en 2020. Le restaurant a fermé et le bâtiment est resté 5 ans à l'abandon. La belle histoire, c'est qu'il a été repris il y a un peu plus d'un an par Christopher Bertrand, un ancien serveur de la chaîne.
3: J'ai démarré chez Courtepaille, j'avais 16 ans. Je travaillais à Courtepaille de la Poignée, donc en faisant des études pour exercer le métier de tailleur de pierre. Donc oui, rien à voir du tout. Et je suis revenu chez Courtepaille à Cussy-les-Forges. Les choses, parfois, vous savez, vous avez des opportunités dans la vie, il y a des petits clins d'œil, des petites choses.
0: Sous son impulsion, Courtepaille est devenu Courte Patte, un magasin spécialisé pour animaux. Une nouvelle enseigne qui vient de fêter ses 1 an d'existence. Le lieu a changé d'activité, mais il n'a pas perdu son âme. La preuve, toutes les semaines, des automobilistes s'arrêtent encore, pensant venir manger. Ils grimpent le petit escalier jusqu'à la porte avant de réaliser que les grillades ont laissé place aux croquettes pour chiens.
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5: Bonjour, je suis Romain Rongiras.
6: Bonjour Romain. Alors votre nom de famille, on l'entend beaucoup en Dordogne, car le stade de Périgueux porte depuis l'année 2009 le nom de Francis Rongiras. C'était votre papa. Est-ce que je peux vous demander quels souvenirs vous gardez de lui?
5: Alors des souvenirs, j'en ai très peu. Et les souvenirs que j'ai, étrangement, liés au rugby, notamment quand il jouait à Pau. Moi, d'aller sur des matchs et notamment aussi de jouer un peu sur le stade qu'il y avait à côté à Pau, à la Croix-du-Prince. Après, les souvenirs, avec le temps, peut-être se sont construits aussi, mais parce que j'ai pu entendre. Il avait démarré à Périgueux lorsqu'il était au lycée. Après, il est parti à Pau, dont il a été capitaine. Et il est revenu après sur Périgueux. Il n'était pas du tout professionnel. Donc non, il travaillait à côté, que ce soit à Pau ou à Périgueux. Il était technicien, notamment à l'office HLM à Pau. Et il s'entraînait beaucoup moins régulièrement que ne le font les joueurs de première et deuxième division, voire troisième maintenant. Oui.
6: Alors Francis Rongiras est décédé lors d'un match de rugby, d'un problème de santé en 1991. Vous étiez tout jeune, vous aviez 9 ans. Est-ce que 34 ans après, on vous parle encore de Francis Rongiras, Romain, quand vous allez faire votre marché ou...
5: Oui, ça arrive qu'on en parle encore, des fois des personnes que je n'ai pas connues ou que je ne connais pas forcément, mais qui l'ont connu. Après, c'est vrai que étant dans le milieu du rugby toutes ces années, c'est sûr que j'en ai très souvent entendu parler.
6: Vous aussi, vous avez joué au rugby avec Hugo, votre frère. Est-ce que ce qui est arrivé avec votre papa, ça aurait pu aussi totalement vous dégoûter de ce rugby-là?
5: On était très jeunes. Moi, j'avais 8 ans, j'allais avoir 9 ans. Mon frère, 4 ans. Et on commençait dans le rugby. Et à vrai dire, de mes souvenirs, on ne s'est pas du tout posé la question. On a continué à jouer au rugby et puis s'est créé le Challenge Rongiras, qui est une manifestation sportive pour les jeunes, qui avait été créée à l'époque par des coéquipiers de mon père, notamment François Robert et d'autres, de l'école de rugby, Philippe Verger, voilà, toute une bande qui avait créé cette manifestation. Et j'ai eu l'occasion d'y participer sur ces premières années. Donc non, je me suis jamais posé la question de la pratique du rugby. J'ai fait du foot, du tennis de table, de l'escrime. Voilà, j'ai essayé beaucoup de choses à côté, du tennis aussi, et avec un fil conducteur qui était toujours quand même le rugby.
6: Quand vous passez à côté du stade Francis Rongiras maintenant, est-ce que vous y faites encore attention au nom du stade ou plus maintenant?
5: C'est une bonne question pour laquelle j'aurais pas forcément une réponse tranchée. Oui, à chaque fois, c'est vrai qu'on va dire il y a beaucoup d'événements qui arrivent au Rongiras, pas forcément sur le rugby. Vous voyez, moi, je vais dire le Rongiras quand je parle du stade et je vais demander aux jeunes où est-ce que vous jouez ou alors.

0: je veux dire Orangina, c'est vrai. Donc c'est, on va dire, c'est un petit peu ambigu. Oui, ça me marque, mais je suis aussi, j'y suis habitué maintenant depuis toutes ces années.
1: Merci Romain.
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3: Vous l'avez forcément déjà remarqué en allant de Palavas à Carnon, ce fortin qui trône au milieu de l'étang du Levant. C'est la redoute de Balestras, une tour de guet qui a passé 60 ans emmurée dans un château d'eau.
4: Au secours des pirates !
3: Au milieu du XVIIIe siècle, de nombreux pirates barbaresques arpentent notre littoral et détroussent les navires marchands. Et il y a aussi les Anglais qui se prennent pour les maîtres des mers. Fire ! Pour protéger les populations, Louis XV fait construire tout au long des côtes françaises une série de fortins équipés de sémaphores. Lorsqu'un bateau suspect se rapproche dangereusement, on envoie des signaux pour prévenir les gardes-côtes qui envoient alors au canon quelques coups de semonce. Du Gros du Roi jusqu'à Agde, on construit un réseau de 8 tours de guet. On peut encore voir celle de Frontignan, Marseillan, Sète, au Grand Travers aussi, et donc celle de Palavas. Dès 1743, la redoute de Balestras assure sa fonction protectrice et ça va durer plus d'un siècle. Autour de ce fortin, peu à peu, des pêcheurs installent leurs cabanes et c'est tout un village qui finit par prendre forme. En 1906, on installe sur le toit de la tour une citerne qui va alimenter en eau les fontaines de la commune. Au début du XXe siècle, la station balnéaire, devenue reine des plages, voit ses besoins en eau augmenter. Alors en 1943, la mairie décide de bâtir un véritable château d'eau. Il y a toujours la cuve sur la redoute qui est alors emprisonnée d'un sarcophage de béton. Attendre les années 90 pour la redécouvrir. On détruit le château d'eau pour bâtir à la place le phare de la Méditerranée, 45 mètres avec son restaurant tournant au sommet. Et la redoute, elle, est démontée pierre par pierre par les compagnons du devoir. 300 tonnes de pierres marquées une à une et transportées sur un autre site. Il faudra aussi tailler de nouvelles pierres pour remplacer celles qui sont trop altérées. La ville de Palavas a choisi l'étang du Levant pour reconstruire le fortin à l'identique, dans la même orientation qu'à l'origine. Il trouve au milieu des flamants roses un écrin à sa mesure. La redoute de Balestras abrite depuis le musée Albert Dubout, dessinateur caricaturiste qui a contribué à la réputation de Palavas grâce à ses dessins du célèbre Petit Train. Voilà une bonne occasion d'aller la visiter.
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5: Victor Hugo est venu à Reims à plusieurs reprises, et notamment lors du sacre de Charles X, le 29 mai 1825. Charles X qui a succédé à son frère, Louis XVIII, quelques mois plus tôt, en octobre 1824. Depuis 10 ans, en fait, les Bourbons retrouvaient le trône après la chute de Napoléon et l'entrée dans la période dite de la Restauration. Louis XVIII n'avait pas souhaité renouer avec la tradition du sacre. La Révolution restait présente dans les esprits, puis sa santé fragile rendait une longue cérémonie difficile pour lui. Charles X, lui, choisit l'option inverse. Le souverain entend affirmer la légitimité monarchique par un retour aux rites ancestraux. La cathédrale Notre-Dame de Reims accueille la cérémonie et c'est une véritable parade en ville. Un cortège royal avec bannières, soldats, les dignitaires du royaume et les membres de la famille royale qui composent donc cette procession spectaculaire. Parmi les invités figure un jeune écrivain de 23 ans, Victor Hugo. Et il est invité officiellement à cet événement car il ne cache pas son penchant royaliste. Mais il n'est pas dupe, hein. S'il est convié au sacre royal, c'est pour en écrire tout le bien qu'il en pense. Le roi a demandé si j'étais ici. Je suis effrayé de ce qu'ils attendent de moi, précise-t-il à sa femme Adèle dans une lettre. Il en profite tout de même pour faire un peu de tourisme. Et comme tout écrivain qui se respecte, il observe et prend des notes. Il passe notamment rue de Venise et tombe sur une jeune femme dans une cour de la rue Folpène. C'est une gitane qui danse. Il poursuit sa balade dans le quartier Saint-Remy et s'arrête devant la basilique pour en faire la découverte. Il croise un petit homme d'une trentaine d'années. Il est bossu. C'est en fait le sonneur de cloche de la basilique. Tout cela inspire Victor Hugo pour l'écriture des personnages principaux de son roman Notre-Dame de Paris, publié en 1831. Le bossu sera Quasimodo et la gitane devient bohémienne sous le nom d'Esmeralda. Les héros de Notre-Dame de Paris, imaginés à Reims, c'est l'un des trésors de Champagne-Ardenne.
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1: C'est ma passion, mais je me sens vraiment libre sur la glace. Je transmets vraiment ce que je ressens dans ma vie de tous les jours, en fait.
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6: Aujourd'hui, on part à la patinoire avec Lou Thérault. Après des années de compétition en couple au plus haut niveau, elle entame un nouveau chapitre en solo. Lou, tout d'abord, la glace. Je crois savoir que c'est une passion familiale, c'est ça ?
1: Très simple, c'est ma maman qui a fait de la danse sur glace quand elle était jeune et qui en faisait encore quand on est arrivé avec ma sœur. Et en fait, moi, je l'ai vue patiner une fois à un gala parce qu'elle patinait déjà dans le club de Belfort. Et j'ai dit que je voulais faire comme ma maman. Donc voilà comment tout a commencé.
6: À 16 ans, tout bascule quand il faut choisir entre rester à Belfort et partir en Pôle France, en fait, non ?
1: Il y a eu, je pense, quand même quelques mois de réflexion où je me demandais si ça valait vraiment le coup. Je savais pas, enfin, je connaissais pas en fait le sport de haut niveau vraiment. Donc on se pose la question de est-ce que effectivement ça vaut le coup, est-ce que je change de lycée, je quitte tous mes camarades d'entraînement, mes copains au lycée. Et en fait, du jour au lendemain, j'ai dit à ma mère que c'était bon. En fait, je crois que j'étais prête et que je voulais partir pour vivre cette expérience et que je trouvais ça sympa d'avoir un double projet déjà étant jeune, en fait, de pouvoir continuer mon lycée et de faire mon sport, ma passion à côté.
6: En fait. Après 10 ans de danse en couple, vous avez décidé de repartir seule en solo. Est-ce que c'est un sacré saut dans l'inconnu quand on est toute seule et qu'on a vécu en couple, en tout cas sur la glace ? Pendant 10 ans.
1: Beaucoup d'appréhension. En fait, ça faisait 10 ans que je patinais en couple. Donc j'ai fait du solo en étant petite, mais c'est vrai que c'était, comme je vous l'ai dit avant, pas du tout le même stress, les mêmes attentes. Et là, de repartir toute seule, j'ai commencé la saison en septembre. J'étais vraiment pas du tout confiante. Enfin, là, on se retrouve vraiment toute seule sur la glace. Je m'entraîne avec Olivier Schoenfelder, mon prof, et je suis arrivée à la première compétition en Angleterre, début octobre, et je lui ai dit, mais je vais faire comment juste pour ça. Pour me présenter quand ils vont m'appeler. Je sais pas faire toute seule, enfin je sais plus faire toute seule. Et en fait finalement ça va à peu près. Puis le fait de faire plein de compétitions aussi, ça booste un peu la confiance en soi. Mais au début non, j'étais pas vraiment très sereine de reprendre toute seule.
6: Avec le recul, quel regard vous portez sur tout ce chemin parcouru depuis vos premiers pas ?
1: Franchement, je suis fière de moi. J'ai du mal des fois à me l'avouer, mais vraiment quand je vois par toutes les étapes auxquelles je suis passée, j'adore tout ce que j'ai fait, j'adore tout ce que j'ai accompli et ouais, je suis fière.
6: Lou Thérault, que l'on retrouvera avec impatience lors des prochains championnats de France de danse sur glace, on lui souhaite le meilleur pour ce nouveau défi en solo. En tout cas, c'est elle, notre comtoise qui compte du jour.
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7: Bonjour, Serge Papayali.
8: Monsieur Thomas, bonjour. Et Dauphinoise, Dauphinois, bien le bonjour également.
7: Où partons-nous pour ce Dauphiné Tour aujourd'hui ?
8: Oh, mon cher Thomas, aujourd'hui, nos pas nous amènent dans une tribu dauphinoise.
7: Une tribu ?
8: Oui, je dis tribu car le village compte moins de 350 habitants. Allons visiter les Murimontois ou les Chamois. Alors non, nous ne sommes pas dans un zoo, une réserve. Nous sommes à Saint-Mury-Montémor.
7: Ah, tout simplement.
8: Saint-Mury-Montémor, la tribu des Chamois habite donc dans ce charmant village. Alors, Saint-Mury vient de Saint-Maurice et Montémor d'un mont qui appartient à certains Aimons. Bon, c'est tout simple.
7: Voilà.
8: Puis on s'en fout un peu. On n'est pas compliqué dans le Grésivaudan. On aurait pu appeler les habitants de Saint-Mury-Montémor, je ne sais pas, les Murtois, les Murciens, les Martiens, tiens, pourquoi pas.
7: Oui, pourquoi pas.
8: Eh bien, on a choisi les Chamois, alors là...
7: Rien à voir.
8: On est en Dauphiné, on est les marteaux dans la région, mais évidemment pas. Alors un peu d'histoire quand même. On n'est pas là uniquement pour se moquer gentiment.
7: Non, on se moque pas.
8: Des Chamois, je sais pas si ça fait ça, Chamois, je suis pas sûr. Je suis pas sûr que ça fasse bêh. Dans le temps, passé un temps, le village fournissait à la Toussaint une redevance au prieuré de domaine. J'ai lu ça.
7: Ah oui.
8: Et il lui donnait cette redevance en huile de noix. Alors c'était comme ça à l'époque. Aujourd'hui, on ne paye plus en huile de noix. Et pourtant, payer ses impôts en huile de noix, ça paraît une idée concevable. Vous me direz, il y en a encore qui seraient capables de se graisser au passage. Oh, jeu de mots, jeu de
7: c'est
8: mots.
7: C'est beau.
8: Voilà. Oui, voilà. Image, pas jeu de mots. Mais bref, Saint-Mury-Montémont a une autre spécialité. Et vous savez laquelle ? Non, bien sûr.
7: Non.
8: Bah non,
7: je ne connais pas.
8: Bien,
7: heureusement que vous êtes là, Serge.
8: Si vous me dites oui, je suis dans le caca, voyez. Les mecs, vous me dites non. Les ravioles.
7: Ah.
8: Mais attention, pas les mêmes qu'à Royan. Oulala, non, ce sont plutôt des rissoles, on dit. Alors, on peut se poser la question, pourquoi appelle-t-on donc ravioles, ce qui est en fait une rissole ?
7: Et oui, pourquoi on les appelle comme ça ?
8: Eh bien, écoutez, on posera la question un jour au chamois. Pourtant, elles sont bonnes, les rissoles de Saint-Mury. Et celles de ma grand-mère, elle était aussi, d'ailleurs. Tiens, farcie non pas à la viande, mais à la pomme de terre. Quand j'étais gamin, servi avec du jus de viande dessus.
7: À table.
8: Oui, absolument. Mais je ne suis pas là pour vous parler de mon enfance et de ma grand-mère Germaine, hein, que j'embrasse si elle nous entend. Mais de Saint-Mury-Montémont. Et aussi, alors, des lieux dits qui l'entourent. Parce que j'ai lu dans le truc, il y a plus petit que Saint-Mury.
7: Ah
8: oui.
7: Bon?
8: Oh, mais on aime bien les gens tout petits. Je rigole, mais avec tendresse, bien sûr. Ça ne fait pas tellement tendresse, ça va. Cholet, Chape, Gorge, Sainte-Agnès, jadis regroupés à Saint-Mury. Alors, on ne parlera jamais d'eux, ils sont trop petits, c'est trop petit. Un salut fraternel au balcon de Beldonne, dans ce massif de la belle Ladonne, de la belle femme, je ne sais toujours pas où elle est, mais enfin bon. Humour italo-dauphinois oblige, bien sûr. Comme disait mon papa Mario, il faut rire dans la vie, le temps passe. Alors, rions tant qu'on a des dents. Il n'avait pas cet accent, mon père, en fait. Ridere quando abbiamo i denti, diceva. Allez, tous ensemble, on n'est pas des
7: quand même.
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0: C'est bien comme ça.
1: Originaire de Normandie, c'est à Concarneau que Grégoire Théry, alias Havre, a décidé de poser sa guitare. Le chanteur, auteur et compositeur signe son premier 5 titres où se mêlent pop-rock et poésie. Nord en est le premier extrait.
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0: Havre avec Nord.
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0: Marley a l'honneur à la télé française. C'est suffisamment rare pour être souligné et célébré. C'est ce soir sur M6 avec le film sur sa vie, suivi d'un documentaire inédit, Bob Marley dans le cœur des Français. C'est son réalisateur Lionel Bayon qui est ce soir notre invité.
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0: Au programme de l'actu musicale du jour, dans Décibel, l'anniversaire de Michel Fugain, le coup de cœur, la découverte du jour, c'est Orla. Oui, oui, comme le bouquin, mais vous allez voir. La chanson s'appelle Champagne, donc l'ambiance n'est pas la même. Le début de notre semaine Eurovision, hein, vous le savez, on a commencé hier avec Lolo Petit Guillaume. Il est là aussi ce soir, alors que ses valises pour la finale de l'Eurovision sont presque prêtes. Avant d'attaquer donc les valses de Vienne, il passera nous faire un petit coucou ce soir dans Décibel, nous parler d'une des artistes très très bien classée chez les bookmakers pour peut-être remporter l'Eurovision. Cette année, en tout cas, c'est l'artiste la plus connue des chanteurs et chanteuses qui vont se succéder samedi soir. Laurent Petit-Guillaume sera là tout à l'heure vers 20h40. On vous donnera aussi des nouvelles de Julien Doré. Vous savez tout, on peut démarrer. Il a cartonné ce film sur la vie de Bob Marley. C'était il y a 2 ans, 2 millions d'entrées pour ce long métrage qui s'appelait One Love.

0: Bob Marley, One Love, diffusé ce soir sur M6 à l'occasion des 45 ans de la disparition de Bob Marley. C'est la première diffusion du film en France sur une chaîne non payante, donc ça fait plaisir. Et puis, c'est pas tout, juste après le film, il y aura un documentaire inédit, Bob Marley dans le cœur des Français, un documentaire que vous signez, Lionel Bayon, bonsoir.
1: Bonsoir Émilie.
0: Bienvenue dans Décibel. Merci. Alors ce soir, votre travail passe à la télé. Lionel Bayon, vous êtes journaliste, réalisateur donc, et on vous doit notamment un documentaire sur le label Stax, label légendaire de soul américaine que vous aviez réalisé pour Arte. Là c'est pour M6 et c'est sur Bob Marley. Comment est-ce que vous avez reçu cette proposition de vous attaquer à un tel mythe?
1: C'est mon producteur qui a reçu une commande de la part de la chaîne et donc il voulait mettre en avant Bob Marley en deuxième partie de soirée après la diffusion du film One Love, et donc on a cherché un angle plutôt original puisque Bob Marley, tout le monde connaît un peu sa vie, son œuvre, et donc on voulait un peu partir dans une autre direction. Et donc, on a décidé de mettre l'accent sur cette relation qu'a entretenu le Rastaman, le roi du reggae, avec le public français, avec France.
0: Dans le cœur des Français. Non. Pour le coup, c'est vrai, parce que, il n'y a pas une fête, un mariage, un apéro sur la plage, sans Bob Marley en France. Il n'a pas passé.
1: Partout.
0: Mais nous, étant très chauvins, on est très contents, voilà, de dire qu'il y a des artistes qui sont internationalement reconnus, mais qui ne sont pas dans le cœur des Français. Je vais dire, ça va faire râler les fans, mais par exemple, un Bob Dylan, on le connaît en France, mais il n'est pas dans le cœur des Français, il n'est pas dans toutes nos playlists, toutes nos radios. Aujourd'hui encore, toutes les radios passent du Bob Marley en France. Il y a vraiment un attachement qui est très très fort, donc c'était une super bonne idée de partir là-dessus.
1: Et même sur les plateformes, il y a plus d'un million d'écoutes par jour des titres de Bob Marley en France. C'est énorme.
0: À la 45 ans après sa mort, c'est incroyable. Alors juste pour dire deux mots du film Bob Marley One Love, vous l'avez vu vous?
1: Oui.
0: Ah, donc vous allez peut-être le revoir ce soir, je ne sais pas. Mais en tout cas, ça couvre une période assez courte finalement de la vie de Bob Marley. C'est quand il est obligé de quitter la Jamaïque après une tentative de meurtre sur sa personne. Et il est à Londres, un peu exilé. Il fait d'ailleurs un petit passage à Paris dans le film aussi. Et c'est le moment où il prépare l'album Exodus.

0: À l'occasion de l'avant-première du film, quand il est sorti au cinéma il y a 2 ans, j'ai eu la chance de rencontrer son réalisateur, Reinaldo Marcus Green, et il nous parle de Bob Marley.
1: Absolument, je suis fan de Bob. Il est parfait, intouchable, un prophète vu comme dentelle dans plusieurs domaines. Nous voulions donc faire un film qui pourrait le rendre plus humain, montrer qui était l'homme derrière ses t-shirts, ses pins, ses sacs.
0: Les posters.
1: Oui, les posters, Bob est partout. Mais c'est intéressant, on ne sait pas grand-chose. Moi, en tout cas, j'en savais très peu. J'avais entendu ces chansons des centaines de fois sans jamais disséquer les paroles. Je n'avais jamais pris le temps de me poser pour comprendre d'où il venait, pourquoi il chantait, et ce film m'a permis de le faire.
2: And so this film was an opportunity to do that.
0: Très intéressant, hein, le réalisateur du biopic Bob Marley était dans la pop culture, donc évidemment connaissait Bob Marley, mais n'était pas fan. C'est votre cas aussi.
3: C'est exactement pareil.
0: Et c'est un regard qui est très très intéressant, parce qu'évidemment, si on demande à un fan de réaliser un documentaire sur Bob Marley, bon ben voilà, ça va être sans doute très doux, mais c'est peut-être un point de vue voilà qui manque, on va dire, de profondeur. Ouais. Vous, Lionel Bayon, évidemment, vous saviez qui c'était, mais vous n'étiez pas vraiment dans l'amour absolu de cet artiste. Qu'est-ce que vous avez appris, réalisé ? Est-ce que vous l'aimez plus après avoir fait le film qu'avant ?
3: Aujourd'hui, oui.
0: Ouais. Ah, intéressant.
3: Oui. Aujourd'hui, oui, puisque maintenant, effectivement, quand j'étais adolescent, j'étais bercé. Bob Marley faisait partie des soirées, le reggae. Au départ. Et là, finalement, en travaillant sur ce projet de documentaire, j'ai découvert un homme sensible, engagé, avec une histoire incroyable et un parcours qui l'a mené là où il était jusqu'en 1981, au sommet de sa gloire. Voilà.
0: Ouais.
3: Donc, en France, il est venu pas si souvent que ça. Il est venu 3 ou 4 fois maximum. La première fois, c'était en 1977, en mai 77, il y a maintenant bientôt 50 ans, pour son premier concert au Pavillon de Paris, 12 000 personnes. Vous imaginez ?
0: Dès la première venue en France.
3: 12 000 personnes. Et ensuite, il est revenu l'année d'après également, encore au Pavillon de Paris. Et pour finir en apothéose, en 1980, sur la tournée Uprising, où là, il a fait une tournée en province. Il faut savoir que Bob Marley a tourné à Orléans, à Dijon, à Toulon, à Bordeaux, à Lille.
0: Ça pourrait être un partenariat ici, hein, c'est toutes nos villes. Incroyable.
3: Il est parti sur les routes de France, il a fait une dizaine de villes pour finir en apothéose au Bourget devant 50 000 personnes.
0: Ouais, c'est incroyable. Et donc, alors, sa présence médiatique est très courte. Évidemment, il meurt très jeune, hein, Bob Marley. Voilà, il meurt à 36 ans. Les artistes à qui vous avez parlé, parce qu'évidemment, vous vous êtes adressé à des artistes qui ont été influencés par le travail de Bob Marley. Je pense notamment à Princesse Erika.
3: Qui l'a vu deux fois en concert.
0: Elle l'a vu en concert. Qu'est-ce qu'elle vous raconte ?
3: Princesse Erika, elle se prosterne devant Bob Marley. Elle l'a vu, elle était une jeune adolescente. Elle faisait du sport. Et également de la musique, elle commençait la musique, et là, quand ça a été la révélation de le voir en concert, et c'est ce qui lui a donné cette motivation pour devenir la première femme chanteuse de reggae en France.
0: Mais oui, et avec le succès qu'on connaît en plus, Princesse Erika, elle est fan. Contrairement à vous, quand vous entendez parler des fans de Bob Marley, alors comme elle, qui pour le coup, voilà, elle est tellement liée que c'est son métier, donc il y a même un truc un peu cosmique. Mais est-ce que vous pensez qu'il manque une partie justement de l'homme complexe qu'était Bob Marley, parce qu'on dit icône, on dit perfection, etc. Ça restait quand même un type comme les autres, enfin mieux que les autres, mais quand
3: mieux
0: même un
3: que
0: type.
3: Les autres. Ouais. Moi, j'ai découvert également que c'était un homme à femme.
0: Oui, un coureur de jupons. Mais ça, c'est pas dans le film.
3: C'est pas dans le film, on sous-entend un tout petit peu, mais non, c'est un très très gros séducteur, Bob Marley.
0: Ah bah dans le film, c'est pas compliqué, il y a un sous-entendu, à un moment, il fait genre un clin d'œil à une journaliste, et ça, donc, c'est censé nous faire comprendre qu'il a couché avec la moitié de l'hémisphère nord. Parce qu'aussi, le film, alors pas le vôtre, le film hollywoodien, le One Love, celui qui passe en premier ce soir dans le double programme d'M6, il est validé par la famille, et notamment par la veuve de Bob Marley. Donc on peut pas...
3: Qui a été quand même la seule femme avec qui il est resté marié et avec qui il a eu 3 enfants. Ouais. Mais Bob Marley, c'est une dynastie également. Hein. C'est 13 enfants, je crois, officiels.
0: Ouais.
3: plus peut-être certainement des officieux.
0: Allez savoir, il y en a peut-être un à Orléans, on ne sait pas,
3: Orléans.
0: Aujourd'hui. La tournée française, vous imaginez. Bon, en tout cas, ce qui est très intéressant, c'est que voilà, le film, évidemment, ayant été réalisé avec l'accord de la famille, il y a toutes les musiques, il y a accès à tout, aux archives, etc. C'est super. Et puis après, voilà, les choses qui étaient peut-être un petit peu trop embêtantes pour être dites dans le film, embêtantes pour la famille, voilà, ça n'empêche pas d'en parler dans votre documentaire et puis dans tout un tas de bouquins aussi qui existent sur Bob Marley.
3: Exactement.
0: Allez, écoutons-le, tiens, ce cher Bob, Get Up, Stand Up, parce que ça fait pas de mal. Un petit Bob Marley dans vos oreilles, sur votre radio, ici, c'est Décibels.

0: Jeune homme, lève-toi, bats-toi, chanteront quelques années plus tard les Nègres Marrons. Et voilà, fortement inspiré de ce Get Up, Stand Up, Don't Give Up the Fight. Bob Marley à l'honneur ce soir sur M6. Double programme, ça commence un petit peu après 21h avec le biopic, le film officiel sur la vie de Bob Marley, One Love. Et puis ensuite, mon invité, Lionel Bayon, va voir à la télé son documentaire Bob Marley dans le cœur des Français. Ce sera à 23h, un documentaire inédit. Donc, on l'a dit, vous êtes allé voir des artistes, mais pas que. Lionel Bayon, il y a aussi dans votre docu des footballeurs.
1: Eh oui.
0: Et notamment Lilian Thuram. Alors, je crois que ce Get Up, Stand Up, c'est sa préférée.
1: C'est la chanson préférée de Lilian Thuram, qu'il écoutait avant chaque match quand il jouait en Italie. Et Lilian Thuram, champion du monde 98, a été vraiment baigné dans le reggae, dans Bob Marley. Il regarde ça avec des étoiles dans les yeux. Ouais. Puisque, enfin voilà, Lilian Thuram, on connaît tous son combat contre les discriminations.
0: Bien sûr. Ah oui, très engagé contre le racisme.
1: Voilà, et donc, forcément, ça interpelle le champion du monde.
0: Évidemment.
1: Et on a également Guillaume Ouarou, qui est donc l'ancien attaquant vedette du Paris Saint-Germain, qui, alors lui, est un fan également absolu de Bob Marley. Il est tatoué également la tête de Bob Marley sur sa cuisse, et donc il nous montre justement son tatouage. Et lui, Guillaume Ouarou, fait une carrière un peu dans la musique. Il va nous faire une petite surprise à la fin du film.
0: Ah, faut pas rater alors, si vous êtes fan de foot et de musique, ça va vous plaire ce Bob Marley dans le cœur des Français. Que ce soit Princesse Erika ou Lilian Thuram ou Guillaume Ouarou, quand vous les contactez et que vous dites Bob Marley, c'est le sésame, tout le monde vous dit oui, tout le monde est OK pour parler de Bob Marley, en fait.
1: Eux, ils ont dit oui.
0: Ouais. Ah, il y a des gens qui ont refusé.
1: Il y a des gens qui ont refusé, mais peut-être par le planning qui était un peu serré. Mais bon, il y a certains. On avait contacté 2-3 autres artistes qui n'ont malheureusement pas donné suite, mais.
0: Tété est dans votre documentaire.
1: Formidable. Ouais. C'était ma première interview.
0: Il est venu avec sa guitare, hein, évidemment.
1: Il est venu avec sa guitare et il va jouer un petit morceau de Bob Marley. Ça faisait 20 ans qu'il n'avait pas joué. Tété, c'était la première interview quand on a démarré les tournages et il a mis la barre très très haute, Tété.
0: Ah, c'est bien. Tété que vous connaissez pour À la faveur de l'automne, qui est grand fan de Bob Marley et qui sera bientôt d'ailleurs dans Décibel. Je fais un petit aparté parce que lui aussi prépare son retour en musique. Ouais. Alors, il y a un personnage génial dans votre documentaire, Bob Marley dans le cœur des Français. C'est Jackie. Oui, les enfants du Club Dorothée, c'est Jackie du Jackie Show. Qu'est-ce qu'il a fait, Jackie, quand Bob Marley est venu en France? Il avait un rôle clé et particulier.
1: Alors, Jackie, avant d'être donc l'animateur télé à Récréa 2, mais également pour les émissions d'Antoine Decaune, que ce soit Les Enfants du Rock,
0: Platine 45,
1: Chorus et tout, il a été attaché de presse. Il a démarré en 1973, il a été attaché de presse pour Phonogramme et donc il s'est occupé de la carrière, il s'est occupé en France d'artistes comme Elton John, comme Serge Gainsbourg et Bob Marley. Et donc en 77, il a été l'accueillir à l'aéroport.
0: Pour sa première venue en France, Jackie était l'attaché de presse de Bob Marley. Alors son témoignage, il est évidemment inestimable parce qu'il était vraiment au plus près de lui. Alors sans tout dévoiler, parce que vous allez voir ça à la télé tout à l'heure à 23h, mais une anecdote ou un souvenir que Jackie a partagé et qui vous a marqué, vous?
1: Il y a cette j'ai pas envie de dévoiler cette anecdote puisque Non, mais disons qu'on était dans une période où Bob Marley était la grande star et donc il avait des facilités
0: Et là, vous vous dites, oh là là, mais dites donc, il a l'air très gêné. Oui, et pourtant, tout est vrai. Donc, regardez bien le documentaire Bob Marley dans le cœur des Français.
1: Mais Jackie également a organisé, parce que Bob Marley donc, est un fan absolu du ballon rond et donc du football, et donc il a organisé un match de foot lors de sa venue en mai 77. Bob Marley et les Wailers ont rencontré une équipe de journalistes rock qui s'appelait les Polymusclés.
0: Très bon nom.
1: C'est ça, mais...
0: ils étaient tellement heureux, les journalistes français, de jouer contre l'équipe de Bob Marley. Bien sûr,
1: il y a Francis Dordor, donc, qui est également le biographe de Bob Marley, journaliste musical, et qui a été l'un des premiers, même le premier à écrire sur le reggae et sur Bob Marley en France dans les années 70, à disputer ce match, qui est rentré un peu dans l'histoire.
0: Oui, il y a des photos encore.
1: Il y a des photos, il y a des images. Il est rentré dans l'histoire parce que cette blessure, on va révéler qu'il y a un début de cancer. On lui conseille de
0: se faire soigner.
1: De se faire soigner, d'amputer son orteil droit. Mais Bob Marley va refuser parce que dire à Bob Marley, on va t'amputer le pied droit, mais tu ne pourras plus jamais jouer au foot ou danser sur scène, c'est impensable.
0: Et puis il y a sa religion aussi, hein, le rastafarisme, qui est hyper important pour lui. Alors ça, c'est un petit peu plus évoqué que ses conquêtes féminines dans le, dans le film, dans le biopic. Vous, dans votre documentaire, justement, le côté religieux, le côté politique aussi de Bob Marley, c'est quelque chose qui est important.
1: Ah, c'est très important pour lui.
0: Ouais.
1: C'est très important. C'était quand même l'homme du peuple. Parce qu'il faut savoir que Bob Marley a quand même eu une enfance, même où il avait vécu dans la pauvreté la plus totale. Ouais. Et donc, il a eu son salut par son courage, son abnégation, par sa passion pour la musique et le football aussi. Et c'est un homme de paix, c'est un homme de tolérance. Et donc, les messages politiques qu'il fait passer à travers ses chansons sont très, très, très, très importants.
0: On pense notamment à Redemption Song, qui est une chanson qui regarde en face. Et à l'époque, il n'y en avait pas des masses. Et aujourd'hui, il n'y en a toujours pas une foultitude. Les années d'esclavage et de traite des Noirs.

guitare-voix assez mythique, ce Redemption Song, qui donne d'ailleurs une jolie scène dans le film, dans le biopic Bob Marley, One Love. On va l'écouter, Bob Marley, avec Jamming, histoire de vous faire danser, parce que c'est aussi de la musique de fête. Et je vous redonne les infos essentielles. Hein. Ce soir à 21h, le biopic, à 23h, le documentaire de mon invité, Lionel Bayon, c'est Bob Marley, dans le cœur des Français, et c'est sur M6.

0: Le film sur la vie de Bob Marley, One Love, qui avait cartonné au ciné il y a 2 ans, 2 millions d'entrées en France, est diffusé tout à l'heure à 21h sur M6, suivi du documentaire de mon invité Lionel Bayon. Le documentaire s'appelle Bob Marley dans le cœur des Français. Alors si Bob Marley est dans votre cœur et dans vos playlists, restez dans le coin. Décibel revient.
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0: Lionel Bayon, dans votre documentaire Bob Marley dans le cœur des Français, il y a Jackie, Lilian Thuram, il y a Guillaume O'Haraud, ben oui, il y a des footeux, puisque Bob Marley adorait le foot, et les footballeurs adorent Bob Marley. Princesse Erika, vous nous l'avez dit, qui elle l'avait carrément vu en concert quand elle était toute jeune, le chanteur Tété. Il y a un autre artiste, c'est Shaggy qui est devenu un roi du reggae.
4: C'est le Jamaïcain numéro 1 aujourd'hui, ouais. Shaggy. Et donc, on a profité de son passage à Paris pour lui parler un petit peu de Bob Marley et du reggae. Voilà.
0: Mais c'est intéressant, son point de vue, vu de Jamaïque, justement. Alors, même si Shaggy, je pense qu'il ne vit pas 100% de l'année en Jamaïque. Mais l'idée, c'est que, par exemple, nous, vu de France, c'est une expérience personnelle mais qui m'a énormément marquée. Vu de France, on se dit, la musique grunge, Kurt Cobain, inoubliable. Sauf qu'aujourd'hui, quand vous êtes journaliste et que vous allez à Seattle et que vous allez interviewer des gens sur Kurt Cobain et sur Nirvana, les gamins connaissent pas tellement, c'est un peu passé quoi. On vous dit ah bon oui Nirvana, mais c'est un truc des années 90 et voilà. Alors nous, vu de France, Bob Marley toujours iconique, vu de Jamaïque aussi.
4: Exactement.
0: Voilà, donc c'est quand même intéressant.
4: Même si aujourd'hui le reggae période Bob Marley, je vais pas dire qu'il n'existe plus, mais moins populaire.
0: Ouais.
4: Parce que maintenant c'est le reggaeton, c'est le dancehall qui ont pris le pas sur le reggae,
0: mais le reggae plus classique.
4: Classique, voilà. Mais Shaggy a vécu effectivement jusqu'à ses 8-9 ans en Jamaïque et ensuite il est parti aux États-Unis. Mais il a toujours une maison à Hopewood également, enfin là où vivait également Bob Marley. Et donc c'était intéressant d'avoir un peu son point de vue aussi. Sur Bob Marley.
0: 45 ans après la mort de Bob Marley, il y a des musiciens qui font vivre sa musique. Ça s'appelle un tribute band, hein. Il n'y en a pas qu'un autour de Bob Marley et des Wailers. Donc ils font des concerts avec les chansons de Bob Marley, les gens vont les voir. Il y a ça pour des grands groupes aussi, comme les Beatles par exemple, ou Pink Floyd. Parlez-nous du vôtre, du tribute band qui est...
4: Alors, le groupe s'appelle Axton. Ils sont originaires de la région de Marseille. Et donc, depuis 7-8 ans, il tourne un petit peu dans la France. Et reprenons le répertoire de Bob Marley. Le chanteur s'appelle Emmanuel Ladouka. Et vous le verrez, il a des dreadlocks hyper imposantes. Il a une voix, par contre, qui ressemble énormément à Bob Marley. Et donc, on est allé un soir, le 14 février, jour de la Saint-Valentin, à un concert donc à Istres. Et la salle était pleine. 400 personnes qui étaient venues écouter Bob Marley, voilà, tout simplement. Et c'était toutes les générations, bon, beaucoup de quinquagénaires, mais septagénaires même, des personnes de 70 ans qui venaient se déhancher sur du Bob Marley.
0: Il y a beaucoup de gens qui vous ont parlé de Bob Marley. Il y a ceux qui sont évidemment devant votre caméra. Et puis voilà, j'imagine que vous avez enquêté énormément sur lui. Vous nous avez dit tout à l'heure qu'après avoir fait ce film, vous l'aimez plus qu'avant. Donc ça, c'est plutôt très très bon signe. Mais qu'est-ce que vous avez appris sur lui? Qu'est-ce que vous avez découvert sur Bob Marley en travaillant sur ce film qui vous a étonné, par exemple?
4: Toute la dimension politique des chansons de Bob Marley.
0: Oui, parce qu'elle s'est peut-être un petit peu diluée, finalement, cette dimension politique avec les années. Et c'est vrai que je ne sais pas si tout le monde était au courant dans les années 70 de ses engagements. Mais c'est vrai qu'aujourd'hui, on ne se dit pas que c'est forcément un chanteur engagé. En fait, il l'est.
4: Oui, parce qu'au départ, on peut penser à la musique reggae, le Bob Marley. On peut penser à une musique un peu ensoleillée,
0: oui,
4: exotique, un
0: sûr,
4: peu
0: dansante,
4: ouais. Légère. Mais derrière tout ça, il y a quand même des paroles qui sont puissantes, qui sont énormément puissantes. Et c'est pour ça qu'en France, au milieu des années 70, il a trouvé un écho immédiatement. On traverse une crise économique, il y a des tensions sociales, il y a le début de la montée du chômage. avec toute cette population issue de l'immigration également, qu'elles viennent de l'outre-mer ou d'Afrique, sont vite, comment dirais-je, conquis par la musique et par les textes de Bob Marley.
0: Et vous l'avez dit tout à l'heure, Bob Marley savait aussi faire des chansons d'amour. Et ce qu'on n'apprend pas dans le film officiel, mais qu'on aborde un peu dans le documentaire, c'est que toutes les chansons d'amour n'étaient pas pour la même fille.

0: Soul satisfait mon âme. Et il parle pas de son âme. Vous voyez ce que je veux dire, Bob Marley. Il y a plusieurs niveaux de lecture parfois. Merci beaucoup d'être venu nous voir, Lionel Bayon. Merci infiniment. On regardera votre documentaire tout à l'heure à 23h, Bob Marley, dans le cœur des Français. Et puis le film à 21h, Bob Marley, One Love. Vous savez déjà le thème de votre prochain documentaire ?
1: Pas encore.
0: Bon, eh bien, vivement la suite. Et à bientôt, voici Bob Marley. Quelle surprise ! Is this love ?

0: Is this love? Est-ce que c'est de l'amour? Demandait Bob Marley. Alors c'est drôle, hein, on entend un petit peu de reggae et hop, qui arrive en studio un peu plus tôt, c'est Laurent Petit-Guillaume. Ça va Lolo?
1: Oui, mais c'était prévu.
0: Alors voilà, normalement tu viens nous parler d'Eurovision, oui. Et on en parlera tout à l'heure, mais là quand même, il faut que tu viennes sur ce Bob Marley, puisque toi, tu as été au concert dont on parlait avec mon invité, ouais. Le concert de Bob Marley au Bourget.
1: Exactement, j'étais pas très grand, mais j'étais déjà quand même assez grand pour voir au loin cette scène, et j'ai un souvenir. Pourquoi j'y suis allé? Parce que en fait, j'habitais encore chez mes parents, ouais. Et nous, on habitait à Bonneuil-en-France, qui est la commune au bout des pistes.
0: Au bout des pistes du Bourget. Voilà. Ah oui, donc t'étais tout près, quoi.
1: C'est-à-dire que je pouvais rentrer, si tu vois ce que je veux dire. Voilà. Et donc je me suis faufilé.
0: T'as pris le chemin qui coûte pas cher.
1: Voilà, exactement.
0: C'est un bon chemin, ça.
1: Et alors j'ai un souvenir, et c'est normal puisqu'on vient de m'expliquer que c'est le premier concert où il y a autant de monde. Ouais. J'ai un souvenir de beaucoup de monde autour de moi. La scène au loin, la musique évidemment. Il n'y avait pas d'écran à l'époque pour retransmettre ce qu'il y avait sur scène.
0: Écran géant.
1: Donc moi, tu veux Bob Marley, je l'ai vu grand comme ça. Ouais. Mais je me souviens de cette ambiance absolument incroyable, et puis surtout de ce monde. J'avais jamais vu autant de monde réunis et dans une ambiance, imagine, très chaleureuse, on va dire comme ça.
0: Alors il faut que tu vois le documentaire ça va te rappeler des souvenirs.
1: Je vais voir le film et le documentaire. Et pour l'anecdote, quelques semaines plus tard, c'est le pape qui est venu au Bourget. Et j'y suis allé aussi.
0: Il est très bon public, alors, en fait,
1: ça me faisait une sortie.
0: À tout de suite pour parler d'Eurovision, mais avant, je vous donne des nouvelles de Juju Doré.
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0: Julien Doré qui avait commencé sa tournée en laissant son fils en choisir le nom. Le petit avait hésité entre Prout et Pestacle. Et finalement, c'est Pestacle qui a été retenu, c'est pas plus mal. La tournée a été un véritable triomphe avec plus d'un million de spectateurs. Et l'aventure va se terminer au cinéma. Julien Doré vous donne rendez-vous pour une projection unique partout en France. Ça sera le jeudi 2 juillet, le film Le Dernier Pestacle, filmé il y a moins de 3 semaines à Paris-Bercy. C'est l'occasion de profiter d'une manière totalement immersive de tous les effets spéciaux, baleines et autres cabrioles de Julien Doré sur scène. Les tickets sont déjà en vente sur le site juliendoréaucinéma.com et nous, on célèbre ça en écoutant son très très beau duo avec Francis Cabrel, une reprise de William Scheller sur l'album Imposteur, Un homme heureux.
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0: Ah, ça aussi, ça fait des émotions.
1: L'Eurovision.
0: Laurent Petit Guillaume sera dans Décibel tous les soirs de cette semaine. Mais ça aussi, ça me fait énormément d'émotions. Comment ça va, Laurent?
1: Ben, ça va bien. Moi, je suis content d'aller en Autriche et à Vienne, même si je ne vais pas visiter toute la ville.
0: Mais oui, impératrice. Alors, c'est demain que tu t'envoles, mon cher Laurent. Ouais. Tu seras sur place à Vienne demain soir.
1: Absolument.
0: On se parlera par les airs. Je pense qu'on t'entendra très, très bien. Mais là, voilà, c'est ton dernier soir au studio avant de partir à l'Eurovision. Et tu avais envie ce soir.
1: Hier, je vous ai parlé d'histoire de l'Autriche et de l'Eurovision. Oui. C'est très lié. Ils sont très Eurovision, les Autrichiens. Là, je vais vous parler de quelque chose de très important pour les téléspectateurs que nous sommes, que vous êtes, et les spectateurs dans la salle. C'est la salle de spectacle. Tous les ans, les pays sont vraiment en concurrence les uns les autres pour avoir le plus d'effets spéciaux, le plus de nouveautés. Eh bien, il y en aura cette année. Vraiment, les Autrichiens se sont cassés...
0: La tête.
1: Voilà. Donc ça se passe. Alors, je ne parle pas du tout allemand ni autrichien. La salle s'appelle la Weiner Stadthalle.
0: Ben, c'est pas mal.
1: Voilà.
0: Alors, vous avez fait espagnol LV2. Ouais, ça se sent, mais c'est pas grave.
1: Alors, la scène, vous allez voir une espèce de surface comme ça, incurvée en forme de feuille. C'est un grand LED immense.
0: Pas mal, ça.
1: Avec évidemment des écrans tout autour, mais un immense écran qui va prendre de l'autre côté. Là, je fais avec les gestes, avec la main, alors que c'est de la radio. Mais c'est pas grave. Très important, il y aura également pour la première fois. Tu sais ce que c'est la Green Room?
0: La Green Room, c'est l'endroit où les artistes, on les voit juste avant de rentrer sur scène et juste après, c'est ça?
1: Où il y a la délégation.
0: Oui, c'est ça.
1: Ils sont tous alignés, la délégation, et ils regardent leur artiste sur scène. Là, il y aura une passerelle qui ira de la scène à la Green Room, ce qui fait que les spectateurs dans la salle pourront voir passer devant eux l'artiste ou les artistes. Ça, c'est nouveau. 28 caméras disposées. Un dispositif utilisant l'utilisation de deux grues, des steadicam. Il y en aura 4 afin d'offrir aux téléspectateurs un rendu cinématographique. Il paraît que c'est la première fois que ce système de caméras donnera vraiment la qualité du cinéma.
0: Alors, vous me faites plaisir, vous ne regardez pas ça sur votre téléphone comme des petits cochons.
1: Cette année, on se met
0: sur un grand écran.
1: Samedi soir.
0: Oui, c'est important.
1: Si on parlait des concurrents.
0: Oui, alors. Moi, j'aime bien les découvrir grâce à Laurent. Tu nous emmènes où?
1: Je vais vous emmener en Grèce.
0: Il fait partie des
1: favoris. Et ça grimpe. Il était deuxième ou troisième aujourd'hui dans les favoris. Moi, je trouve ça absolument insupportable. Mais il est rigolo. Il s'appelle Akilas. Il est déjà connu en Grèce. Il a sorti un single en 2024 qui a très bien fonctionné. C'est un autodidacte. Il n'y a pas si longtemps que ça. Il paraît qu'il y a à peine 6 mois, il chantait encore dans la rue. Ah. Et bon, il a fait comme tout le monde. Il a mis des vidéos sur TikTok. Mais il a fait quand même des études de musique, de théâtre. Et c'est un vrai personnage de dessin animé. D'ailleurs, sa chanson insupportable ne s'inspire pas des dessins animés, mais plutôt des jeux. Des jeux vidéo.
0: Ah. On l'écoute, ce gars que tu n'aimes pas?
1: Ferto.
0: Allez.
1: Et c'est génial. Real.

0: écoute.
1: Sweep Aferto.
0: Un petit côté oriental.
2: Ah bah oui, évidemment, pour la Grèce. Écoute, oui, alors ça te fait penser à un jeu vidéo. Moi, ça me fait penser à un ecstasy, mais périmé. Ah voilà, des drogues mais... de synthèse qui coûtent le moins cher possible en soirée. Et hop, on entend ça tout de suite. Ah si, si, je vous jure, c'est la musique d'attente quand on appelle le dealer. C'est incroyable. Non, on rigole.
0: Mais il faut rigoler.
2: Oui, il vaut mieux.
0: Parce que justement...
2: Ça marche à l'Eurovision.
0: Ce qui marche à l'Eurovision, c'est aussi l'humour. Il y en a eu tous les ans. L'année dernière, Café Macchiato, c'était très très drôle. Mais ils n'ont pas gagné. Et lui, bah, c'est drôle, c'est un vrai personnage. Il y a du rythme, il y a ce...
2: Okay.
0: Bon, on verra. Ah, très important, j'ai failli mettre dans ma valise avant de partir mon drapeau bleu, blanc, rouge que j'accepte.
2: Bah, oui.
0: Interdit cette année.
2: Plus de drapeau.
0: Ah, on n'a pas le droit. Pourquoi? Mais attention, on peut s'en procurer dans la salle. Pourquoi? C'est une raison très intéressante. Ils seront tous inifugés. Et ce, à cause de l'accident à Crans-Montana, en Suisse.
2: Ah oui, on va mettre le feu. Oui, et ok.
0: C'est plutôt pas mal, mais j'avertis tous ceux qui veulent partir là-bas et qu'on leur place pour aller dans la salle. N'emmenez pas vos drapeaux.
2: Petits accessoires.
0: Bon, on peut les utiliser dehors, bien sûr, mais pas à l'intérieur.
2: Laurent, est-ce qu'on ferait pas un petit tour du côté de l'Italie?
0: Ah là là, alors lui, je peux te dire, il a le plus grand sourire du monde. Il a au moins un...
2: Mais toi aussi, quand tu parles de lui.
0: Non, mais lui, il a des vrais, une dentition, je sais pas, XXL. J'ai jamais vu quelqu'un avec autant de dents. Quand il sourit, mais c'est énorme, quoi. Ça fait mal aux yeux. Il s'appelle Sal da Vinci. Son vrai nom, c'est Salvatore Michael Sorrentino.
2: Oh,
0: c'est un Napolitain.
2: Mais Sorrentino, eh ben c'est le nom de ma famille en Sicile, évidemment. Mais bien sûr, on s'appelle Sorrentino depuis 200 ans.
0: Mais c'est peut-être ton cousin.
2: C'est mon cousin. Ah, votez pour lui. On l'écoute.
0: Oh ben,
2: c'est
0: si
2: mon cousin.
0: Allez, on y va. Alors,

0: attention, écoute bien.
1: Ah bah c'est sûr, il va gagner.
2: Allez les Sorrentino!
0: Il a déjà gagné, comme tous les ans, le festival de San Remo, qui est très important en Italie. Et généralement, le gagnant du festival de San Remo part pour l'Eurovision. Les Italiens y croient, et beaucoup de bookmakers également.
2: Ok.
0: On verra. Concernant l'organisation, l'URA a annoncé une nouveauté cette année. Figure-toi qu'il y aura l'Eurovision Asia, qui aura lieu à Bangkok. Et oui, en novembre prochain.
2: Il y a déjà plein de pays, j'ai vu qu'ils sont
0: Bangladesh,
2: inscrits,
0: hein. Bhoutan, Cambodge, Laos, Malaisie, Népal, Philippines, Corée du Sud, Thaïlande, Vietnam, etc., etc. Invité d'honneur l'Espagne, qui ne participe pas cette année à l'Eurovision en Autriche. Mais ils iront là-bas, à Bangkok, en novembre prochain. On revient à un candidat également qui fait partie des favoris et qui sans doute va encore subir des choses pas très agréables. Je voulais parler de l'Israélien, il s'appelle Noah Betan.
2: Oui. Bah, j'ai justement c'est la présence de l'Israël, ouais. C'est pour ça que l'Espagne
0: oui,
2: vient pas.
0: Oui, il y a 5 pays qui viennent pas,
2: etc. Pays, ouais, ouais.
0: Il chante divinement bien, c'est un peu le Amir de là-bas, il est déjà très connu en Israël, il a une super voix, il chante en hébreu, en anglais et en français, et ça s'appelle Michel.

0: bien que mon cousin italien. Mais c'est pas mal. Mais surtout, oui, on dirait vraiment Amir.
1: Mais
0: fait.
1: Oui, bah
0: c'est
1: oui.
0: Complètement Amir.
1: Il est bien connu là-bas. Il a gagné une émission de télévision identique à The Voice, etc. Qui s'appelle Ako. Bah, je parle pas bien non plus hébreu, hein, excusez-moi.
0: Espagnol,
1: il Ako Cav, Abba. Il a remporté en janvier dernier.
0: Donnez-lui
1: une super
0: voix. Gypsy King. Il prononcera très bien. Mais autrement, ce n'est pas possible. Donc, tu nous as fait écouter la Grèce, l'Italie, l'Israël.
1: Trois favoris. Et la France est favori également. Hein.
0: Ah oui,
1: on oscille entre 4e et 5e en ce moment.
0: Bon,
1: mais on y croit, on l'écoutera mercredi. Tout le monde connaît cette chanson et on adore Monroe. Évidemment, on va là-bas surtout pour la soutenir.
0: Et l'Australie, alors qu'est-ce qu'elle fait là?
1: Extraordinaire. L'Australie, tu la connais ou pas,
0: Delta Goodrum? Oui, mais je la connais des années 2000.
1: Oui. Ouais. C'est une chanteuse très, très, très connue. Elle a vendu des millions de disques, notamment dans son pays.
0: L'Australie.
1: Elle est également actrice, femme d'affaires, elle a vendu plus de 9 millions d'albums et elle a même lancé son parfum, son premier parfum qui est devenu le parfum le plus vendu de l'histoire en Australie.
0: Oui, non, mais voilà.
1: C'est une femme d'affaires.
0: Hein. C'est une immense
1: Et c'est star. Surtout une grande chanteuse, Delta Goodrem. Elle est magnifique, elle a une voix incroyable, je trouve que sa chanson mériterait carrément de gagner. Alors je me suis posé la question et j'ai posé la question aux Eurofans qui sont beaucoup plus au courant que moi. Si jamais l'Australie gagne, est-ce qu'on va en Australie? Non.
0: Ah, le concours sera pas organisé en Australie l'année prochaine.
1: Bah t'imagines. Enfin, moi, je veux bien l'année prochaine
0: c'est
1: partir
0: ça,
1: en
0: Laurent,
1: Australie.
0: Franchement, ton job va prendre une tournure intéressante.
1: Mais je suis pas sûr qu'au niveau budget du voyage.
0: Ah oui, c'est vrai.
1: Alors en fait, ça devrait, si l'Australie gagne, ça devrait se passer en Allemagne. Ça fera moins cher pour y aller à pied.
0: Effectivement. Puis tu peux oublier ta crème solaire. C'est l'avantage. Delta. Enfin,
1: franchement, c'est un tube, c'est énorme. Ça s'appelle Eclipse. Le clip est sublime en plus.
0: À découvrir donc la favorite, une des favorites de Laurent Petit-Guillaume. À demain, Lolo. Tu seras à Vienne.
1: Ouais.
0: À demain.

0: C'est une star dans son pays, l'Australie, qu'elle va représenter samedi soir à la grande finale de l'Eurovision. Elle s'appelle Delta Goodrum et elle fait partie des préférés de notre expert Eurovision, Laurent Petit-Guillaume. Vous l'avez compris, il est rentré chez lui ventre à terre pour faire sa valise. Et rendez-vous demain avec Lolo en direct de Vienne, avec tous les potins évidemment de la délégation française. Vivement demain.
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0: Si je vous dis Horla, H-O-R-L-A, Momotus, vous me dites, oh là là, mon Dieu, mot passant, les contes fantastiques, j'ai peur du Horla. Ne vous en faites pas, le Horla dont je vous parle ce soir est notre coup de cœur découverte musicale. C'est pas le Horla, mais simplement Horla, H-O-R-L-A, un duo, je le dois le dire, très séduisant, qui vient de sortir une toute nouvelle chanson. Qui porte un joli nom, qui nous plaît bien, très profond, qui nous fait voyager. Ça s'appelle Champagne. Orla, c'est le coup de cœur de Décibel ce soir.

0: Bretagne. Le groupe s'appelle Orla Duo, vous l'avez entendu, rock. Sur leur EP qui vient de sortir, Le Monde en Flou, il y a des moments un petit peu plus pop, mais voilà, il y a surtout une belle énergie, beaucoup de personnalité. Moi, j'aime bien ce groupe, on sent qu'ils sont pas forcément là pour draguer le plus grand nombre. Ils font ce que moi j'appelle des chansons rock, bien troussées, bon texte, guitare efficace et bien présente. À suivre ce groupe, il s'appelle Orla.
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0: C'est l'anniversaire de Michel. Mais comme tous les chansons s'appellent, comme tous les chanteurs s'appellent Michel, vous vous demandez sans doute lequel. Bon, bah déjà il y a ceux qui sont morts. Hein. C'est pas l'anniversaire de Michel Berger, ça c'est sûr. Ça pourrait être l'anniversaire de Michel Polnareff, mais c'est pas lui. Michel Jonas, non plus, non. C'est l'anniversaire de Michel Fugain. Il a 84 ans aujourd'hui. Notre Michel Fugain. Et alors je vais vous raconter ma vie. Je l'ai croisé à la caisse de la pharmacie l'été dernier en Corse, et il était en pleine forme. Voilà, sachez-le. Il achetait des protéines en pleine forme, je vous dis. Bronzé. Comme pas permis, Michel Fugain célèbre aujourd'hui son anniversaire. Et alors je me suis dit, quelle chanson allons-nous vous passer pour fêter Michel Fugain? Alors on pourrait passer Une belle histoire, on pourrait chanter Bravo Monsieur le Monde, Fait comme l'oiseau. Ouais, j'aime bien moi la période Big Bazar. Mais j'ai décidé de vous passer Les gentils, les méchants. Parce que c'est une chanson du Big Bazar, mais qui est beaucoup plus maligne qu'elle en a l'air. Je vous recommande de bien écouter les paroles et surtout d'attendre la fin de la chanson pour choisir votre camp. Alors êtes-vous un gentil ou un méchant ?

0: Alors, gentil ou méchant, Michel Fugain, joyeux anniversaire, 84 ans aujourd'hui. Et bah, lui doit être un petit peu des deux, hein, comme nous tous finalement. Allez, Décibel, c'est terminé pour ce soir. Merci à l'équipe de l'émission. Il y avait Emma Quenardel et Vincent Désière, Iris Guitoni, Elodie Biancamaria, Yanis Kalem et Franck Moilier. Demain, on parlera musique de jeux vidéo avec un invité spécialiste du genre. Il s'appelle Jean Z.
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3: Bonjour à toutes et à tous et bienvenue si vous nous rejoignez. J'espère que vous allez bien. Valérie Damido et Eric Bastien ne sont pas là cette semaine, alors je vous propose une petite sélection, rien que pour vous, d'extraits de l'émission. Il va être question de Poisson d'Avril, du GR34, de Chat qui vole par la fenêtre. Rassurez-vous, il va bien, de Camping inondé et j'en passe. De quoi passer un bon moment sur votre radio ici.
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3: Mais avant cela, avant de retrouver Valérie Damido et Eric Bastien, accompagnés de nos candidats d'au taquet, qui ont toujours un truc à raconter, place à la musique avec un des tubes de Jean-Jacques Goldman. Celui-ci est un duo avec la chanteuse Sirima. Pour les plus curieux, sachez qu'il existe une version anglaise ainsi qu'une version où il chante avec Céline Dion. C'était pour un concert des Enfoirés, évidemment. Voici Là-bas, sur votre radio, ici. Bonne journée.

0: Liste d'ici, Sirima et Jean-Jacques Goldman. Alors en octobre dernier, Sylvie d'ici Dromardèche jouait avec nous. Sylvie qui a un frère avec une carrière de rugbyman. Et c'est bien pratique dans certaines circonstances, notamment en voiture. Et puis il y avait aussi Bruno d'ici Touraine qui a cru à un poisson d'avril, qui a bien fait rire Éric Bastien et Valérie Damido sur votre radio ici.
1: Ici, nous sommes avec Sylvie qui a un point, Bruno qui est un sans faute. Bravo Bruno.
2: C'est vrai.
1: Alors, Sylvie, elle a une petite anecdote qui m'a fait rire avec, avec son permis de conduire, comme dans la chanson.
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1: Alors, le permis de conduire. Au début de son permis de conduire, notre Sylvie, elle avait une petite voiture. Et elle était avec son petit frère, Christophe. Christophe, il faut savoir, fait 2 mètres et 146 kilos.
2: Ah oui.
1: C'est-à-dire que...
2: La bonne bête, quoi.
1: Voilà. Il y a un monsieur sur la route qui t'a coupé la route, tu t'es énervé.
4: Oui.
1: Le monsieur, il s'est arrêté parce qu'il voulait certainement...
4: Discuter.
1: Voilà, discuter. Et qu'est-ce qui s'est passé?
4: Ben, j'ai pas eu le temps de sortir, mon petit frère est sorti de la voiture et le monsieur, voyant le bestiau, on va dire, est remonté dans sa voiture et est parti.
1: Oh, c'est étonnant. C'est étonnant. Donc, bah oui, franchement, enfin, écoute, hein, comme dirait Audia.
2: Ah non, mais moi, je serais parti. Hein.
1: Quand les hommes de 150 kilos parlent, ceux de 60, l'affaire.
2: Se taisent, ouais.
1: Voilà, se taisent. Alors, oui. Bon, bah, c'est bien. Et alors, Christophe, donc, du coup, lui, il a jamais de problème sur la route, ton petit frère?
4: Il a très peu de problèmes. En plus, il a un gros camion. Donc, voilà, il est pas routier, mais il a un véhicule en fonction de sa taille, on va dire.
1: En fonction de sa taille.
4: Okay. Voilà.
1: Il a un van. Alors, il paraît que tu as gagné le passeport de l'été à la radio parce que tu as joué avec ici Dromardèche pendant ton trajet en voiture pour aller déjeuner avec ton père et tu gagnes. Et arrivé chez ton père, t'as dit je suis en retard parce que j'ai joué. Et qu'est-ce qu'il a dit ton père?
4: Qu'il y avait, alors je vais pas dire le mot, mais il y avait une personne qui aimait n'importe quoi. Elle a répondu, elle s'appelait comme toi, mais elle a répondu vraiment de la merde, c'était pas ça. Voilà. Et j'ai dit, mais papa, c'était moi. Ah, mais j'ai quand même gagné sur la dernière question, mais voilà. Mon père ne m'avait pas reconnu à la radio.
2: Ah oui, c'est génial.
4: Il m'a traité de nul, en fait, quoi.
1: Ah ouais, il a dit que t'étais nul. Bah oui, bah je comprends. Ouais. Attends, t'as pas gagné.
2: Ça fait bizarre, ça.
1: Bien, alors, c'est le moment de te rattraper. Il a 6 points, t'en as 1. Là, c'est la question à 5. Si tu gagnes, tu vas être au même niveau que lui. Là, je te mets une comédie musicale. Pour ceux qui ne connaissent pas, c'est la comédie musicale Les Trois Mousquetaires. On va parler des Trois Mousquetaires, Sylvie. Après D'Artagnan, Porthos et Athos, quel est le nom du quatrième mousquetaire? Il y a D'Artagnan, Porthos, Athos. C'est quoi le quatrième? Top chrono,
4: Aramis.
1: 10 secondes. Oh bon. J'ai envie de dire...
4: Aramis.
1: Je pense qu'il est inutile d'aller jusqu'au bout du chrono. Bien sûr, évidemment. Alexandre Dumas, Les Trois Mousquetaires. Oh là là, c'est magnifique. Tu as totalement 5 points. Tu as égalité avec Bruno.
2: Bruno, tu l'avais, Aramis? Tu l'avais, la réponse?
5: Oui,
2: tu l'avais.
5: Bon. Oui, oui.
2: Ok. Mon Bruno, toi, t'as 5 points. Donc pour l'instant, t'as un sans faute. Hein, donc on va voir si tu reprends la tête dans un instant avec la question. Bon, d'accord. On a parlé de ta rencontre avec Sylvie. On a compris que ça fait maintenant 30 ans hein, que vous êtes ensemble. 26 ans d'ailleurs que vous êtes mariés. Alors vous êtes un couple uni. Et puisqu'on parlait des aventures à la radio avec Sylvie, toi aussi, à un moment donné, tu as écouté la radio. Tu étais en Bretagne, où tu as vécu, et tu as écouté, à l'époque, France Bleu Brésisel. Nous sommes le 1er avril. Oui, on est le 1er avril, et France Bleu Brésisel annonce qu'il faisait un lâcher d'eau d'un barrage dans la région, et qu'on pouvait venir pour pêcher des truites, pour se faire plaisir. Qu'est-ce que t'as fait, Bruno?
5: Non, mais en préambule, je voulais comme dire, c'est qu'il l'avait annoncé plusieurs fois, plusieurs jours auparavant.
2: Mais oui.
5: Donc ça paraissait tellement vrai que ça paraissait vrai.
2: Oui.
5: Donc automatiquement, nous, on a pris une journée de congé.
2: Oh là, quoi !
5: On a pris les avanos et les épuisettes, et on est parti au barrage. Et comme arrivé au barrage, il y avait pas grand monde, et on s'est posé la question, donc on est parti à la mairie demander à quelle heure le lâcher d'eau était prévu. Et là, ils ont ouais, ben, j'ose même pas vous dire que ils ont tout fait derrière, et parce qu'on leur a parlé de la radio, et toujours est-il que Mais ils ont précisé qu'on était quand même le 1er avril.
2: Voilà. Qu'est-ce que tu veux dire à ça, Bruno? Je salue les équipes de France Bleu, enfin d'ici Brésil, qui ont vraiment bien assuré sur, sur ce coup-là.
1: J'aimerais savoir combien de gens sont venus à ce barrage.
2: Ben pas vraiment, a priori, mais prendre une journée de congé, c'est fou, quoi.
1: C'est magnifique.
2: Complètement dingue, quoi. Est-ce que je parle de ce qui t'est arrivé au camping? Je crois que je vais le garder pour après. Parce que là, on est bien, là.

0: écoutez ici Queen, A Kind of Magic. Et ce qui est un petit peu magique aussi, ce sont nos candidats au taquet, comme Laura d'ici Paris-Île-de-France, qui par amour a accepté de faire quelque chose qui lui fait très peur et elle en menait pas large. Quant à Didier d'ici Loire-Océan, il aimerait un super pouvoir qui plaît beaucoup à Valérie Damido et Eric Bastien sur votre radio ici.
1: Alors, Didier, attention. Didier, il a rencontré sa chérie qui s'appelle Anne, grâce à un site de rencontre. Et ils se sont rencontrés la première fois à mi-chemin entre chez elle, en Bretagne, et chez lui. C'était à la Roche-Bernard, vers le sud du Morbihan, devant un bar. Le bar s'appelait le Sarah B, tout au bout du port.
2: Et oui, le Sarah Bernard.
1: Eh oui, mais ils se sont plus tout de suite. Mais ils n'étaient pas libres. Alors qu'est-ce qui s'est passé? Hein? Comment ça se fait qu'au bout d'un moment, ça s'est passé comment? Vous avez réussi à conclure comment?
3: On a conclu un peu plus tardivement parce que on avait d'autres projets en cours, pas forcément des projets sentimentaux, mais d'autres projets qui nous ont tenus éloignés quelques semaines. Et puis au bout de quelques semaines, on s'est donné rendez-vous de nouveau et là, on est vraiment tombé amoureux.
1: Oh, c'est beau, voilà, c'est tout. Alors, il paraît que comme super pouvoir, toi t'aimerais bien, alors il y en a qui disent j'aimerais voler.
2: J'aimerais gagner de l'argent.
1: Non. Didier, ce qu'il aimerait, c'est rendre les dirigeants politiques plus humains.
2: On peut passer à autre chose?
1: Il y a du taf. T'en es conscient, mon chat?
3: Il y a vraiment du boulot. Je crois qu'on pourrait laisser peut-être la place aux femmes de temps en temps.
2: C'est compliqué en ce moment.
1: Ça serait bien de rendre humain tout le monde, tout simplement. Voilà. Bon. Alors, attention, il aimerait bien faire le chemin de Saint-Jacques de Compostelle.
3: C'est un rêve pour les années. Pour les années qui arrivent.
1: Bon. Eh ben écoute, on espère que tu vas réaliser ce rêve, parce que c'est pas un...
2: Je suis pas sûr qu'il a fait toute une vie, parce que c'est dingue ce qu'il fait depuis tout à l'heure, là, depuis midi. Il fait énormément de choses, votre candidat.
1: Mais il a 60 ans, c'est jeune, vous savez.
2: C'est vrai.
1: Je sais que vous pensez que je suis proche de l'EHPAD, mais...
2: Oh, je vous ai juste réservé ça, mais...
1: Voilà, chers auditeurs, ce que je dois subir.
2: Qu'a d'endurer la pauvre.
1: Je suis victime de vieillophobie. Alors, mon petit chat, c'est la question à choix multiples. Tu peux gagner 3 points de plus. Je vais te poser la question, te proposer des réponses. Tu auras 10 secondes à mon top chrono pour y répondre. Tiens, je te mets une petite ambiance.
4: Mangez-moi.
1: Alors, on va parler nourriture et plus spécifiquement de viande. Didier, quelle est la viande la plus consommée dans le monde? Le bœuf, le poulet, le porc, la cuisse de Bastien farcie à la dinde.
2: Et c'est très doux.
1: Et c'est très bon. Top chrono, 10 secondes. Bœuf, poulet, porc, cuisse de Bastien. Vite.
3: Le poulet.
2: Tu as tort.
1: Et non, c'est la cuisse de Bastien.
2: Bien sûr. Je vais t'en envoyer quelques-unes.
1: C'est le porc devant le poulet et le bœuf en Chine notamment.
2: C'est la même chose.
1: Le premier producteur et consommateur mondial de porc, c'est la Chine. Le porc en Chine représente le tiers de toute la viande mangée sur la planète. Donc voilà, tu as appris quelque chose, mais tu n'as pas marqué.
2: Laura, tu aimes l'argent et c'est en cela que tu deviens ma meilleure amie. Oui, Laura, tu collectionnes des pièces d'argent, les pièces de 2 euros. Mais combien que t'en as à Noisy-le-Grand, les pièces?
1: Ne lui dis pas, je t'en supplie.
5: Je n'en ai pas non plus, malheureusement.
2: Je suis auvergnat, je te rappelle. J'ai besoin de savoir un petit peu. Non, sérieusement, t'en as beaucoup?
5: Non, j'en ai pas. Non, je dois avoir, je ne sais pas, j'en ai pas beaucoup. Je dois avoir 200-250
1: pièces. C'est pas mal.
2: Moi, je te propose un petit placement à 3,50€ sur la banque Bastien & Co. On en reparle après l'émission, tu verras. Ça peut, voilà.
5: De toute façon, vous avez mon numéro de téléphone.
2: C'est vrai que j'ai votre numéro de téléphone, Laura. C'est vrai. OK, il y a la collection des monnaies de 2 euros. Bon, ça, c'est bien, elle collectionne des trucs. Mais il y a un truc que tu n'aimes pas. Ambiance grande roue, ambiance manège. Alors, le vide... Le vertige, tout ça, c'est vraiment pas ton truc, hein.
5: Ah non, pas du tout.
1: Bah oui, je comprends. Hein.
2: Non mais t'as fait de la grande roue.
5: Même à la télé, je pourrais voir. Vous savez, on monte l'écran, on redescend très vite, ça peut me mettre le vertige.
2: Ah oui, à ce point-là. Non mais t'as fait de la grande roue et t'as eu une mauvaise expérience avec toute ta famille, je crois.
5: Oui, exactement. Pour faire plaisir, on savait plus quoi faire. Dans Paris, on tournait, puis hop, grande roue. Bon bah pourquoi pas. Moi, je la fais pas. Et puis mais si c'est là, sinon on n'y va pas. Bon bah allez, on y va. Je suis allée, arrivée en haut, mon mari, elle s'arrête, il me dit, Regarde, c'est beau. Et là, je lève les yeux.
1: Oh mon Dieu.
5: Quel enfer.
2: Aïe.
5: Arrivé en bas, dans l'histoire, ce qui était très drôle, c'est qu'arrivé en bas, je tape à la porte pour faire comprendre au monsieur que je veux descendre.
2: Oui.
5: Et ce monsieur, au lieu de me faire descendre, me fait coucou.
2: Et t'étais reparti pour un deuxième tour.
5: Et donc là, je retape, et là, il fait ok, je crois que j'ai compris. Il a fait marche arrière à la grande roue pour me faire.
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1: Et c'est parti pour la musique avant de retrouver Valérie Damido et Eric Bastien. Cette semaine, ils sont en vacances, alors nous en profitons pour écouter les meilleurs moments de l'émission. Juste après Laura Branigan, nous retrouvons Didier d'ici à Loire-Océan et Laura d'ici Paris, Île-de-France. Et maintenant, c'est Self Control sur votre radio ici.

0: Self Control sur votre radio, ici Laura Branigan. Allez, nous retrouvons Didier d'ici Loire Océan qui nous raconte une petite aventure aquatique sur les îles de Glénan. Et puis Laura d'ici Paris Île-de-France qui a appris en direct qu'elle allait bientôt épouser Éric Bastien pour une raison très précise. Heureusement que Valérie Damido a remis les choses à leur place sur votre radio ici.
1: Ah là là là là, mon pauvre petit chou. Didier, tu as 3 points, Laura, tu en as 5. Didier, tu vas te reprendre, mon chaton, tu vas gagner des points. La prochaine question, elle est une question à 5 points. Je pense que tu vas la gagner. Mais avant, nous allons parler de ta journée au Glénan. Nous sommes au Glénan et notre ami Didier était avec sa chérie et il s'était éloigné de la foule pour bronzer, faire une petite sieste. Et qu'est-ce qui s'est passé quand vous vous êtes réveillé?
2: Eh bien, quand on s'est réveillé, la marée avait monté et on s'est retrouvé isolé de l'île principale où nous devions reprendre le bateau pour retourner à Concarneau. Donc il a fallu passer les sacs au-dessus de la tête, remplis des serviettes pour ne pas se mouiller. Et on est passé avec de l'eau jusqu'au cou.
1: Ah ouais.
2: Pour rejoindre l'île principale. Donc c'était inattendu mais rafraîchissant.
1: Ah bah. Inattendu mais rafraîchissant, ça t'a bien réveillé de la sieste, dis.
3: Non, rafraîchissant, c'est le mot, parce que l'archipel des Glénans, l'eau, elle n'est pas chaude.
1: Hein. Ah non, l'archipel des Glénans, elle n'est pas chaude.
3: Ah non.
1: Bon,
3: non,
1: alors.
2: C'est magnifique.
1: C'est oui, c'est très beau. On ne critiquera jamais la Bretagne. Sinon, la réalisatrice.
3: Va nous remettre encore sa musique.
1: Voilà, et c'est pas possible. Il y a un moment donné, la Bretagne, c'est magnifique. Alors, une autre petite anecdote, parce que bon, vous êtes quand même souvent sur les routes, les amis. Je rappelle que notre ami Didier fait des randonnées.
3: Oui.
1: Une fois, Didier fait le GR 34. Ça veut dire que c'est le ah là, attention, hein, c'est le truc le plus long. J'ai appris que c'était quand même le plus long de France. Ça va de Mont-Saint-Michel à Saint-Nazaire. Il est avec deux copines et bon, à la fin de la balade, il passe par la plage de naturistes. Et donc ils ont marché un peu vite. Ils ont fait genre, ils ont pas regardé. Mais le soir, qu'est-ce qu'elles ont dit, Jocelyne et Nadine?
2: Alors Jocelyne et Nadine sont des filles, des amies très chères qui sont loquaces habituellement, qui bavardent beaucoup. Et en traversant cette plage, il n'y avait plus un mot. Et là, elles marchaient droit devant en ne se retournant pas ni à droite ni à gauche. Sauf que le soir, à l'apéritif, autour du verre de vin blanc, les langues se sont déliées et en fait, elles ont laissé cours à leur
3: imagination.
2: Petite, même pas l'imagination, ce qu'elles avaient réellement vu. Et là, j'avais des descriptions un peu plus précises.
1: Voilà.
2: Sur
1: l'anatomie des naturistes.
3: Des engins, tout ça.
2: Voilà. Et là, elles faisaient les sages femmes, mais une fois arrivées, je m'étais aperçu qu'elles n'avaient pas, pas raté un épisode.
1: Mon petit chat, après avoir parlé caquette.
3: Ça a changé l'émission. Hein.
1: Ouais, ça a changé. Nous allons tenter de marquer 5 points avec la question cash et une ambiance pas du tout caquette, une ambiance doigt sur la couture.
3: Oh non. C'est pas loin.
1: Oh, on n'est pas loin.
3: Oh oui. Avec la Marseillaise, là, c'est. On est
1: folklore. Alors, attention Didier. Qui fut la première femme Premier ministre de France? Qui fut la première femme Premier ministre de France? Top chrono, 10 secondes.
2: Édith Cresson.
1: Et c'est une bonne réponse.
3: Bravo.
1: Eh oui, nommée en 91 par François Mitterrand. Il faudra attendre 2022 pour voir une seconde femme à ce poste, Elisabeth Borne. Et voilà. Eh ben écoute, bravo. 5 points de plus, ça fait 8 pour toi.
3: Et elle n'était pas restée longtemps d'ailleurs, il me semble, la déplaçon.
1: Suffisamment pour faire des trucs formidables.
3: Oui, allez donc. Allez. On enchaîne. Laura en Ile-de-France, Laura qui nous a si bien parlé de Noisy-le-Grand, bien sûr, en Seine-Saint-Denis, 93. Sa fille qui veut être pilote, son rêve, c'est de gagner de l'argent. T'aimerais toucher le jackpot. Et c'est en cela que, au-delà d'être ma meilleure amie, tu deviens presque ma future femme. Mais nous en reparlerons quand tu auras gagné.
1: Le gars est marié, je le rappelle à chaque fois, parce que le gars part vite en vrille.
3: Moi, c'est le grand blanc. Le grand blanc. Oui, je salue ma femme, bien sûr. Alors, qu'est-ce que c'est que ça encore? Je vois qu'il t'arrive plein de petits trucs. J'apprends que quand tu pars en vacances, vas-y qu'on se casse un bras, vas-y qu'on se casse un doigt, vas-y qu'on se casse la cheville. Mais qu'est-ce qui t'arrive? T'es la vraie Pierre Richard, toi, hein?
4: Non, quand j'étais... Alors, je vais arrêter de dire cette phrase. Alors,
1: quand t'étais... plus jeune. Ah bon, tu peux dire plus jeune, mais pas jeune.
3: Jadis.
1: Jadis.
4: Quand j'étais plus jeune, effectivement, j'étais un peu casse-cou, quoi. Donc, des copains qui voulaient pas, par peur, attends, bouge pas, j'enfile les rollers, j'y vais. Et puis, arrivé en bas,
3: pas eh oui. Alors, dis donc, un jour, tu déménages, les copains viennent pour t'aider, et vas-y que s'achète des choses par le balcon, tu sais, il faut bien se débarrasser. Sauf qu'à un moment donné, on jette tellement de choses, vas-y que ça jette la couette. Qu'est-ce qu'il y avait dans la couette? Un chat! Pauvre bête! Non, mais il va bien, rassurez-vous. Il a fait un petit vol plané. Mais il, comme il était dans la couette, il a pu descendre sans problème et il n'est rien arrivé à ce chat.
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0: Il sera ce samedi au festival Rolling Stone à Grès en Haute-Saône, c'est entre Dijon et Besançon. M Pokora avec un de ses derniers titres quand même. Valérie Damido et Eric Bastien sont maintenant avec Nicolas Dissimène, un fan de jeux de société, mais vraiment un grand fan, vous allez voir. Et puis Delphine, d'ici Sud-Lorraine, une bonne pâtissière, ça tombe bien, c'est l'heure du déjeuner avec votre radio ici.
1: Alors Nicolas, je le rappelle, qui habite à Couture-sur-Loire, qui est Game Master, qui a joué dans l'orchestre de la BBC. Tu as 400 jeux de société?
2: Oui, ben je suis un très grand passionné de jeux à la télévision, entre autres, donc j'ai fait une collection liée à ça, et donc j'ai 400 boîtes qui viennent du monde entier, avec ça va aussi bien de la France, la Belgique, mais également les États-Unis, l'Angleterre, et des trucs peut-être un petit peu plus exotiques, comme la Pologne, ou la version slovène de Slam.
1: Attends, la version slovène de Slam.
3: Déjà comment français, ça
1: donc ça s'appelle quand même Slam ou il y a un autre nom en slovène?
2: Là, ça s'appelle Vem, mais c'est tout aussi court. Et alors, c'est deux animateurs qui se partagent l'animation et ils ont vraiment une magnifique.

0: Alors, ça, ouais. C'est pas mal. Alors, il paraît que tu nous l'as dit tout à l'heure, tu as un porte-bonheur. C'est un boyard qu'un magicien qui a travaillé dans l'émission t'a offert.
1: Oui, exactement.
0: Donc, tu l'as tout le temps sur toi, en fait.
1: Ah, je l'ai tout le temps sur moi, en fait. C'était un magicien qui travaillait dans le parc d'attractions dont on évoquait le nom tout à l'heure. En fait, que j'ai croisé, il a appris que j'étais un grand passionné de Fort Boyard. Et du coup, je lui ai parlé de ma passion. Il m'a demandé de lui laisser mon adresse. Et quelques jours plus tard,
0: il t'envoie
1: un petit colis. Et le boyard est avec moi. Et je le garde toujours comme petit porte-bonheur sur les plateaux de jeu, entre autres.
0: Alors là, tu le prends dans ta main. C'est la question à 3 points, la question à choix multiple. Je te pose la question, je te propose des réponses. Top chrono, tu as 10 secondes pour me donner ta réponse.
1: Okay.
0: Alors, attention, qui a découvert la pénicilline? Pasteur, Fleming, Jonas, Salk, Éric Bastien,
2: oui.
0: Donc, chrono, 10 secondes.
1: Je crois que c'est Alexander Fleming, oui, on va pas faire trop de suspense pour le coup.
2: Tu n'as pas du tout suivi mes bonnes œuvres, tu n'as pas suivi mon encyclopédie.
1: T'as peut-être fait des évolutions peut-être.
0: Non, c'est Fleming bien sûr, en 1928, ce biologiste écossais a découvert par hasard la pénicilline en observant qu'une moisissure avait détruit les bactéries dans sa boîte de culture. Cette trouvaille va sauver des millions de vies. Ouais, bravo, 3 points de plus, tu as 6.
2: Bon Delphine, t'as un, hein, donc on est sur du 6-1, t'as pas encore joué, mais allez, hein, Delphine, on y va, il nous reste quelques minutes là, avant 13h. Delphine ici, Sud-Lorraine, qui habite à Nancy, qui a 2 enfants, qui est pas fan de jardinage, mais qui fait des bons gâteaux, des financiers, de la forêt noire avec la petite cerise. Et vous savez quoi, Valérie?
0: Non.
2: Ah, notre amie Delphine adore lire les romans.
0: Oh.
2: Policiers, notamment, tout ce qu'on aime, comme Nadine Mousselet.
0: Ah, et Lucinda Riley.
2: Oui.
0: J'adore que tu lises ces romans, j'aime tellement Lucinda Riley.
2: Est-ce que Pedro, le perroquet familial, obtiendra le code du secret du coffre de la comtesse?
0: Lucinda Riley viendra-t-elle à Couture-sur-Loire pour voir les boîtes de jeu de Nicolas?
2: Henri est-il une femme, au final?
0: Nous ne savons pas.
2: Nous serons dans le château des Oliviers. C'est un peu ça que t'aimes comme roman ou pas du tout, Delphine?
3: Alors, moi je suis plutôt roman pour filles, entre guillemets.
2: Pour filles, ok, on va te le refaire alors.
0: Ah bah non, pardon, mais là, c'est totalement les romans pour filles. Je te signale que Nadine Mousselet, grosse vente pour les femmes, hein, et Lucinda Riley aussi. Hein.
2: Évidemment.
3: Alors, non, je dis ça, mais c'est vraiment de l'humour et je n'aime pas cette expression. Non, mais moi j'aime bien les romans qui sont légers. J'aime bien la légèreté. Donc voilà, je lis Agnès Ledig, Virginie Grimaldi, toutes des choses comme ça.
0: Ah, mais on adore
3: les garçons peuvent lire. Que les garçons peuvent lire aussi avec grand plaisir.
2: Exactement. Et puis tu lis peut-être en camping aussi. Lors d'un voyage en Italie avec une copine, notre amie Delphine avait réservé un camping en contrebas d'une colline vergène. C'est sympa, il fait beau, il y a du soleil, on a envie de lire des romans de filles. Il pleuvait beaucoup, pas de bol.
0: Ah merde.
2: Et le camping a été inondé. Du coup, vous avez dû vous débrouiller pour trouver une chambre d'hôtel. Et paraît que vous avez cramé tout le budget ailleurs, du coup.
3: Mais oui, parce qu'on était étudiante à l'époque et du coup on n'avait pas beaucoup de sous et on avait réservé le camping et voilà, le jour qu'on arrivait c'était le déluge et on ne pouvait pas dormir autre part, donc on a pris l'hôtel et voilà.
2: Vous avez dormi sur la plage
3: et après, oui, voilà, quand la nuit, quand l'orage est passé, les autres nuits on a dû dormir sur la plage, faire un peu comme on pouvait.
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0: écoutez ici Rock and Dollars, William Scheller. Allez, assurer avec Valérie Damido et Eric Bastien. Clémence, d'ici Provence, qui a des petites manies. Bon, j'avoue, j'ai les mêmes. Et Marion, d'ici Sud-Lorraine, qui a un rituel avant de dormir. J'avoue, j'ai également le même. Mais je suis sûre que certains d'entre vous aussi.
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2: Alors, Clémence à 3 points, Marion à 3 points. Clémence vit donc à Septem-les-Vallons, elle joue avec ici Provence. Alors, tu es pleine de qualités, on l'a vu, t'as un peu peur des geckos, bon, chacun ses phobies. Mais surtout, tu es comme dans la chanson.
3: Elle est un petit défaut quand même.
2: Oui, attention. Elle a une manie, elle s'assoit jamais habillée sur son lit. Vrai ou faux?
4: Vrai.
2: Tu fais quoi en arrivant chez toi? Tu...
4: Je mets des chaussons.
2: Voilà. Donc tu as des petits chaussons.
4: Tout à fait.
2: Bon, voilà.
4: Qui ne sortent pas de la maison.
2: Attention.
3: Les patins.
2: Les patins comme chez ma grand-mère, mais là c'est des chaussons. C'est des jolis chaussons. T'as essayé d'investir dans des beaux chaussons.
4: Ah oui, quand même. Il faut du confort.
2: Vraiment, c'est ça. Il paraît que t'as une éponge pour la vaisselle et une éponge pour genre les surfaces, genre la table, les trucs comme ça.
4: Tout à fait. Oui. Même voilà. Si ma chérie se trompe beaucoup, mais bon, c'est pas grave.
2: Ta chérie se trompe.
4: Oh là là.
2: Est-ce que comme mon fils, tu as le torchon pour la vaisselle et le torchon pour les mains?
4: Bien sûr.
3: Le bleu et
2: voilà
3: le rouge.
2: Ouais,
3: des couleurs différentes, bien sûr.
4: Ça, on te respecte.
2: Et bah, bien sûr. Et voilà. Non mais il y a un stress d'hygiène, mais ça c'est ton job qui te fait.
4: Ouais, c'est ça. Je fais beaucoup de microbiologie, alors bon voilà, forcément ça.
3: La maison est passée au microscope, quoi.
2: Bon, alors tu as 3 points. Là, je vais te proposer de marquer 3 points de plus avec la question à choix multiple. C'est-à-dire que je te pose la question, je te fais des propositions et mon top chrono, tu auras 10 secondes pour me donner ta réponse. Tiens, une ambiance. Tiens.
5: 3 bigoudettes sont partis prendre le car. Farine de froment, farine de blé noir. 3 bigoudettes.
3: Encore une question de la réalisatrice, encore la Bretagne.
2: Bah, tu sais, on est un peu.
3: On est envahi là. Hein.
2: Je tiens à préciser à nos auditeurs qui ne sont pas bretons que malheureusement ou heureusement, la réalisatrice est bretonne.
3: Alors, une question par jour sur la Bretagne.
2: C'est un deal. Alors, attention, on va parler de céréales. Clémence, quel pseudo céréale est également appelé blé noir? Le sarrasin, le seigle, l'épeautre, les chocs à pic. Top chrono, 10 secondes. Sarrasin, seigle, épeautre, chocs à pic.
4: Je veux dire sarrasin.
2: Oui, le sarrasin, c'est souvent pris pour une céréale, alors que ce n'est pas une céréale. C'est une pseudo-céréale, parce que c'est le sarrasin qui donne aux galettes bretonnes leur goût rustique et leur belle couleur sombre. Bon, enfin, c'est-à-dire que sans sarrasin, la Bretagne perdrait une bonne partie de sa saveur. Bravo, 3 points de plus. Tu as 6, Clémence.
3: Belle question sur le blé noir. Elle qui fait attention aux salles de bain, voilà. Quand ça se passe, les blés noirs. C'est bien, les blés noirs dans les...
4: Oh là là, oui, d'accord.
2: Je demande pardon à la France. Les blés noirs, c'est bien pour prendre des bains. Pour ceux qui n'ont pas compris, et ils sont nombreux, sur les réseaux à s'interroger. Qui est cette personne? Qui sont ces réseaux? Où a-t-il appris l'humour? A-t-il été traumatisé par ses parents? Vous le saurez bientôt.
3: Ah oui, c'est la suite de la saga. Marion, merci d'avoir ri à ma vanne, même si je t'ai pas entendu rire. Je pourrais aujourd'hui te remercier.
4: Non, mais j'ai l'habitude, les vannes comme ça, j'en fais beaucoup à la maison.
2: Bah oui, ronchonnard, je te rappelle.
3: On a beaucoup de points communs, décidément. Tu aimes le cinéma, tiens, moi aussi.
4: Oui.
3: Attention, je te fais un petit test. On va écouter une bande originale. À toi de reconnaître. Qu'est-ce que c'est que donc? Alors?
4: Bonne question.
3: Pardon?
4: Je sais pas du tout.
3: Arrête, tu adores.
4: Melon et bottes de cuir.
3: Tu adores Lupin. C'est Lupin, ça. Avec Omar Sy.
4: Ouais, mais alors le générique, vous savez, moi je crois que je m'endors au générique et puis
3: Tu t'endors au générique.
2: En fait, le premier générique, c'était c'est le plus grand des voleurs.
4: Non, mais après, moi j'aime le cinéma, de là vous dire que je retiens le générique, j'en suis pas là.
3: D'accord.
2: Voilà,
3: bon.
2: D'accord.
3: Tu collectionnes les gaffes aussi, hein, ça.
2: C'est-à-dire les gaffes?
3: Bah, il lui est arrivé de déposer son fils en pyjama à l'école, logique.
2: Le gosse en pyjama?
3: Hein, Marion?
4: Oui, ça m'est déjà arrivé de me rendre compte quand mon fils était dans la cour de l'école qu'il avait encore son bas de pyjama.
2: Mais le gosse ne dit rien, il n'ose rien dire.
4: Je pense qu'il était aussi réveillé que sa mère ce jour-là.
2: Mmh. Oh là là.
3: Bon, écoute, mais autre chose peut-être dans ta tisane, parce que ton petit rituel, c'est boire la tisane. Comme les mamies avant d'aller te coucher. Avec
2: pisse-mémé, on appelle ça.
3: Pisse-mémé avec le plaid. T'adores le plaid, toi. Hein. Oh là
4: ah,
3: là,
4: oui.
3: Oh là là. Et tu as 30 ans, d'accord. Eh bien, écoute.
4: Ça fait peur, des fois.
3: Je te confirme, un petit peu. Mais ouais. Bon, c'est...
2: D'ailleurs, il est terrorisé, parce que lui, il a 46 ans, il fait la même. Hein.
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0: Talking About Revolution, Tracy Chapman. Les meilleurs moments d'Otakes, c'est terminé pour aujourd'hui. On se retrouve demain avec Valérie Damido, Eric Bastien, mais aussi une fan de Dalida, une bonne cuisinière et une histoire de cimetière, entre autres.
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2: Oui, parce que là, on vient de passer un bon moment avec le best-of d'Otakes. 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
1: Et puis surtout, c'est l'heure que Johan Guérin nous informe.
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0: Genesis Invisible Touch, parfait pour bien démarrer la journée avec votre radio ici.
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0: Bonjour, très bon réveil, on vous espère en pleine forme ce matin. L'équipe des Lefto est au rendez-vous et n'attendez que vous d'ailleurs. Emeline, Saveria, Mélodie, Christophe et Aude Razo. Bonjour Aude.
3: Bonjour Johan Guérin, bonjour à tous. Un chiffre qui va vous parler, j'en suis sûr. Près de 2/3 des Français ont renoncé à chercher un rendez-vous médical dans les 12 derniers mois. Chiffre qu'on vous révèle en exclusivité grâce à une étude de Doctolib avec la Fondation Jean Jaurès.
0: Vous êtes à la table du petit-déj là en ce moment. On vous dit ce matin comment faire des économies quand on cuisine grâce à l'astuce d'une auditrice. Valère Coréard vous révèle tout dans Par ici les économies. Rendez-vous dans 5 minutes. 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
0: 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Et une question ce matin, est-ce que vous avez déjà renoncé à vous faire soigner, faute de médecin ?
3: Les cartes de France de l'accès aux soins, c'est l'étude qu'on vous révèle en exclusivité ce matin sur votre radio ici, étude de Doctolib avec la Fondation Jean Jaurès. Le renoncement aux soins, phénomène inquiétant, Nicolas Joly.
4: 63% des Français interrogés ont renoncé à chercher un rendez-vous chez le médecin au cours des 12 derniers mois. Une réalité qui touche presque autant les zones rurales que les zones urbaines. Elle est plus grave dans certains départements, la Drôme, l'Oise et la Sarthe en tête, alors que la Marne, la Somme et la Côte d'Or s'en sortent très bien, même mieux que Paris. Ce n'est donc pas une question de déserts médicaux, mais bien d'organisation. Car ceux qui renoncent le plus à consulter, ce sont les cadres et les jeunes actifs, bien plus que les ouvriers ou les retraités. Le premier problème pour eux, c'est de trouver un rendez-vous compatible avec leur quotidien, leurs horaires de travail, mais aussi, pour beaucoup, l'impossibilité d'avoir un rendez-vous en ligne.
3: On vous a mis un moteur de recherche sur ici.fr avec le détail des délais moyens département par département dans chaque spécialité de médecine avec de grandes disparités. C'est chez le cardiologue que le délai moyen est le plus important, 42 jours. Viennent ensuite les dermatologues, 32 jours en moyenne.
0: Un témoignage maintenant, les places de concert de Patrick Bruel commencent à se revendre.
3: Les accusations de violences sexuelles se multiplient contre le chanteur et pour les fans, c'est parfois un vrai cas de conscience. Écoutez cette femme, Anne, elle a déjà revendu ses places pour un concert de Patrick Bruel à Paris et elle se pose la question pour ses places au Zénith de Rouen.
5: En tout cas, je ne pense pas y aller. Maintenant, est-ce que je les vends ou est-ce que je les jette ? C'est ça que je ne sais pas encore. Si jamais l'enquête aboutit, oui, et que effectivement c'est révélé vrai, oui, je pense que je ne les revendrai même pas. Parce que là, je n'assumerai pas de les revendre non plus, en fait.
6: Vous feriez une sorte de politique de la chaise vide, quoi.
5: Oui, c'est ça, exactement. Ouais. Pour moi, oui, pour pouvoir, encore une fois, expliquer ma démarche à mes enfants. Tant que les enquêtes sont en cours, il y a la présomption d'innocence, donc je ne remets absolument pas ça en cause, mais j'attends de voir un peu ce que ça va donner. Mais pour le moment, oui, non, c'est sûr que je ne prendrai plus de plaisir et je ne veux pas y aller et montrer à mes enfants que j'y vais en prenant du plaisir ou en faisant semblant.
3: Et la justice s'intéresse désormais à 8 potentielles victimes de Patrick Bruel. Le parquet de Nanterre rouvre une enquête pour viol qui avait été classée sans suite il y a 3 ans. Une femme, Ophélie Fagefer, accuse le chanteur de l'avoir embrassée de force et de lui avoir imposé une pénétration digitale quand elle avait 19 ans. La guerre au Moyen-Orient pèse aussi sur les agriculteurs. Le prix des engrais importés a augmenté de 70% ces 3 derniers mois. La Commission européenne va donc valider ce midi un plan engrais. Information de notre correspondant Radio France à Bruxelles. Plusieurs centaines de millions d'euros pour aider les agriculteurs qui ont du mal à s'approvisionner. 250 agriculteurs vont manifester tout à l'heure à Strasbourg devant le Parlement européen.
0: À 5h03 sur votre radio ici, direction maintenant la terre battue de Roland-Garros.
3: Et oui, parce que la petite balle jaune résonne de nouveau, porte d'Auteuil à Paris. Les qualifications ont commencé pour les joueurs les moins bien classés. Fabrice Abgras, le public adore ces qualifs. Belle ambiance et puis des places beaucoup moins chères.
7: C'est le tournoi dans le tournoi, celui qu'il ne faut pas rater pour intégrer le tableau final de Roland-Garros. Pour y parvenir, il faut gagner 3 matchs. Thomas Forel a 20 ans, il est 382e mondial et hier, il a remporté son premier match à Roland-Garros.
2: Déjà d'y être et de commencer à gagner, c'est incroyable. C'est beaucoup de boulot que j'ai mis pour atteindre ce niveau et pouvoir gagner ce genre de match. Donc je suis très heureux de l'avoir fait. C'est le rêve, quoi.
7: Les spectateurs qui assistent aux qualifications sont de véritables passionnés. Peu importe que les joueurs soient connus ou pas, Thierry et Patrick sont là pour l'amour du tennis.
8: Je m'intéresse plus au jeu qu'aux stars. Donc voir la numéro 200, jouer contre la numéro 300, ça me plaît.
9: Les joueurs qui jouent très très bien, on se demande d'ailleurs pourquoi ils sont en qualification, parce que quand on les voit jouer, c'est vraiment merveilleux.
7: C'est aussi l'occasion de voir de jeunes joueurs prometteurs. C'est ce qui plaît à Daniel.
10: Ça fait plaisir à voir et je trouve que c'est un peu leur moment de gloire et je trouve ça vraiment beau.
7: Et puis il y a ceux qui découvrent cette semaine de qualification. C'est le cas de Magali.
11: C'est beaucoup plus détendu, enfin voilà, c'est vraiment un très bon moment en fait.
7: Les matchs des qualifications se déroulent sur les courts annexes, mais aussi sur le Suzanne Lenglen. Les spectateurs présents peuvent également se rendre sur le central, pas pour voir des matchs, mais des entraînements.
3: Moi, je vous le disais, le prix des billets, plus qu'intéressant, 29 euros pour cette semaine de qualification à Roland-Garros, c'est même 15 euros pour les moins de 25 ans. C'est sûr que ça vaut le coup. Et puis, je confirme que l'ambiance est très sympa. Ouais. Johan, pluie ou pas pluie sur Roland-Garros, en tout cas, la pluie est attendue sur une large moitié nord.
0: Ouais, la perturbation arrivée hier par la Bretagne circule ce matin sur la moitié nord et sur le nord de l'Aquitaine avec beaucoup de nuages et des pluies intermittentes. Elle gagne le Massif Central et le Lyonnais cet après-midi. Sur la Bretagne, ciel plus changeant dans le courant de journée avec des averses et du vent, mais aussi quelques éclaircies. Ça va progresser aussi vers les Charentes, la Touraine et le Pas-de-Calais cet après-midi. Sur les Alpes et les Pyrénées, là ce sont des averses qui se déclenchent cet après-midi. On trouve davantage de soleil du sud de l'Aquitaine vers la Méditerranée. Les températures en ce moment à Strasbourg, Chambéry, Auxerre, 7 degrés, à Lille et Bourges 9, à Paris 11, à Bordeaux et Cherbourg 12, à Toulouse, Nantes 13, 14 à Quimper, 15 à Marseille et Bastia. Pour les maximales, elles sont en hausse entre 15 et 19 au nord, 18 à 23 en allant vers le sud et localement 26 degrés sur l'arrière-pays méditerranéen.
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0: 5h06, excellent réveil. On s'est dit qu'on allait vous apporter un peu de douceur ce matin. Du positif aussi. Pour ça, rien de mieux que Laurent Voulzy et le pouvoir des fleurs. Bienvenue, bon réveil avec la grande famille ici des 5h.

0: Le pouvoir des fleurs et le plaisir de se réveiller avec Laurent Voulzy, 5h09.
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0: Sur une question, savez-vous combien la langue française a de mots usuels qu'on emploie en fait couramment?
3: Oh, je sais pas du tout.
0: Oui, en fait, je tournais cette nuit dans le lit et donc je me suis posé cette question.
3: Allez, bon, plusieurs milliers.
0: Oui, alors plusieurs, même dizaines de milliers, il y en a 35 000. Et selon une vaste étude américaine, nous prononçons 338 mots de moins par jour qu'en 2005. La raison, eh ben, c'est simple, c'est nos écrans, forcément. En fait, on texte, on scrolle, on like, mais on ne discute plus, par exemple, à la caisse du supermarché, à la machine à café le matin avec les copains. Alors, notre belle langue française est-elle en train de s'éteindre en silence? Pas de panique, nous rassure certains linguistes, parce que si la parole baisse, l'écrit, lui, explose. Il y a les SMS, les réseaux, il y a les mails également. On n'a jamais autant manipulé, en fait, les mots. Et la langue ne meurt pas, elle change tout simplement de canal. Elle reste vivante, créative, elle s'adapte à notre époque. Bref, on parle moins, mais on écrit plus. C'est vrai, plus d'ailleurs, parce que on ne le fait pas avec les... comment dire? On parle plus au téléphone, en fait.
3: Oui, c'est vrai. Moi, j'aime pas trop quand mon téléphone sonne.
0: Exactement pareil. Je préfère les messages.
3: C'est un peu une intrusion, l'appel, maintenant.
0: Il y a aussi les vocaux. Ça, vous êtes adepte ou pas des vocaux?
3: Pas du tout.
0: Pas de... Bon,
3: ça m'agace un peu. Les vocaux trop longs, vous voyez, par exemple.
0: Il y a des podcasts qui sont proposés à chaque fois. On les écoute en version accélérée. C'est vrai que c'est assez insupportable. Bon, 5h11 dans l'actualité ce mardi, Oda.
3: Vous voulez devenir serveur ou cuisinier? Des restaurateurs font passer des sessions de recrutement en conditions réelles au resto. Ce sont eux les clients. Reportage dans quelques minutes.
0: Et pour le réveil, on va se régaler aussi de bon matin. Stevie Wonder, Part-Time Lover. Il y aura aussi Marine, mais avant, par ici, les économies.
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0: Bonjour Valère Correa.
5: Bonjour Johan, bonjour Aude.
3: Bonjour.
0: À chaque jour avec vous, un bon plan pour notre pouvoir d'achat aujourd'hui. Vous vouliez justement nous parler cuisine.
5: Avec la participation de Marie-Christine, elle m'a écrit sur mon mail paricilleséconomies@radiofrance.com. Je la lis. Ce mail concerne la cuisson des aliments. Tout le monde sait que le fait d'utiliser l'autocuiseur réduit le temps de cuisson des aliments. Par contre, ce que la majorité des gens ne savent pas est la chose suivante. Je fais cuire mes aliments, j'arrête le gaz ou la plaque électrique avant le temps imparti. Je n'enlève pas tout de suite la soupape de mon autocuiseur, je la laisse et ça continue de cuire. Ça peut durer 5, 10, 15 minutes, voire plus, suivant ce que je cuis. Je pense qu'à la fin de l'année, je fais beaucoup d'économies d'énergie. Alors beaucoup, je ne sais pas Marie-Christine, mais ce que je sais, c'est que c'est par cette succession de petits gestes qu'on peut faire la différence.
3: Couvrir ses casseroles pour faire bouillir de l'eau, ça je le fais. Mmh. Et c'est aussi un geste efficace d'ailleurs.
5: 25% d'énergie en moins quand on couvre une casserole ou une poêle, d'après l'Agence de la Transition écologique. Éteindre le four un peu avant que votre plat soit cuit peut vous faire économiser 10% de sa consommation. Un autre réflexe intéressant est de bien choisir vos équipements si vous devez en changer. C'est l'étiquette énergie qui va vous guider avec à la clé de belles économies. Pour vous donner une idée, sur un logement équipé d'appareils énergivores, c'est un budget de 6 000 € sur 15 ans d'énergie. Si vous basculez tout en basse consommation, on passe à 2 700 €, ce qui fait une belle différence, sans parler de l'eau économisée aussi selon les équipements. Merci en tout cas Marie-Christine pour votre message et n'hésitez pas, si vous aussi vous avez des astuces pour cuisiner moins cher, mon mail paricilleséconomies@radiofrance.com.
0: Merci Valère, et toutes les astuces on vous les met évidemment en détail sur ici.fr page paricilleséconomies.
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0: 5h14, Aude, les restaurateurs ont besoin de bras. Notre reportage nous emmène en Moselle.
3: Avec ce restaurant un peu spécial qui servait hier midi sur la commune de Beach. 5 candidats cuisiniers et 3 candidats serveurs. Objectif, se faire recruter, vous avez compris. Mm-hmm. Leurs convives n'étaient autres que des restaurateurs recruteurs. Allez, on passe au fourneau avec le micro ici de Mathis Fabien. Mathis, crème de chou-fleur et ballotine de volaille farcie au petit légumes, c'est ça?
8: Oui, et dans la cuisine, Anthony se charge de découper 2 kilos de carottes et la même dose de céleri. Une activité qui le change complètement de ce qu'il faisait auparavant.
9: Je suis électricien de métier. Et ensuite, je suis parti dans la pose de fenêtres, nettoyage toiture.
8: Une reconversion professionnelle pour son plus grand bien.
9: Ah oui, c'est plus du tout pareil, ça change. Après, il faut être un peu plus minutieux. Comme je dis, physiquement et mentalement, j'en pouvais plus. Donc, c'est une échappatoire. Et si on prend pas de plaisir en fait, dans son métier, bah, y a plus d'intérêt. Si on part au travail avec une boule au ventre, c'est pas la bonne solution. Donc.
8: Et c'est depuis plusieurs années qu'il s'entraîne à cuisiner chez lui pour sa compagne et ses enfants. Mais cela n'a quand même rien à voir avec les techniques de la restauration.
10: T'arrives pas à travailler avec un plus grand couteau, avec une plus grande lame ?
8: Véronique est la chef du restaurant.
10: Tu essayes de donner des petits conseils pour éviter l'accident quand même. Pas trop envie d'aller aux urgences aujourd'hui.
8: De l'autre côté, les trois serveurs sont en pleine préparation de la salle, sous le regard de Jean-Claude.
11: Ce qu'on attend de vous, principalement, c'est du savoir-être. C'est-à-dire du calme en toutes circonstances, du sourire avec les dents et surtout une gestion du stress si jamais il y a des petits couacs qui se passent mal.
8: Virginie travaille à la cristallerie de Montbronne qui a fermé en décembre dernier. Alors elle découvre les codes du service et de la mise en place des tables.
12: Mettre bien le set de table au bord de la table, la serviette dans ce sens-là, bien alignée, que tout soit beau, symétrique.
8: Et avec Jean-Claude en chef de salle, il vaut mieux faire attention aux moindres détails.
12: On chipote pas et on y va. Mais c'est bien hein, les gens carrés, droits comme ça en restauration, c'est important je pense.
13: Bonjour.
14: Bonjour.
8: Les premiers clients, chef restaurateur arrivent. L'heure de sortir les entrées de la cuisine. Gokman Onour est lui le gérant du City Grill à Beach et il espère bien trouver la perle rare parmi les candidats.
15: Actuellement, je suis à la recherche d'un serveur ou d'une serveuse. J'espère trouver simplement la personne motivée qui est prête à apprendre, même si elle n'a pas d'expérience. Voilà, on est capable de former quelqu'un qui n'a jamais eu d'expérience dans ce domaine pour compléter nos équipes.
8: Et c'est là tout le but de ce job dating, car il l'assure aujourd'hui, il vaut mieux privilégier le savoir-être que l'expérience dans un monde où recruter devient de plus en plus difficile.
0: Merci Mathis Fabien pour ce reportage. Tiens, pour compléter le menu Aude, c'était soupe de fraises en dessert.
3: Oh, ça doit être très bon ça.
0: Franchement, c'est hyper tentant. Tiens, que regarder ce soir à la télé, Ciné Plus, OCS diffuse Deep. C'est une nouvelle série française, un mélange audacieux de fantastique et d'histoire. Elle nous plonge cette série en plein cœur de la Seconde Guerre mondiale. Découvrez l'étonnante naissance de l'excellente série Deep dans les coulisses télé. Mais avant, Part-Time Lover, c'est Stevie Wonder. Bon réveil.

0: Part-time lover, l'excellent Stevie Wonder. Ça donne la bonne énergie, ça, pour entamer la journée avec votre radio ici. 5h20, l'éphéméride de ce 19 mai. Bonne fête aux Yves. Bon anniversaire à Sam Smith, aujourd'hui 34 ans pour ce chanteur. Oh, won't you stay with me? 'Cause you're... voix de Sam Smith. Autre anniversaire aujourd'hui pour Sophie Davant, l'animatrice qui a 63 ans, et puis 78 ans pour Grace Jones. C'est vrai que ça donne envie de danser, ça fait toujours du bien. Bonheur de retrouver la voix de Grace Jones. Tiens, une date aussi importante, le 19 mai 1802, création de la Légion d'honneur. Napoléon Bonaparte institue cet ordre pour récompenser les mérites civils et militaires. Et puis, un petit plaisir, en 2013, le 19 mai 2013, sortait un album mythique.
1: Ça donne envie de danser.
0: Oh oui, ça c'est bon. C'est un album que j'écoute en boucle depuis quelques semaines. Je sais pas, je me suis remis à l'écouter. Les Daft Punk sortaient cet album Random Access Memories avec le tube planétaire Get Lucky qu'on entend. Alors selon certaines rumeurs, les Daft Punk pourraient revenir en 2027. Il y a certains bookmakers qui parient sur le fait qu'ils seront tête d'affiche du prochain festival Coachella aux États-Unis. Alors ce ne sont que des rumeurs et la reformation a déjà été annoncée plus d'une fois. Mais bon, on suivra ça et c'est vrai que ça nous ferait un grand plaisir. J'adorerais, moi, aller découvrir les Daft Punk en concert.
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0: Retrouvons Patrice Gascon avec ses coulisses télé. Aujourd'hui, Patrice, vous nous proposez de découvrir une série atypique, primée à plusieurs reprises, série qui se poursuit sur la chaîne Ciné Plus OCS.
3: Je vous fais remonter le temps, nous sommes en 1942 et depuis Londres, les généraux de la France libre soupçonnent l'Allemagne nazie d'avoir mis au point une nouvelle arme redoutable.
4: Nous sommes sur le point de perdre cette guerre, lieutenant. Les Boches ont mis au point une machine infernale, un sous-marin d'un nouveau genre, indétectable.
3: Je ne sais pas si vous serez au garde à vous pour regarder cette série très originale qui s'appelle Deep, série à déguster le mardi soir sur la chaîne Ciné Plus OCS, mais ce n'est pas un parcours du combattant que de vous en parler, tant Deep nous raconte avec beaucoup d'audace et d'inventivité une mission ultra secrète de 4 hommes ayant pour objectif de s'infiltrer dans la base navale la mieux gardée d'Europe et de voler ce sous-marin.
5: Je savais pas que ça faisait ce bruit-là quand ça tombait.
6: Ça doit être ça, la chute du Troisième Reich.
3: Cette série à suivre sur la chaîne Ciné Plus OCS a notamment reçu le prix de la meilleure réalisation pour Aurélien Mola au festival Creativity 2025. Alors justement, j'ai appelé le créateur de Deep pour lui demander comment lui était venue l'idée de cette série de comédie d'aventure à la fois historique et fantastique, Aurélien Mola.
7: L'idée initiale en soi, je m'en souviens plus vraiment. Ce dont je me souviens avec précision, c'est le moment où j'ai trouvé le genre, la tonalité en fait de la série. C'est facile parce que c'était juste après la naissance de ma fille. De manière générale, je suis identifié comme un auteur de genre avec un univers plutôt sombre, assez violent, qui porte sur le thriller, le fantastique, le polar. Après la naissance de ma fille, bizarrement, c'est la comédie et le côté ludique en fait qui s'est imposé à moi. Et c'est assez surprenant. En fait, j'étais le premier surpris de vouloir faire rire, de vouloir construire en tout cas une série qui est censé en tout cas distraire et amuser le spectateur. Et ce qui m'a guidé, c'est cette envie profonde de faire passer un bon moment, que ça soit à mes amis et surtout à l'audience, aux spectateurs de manière générale. Et un jour, j'espère, à ma fille.
3: La très touchante confidence du créateur et réalisateur de Deep, Aurélien Mola, qui nous révèle comment la naissance de sa fille a pu influencer le parcours artistique du papa. Et donc finalement, ce que vous allez découvrir en regardant cette série pas comme les autres. Deep se regarde en profondeur le mardi soir sur la chaîne Ciné Plus OCS. Quant à nous, on remonte à la surface ensemble demain pour de nouvelles coulisses télé, puisque je vous parlerai de la nouvelle saga de l'été, déjà, de France 2.
0: Merci Patrice Gascon. Et après Patrice, place à Pascal. Savez-vous ce qu'est la pascaline, Aude?
1: C'est quand on aime Pascal Obispo.
0: Oui, alors c'est vrai que ça pourrait être ça.
1: C'est pas
0: non,
1: ça
0: non, c'est la première machine à compter, la première calculatrice en fait, inventée par Pascal. Stéphane Bern, on revient sur
1: Pascal,
0: cette...
1: Pascal, le Pascal.
0: Ben non, pas le Pascal.
1: Pascal tout court. Voilà.
0: En tout cas, là, c'est un autre prénom, c'est Marine qui arrive.

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1: On aime ce dernier titre de Marine, Escroc à 5h27. Un peu d'histoire maintenant avant l'actu. Stéphane Bern, ce matin, on voyage au temps où un adolescent français invente une machine capable de faire des additions toute seule.
2: Quand un fils regarde son père crouler sous les calculs d'impôts, il décide de fabriquer une machine à compter, plus pratique que les doigts. Rouen, 1642. Dans l'intendance de Normandie, les tables disparaissent sous les registres. Colonnes de chiffres retenues, additions interminables et mots de tête à répétition. Étienne Pascal, magistrat chargé de lever l'impôt pour le roi, passe ses journées, et souvent ses nuits, à faire des comptes. Pour lui, c'est pas soirée Koh-Lanta, c'est soirée Compta. Son fils Blaise l'observe. Il n'a pas encore 20 ans, mais c'est déjà un petit génie des mathématiques et surtout un bricoleur très têtu. Le genre de type un peu agaçant qui démonte les objets et qui arrive en plus à les remonter. En regardant son père s'épuiser sur ses additions, il se dit qu'après tout, une machine pourrait bien s'en charger. Pendant des mois, Blaise Pascal l'image juste teste les roues dentées. Mi geek, mi MacGyver. Le principe est simple. Chaque roue représente un chiffre. Quand elle passe de 9 à 0, la roue suivante avance d'un cran, exactement comme une retenue dans une addition, mais sans se tromper au milieu. Après quelques mois de travail, la machine fonctionne. La Pascaline est née, la première calculatrice mécanique vraiment opérationnelle. Une petite boîte de métal capable d'additionner et même de soustraire toute seule, sans pile, mais avec beaucoup de génie. Blaise Pascal en fabrique une vingtaine, pour les financiers, pour les administrations. Mais la machine reste chère, fragile et un peu trop en avance sur son temps. Aujourd'hui, les machines calculent tout pour nous. Blaise Pascal avait eu cette intuition, 3 siècles avant les ordinateurs. Tremble Silicon Valley, la révolution avait commencé en Normandie.
1: Merci Stéphane Bern. 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Nous sommes le mardi 19 mai. Il est 5h30. Toute l'actualité en France et dans le monde, c'est le 90 secondes avec vous, Drazo.
3: Près de 2/3 des Français ont renoncé à chercher un rendez-vous médical dans les 12 derniers mois. Chiffre qu'on vous révèle en exclusivité sur votre radio ici, étude de Doctolib avec la Fondation Jean Jaurès. Il faut 42 jours en moyenne pour obtenir un rendez-vous chez le cardiologue, 32 jours pour un dermatologue. Un jeune homme est condamné à 7 ans de prison, dont 6 en ferme, pour avoir tué un pompier volontaire à Nice, juin 2024. Il avait foncé sur la promenade des Anglais après avoir inhalé du protoxyde d'azote. Un permis de conduire n'est pas un permis de tuer, c'est ce que déclare la compagne du pompier décédé. 22 ans après le meurtre du petit Jonathan Coulon, 10 ans disparu lors d'une classe de mer, le procès de son meurtrier présumé s'ouvre aujourd'hui devant la cour d'assises de la Loire-Atlantique. Il a toujours nié le meurtre. Cet homme, un Allemand, a déjà été condamné à la perpétuité en Allemagne pour les meurtres de 3 garçons et pour 9 agressions sexuelles. Face à l'explosion des cyberattaques, la CNIL renforce ses contrôles. L'autorité protectrice de la vie privée va traquer davantage les manquements des organismes publics et privés en matière de cybersécurité. Record de violations de données l'an dernier, plus 10% par rapport à 2024. La Miss France 2023, la Guadeloupéenne Indira Ampio, représentera la France à l'élection de Miss Monde en septembre prochain. Elle réagit : je suis heureuse et déterminée à porter haut les couleurs de notre pays. Indira Ampio s'était hissée déjà dans le top 30 de Miss Univers, c'était en 2024.
1: L'info du jour, c'est donc cette attente parfois très longue pour avoir rendez-vous chez le médecin.
3: Les inégalités d'accès à un rendez-vous médical, elles sont considérables. Exemple dans la Sarthe où c'est un record. La moitié des Sarthois, des habitants, doivent attendre plus de 35 jours pour un rendez-vous chez le dentiste Léopold de Picot.
4: La première réaction de Louise, 67 ans, quand on lui parle d'accès aux soins, c'est...
0: C'est très difficile, surtout pour avoir les rendez-vous. Par exemple, les dentistes, 2 mois, 3 mois, 4 mois, 5 mois.
4: Mancelle, depuis 24 ans, elle vient juste de trouver un dentiste.
0: J'ai une sœur qui était déjà patiente de cette dentiste et c'est elle qui m'a recommandé parce que sinon, c'est difficile.
4: Tellement difficile que Josiane, 75 ans, a carrément abandonné.
5: Un dentiste, j'en ai pas parce qu'il n'y en a plus. Donc voilà, c'est tout. On fait comme on peut. Jusqu'à maintenant, ça va, mais un jour, je vais avoir besoin. Donc... J'irai à l'hôpital et puis c'est tout.
4: Les rares qui n'ont aucun problème, ce sont des sortes d'héritiers de l'accès aux soins, comme Luca.
6: Ça a été ultra facile parce que j'ai récupéré tout ça de mes parents, donc j'ai pas de soucis là-dessus.
4: Est-ce que ça vous est déjà arrivé de recommander des gens ?
6: J'ai essayé, mais ça marche pas. Ils ont plus besoin de patients, en fait, ils prennent plus personne.
4: Rien de très étonnant quand on sait qu'en Sarthe, un peu plus d'un médecin sur 20 accepte de nouveaux patients. Alors si on ne tombe pas dessus, il ne reste plus qu'à monter à Paris. C'est 4 à 5 fois par an pour Odile et son mari Didier, septuagénaire.
7: On fait des groupes, on fait des fois des visites médicales dans la journée.
8: Certains font les musées, nous on fait les médecins.
4: Sauf qu'un billet de train pour Paris, ça coûte cher et tout le monde n'a pas les moyens de se le permettre.
3: Les cartes de France de l'accès aux soins 2026, on a mis un moteur de recherche sur ici.fr, notre site internet, avec le détail des délais moyens département par département et donc le vôtre dans chaque spécialité de médecine. Grand écart par exemple pour un rendez-vous chez le dermato. Il faut 7 jours en moyenne en Savoie, 16 jours à Paris, c'est 90 jours dans l'Aisne, 82 jours dans le Pas-de-Calais.
1: Étude qu'on vous révèle en exclusivité. Le directeur général de Doctolib, Jean-Urbain Hubaud, sera d'ailleurs l'invité de Ma France à 13h avec Wendy Bouchard. 5h34, la météo. La perturbation arrivée hier par la Bretagne circule ce matin sur la moitié nord et le nord de l'Aquitaine avec beaucoup de nuages et des pluies intermittentes. Elle gagne le Massif central et le Lyonnais cet après-midi. Sur la Bretagne, c'est un ciel plus changeant qui se met en place avec des averses et du vent, mais aussi quelques éclaircies, ciel qui progressera vers les Charentes, la Touraine et le Pas-de-Calais cet après-midi. Sur les Alpes et les Pyrénées, des averses se déclenchent cet après-midi. On trouve davantage de soleil du sud de l'Aquitaine vers la Méditerranée. Les températures ce matin à Chambéry, 7 degrés à Lille et Bourges, 9 à Paris, 11 à Bordeaux et Cherbourg, 12, 13 à Toulouse et Nantes, 14 à Quimper, 15 à Marseille. Vos messages aussi sur la page Facebook ici. Stéphane qui est à Mulhouse a relevé 7 degrés. Nous avons 9 à Verdun par Eric. 12, Vauvert, c'est dans le Gard, merci Amélie. On salue André qui est dans les Pyrénées-Orientales à Prades, 12 degrés 8, 13 à Villefranche-sur-Mer avec Vladimir. Pour les maximales, elles sont en hausse de 15 à 19 au nord, 18 à 23 en allant vers le sud et localement 26 sur l'arrière-pays méditerranéen.
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1: 5h35, bon début de journée, on vous espère en pleine forme ce matin. C'est la grande famille ici qui est réunie. Tiens, si on partageait un petit souvenir ce matin, on remonte à l'âge de nos 20 ans, ça vous va ?
3: Ouh, c'est vieux !
1: Ouais, mais avec Pierre Bachelet, c'est encore mieux. Bon mardi, bon réveil.

0: Pierre Bachelet, 20 ans. Ça aussi, ça donne envie de lever la gambette comme ça et de danser tout en chantant sur ce titre de Pierre
1: Bachelet. J'ai hâte de vous voir lever la gambette.
0: Oh là là, ça va être formidable. Je vais me faire un tour de rein, c'est sûr. Bon réveil.
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0: Quelle autre radio que ici pour vous éviter les pièges et arnaques ce matin dans votre rendez-vous? C'est pas vrai, on s'intéresse à un mail de la Sécu.
1: Oui, sauf que vous me voyez venir, Johan, ce n'est pas la Sécu du tout qui nous écrit. Je vais vous dire comment ne pas tomber dans le piège.
0: Pour la musique du réveil, je vois arriver Mylène Farmer, mais aussi Lewis Capaldi.
4: Oh non, mal.
0: You the best, on l'écoute, Lewis Capaldi dans 5 minutes, mais avant on accueille Nathalie qui est à Toulouse. Bonjour Nathalie.
5: Bonjour Johan.
0: Comment ça va ce matin depuis la Ville Rose?
5: Très bien, il y a une belle journée qui s'annonce, il n'y a pas trop de soleil, mais il fera 24 degrés, donc c'est quand même plaisant.
0: Bah ça c'est sympa pour profiter de cette journée. Quel est le programme pour vous Nathalie aujourd'hui?
5: Alors aujourd'hui je vois une amie et puis j'aurai l'envie de me balader.
0: Ouais, je découvre que vous adorez la marche. Vous êtes plutôt une sportive, c'est ça?
5: Oui, je marche beaucoup tous les jours.
0: Vous faites combien de kilomètres? Vous avez un petit compteur?
5: 3 et 5 kilomètres.
0: Ouais, c'est franchement plutôt bien. Je découvre dans les passions, donc il y a la marche, il y a le sport, et là, c'est un sujet sur lequel on va être d'accord. Il y a aussi les vacances dans vos passions.
5: Oui, des vacances.
0: Ah, ouais, franchement, ça, on en a tous besoin. Les dernières, elles étaient quand?
5: Elles étaient il y a 3 mois, je suis allée à Nantes.
0: À Nantes, ah, c'est sympa pour une petite escapade. Et les prochaines, Nathalie, on a envie de tout savoir ce matin.
5: Les prochaines, c'est Peñíscola en Espagne.
0: Ah bah oui, mais vous aimez, oui, vous profitez, ça c'est très bien.
5: Bah,
0: vous
5: allez aussi avec ma sœur en famille.
0: Eh bah ça c'est chouette.
5: On a une maison là-bas, ouais.
0: Ah, vous avez une maison, bah, très bien. Eh ben, on va vous la louer avec Aude pour profiter aussi, si vous êtes d'accord, Nathalie. Vous nous acceptez?
5: Oui.
0: Eh ben, formidable. Nous, ce matin, on vous offre le jeu de cartes par ici, les économies de Valère Coréard pour vous amuser.

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2: C'est pas vrai, le rendez-vous anti-arnaque, Aude, des faux mails de la Sécu circulent donc en ce moment.
3: Et ils risquent, attention, de piéger pas mal de monde parce que je ne les avais encore jamais vus, donc c'est possible que vous non plus. Mm-hmm. Je vous parle souvent, Johan, des faux messages de la Sécu pour renouveler la carte vitale. C'est l'arnaque la plus classique. Là, c'est pas ça. Assurance maladie, c'est écrit en gros. Bonjour, nos services procèdent à la vérification annuelle des coordonnées de contact et vous êtes invité à cliquer sur un bouton appelé « Remplir mes informations ». Première chose à savoir, la Sécu, la vraie, ne vous demandera jamais de cliquer sur un lien pour une mise à jour urgente. Et là, dans le mail, c'est urgent. Date butoir dans 2 jours, ça laisse pas beaucoup de temps. Deuxième alerte, le mail vous dit, de manière élégante, que si vous ne cliquez pas, vous risquez de ne plus être remboursé la prochaine fois que vous allez chez le médecin. Alors, c'est pas écrit comme ça exactement, on vous parle de garantir la continuité de vos prestations, mais derrière, en fait, le message, c'est ça. Et ça ne va pas non plus, la Sécu ne va pas interrompre vos remboursements pour une histoire de numéro de téléphone ou d'adresse mail.
2: Mais autre, ce mail frauduleux contient aussi un numéro de téléphone, de quoi s'agit-il ?
3: Alors oui, effectivement, là, c'est assez drôle, je dois dire, c'est un numéro au cas où j'ai besoin d'aide. Donc je fais, Johan, ce qu'il ne faut absolument pas faire, je le dis bien, allons-y, j'appelle.
4: Bonjour et bienvenue chez Mondial Relais. Merci de votre appel. Nous allons vous répondre dans quelques instants.
3: Ah. C'est pas la Sécu, visiblement. Alors j'ai vérifié, c'est vraiment le numéro du service client du vrai Mondial Relais. Les escrocs l'ont mis là, histoire de faire sérieux sans doute. Copier-coller les numéros dans Google, bonne méthode aussi pour démasquer un malfaiteur.
2: Merci beaucoup Aude pour cette chronique et ces astuces à retrouver sur ici.fr page. C'est pas vrai, tiens, on a reçu un message. Merci à Aude pour sa chronique anti-arnaque. C'est impressionnant le nombre de mails frauduleux qu'on peut recevoir. C'est Marie-Laure qui est à Saint-Léonard de Noblat.
3: Merci Marie-Laure.
2: Haute-Vienne, ben oui, vous voyez, service public, c'est vous Aude, merci beaucoup. 5h44, voici Lewis Capaldi, Wish You The Best sur votre radio ici pour réveil.

0: Lewis Capaldi, son titre Wish You The Best. Tiens, le loto fête ses 50 ans ce 19 mai. Quelle est son histoire et quels ont été les plus gros gains français? C'est vrai que ça fait rêver. On va en parler ce matin avec le magazine Notre Temps. Rendez-vous dans moins de 2 minutes sur votre radio ici. 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Bonjour.
1: Bonjour Johan, bonjour tout le monde. Le gris, c'est le mot du jour et le sujet avec les voisins aujourd'hui encore. Hein, parce que le ciel est nuageux toute la journée, on a même des averses en ce tout début de matinée. Pas folichon au niveau température, même si ça commence à remonter tranquillement, on n'a pas plus de 21 degrés maxi aujourd'hui. Toute l'actu locale est aussi avec Anne dans la balette, bonjour.
2: Bonjour Cyril et bonjour à tous.
1: Qu'est-ce qui fait la une aujourd'hui chez nous?
2: Deuxième jour de grève au collège André Malraux de Dijon. Les parents d'élèves, les profs et les personnels de la vie scolaire réclament un poste de CPE en plus et des postes de surveillants supplémentaires. Ils ont rendez-vous d'ailleurs ce soir avec le directeur académique à 18h et prévoient un rassemblement devant le rectorat juste avant.
1: Alors ça fait plaisir. 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
2: Et puis ce matin, on tente aussi de percer les mystères de notre cerveau quand on lui met de la musique. Est-ce que ça améliore notre santé ou pas? Eh bien, un médecin dijonnais propose un spectacle sur ce sujet ce soir au Théâtre des Feuillants à Dijon. Ça s'appelle l'Odyssée musicale du cerveau.
1: Pas besoin d'être scientifique pour savoir que Céline Dion, Julien Clerc, Bruno Mars ou encore Calogero, Patricia Cass, Elton John, ça met de bonne humeur. C'est la musique d'ici matin qu'on va retrouver dans une dizaine de minutes en direct de chez vous, en Côte d'Or et en Saône-et-Loire. On se retrouve tout à l'heure.
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0: 5h49, la une de la presse.
4: Loto, la France se pique au jeu. C'est le dossier du magazine Notre Temps parce que oui, aujourd'hui, 19 mai, on fête les 50 ans du loto.
0: Ben ouais, cette histoire passionnante, on la découvre avec Guillaume Le Nagar, chef de service société actualité à Notre Temps. Bonjour Guillaume.
5: Bonjour Johan, merci de votre invitation.
0: Ben, un plaisir de vous accueillir ce matin pour parler du loto qui fête ses 50 ans. L'occasion aussi de revenir sur l'histoire de ce jeu. Tout d'abord, comment il a été créé ce fameux loto?
5: Alors effectivement, on fête l'anniversaire des 50 ans du premier tirage, le 19 mai 1976. Il n'avait pas connu de gagnant d'ailleurs. Les premiers gagnants du jackpot sont arrivés un peu après. Mmh. Un couple de concierges en septembre de la même année. Le loto actuel est issu de la tombola des gueules cassées et d'autres associations d'anciens combattants en France, qui soutenait les vétérans de la Grande Guerre. Et cette tombola avait été créée en 1931 et s'appelait La Dette. Mmh. Et en 1933, étant donné son succès, l'État a repris l'idée, a créé une loterie nationale au profit des anciens combattants, dont la formule a plutôt pas trop mal fonctionné jusque dans les années 70. Et puis, 70, ça s'essouffle un petit peu. Les anciens combattants proposent à l'État de recréer ce jeu sur un modèle de loto qui existait déjà en Allemagne depuis 1955, je crois. Et là, on a bien cette formule de choix de numéros multiples sur une grille de 49 numéros. C'est donc ça. En France, on joue 6 numéros sur 49, plus un numéro de chance, qui se combine pour donner des gains qui vont du simple remboursement du ticket au jackpot.
0: Quels ont été les plus gros gains de l'histoire du loto?
5: Alors, les plus gros gains, le plus gros à ce jour est de 30 millions d'euros. Il a été joué en Bretagne, le ticket a été joué en Bretagne en 2021. Donc le principe, vous savez, aujourd'hui le jackpot minimal c'est 2 millions d'euros. Mmh. Et à chaque tirage, quand il n'est pas gagné, il y a 1 million d'euros qui s'ajoute. Et après celui-là, on a 4 lots entre 23 et 26 millions d'euros dans les 15 dernières années. Il y a eu un gain internet, Il y a eu deux fois l'Île-de-France et il y a eu une fois la Nouvelle-Aquitaine.
0: Ouais, ça fait rêver. Et
5: à propos d'ailleurs du premier lot là de 30 millions, la FDJ United annonce cette anecdote. Le gagnant était en voyage professionnel au moment du tirage, donc il est arrivé une semaine après percevoir son gain. Mais surtout, il avait laissé son ticket dans une mallette qu'il a oubliée dans un restaurant. Et donc, pendant quelques jours, elle a été égarée alors qu'elle valait 30 millions d'euros.
0: Elle est géniale, cette histoire. Guillaume Lanagar, merci d'avoir été avec nous ce matin. On vous lit dans Notre Temps, magazine qui est à la une des kiosques. J'en profite pour dire que dans ce dossier, vous livrez aussi les numéros qui tombent le plus souvent. Bah oui. On se tente une grille ou pas?
4: On peut se faire une petite grille.
0: D'autant que.
4: Par contre, je ne partage pas les gains.
0: Ah, d'accord.
4: Non.
0: Le tirage de demain, c'est 13 millions.
4: 13 millions? Bah écoutez, j'en prends 12. Je vous en laisse un. Allez.
0: C'est formidable. Je vais faire avec ce que j'ai. 5h53. Tiens, voici deux chiffres qui sont devenus une expression des plus jeunes. Le 6-7.
4: Ah, j'ai jamais compris ça.
0: Ouais, bah moi non plus. Vous savez ce que ça veut dire? Comment
4: qu'on
0: on l'emploie
4: vieux.
0: On pose la question à Muriel Jordan, mais avant, place à Mylène Farmer. Voici Libertine.

0: Libertine, Mylène Farmer. Et tiens, Gilles Lellouche a laissé échapper une petite info dans une récente interview. Il a dit qu'il allait réaliser un clip pour Mylène Farmer.
1: Ah.
0: Ouais, c'est une info qui a son importance parce que est-ce que ça annonce le grand retour de Mylène Farmer en album? Bon, ça, on n'a pas la réponse pour l'instant. On vous tiendra informé. 5h56, c'est Tendance tous les jours avec Muriel Jordan pour tout comprendre des phénomènes de société. Aujourd'hui, Muriel, on revient sur cette expression ultra tendance chez les ados, le 6-7.
1: Oui, je vous en avais parlé en octobre dernier. L'expression n'était pas encore arrivée en France. Elle restait cantonnée aux États-Unis. Ce n'est plus le cas du tout. À ce jour, si vous n'avez jamais entendu quelqu'un s'exclamer 6-7 après avoir entendu le nombre 67, ça signifie probablement que vous vivez sous un rocher, dans une grotte ou dans un monde entièrement dépeuplé de personnes de moins de 30 ans. Bon, et si vous vivez vraiment dans une grotte, on ne sait jamais. Hein, ces jeunes de 19 ans vous offrent une piqûre de rappel.
2: Le 6-7, c'est une trend américaine qui est arrivée en France. Ça part à la base du basket. Là, c'est plus un côté un peu ralliement, un côté un peu blague entre nous. Mais ça n'a pas le but d'humilier quelqu'un ou pour le faire une blague méchante. Là, c'est vraiment juste des petites références qu'on se fait entre jeunes.
3: C'est un geste que tout le monde fait.
4: Ça n'a pas grand intérêt, mais en tout cas, c'est vraiment un phénomène pour se démarquer, entre guillemets, de certaines personnes.
1: Ce 6-7 est devenu omniprésent. Il a même été repris lors d'une messe à Lourdes le 17 avril dernier devant plus de 600 collégiens et lycéens du diocèse de Metz venus en pèlerinage.
3: Bon, merci Muriel, je comprends mieux pourquoi quand je tape 6-7 dans Google, j'ai l'écran qui se balance de droite à gauche. Cette expression, je l'ai vu aussi, a été reprise par un présentateur météo de France 2, mais elle pourrait bien être détrônée par une nouvelle version.
1: Oui, je suis désolée de vous l'annoncer, mais la possibilité d'une variante existe bien sur TikTok, réseau qui, je le rappelle, est à l'origine de la viralité de cette expression. Un internaute a lancé une version à l'envers de 6-7. Écoutez.
5: Je vais faire un petit tuto pour faire 6-7 à l'envers. Donc vous voyez, 6-7, c'est comme ça. Pour dire 6-7 à l'envers, du coup, il faut dire Neves-6. Donc c'est Neves-6. Neves-6. Une fois que vous savez faire ça, vous savez dire Neves-6, c'est pas vraiment super compliqué. Il faut faire le geste. Donc 6-7 à l'endroit, c'est comme ça. À l'envers, c'est comme ça. Donc c'est Neves-6. Faites-le chez vous, c'est vraiment super important.
1: Non, mais je m'adresse surtout aux professeurs qui nous écoutent. Ça devrait bien se passer, ne vous inquiétez pas. Parce qu'en réalité, les profs ne sont pas si au bout du rouleau que ça avec le 6-7 classique. Cette enseignante du Val-de-Marne que j'ai contactée sur WhatsApp est plutôt mesurée.
6: Le 6-7, en fait, nous, ça nous a pas vraiment impacté. En plus, peut-être qu'ils se le disent, mais comme c'est quelque chose qui vient de rien, c'est un basketteur a priori qui a juste dit ça comme ça. Enfin, ça n'a pas de sous-entendu négatif ou positif d'ailleurs, rien du tout. Bah, en fait, on s'est pas affolé quoi. Déjà, on entendait plus le Kwakubé. Quand il y avait Kwakubé, on les entendait tout le temps et c'était relou. Mais là, non.
1: Bref, le 6-7. C'est tendance, c'est même devenu un langage universel. Et si vous vous apprêtez à fêter vos 67 ans bientôt, eh ben, bon courage.
0: Merci Muriel. 9-6, on dirait 9-6. Un sort dans Harry Potter. Bon, en tout cas, le 6-7, c'est justement la prochaine heure qui se profile avec l'équipe d'ici matin qui arrive.
7: 6-7 à vous. À deux doigts, vous êtes à deux doigts de toucher le Graal, de toucher au but. Le meilleur réveil, celui qui vous mettra de bonne humeur pour toute la journée. Il vous manque juste un truc. 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
7: C'est parti pour une nouvelle journée, on est le 19 mai, il est 6h. L'actu locale avec Anne-Laure Labalette à Dijon au collège André Malraux, c'est le deuxième jour de grève.
9: Depuis hier, les profs, les parents d'élèves et le personnel de la vie scolaire dénoncent une situation alarmante. Ils réclament plus de moyens humains, un deuxième poste de principal d'éducation, un CPE, mais aussi des surveillants supplémentaires. Elios est un des 6 surveillants dans ce collège de 700 élèves et d'après lui, il faudrait au moins 2 collègues en plus.
10: Au collège, c'est beaucoup de chamaillerie, c'est beaucoup de petites choses, c'est une bousculade qui entraîne des insultes, etc. Mais c'est des incidents qu'on doit régler pour éviter qu'ils se transforment en des choses plus sérieuses. Et en fait, nous, on passe nos journées à s'occuper de ce genre de choses. La chamaillerie, c'est pas très important. Mais en fait, quand on a 680 élèves qui sont paqués dans une cour, bah, en fait, ça arrive tout le temps, quoi. Si on était plus nombreux, on serait mieux à même de les surveiller et de faire en sorte que des petites situations ne dégénèrent pas. Et au-delà de ça, on pourrait discuter de façon plus approfondie avec certains élèves qui en ont besoin.
9: Et ce soir, à partir de 18h, les parents d'élèves du collège Malraux, les profs et les représentants de la vie scolaire ont prévu de se rassembler devant le rectorat de Dijon. Une délégation sera d'ailleurs reçue par le directeur académique, le DAZEN. On évoquera également ce rendez-vous avec et la situation de ce collège avec notre invité du jour à 7h45. C'est Marlène Diran. Marlène Diran, la présidente de l'association des parents d'élèves de ce collège.
7: Et vous, est-ce que ça vous est déjà arrivé de ne pas vous faire soigner parce qu'il n'y avait pas de médecin près de chez vous ?
9: Eh bien, ce matin, votre radio ici vous révèle une étude de Doctolib et de la Fondation Jean Jaurès. Une étude sur le renoncement aux soins des Français, faute de médecins, sur la répartition des professionnels sur le territoire aussi, également sur les délais de consultation. En tout cas, pour voir comment se situent la Côte d'Or et la Saône-et-Loire, allez jeter un œil sur notre carte de France de l'accès aux soins. Elle est déjà, dès maintenant, sur le site ici.fr. En tout cas, dans cette étude, Nicolas Joly, le chiffre le plus frappant est celui du renoncement des Français à se faire soigner.
0: 63% des Français interrogés ont renoncé à chercher un rendez-vous chez le médecin au cours des 12 derniers mois. Une réalité qui touche presque autant les zones rurales que les zones urbaines. Elle est plus grave dans certains départements, la Drôme, l'Oise et la Sarthe en tête, alors que la Marne, la Somme et la Côte d'Or s'en sortent très bien, même mieux que Paris. Ce n'est donc pas une question de déserts médicaux, mais bien d'organisation. Car ceux qui renoncent le plus à consulter, ce sont les cadres et les jeunes actifs, bien plus que les ouvriers ou les retraités. Le premier problème pour eux, c'est de trouver un rendez-vous compatible avec leur quotidien, leurs horaires de travail, mais aussi, pour beaucoup, l'impossibilité d'avoir un rendez-vous en ligne.
9: Une conséquence concrète de ce problème, 23% des patients déclarent avoir eu recours aux urgences faute de rendez-vous disponibles en ligne au cours des 12 derniers mois. À Longwy, 160 caravanes sont actuellement installées sur des terrains privés. La situation agace la maire qui affirme sa désapprobation dans un communiqué envoyé hier soir. La mairie fait donc tout pour que ces caravanes aient quitté les lieux d'ici une dizaine de jours. En ce moment, l'aire de grand passage de la métropole, prévue justement pour accueillir les gens du voyage, est inutilisable car elle a été vandalisée. La commune de Choret-les-Beaunes vient de recevoir sa reconnaissance en état de catastrophe naturelle. Ça fait suite aux inondations de 2024 qui avaient eu lieu fin mars, début avril. Les personnes qui ont été sinistrées ont donc désormais 30 jours pour se rapprocher de leur assurance. Quant aux 6 communes d'Ahuy, Chevigny-Saint-Sauveur, Saint-Apollinaire, Royy, Fauvernay et Pouilly-en-Auxois, elles avaient demandé la reconnaissance en état de catastrophe naturelle pour des mouvements de terrain consécutifs à la sécheresse et à la réhydratation des sols survenus en 2025, eh bien ces communes n'ont pas obtenu gain de cause.
7: À Dijon, des élèves de 4e du collège Rameau inaugurent leur exposition ce soir.
9: Une expo sur la colonisation en Algérie. Ça fait plusieurs mois qu'ils y travaillent. Leur projet d'ailleurs sera présenté au concours national de la colonisation et de la guerre en Algérie. Ce sujet, en tout cas, n'est pas évident à aborder compte tenu de notre époque. C'est ce qu'on est nombreux à se dire. Mais ce n'est pas ce que pense Marlène Jourda, prof d'histoire géo au collège Rameau, qui chapeaute justement ce projet.
11: C'est hyper délicat, non. Ça fait 10 ans qu'on aborde la colonisation dans les programmes scolaires, c'est au programme. C'est juste qu'il faut avoir conscience que quand vous avez un thème qui est au programme en 4e, il suffit que votre enfant il soit malade pendant les 3 heures de cours, que cette semaine-là, il y a un voyage scolaire à Berlin, ou je ne sais ce qu'on peut imaginer, et on n'en entend jamais parler. Le temps scolaire, c'est un temps qui est très court. Donc, demander à un professeur de faire prendre conscience à des enfants de 13 ans de tout ce qui s'est passé pendant la colonisation en un chapitre qui fait entre 4 et 6 heures, c'est quasiment impossible. C'est une histoire qu'on doit connaître et qu'on doit partager et qu'il n'y a pas de sujet chez les historiens. Il y a un sujet dans le débat public, mais chez les historiens, les faits, ils sont à peu près établis. Et c'est vraiment ça qu'on a essayé de montrer. Et des élèves ou n'importe quel public à qui vous faites cette démonstration-là, ça passe très bien.
9: Et le vernissage de cette exposition sur la colonisation en Algérie est prévu à 18h30 ce soir au collège Jean-Philippe Rameau de Dijon. Il y aura aussi la projection d'une vidéo qui retrace tout le projet.
7: La musique peut-elle nous aider à rester en bonne santé ?
9: Voilà une des questions débattues cet après-midi par des médecins du CHU de Dijon. Une conférence ouverte au public qui a lieu dans une salle du collège Marcel Pardet. Le débat sera une sorte d'amorce pour le spectacle de ce soir au théâtre des Feuillants et qui nous explique les effets de la musique sur notre cerveau. Steve Duong est médecin à Dijon. Il a décidé de quitter la blouse blanche pour devenir violoniste professionnel.
12: Pourquoi ça fait autant de bien? Parce que ça favorise les connexions. Je ne sais pas si on prend les pathologies démentielles comme la maladie d'Alzheimer, qui sont quand même des sujets de société assez importants. On sait très bien que le bagage social et culturel des personnes sont des facteurs protecteurs. Et du coup, muscler son cerveau, ça fait du bien, quel que soit le moyen. Et il se trouve que la musique est un excellent moyen pour le faire. Et je trouve que c'est très important aussi pour la relation entre le médecin et son patient, entre le soignant et le soigné. Quoi de mieux de se mettre sur un pied d'égalité, parce que finalement, on est tous égaux face à Queen. On est tous des fans de Queen. Et du coup, partager quelque chose, une expérience musicale avec son patient, ça aide à retrouver une relation plus humaine.
9: Et pour participer à la table ronde musique et santé, c'est à partir de 14h au collège.
12: Faire des soins en musique, choisir la musique préférée du patient pour faire son pansement, c'est quelque chose qui me plaisait beaucoup et qui rendait les journées beaucoup plus humaines.
9: Voilà, on disait 14h, rendez-vous au collège Marcel Pardet à Dijon. Quant au spectacle, l'Odyssée musicale du cerveau, c'est ce soir et demain à 20h au Théâtre des Feuillants. L'entrée est à 15€ en plein tarif et à 5€, ça c'est pour les étudiants et les demandeurs d'emploi. L'étang Fouché à Arnay-le-Duc, lui, décroche à nouveau cette année le label Pavillon Bleu pour la qualité de son eau de baignade. C'est le seul en Côte d'Or à recevoir cette distinction. L'étang Fouché fait partie des 485 plages et ports de plaisance à obtenir ce label de tourisme durable. Trois autres plages de Bourgogne-Franche-Comté décrochent aussi ce pavillon bleu, une à Besançon, une dans le Jura et une dans la Nièvre. La liste complète et le palmarès, vous le retrouvez dès maintenant sur ici.fr.
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9: Et pas de changement dans le ciel, c'est toujours du gris pour aujourd'hui.
7: Des nuages toute la journée, effectivement. Pas de soleil de prévu. Ce matin et uniquement ce matin d'après Météo France, des averses sur un petit peu toute la Bourgogne. Côté température maxi pour aujourd'hui, écoutez, à Saulieu, on ira jusqu'à 16 degrés. Si vous êtes à Dijon, il fera 19, à Beaune 20 et à Chalon-sur-Saône 21. Votre météo en continu est gratuitement, c'est sur l'application ici.
9: Allez, on regarde comment ça se passe aussi du côté des routes.
7: Pour le moment, c'est très bien. Les routes sont dégagées, les conditions sont bonnes. Pour toutes vos inforoutes, on vous attend au 03 80 42 15 15. À ici Bourgogne, on sait que vous êtes mobilisés quand un accident survient.
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7: Les boulangers finissent leur fournée de pain. Les artisans s'installent au marché des créateurs de Dijon. Un mardi normal dans la vie des bourguignons. Pimpé quand même avec la musique d'ici Bourgogne.

0: La France, elle ne pense qu'à ça. Céline Dion, en ce moment, en pleine préparation de ses concerts marathon à l'automne prochain. 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
0: On se fait le jeu des anniversaires, ça vous dit?
3: Allez, très bien.
0: Aujourd'hui, c'est l'anniversaire de qui? De cette chanteuse.
3: Ah oui, de cette chanteuse Grace Jones.
0: Exactement, c'est aussi l'anniversaire de ce chanteur colombien.
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0: C'est qui?
3: Yuri Buenaventura.
0: Eh ouais,
3: j'adore.
0: On avait envie de mettre du soleil dans votre réveil. Bon anniversaire aussi, parce que vous êtes né un 19 mai. On va écouter Hélène et Julien Clerc dans un instant. Et puis si vous avez des vertiges quand vous vous levez, le docteur Kerzek vous dit si c'est grave ou pas dans 30 secondes.
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0: Quand ça ne va pas, le docteur Kerzek est là. Symptômes courants mais embêtants au quotidien, on parle des vertiges en se levant aujourd'hui. Est-ce que c'est normal ou pas ça? Bonjour docteur.
6: Bonjour à tous. Ah, cette fameuse tête qui tourne au saut du lit, on a tous connu ça un matin, après une grasse mat, quand on est un peu fatigué. Alors rassurez-vous, dans la majorité des cas, c'est bénin. Mais attention, ce petit vertige du matin a un nom bien précis, c'est l'hypotension orthostatique. D'ailleurs, ce terme un peu barbare se cache un phénomène simple. Imaginez, vous êtes allongé, votre sang circule tranquillement et en vous levant brusquement, la gravité va faire son travail et une partie de votre sang dégringole dans les jambes. Du coup, le cœur reçoit moins de sang, la pression chute et votre cerveau se retrouve un petit peu moins irrigué aussi. Et cette sensation vertigineuse occasionnelle est anodine. L'hypotension orthostatique chronique, elle, n'a rien de drôle. Donc, quand c'est de temps en temps, c'est pas grave. Quand ça vient tous les matins, c'est compliqué. Ça touche du monde, ça touche 7% de la population. Et plus on vieillit, plus on est touché par ça. Le risque, c'est la chute, hein, bien sûr, et le risque de fracture, et aussi un risque accru de maladies cardiovasculaires. Alors, il y a plusieurs facteurs qui vont expliquer ça, mais le premier, et il faut y penser, ce sont les médicaments. Vous prenez des médicaments contre l'hypertension artérielle, parfois ils sont trop dosés. Il y a d'autres médicaments, les antidépresseurs, les médicaments contre la maladie de Parkinson aussi. Et ensuite, une fois qu'on aura éliminé cette cause-là, on ira chercher la déshydratation, l'anémie, ou encore le fait de rester trop longtemps alité.
0: Ok, donc il faut traiter la cause, mais en attendant, docteur, quels sont les gestes concrets pour nous éviter de se sentir mal chaque fois qu'on se lève?
6: La règle numéro 1, c'est le lever en 3 temps. On ne bondit pas du lit dès que le réveil sonne. On s'assoit d'abord sur le bord du lit pendant une trentaine de secondes. On fait quelques mouvements de pompage des pieds pour faire remonter le sang. Et ensuite, seulement, on se met debout. Deuxième conseil, on boit. Je disais que la déshydratation, ça peut être une cause. Donc, il faut boire 1,5 litre, 2 litres par jour. Surtout par temps chaud et après un effort. Et ajouter un peu de sel, d'ailleurs, dans son alimentation. Sauf, évidemment, si votre médecin vous a dit sans sel. Et troisième astuce, éviter de rester debout sans bouger pendant longtemps car le sang stagne dans les jambes et si jamais la tête vous tourne, accroupissez-vous ou allongez-vous aussitôt, ça va ramener le sang vers le cerveau. Et un point crucial, si vous prenez des médicaments pour la tension, ne les arrêtez jamais tout seul, mais parlez-en à votre médecin, il pourra peut-être ajuster votre traitement, changer de molécule ou peut-être tout simplement diminuer le nombre de médicaments. Et d'ici là, portez-vous bien.
0: Le docteur Kerzek qui vous a donné les clés pour mieux comprendre vos vertiges du matin. À votre avis, il faut combien de moutons pour faire un pull en laine? La réponse ici Bourgogne d'une éleveuse passionnée dans 3 minutes.

0: Journée à 6h19 avec la musique d'Issy Bourgogne, c'était Julien Clerc, on est ensemble. 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La laine. Rencontre avec une passionnée de laine en Bourgogne, Stéphane Conchon a mis ses bottes pour découvrir un métier passion.
1: Ici, dans les Herbes Hautes, à Marcenais, on marche avec vous, Alexia Chevalier, Madame la Lainière, et on va à la source, on va voir les moutons.
2: Ouais, ben là, vous voyez des bêtes tondues qui ont quelques mois de laine. Nous, on a tondu au mois de janvier, puisqu'elles étaient rentrées à l'abri pour les mises bas, pour éviter que le foin et la paille souillent cette laine.
1: Ouais.
2: Donc là, elles recommencent à être en laine.
1: Vous avez grandi au milieu de la laine et dans la laine, vous ?
2: Pas forcément, mais en fait, je me rends compte que tout était lié. Moi, j'ai toujours cousu, parce que j'ai deux grands-mères qui ont fait les écoles ménagères, et donc j'avais toujours les mains dans ces savoir-faire anciens. Mais en fait, quand on fouille bien dans la grange de ma grand-mère, il y avait la cardeuse à balancier. Mon arrière-grand-père était bourrelier, faisait des matelas en laine. Et en fait, c'est ce qui m'a conduit, à mon avis, à croiser tous les chemins et ici, quoi. Les points de broderie, les boutonnières et tout ça, l'école Claudine et tout.
1: Ouais. Alexia, vous êtes une enfant des années 2000,
2: ouais.
1: Donc a priori, c'est pas votre génération.
2: Non, mais en fait, je vais aller en vacances dans le Châtillonnais. Je découvrais ça, je repartais avec des chutes de tissu, je faisais des robes à mes Barbies. Et puis, en fait, petit à petit, tout s'est relié, quoi.
1: Qu'est-ce qu'il y a de si fascinant dans le travail de la laine et dans le mouton aussi, puisque vous avez toute la chaîne, hein.
2: Bah, ce que j'aime dans le mouton, c'est que tous les jours elles peuvent nous inventer une nouvelle problématique. on s'ennuie pas avec du mouton.
1: C'est l'éleveuse qui parle.
2: Ouais, là c'est l'éleveuse qui parle. Après aussi, on se rend compte que sans un bon élevage et sans un bon éleveur ou éleveuse, on n'a pas de la belle laine. En fait, on peut vraiment lire la vie du mouton sur la laine. On peut s'amuser à faire des croisements de races pour avoir de jolies toisons.
1: La vie du mouton sur la laine, c'est-à-dire?
2: Ouais. Bah, sur une toison, on peut voir à un moment s'il y a des cassures, ça peut être un changement alimentaire. Une laine après lactation, elle peut être un peu plus fragilisée, mais de la même façon qu'une femme après un allaitement perd ses cheveux, voilà, la fibre peut être fragilisée, cassante, et là ça peut être un risque à prendre au moment de la transformation, quoi.
1: On n'imagine pas les étapes qu'il y a entre les moutons là, qui sont dans le pré, et puis le sac, le plaid, ou encore la couverture.
2: Ouais. Enfin, moi j'ai envie de vous poser une question, mais combien il faut de moutons pour faire un pull?
1: Alors franchement, non mais j'en ai aucune idée. Avec un mouton, on doit quand même faire du chemin, non?
2: Ouais, du coup, avec un mouton, on a 3 à 4 kilos bruts, même si, allez, il n'y a que la moitié de collecter 2 kilos. Laver 1 kilo. Et en fait, avec 1 kilo, donc vous avez 10 pelotes de 100 grammes. Et en fonction de la grosseur de votre fil, bah, moi, par exemple, avec 1 kilo de laine, j'ai largement de quoi me faire un pull. Donc en fait, un mouton pour un pull.
0: Voilà. Un mouton pour un pull. Au moins, c'est hyper simple. On file la laine. 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C'est mardi aujourd'hui, un matin qui commence avec la star américaine Bruno Mars. 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

0: Le dernier, il est tout frais, il sort du four. Hein. Le dernier, Bruno Mars sur votre radio, ici Bourgogne. 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
0: C'est la question du matin, bien avant même celle de se demander où est-ce qu'on a mis la deuxième chaussette. Non, celle-ci c'est la toute première. Comment on va s'habiller ce matin? Quel temps il va faire chez nous? C'est plutôt gris aujourd'hui hein, sur l'ensemble de la Bourgogne. On va y revenir évidemment dans 3 minutes avec toute l'actu locale. Mais avant ça, c'est une autre actu dans le ciel. C'est votre horoscope Catherine Viguier avec une planète qui change de signe.
3: Mars, planète guerrière, est à présent au taureau. Bélier, alors tout est bousculé avec Mercure qui vous invite à voyager et Mars à gérer au mieux vos finances. Taureau, Mars est chez vous, c'est l'assurance de renforcer votre volonté, une volonté à présent sans faille. Gémeaux, vous avancez en société, mais vous ne pouvez pas éviter les critiques. Oh, vous allez y répondre avec brio. Cancer, de très bonnes choses. Vous manquez de confiance? La voilà, reboostée. Lion, tout s'accélère dans votre vie côté job, mais aussi si vous prenez de sacrées responsabilités. Vierge, la planète guerrière s'installe dans un secteur de découverte, eh bien vous partez à l'aventure. Balance, sur le plan spirituel, vous aurez l'occasion de vous élever, également sur le plan financier. Scorpion, Mars, en opposition à votre signe, est aussi complémentaire. Vous pourriez par exemple signer un accord durable. Sagittaire, le dialogue s'installe avec une personne importante à vos yeux, mais au quotidien, gare à ne pas trop en faire. Capricorne, belle période, tout s'accélère sur le plan des sentiments et de la création. Verseau, la planète qui insuffle la force s'installe dans le secteur foyer, vous vous battez pour lui. Poisson, vous ne pouviez rêver mieux pour vos projets de dépaysement à la maison comme ailleurs. Et pour nous tous, on concrétise nos rêves.
0: Mario Party! Il est comme ça, Alain, ce matin. Il s'est transformé en Super Mario. Et vos amis, sa météo. Et surtout, il partage sa bonne humeur sur le Facebook ici Bourgogne. Alain habite à Berle-Châtel, sachez-le. Il fait 9 degrés sur place, c'est nuageux. Et il vous a mis la photo donc de Super Mario. On attend votre météo. On attend votre bonne humeur, on attend votre sourire. En fait, on vous attend, vous, voilà, tout simplement, sur le Facebook officiel ici Bourgogne. On vous lit.
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0: C'est l'heure du réveil, c'est l'heure de l'actu locale, c'est l'heure de se mettre de bonne humeur avec votre radio. Bienvenue ici Bourgogne, c'est votre média qui vit comme vous ici. On le sait, parfois le mardi c'est un peu compliqué, alors on est là avec l'équipe pour vous donner le sourire et vous réveiller, vous booster même. Anne-Laure Labalette, bonjour.
4: Bonjour Cyril et bonjour à tous.
0: Votre météo à suivre et puis des œufs. Voilà, c'est pas facile d'en trouver parfois chez nous aussi, il y a des pénuries dans les magasins, dans les épiceries. Une bonne adresse, tiens, à 6h40, on prend. Avant ça c'est l'info d'ici en Bourgogne. C'est le lien que font de plus en plus de médecins entre le cerveau et la musique.
4: Ce soir, un professeur de sciences de la fac de Dijon partage même toutes les découvertes qu'il a faites sur le sujet. Il a même créé un spectacle qu'il joue sur scène avec des musiciens. Le rendez-vous ce soir et demain est au Théâtre des Feuillants à Dijon. On y revient juste après le point sur l'actualité en France et dans le monde. Le 90 secondes avec vous, Aude Razo.
5: Il faut attendre 42 jours en moyenne en France pour un rendez-vous chez le cardiologue, 32 jours pour un dermatologue. Chiffre qu'on vous dévoile sur votre radio ici, étude de Doctolib avec la Fondation Jean Jaurès. Près de 2/3 des Français ont renoncé à chercher un rendez-vous médical dans les 12 derniers mois. La Commission européenne va valider ce midi un plan engrais, plusieurs centaines de millions d'euros pour aider les agriculteurs qui ont du mal à s'approvisionner en engrais. Guerre au Moyen-Orient, augmentation des coûts, 250 agriculteurs vont manifester tout à l'heure à Strasbourg devant le Parlement européen. Les deux pères de famille tués dans une fusillade à Nice la semaine dernière n'avaient aucun lien avec le narcotrafic. Le tireur présumé et deux autres personnes ont passé la nuit en prison, mise en examen dans cette nouvelle affaire de guerre de territoire liée au narco-banditisme. Dans l'affaire des laits infantiles contaminés, révélation de notre cellule investigation Radio France, le groupe Nestlé a retiré discrètement des produits dès la mi-décembre des supermarchés en Autriche et en Allemagne sans prévenir les autorités françaises. Nestlé qui assure avoir pris le temps d'évaluer la situation pour éviter un rappel incomplet ou erroné. Si vous faites votre déclaration d'impôt en version papier, attention, vous avez jusqu'à ce soir minuit. Si vous faites la déclaration sur Internet, vous avez encore quelques jours sur impots.gouv.fr. Un anniversaire aujourd'hui, les 50 ans du tout premier tirage du loto. Aucun gagnant ce jour-là, 1976, et 4 mois plus tard, un couple de concierges empochera les tout premiers 800 000 francs de l'histoire du loto.
4: L'actualité chez nous en Bourgogne, on vous parle ce matin des liens entre notre cerveau et la musique. Il se passe quoi justement dans notre cerveau quand on écoute de la musique? Est-ce que notre cerveau est plus sensible à un style musical qu'à un autre? Eh bien toutes ces questions, un prof de sciences de la fac de Dijon tente d'y répondre dans un spectacle qu'il vient de mettre au point. Emmanuel Bigan joue d'ailleurs ce soir et demain sur la scène du Théâtre des Feuillants à Dijon. Olivier Estran, on plonge quelques minutes avec lui dans son odyssée musicale du cerveau.
6: Oui, sur scène, on a une structure métallique en forme de dôme, comme un igloo, avec quatre musiciens. Le tout est recouvert d'ampoules qui s'allument et qui s'éteignent au rythme de la musique. Bienvenue dans votre cerveau, vu par Emmanuel Bigan, violoncelliste et professeur de neurosciences.
7: Oui, c'est ça, c'est une géode qui fait 16 mètres cubes, sur laquelle on a mis 5000 lumières LED adressables. Le cerveau a des oreilles, c'est les micros des musiciens et de la chanteuse. Et le son des musiciens et de la chanteuse arrive à l'ordinateur, qui analyse avec ses algorithmes et qui reproduit les patrons d'activation qu'on aurait dans le cerveau si on faisait une IRM fonctionnelle. Mais ça donne une petite idée de la nature de l'activité électrique qui se passe dans notre cerveau lorsqu'on écoute de la musique et où elle se passe.
8: Et par les lames temporaux, nous décodons les rythmes et puis les notes et le tempo.
6: Cette voix, c'est celle d'Amélore, la vocaliste qui chante et raconte ce que ressent et ce que comprend le cerveau.
9: J'incarne différentes structures cérébrales et je chante. Donc des morceaux de différents répertoires. Il y a de la musique brésilienne, il y a du rock, il y a une berceuse. Il y a vraiment de tout.
6: Cela fait 2 ans que ce spectacle tourne en France et c'est la première fois qu'il est joué à Dijon. Emmanuel Bigan est heureux de le ramener là où il est né.
7: Moi, j'ai fait 35 ans de recherche sur le domaine. On a découvert la communauté scientifique des choses incroyables. Donc, et maintenant, ce qui m'intéressait, c'était de partager avec le grand public. Ce serait vraiment dommage que les gens ne réalisent pas qu'en fait, la musique est beaucoup plus que ce qu'on croit qu'elle est. Et nous, on le voit parce qu'on voit comment le cerveau réagit à ça.
6: Et pas la peine d'être scientifique ou musicien chevronné pour tout comprendre.
7: Et plus on avance, et plus l'expérience musicale s'enrichit, et plus évidemment le spectateur est embarqué. Et à la fin, je vous dis pas ce qu'il fait, mais il tape des mains, il chante, il est tout content. Et c'est le but, c'est de montrer qu'en fait, en se musicalisant, le cerveau humain se socialise.
6: Sur scène, les artistes s'amusent comme des gamins. C'est de la science, mais c'est aussi de la poésie. Amélore nous promet un beau voyage.
9: Qu'à chaque fois qu'on descend de scène, on a des gens qui viennent nous voir et qui nous disent soit que ça les a touchés. Enfin, le cerveau, c'est aussi le centre des émotions. Il y a des gens aussi qui viennent nous voir qui sont très émus des fois. Et pour moi, ça, c'est le plus gros cadeau, quoi.
6: Ça dure 1h20 et ce sera sans doute la plus jolie leçon de science que vous n'aurez jamais entendue.
4: L'Odyssée musicale du cerveau. Le spectacle est à 20h ce soir et demain au Théâtre des Feuillants à Dijon. À suivre dans l'info d'ici à 7h, le deuxième jour de grève au collège André Malraux de Dijon. Des parents d'élèves, des profs et le personnel de la vie scolaire réclament des postes de CPE et de surveillants supplémentaires. Ils ont rendez-vous ce soir avec le directeur académique. Et puis le Tour cycliste de Côte d'Or, c'est dans moins de 2 semaines. Les coureurs devront parcourir 460 km en 3 étapes à travers notre département. Départ de Gilles-Lécitaux, arrivée à Saint-Bernon. Un coup d'œil sur votre météo du jour. On part sur une journée assez humide. Hein.
0: Oui, vous voulez sortir votre chien, alors vous passez la porte, tout va bien, il n'y a pas de souci. Vous faites 100 mètres et là, bam, grosse averse. Eh ouais, c'est ce qui risque de vous arriver ce matin. Des petites pluies en tout début de journée là et puis après des nuages simplement. À Saulieu, on ira jusqu'à 16 degrés aujourd'hui. À Dijon, il fera 19, à Beaune 20 et à Chalon-sur-Saône cet après-midi, on attend 21 maxi.
4: Et côté trafic, c'est calme, pas de surprise ce matin.
0: Ça circule bien en Côte d'Or et en Saône. Loire, sauf quelques averses, les conditions sont bonnes. Si vous croisez un accident, soyez solidaires. 03 80 42 15 15. Passez par ici Bourgogne pour prévenir tout le monde.
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0: Bonne fête aux Yves et bonne journée de mardi la Bourgogne. On se réveille.
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0: 50 ans, et ça fait 50 ans qu'il est sur scène, Renaud, et il a fait d'ailleurs une série de 3 concerts à Paris pour fêter ses 50 ans de carrière, avec des invités, Cabrel, Gauvin Serres, Pascal Obispo, Alain Souchon, toute la famille de la chanson française.
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0: De la pizza qui a le goût de la Bourgogne. Notre menu dans De l'Assiette à la Terre, c'est une pizza, Clément Lebas. On demande en fait aux chefs de la région leur référence de produits locaux. On est à Précis-Soutil donc pour cette pizza.
3: C'est Stéphane de Pizza Terroir qui nous ouvre les portes de sa pizzeria avec l'objectif d'utiliser des produits locaux. Chez qui vous allez chercher vos œufs, Stéphane ?
4: Gaël, pour les œufs bio, déjà, c'est bien entendu de l'élevage plein air. Et après, c'est la façon de nourrir les bêtes, de les traiter, etc. pour avoir l'appellation bio.
3: C'est à Noix, donc, Gaël travaille avec ses poules pour œufs, vous et moi. Vous avez beaucoup de poules, vous, Gaël ?
5: On a 4 bâtiments avec un petit peu moins de 500 poules par bâtiment. Et donc, on ramasse les œufs tous les jours à l'aide de tapis de ramassage ou sinon à la main. Une poule, ça se dresse. Quand elles arrivent chez moi, elles ne sortent pas tout de suite. Elles restent pendant environ 15 jours, 3 semaines dans le bâtiment où là, je leur apprends où est l'alimentation, où est l'eau et où est-ce qu'elles doivent pondre pour justement limiter la ponte au sol et la ponte en extérieur. Et donc, une fois qu'elles ont compris, je le sais, c'est en fonction des lots, hop, j'ouvre les trappes et puis là, elles sortent de 9h le matin à, bah, actuellement, il doit faire nuit à 21h30, donc le temps que tout le monde rentre, 22h, les trappes se ferment à 22h.
3: Et c'est automatique ou c'est vous qui les faites,
5: oui,
3: les trappes?
5: Non, c'est automatique. Je l'ai fait pendant longtemps et j'ai fini par automatiser parce que l'été, ça peut être très long d'attendre les dernières poules qui veuillent bien aller se coucher.
3: Oui, j'imagine. Bah, au moins, c'est pas mal. Elles sont tranquilles en plus. Il paraît que les poules adorent vivre en pleine nature et elles rentrent toujours à l'abri l'été.
5: Ah oui, oui, oui. Dès que l'ombre commence à apparaître, instinctivement, elles vont commencer à se mettre à l'abri. Il y en a toujours une petite dizaine qui traînent parce que, bah, elles sont courageuses et qu'elles n'ont pas peur. Mais dès qu'il fait nuit noire, il n'y a plus personne dehors. Hein. Elles sont vraiment toutes à l'intérieur. Même si les trappes

0: Et le réseau envoyait par voie postale sa drogue dans toute la France et à l'international, jusqu'à Dubaï et même en Australie.
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4: Grosbois, Kyr, Vallon, Chour, votre chien adore se baigner, avec vous peut-être aussi. Le docteur Pierre Fabin nous donne le mode d'emploi pour des baignades de rêve en toute sérénité.
5: Et c'est effectivement une activité fantastique. La natation est excellente pour leur morale, parfaite pour soulager leurs articulations en douceur et bien sûr indispensable pour les rafraîchir. La première chose pour que ça soit un pur plaisir, c'est de respecter le rythme de votre chien. On pense souvent que tous les chiens nagent de façon innée. Eh bien c'est faux, les chiens un peu musclés, ceux à nez écrasé comme les bulldogs, peuvent littéralement couler. L'astuce géniale, si votre chien est hésitant ou a du mal, c'est d'investir dans un petit gilet de sauvetage pour chiens. Ça les porte à la surface, ça les rassure totalement et ils peuvent barboter avec vous en toute sécurité.
4: Et une fois qu'il est à l'aise et qu'il joue avec enthousiasme dans les vagues ou dans la piscine, c'est quoi les bonnes habitudes à prendre ?
5: Alors, le secret d'une après-midi réussie, c'est d'ouvrir le bar à eau douce. Quand un chien joue, nage et attrape son jouet dans l'eau, il va inévitablement boire quelques tasses. L'eau de mer peut irriter son ventre et l'eau de piscine contient du chlore. La solution est très simple. Proposez-lui très régulièrement de l'eau claire et fraîche dans sa propre gamelle. S'il est bien désaltéré, il sera beaucoup moins tenté de boire l'eau autour de lui. Et pensez à l'inviter à faire des petites pauses à l'ombre. Leur enthousiasme les pousse souvent à ne jamais s'arrêter de jouer. Alors offrez-lui un petit temps calme bien mérité sur sa serviette.
4: Ok, une fois que la séance de jeu est terminée, justement, est-ce qu'il y a un petit rituel de beauté en rentrant à la maison ?
5: Et oui, on passe à l'étape spa et cocooning. Après chaque baignade, le grand réflexe confort, c'est le rinçage à l'eau claire. C'est un moment très agréable qui permet d'enlever le sel, le sable ou le chlore qui pourrait le gratouiller en séchant. Ensuite, l'étape incontournable pour des vacances sereines, on sèche bien l'intérieur de ses oreilles avec une petite serviette douce. L'humidité qui stagne est le terrain de jeu préféré des otites, particulièrement chez des chiens aux oreilles pendantes comme les golden ou les cocker.
4: Voilà pour les petites baignades des chiens, donc on se prépare, hein, parce que bon, après le printemps un peu humide et pluvieux, il y aura forcément du soleil. Ça promet de jolies photos sur le Facebook ici Bourgogne.

0: tout doux ce matin. 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Pour vous le prouver une nouvelle fois encore, on va vous donner rendez-vous à partir de 9h dans Bienvenue chez vous. C'est tout à l'heure sur votre radio ici Bourgogne. Bonjour Florence Galice.
1: Bonjour Cyril Hino.
0: Vous êtes aux commandes de Bienvenue chez vous donc, et aujourd'hui on a la chance d'avoir, je disais un génie, peut-être ça fait un peu beaucoup, mais,
1: on peut parler de génie, on a un chef doublement étoilé au Michelin. Il s'appelle Cédric Burtin. Il est bourguignon, il est installé à Saint-Rémy, c'est du côté de Chalon-sur-Saône. C'est un génie de la cuisine, de toute façon, on peut dire ça, on doit dire ça.
0: Et pourquoi il vient nous voir aujourd'hui?
1: Alors, il vient nous voir aujourd'hui pour deux raisons. Première raison,
0: il nous aime bien.
1: Trois raisons. Il nous aime bien. Un, deux. Ce week-end, enfin le week-end qui vient là, c'est la Pentecôte.
0: Oui.
1: Donc il y a le veau de Pentecôte.
0: Ah, oui.
1: Autant pour Pâques, on mange de l'agneau, mais pour la Pentecôte, on mange du veau. Donc des recettes à base de veau, on va essayer de lui en soutirer quelques-unes, parce que des recettes de grand chef, si on peut en refaire de temps en temps chez soi, même si on aime bien aller manger ça directement chez le chef,
0: c'est cool.
1: Mais bon, si on peut en faire chez soi, c'est pas mal. Et alors la troisième raison, c'est que ce monsieur va offrir à l'un ou l'une d'entre vous, deux menus dans son resto.
0: Wow.
1: On est sur des menus en 7 services.
0: Ouais.
1: Donc j'aime autant vous dire que vous allez vous régaler.
0: Ah ouais, c'est
1: là,
0: top.
1: On est sur pas loin de 400 balles de cadeaux.
0: Ah ouais, quand même.
1: Ouais, franchement. Hein. Donc ce qu'on va faire, c'est que vous allez venir, vous, nous donner vos recettes de veau. Comment vous cuisinez le veau? Alors ne venez pas pour dire oui, je prends une escalope, je la mets dans la poêle, je la retourne et c'est cuit. Non, là franchement ça va pas marcher. Non, venez avec des recettes un peu novatrices, un peu sympas.
0: Ah ouais.
1: Et le chef à la fin de l'émission choisira l'un ou l'une d'entre vous et lui offrira deux repas dans son resto à Saint-Rémy, resto Cédric Burtin, tout simplement.
0: Un très beau cadeau pour vous, donc, deux repas au restaurant Cédric Burtin à Saint-Rémy, c'est en Saône-et-Loire. Vous me préparez, s'il vous plaît, votre meilleure recette de veau, et puis à 9h, on va se régaler. Des moments d'exception mis en avant ce matin par Welcome Magazine. Pendant que vous cherchez la bonne idée de recette de Pentecôte, la musique, elle est là. Calogero, qui cuisine toujours sa guitare à la main, dit-il. Ça doit pas être bien pratique cette histoire, faut pas se planter de main, quoi, voilà.

0: de match. Calogero qu'on vient d'écouter sur votre radio ici Bourgogne adore le tennis. C'est Roland Garros en ce moment, c'est jusqu'au 7 juin. On y verra notre bourguignonne Loïs Boisson notamment. Il y a les fans de Roland Garros qui vont suivre évidemment pendant tout le tournoi. Et puis, il y a les autres qui s'en moquent un tout petit peu. Les humoristes d'ici Bourgogne en font partie. On les écoute juste avant l'actu locale de 7h sur votre radio locale ici Bourgogne.
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0: C'est l'actu en ce moment. Comme chaque année, les qualifications ont commencé à Roland-Garros et les fans de tennis vont s'en donner à cœur joie dans les tribunes. Et puis les autres aussi d'ailleurs. Hein. Mais plutôt dans l'humour en tube avec Fred Ballaret. C'est rigolo de service.
7: L'arbitre, il m'énerve. Déjà, quand il annonce le score, on comprend jamais rien. Ça m'énerve, ça. Chaque fois, t'as vu comment il...
8: 1-0.
7: What the fuck? Articule, enfoiré, t'as que ça à faire.
9: Oui, visiblement, les pilotes d'avion et les arbitres de chaise sont recrutés sur les mêmes critères d'élocution. Mais bon, l'essentiel sur un court de tennis, c'est le jeu. Et ce moment fou où le joueur sert à plus de 200 km/h.
7: Si quelqu'un se la prend dans la gueule, il va se faire déglinguer la gueule. 210 km/h, il est déglingué, le mec. Et qui y mettent derrière les joueurs au cas où quelqu'un se la prend dans la gueule? Qui y mettent? Des petits-enfants!
9: Voilà, il était temps que cette pratique aberrante soit dénoncée par Kev Adams, même si d'autres comportements sont à ses limites aussi. Parfois, les commentateurs sportifs vont un peu trop loin dans leurs analyses techniques et tactiques.
10: Nous l'espérons, car il est certain qu'après le divorce d'avec sa femme, oui. Si je puis me permettre, il peut avoir quelques problèmes, mais cela ne nous regarde pas.
11: Tout à fait, force est constatée que Jean-Claude a peut-être été infidèle avec sa femme.
10: Tout à fait, Hervé. D'autant qu'on ne pouvait soupçonner devant un si bel athlète quelques problèmes sexuels. Car je me suis laissé entendre dire que Lille ne satisfaisait pas sa femme. Mais bon, on rentre dans un domaine, Hervé Jean-Paul, qui ne nous regarde pas.
11: Tout à fait, Philippe.
9: Non, mais parfois, pour meubler, quand il n'y avait rien à dire, les inconnus sont allés regarder là où ça ne les regardait pas. Mais c'était pour nous faire marrer quand on ne se marrait pas.
0: Roland Garros, donc, en ce moment, et l'arrivée de Loïs Boisson, c'est quand? C'est la semaine prochaine, je crois, puisqu'en ce moment, elle est à Strasbourg. Loïs Boisson, qu'on suit évidemment sur votre radio locale, la radio du sport chez nous. Il est 6h58. Dans deux minutes, on va écouter toute l'actu locale de 7h. Évidemment, vous allez tout savoir de ce qui se passe chez vous. Et il y a un événement à ne pas rater. Je sais que certains ont mis une petite croix dans l'agenda ou dans le téléphone. Ils ont écrit « Il y a concert vendredi. On ira où ?» On ira au Zénith de Dijon, évidemment. Ici, Bourgogne vous offre vos invitations pour le concert de Laurie.

0: c'est pas souvent qu'on écoute Laurie hein, sur la radio ici Bourgogne, donc ça fait plaisir déjà, premièrement, et puis de la nostalgie chez beaucoup d'entre vous. On va vous inviter à ce concert exceptionnel. Laurie est en concert, est en tournée, elle passe chez nous, évidemment, elle a choisi le Zénith de Dijon pour ses chansons. Voilà, ses chansons, et depuis les années 2000, elle est toujours là. Elle fait son grand retour. Laurie, vous irez grâce à ici Bourgogne, je vous laisse vous préparer. On va jouer dans la prochaine demi-heure, voilà, coup d'envoi, puisqu'on parlait de Roland-Garros à 7h10. Vous allez jouer, vous allez vous amuser et vous gagnez les plus beaux cadeaux de la région sur votre radio locale, ici Bourgogne.
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0: Je vous souhaite un bon mardi, on est le 19 mai, il est 7h. Ici Bourgogne, c'est toute l'actu locale avec vous, Anne-Laure Labalette, au collège Malraux de Dijon. Les élèves n'auront pas cours pour le deuxième jour consécutif.
2: Deuxième journée de l'opération Collège Mort à l'initiative de l'association des parents d'élèves. Avec les profs et le personnel de la vie scolaire, ils demandent un principal d'éducation supplémentaire et plus de surveillants dans l'établissement. Car ce manque de surveillants a des conséquences très concrètes pour le bien-être des élèves qui sont de plus en plus nombreux et donc de moins en moins surveillés. Agnès M est prof d'histoire géo au collège et gréviste depuis deux jours.
3: L'établissement a ouvert en 2002 pour 600 élèves avec une cour de récréation, mais les effectifs ont constamment augmenté les années qui suivent. Nous sommes à 679 élèves. Si nous n'utilisions que la cour principale, chaque élève aurait moins de 2 mètres carrés, donc une promiscuité qui forcément génère des tensions. Donc il y a une petite partie du plateau sportif qui a été annexée pour se transformer en une cour bis, mais elle n'est pas mitoyenne, la cour principale. Donc se pose le problème d'avoir suffisamment de moyens humains, d'assistants d'éducation pour assurer l'encadrement de cette cour bis, pour assurer la sécurité des élèves dans cette cour bis. Et malheureusement, par manque de moyens humains, il y a toujours ce dilemme qui est, ouvre-t-on cette cour bis alors que les moyens humains ne sont pas en nombre suffisant, ou concentre-t-on en fait tous nos élèves dans la cour d'origine avec moins de 2 mètres carrés par élève.
2: Et ce soir, les profs, les représentants des parents d'élèves et du personnel de la vie scolaire se donnent rendez-vous à 17h45 devant le rectorat de Dijon. Une délégation sera reçue à 18h par le directeur académique, le Dazen. On va voir aussi ce que les parents attendent de cet entretien. On reçoit dans 3 quarts d'heure la présidente de l'association des parents d'élèves du collège Malraux. Marlène Diran sera avec nous dans nos studios à 8h moins le quart. À Dijon, toujours un autre établissement pourrait être bloqué à partir d'aujourd'hui. C'est le lycée du Castel. Les enseignants soutenu par les syndicats, refuse de faire la rentrée de septembre dans ces conditions, c'est-à-dire avec l'équivalent de 110 heures de cours en moins chaque semaine et des classes surchargées à plus de 35 élèves. Bref, d'après les syndicats, le fonctionnement ne tient plus. Un rassemblement est prévu ce jeudi à 18h. Ils se réuniront ensuite dans la salle des profs et se réservent le droit de dormir sur place.
0: La cardiologie et la dermatologie, deux secteurs de la médecine, où c'est souvent l'enfer pour décrocher un rendez-vous.
2: C'est en tout cas ce que dit une étude Doctolib pour ICI est publié ce matin sur ICI.fr. Vous pouvez dès maintenant aller voir notre carte de France de l'accès aux soins en 2026. On découvre que 10 professions de santé libérale comme les généralistes, les pédiatres, les kinés ou encore les dentistes, on cible aussi les spécialités comme la dermato, la gynéco et la cardiologie. On vous dit tout pour chaque spécialité. En tout cas, la cardiologie décroche la palme du délai d'obtention de rendez-vous le plus long, à savoir 42 jours en moyenne. L'entreprise Urgouf, elle, investit chaque année plus d'1 milliard d'euros dans le monde. La marque de pansements, qui est née à Dijon, a fait une double annonce hier. Un chiffre d'affaires record et un plan d'investissement de 150 millions d'euros sur 2 ans sur ses sites français. Pour François Rebsamen, le président de Dijon Métropole, Urgo s'est montré son innovation, son développement et la fidélité à son territoire.
0: Un job dating aujourd'hui à Dijon.
2: Et l'entreprise Suez, qui s'occupe de la collecte des déchets pour la métropole, cherche à recruter des jeunes et des étudiants pour devenir équipiers de collecte pour la période estivale. L'entreprise propose donc ses jobs d'été. Le rendez-vous, c'est cet après-midi de 14h à 17h30 et ça se passe au 9 rue Bailly à Dijon. La commune de Chauray-les-Beaunes, elle vient d'être reconnue en état de catastrophe naturelle. Ça fait suite aux inondations de 2024, souvenez-vous, qui avaient eu lieu fin mars, début avril. Les personnes qui avaient été sinistrées, elles ont désormais désormais 30 jours pour se rapprocher de leur assurance. Quant aux 6 communes, celles d'Ahuy, Chevigny-Saint-Sauveur, Saint-Apollinaire, Royy, Fauvernay ou encore Pouilly en Auxois, elles avaient demandé aussi la reconnaissance en état de catastrophe naturelle pour des mouvements de terrain consécutifs à de la sécheresse, puis de la réhydratation des sols. Ça, c'était en 2025. Eh bien, ces communes n'ont pas obtenu gain de cause.
0: Le Tour cycliste de Côte d'Or fait son retour dans moins de 2 semaines.
2: Du 29 au 31 mai, des coureurs venus de toute la France vont parcourir 460 km à travers notre département de Côte d'Or. Il y a 3 étapes au programme. Le départ sera donné de Gilles et Citeaux. L'arrivée se fera à Saint-Bernon. Bernard Marie est le directeur de ce tour et pour lui, ça représente une très grosse organisation.
4: Il y aura donc 20 équipes de 6 coureurs, donc 120 coureurs. C'est à peu près une centaine de villages en moyenne. Voilà. On est rodé à tout ça. On a la chance d'avoir une bonne équipe de bénévoles autour de nous. C'est surtout le jour J qu'il faut être présent au départ et aux arrivées, puisque on met un podium, on fait la présentation des équipes au départ, et puis on remet tous les maillots de leader, enfin les différents protocoles aux arrivées. Donc c'est là qu'il y a plus un gros travail, et puis surtout ce côté sécuritaire avec des bénévoles qu'il faut mettre sur les carrefours, différents carrefours sur le tracé de l'épreuve, quoi. C'est surtout là qu'est le plus gros travail. Je suis très fier parce que je pense que ça permet aux gens de voir un petit Tour de France qui passe devant chez eux, quoi, dans la ruralité où il se passe pas grand-chose, entre guillemets, donc c'est une plus-value.
2: Bernard Marie, le directeur du Tour cycliste de Côte d'Or, il répondait aux questions de Pauline Aubel. Du foot, et l'attaquante Meriam Terchoun quitte le DFCO féminin. Annonce faite sur ses réseaux sociaux hier. Au total, elle aura donc passé 4 saisons chez nous à Dijon. Un départ contraint, selon elle. Elle estime que malgré les performances de l'équipe ces dernières années au plus haut niveau, eh bien, les joueuses de la section féminine n'ont jamais été traitées avec respect. Elle avait été d'ailleurs la première, avec sa coéquipière Léa Leclerc, à dénoncer la situation économique du club.
0: L'étang Fouché d'Arnay-le-Duc décroche cette année encore le label Pavillon Bleu.
2: Une distinction pour la bonne qualité de son eau de baignade. Cet étang est d'ailleurs le seul en Côte d'Or à recevoir ce label. La cérémonie de remise des pavillons bleus avait lieu hier en Alsace. Au total, ce sont donc 485 plages et ports de plaisance qui ont été récompensés en France. Le palmarès complet, vous pouvez le retrouver dès maintenant sur ici.fr. Et parmi les primés pour la toute première fois, il y a le port de Saint-Léger-sur-Deûne en Saône-et-Loire. Et ça, forcément, c'est une fierté pour la maire de la commune, Concilia Dubois.
5: J'en suis très heureuse et très fière parce que je pense que de plus en plus les touristes sont sensibles à l'écologie, au fait qu'on ait un label vert, qu'on va dans le bon sens, dans le sens des eaux non polluées, etc. Donc c'est vraiment très positif pour nous et je pense que le tourisme fluvial n'a qu'à y gagner. Et ça, c'est un bon signe pour nous. On en est très fiers, parce que ça fait longtemps qu'on essaye d'avoir et c'est vrai que ça engage de non-pollution, un gage de... nous, on voulait aller dans le sens du cadre de vie, d'amélioration du cadre de vie, et ça va dans ce sens, forcément.
2: Et le port de Saint-Léger-sur-Deûne est géré en délégation de services publics par la société Riverly. Il compte 15 de places au total. Et puis à Beaune, le chantier du stade nautique est encore retardé. Lancé en 2024, il devait ouvrir ses portes début juillet, puis il a été repoussé plusieurs fois fin juillet 2026 et là, mi-septembre. Dans un communiqué, le maire de Beaune, Pierre Bols, regrette le manque de transparence de la part de son prédécesseur Alain Suguenot, alors que le retard de chantier était connu, dit-il, depuis plusieurs mois déjà.
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2: Et beaucoup de nuages dans le ciel de Bourgogne aujourd'hui.
0: Ils seront là toute la journée, comptez sur eux. Il y a aussi quelques averses ce matin, mais vraiment pour le tout début de journée et ensuite... que des nuages. À Saulieu, 16 degrés maxi. Aujourd'hui, à Dijon, il fera 19. À Beaune, 20. À Chalon-sur-Saône, 21. Ici.fr pour connaître la météo de votre week-end.
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0: Pour l'instant, c'est calme sur nos routes, sur les autoroutes, dans les transports en commun chez nous en Bourgogne. Vos infos à vous, 03 80 42 15 15. Et nous, on est là toute la journée pour vous informer.
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0: C'est mardi, aujourd'hui, 2e journée de la semaine. Alors oui, le ciel est gris, mais ici Bourgogne, on a Patricia Cass. Et ça, c'est très très bon.

0: À Gommeville, on se bouge ce matin grâce à Patrice Acas et Ici Bourgogne chez Pascal. Il a écrit sur le Facebook Ici Bourgogne, il fait 6,3 degrés. Bon réveil, venez nous rejoindre. Ici Bourgogne, on reste connectés.
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0: 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C'est pas compliqué, si vous appelez pas tout de suite, aucune chance de gagner, je peux vous le dire. On va jouer ensemble, évidemment, soyez au rendez-vous. Et puis alors, je sais pas si vous l'avez remarqué, mais c'est toujours aussi long pour avoir un rendez-vous médical. Ce qui n'est pas forcément dû au manque de médecins, c'est ce que nous dira David Ossiou dans quelques secondes. Ici Bourgogne, c'est toute l'actu chez nous.
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0: Elton John et Kikidi pour la musique dans un instant. Il est 7h13, mais avant ça, on fait une pause. Voilà, on prend le temps de réfléchir à l'actu avec vous, David Ossiou, dans mon œil, puisque ce matin, Ici Bourgogne révèle la dernière étude sur les délais pour obtenir un rendez-vous chez un médecin. Et l'attente reste toujours aussi longue.
4: 42 jours pour voir un cardiologue, 32 pour un dermato, 21 pour un ophtalmo. En France, attendre un médecin est devenu presque une habitude du quotidien. En fait, nous sommes devenus des patients très patients. Dans certains territoires, l'attente devient même spectaculaire. J'ai vu jusqu'à 164 jours pour avoir un rendez-vous chez un cardiologue dans le Gers. Et dans près d'un département sur deux, les délais continuent d'augmenter pour trouver une place chez un généraliste. Vous savez, il y a cette petite case sur Doctolib, me prévenir si un rendez-vous se libère. Le truc qu'on se refile presque comme une astuce entre amis, quand on reçoit la notification, on arrête presque tout. Eureka, un rendez-vous vient de se libérer, on arrête tout. Comme si décrocher un créneau rapide était devenu une petite victoire du quotidien. Mais il y a un détail très important dans cette étude. Les chiffres que nous vous donnons ne concernent que les rendez-vous obtenus, pas ceux qui cherchent pendant des semaines pour finalement renoncer. Combien de patients repoussent une consultation chez un cardiologue alors qu'ils se sentent essoufflés? Combien se disent « ça peut attendre 2 sur 3 ». Longtemps, on a résumé le problème à une phrase, il manque des médecins. C'est vrai. D'ailleurs, 6 700 000 Français n'ont toujours pas de médecin traitant. Mais l'étude montre aussi que le nombre de médecins ne suffit plus à expliquer les délais. L'organisation des cabinets et des soins joue désormais un rôle majeur. Et l'exemple le plus frappant, c'est l'ophtalmologie. Les effectifs ont peu bougé, mais les délais ont été divisés par 2 depuis 2017 grâce à une autre façon de travailler avec des assistants médicaux, une organisation collective, la répartition des tâches. Autrement dit, la question n'est plus seulement combien il y a de médecins, mais comment on utilise le temps médical.
0: Et donc on s'en parle aujourd'hui sur votre radio locale Ici Bourgogne. Merci beaucoup David Ossiou. Il y a un bourguignon qui a créé un label pour valoriser le savoir-faire des boulangers. Bonne idée, hein. Un homme en colère qui a réussi à changer les choses. On l'écoute dans 3 minutes.

0: 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On joue ce matin avec Angélique à Beaune. Bonjour Angélique.
1: Bonjour.
0: Vous jouez ce matin pour gagner le concert de Laurie. C'est Laurie Partie 2026. Ce sera vendredi au Zénith de Dijon. Bon, racontez-moi, c'est quoi votre histoire avec Laurie, à vous, Angélique?
1: Eh ben, c'est un peu ma jeunesse quand même. Hein.
0: Pourquoi vous dites ça comme ça? Ben, c'est vachement bien.
1: Ben oui, c'est super. Donc ce serait vraiment bien. On retomberait un petit peu en arrière. Ce serait un flashback. Ce serait super.
0: Ça rappelle quoi comme souvenir? C'était quoi votre jeunesse à vous?
1: Alors, l'adolescence. Mon adolescence. Donc ça me rappellerait un petit peu mes années au collège. Les posters affichés dans la chambre. Voilà, une petite chose comme ça.
0: Il y avait du Laurie affiché sur les murs?
1: Eh oui.
0: Mais oui.
1: Pas que, mais en tout cas, elle en faisait partie. Hein,
0: bah ouais, bien sûr. Ouais.
1: Voilà, donc ce serait franchement agréable de pouvoir retomber un peu dans cette jeunesse.
0: Angélique, je vous souhaite d'aller chanter, d'aller même crier au Zénith de Dijon vendredi face à Laurie sur scène. Pour ça, eh bien, on va aller se balader en 1985. Angélique.
1: Oui.
0: Ok. On est en 1985 à la radio cette année-là. On écoutait les Rita Mitsouko. Mais c'est la mort qui t'a assassiné, Mathia. Je vous demande. Ma chère Angélique, si c'était avant ou après, on a retrouvé la 7e compagnie dans les cinémas de Bourgogne.
1: Après.
0: Après, on a retrouvé la 7e compagnie, c'était en 1975. C'est donc une bonne réponse, vous irez voir Laurie.
1: Ouais, super, je suis trop contente, c'est trop bien.
0: Ça nous fait plaisir. Ouais. Voilà.
1: Ah, vous voyez, moi je vais aller me coucher parce que j'ai fini mon travail et là je vais me coucher super bien.
0: Ah bah alors là, est-ce que vous allez réussir à dormir? C'est ça seulement.
1: Normalement oui, je devrais quand même, mais bon, je vais être contente le temps de le dire à tout le monde que je suis contente, voilà. Donc bon, super, franchement merci beaucoup, c'est génial.
0: Angélique, voilà. Quelle est votre radio locale en Bourgogne?
1: Ici Bourgogne.
0: Bon concert à vous et bonne nuit.
1: Merci beaucoup.
0: Il est 7h22, c'est l'écho d'ici, les acteurs de l'économie locale. Or, en Bourgogne, Anthony Lang, un label de qualité a été créé par un véritable passionné sous l'égide de Saint-Honoré, qui est le grand patron des gourmets et des boulangers. Il s'appelle Michel, et même s'il est retraité, il continue à mettre le main à la pâte. Michel Corny, bonjour.
2: Bonjour Anthony.
3: Vous avez été boulanger à Fontaine-Française jusqu'en 2019, et quand l'année de la retraite a sonné, vous ne pouviez pas quitter le pain ainsi, il vous restait un peu de farine. Alors vous avez donc décidé de continuer différemment avec Saint-Honoré, créé par vous en 2016, une charte de qualité qui fête ses 10 ans cette année. Est-ce que vous pouvez nous rappeler de quoi il s'agit?
2: La charte Saint-Honoré, c'est déjà un label de qualité reconnu, et surtout qui est destiné aux boulangers et pâtissiers pour valoriser leur savoir-faire. Certains nombre de points déjà travaillés maison, fabriqués maison, quand on peut travailler avec des productions locales, avec des petits producteurs locaux. Voilà, on reste justement dans une ambiance un circuit court, quoi.
3: Alors c'est une charte qui s'est étendue à tout l'Hexagone. Est-ce que c'était le but au départ?
2: Au départ, non, pas du tout. C'était plutôt un cri de colère contre justement les médias qui annonçaient que tous les boulangers ou au moins 80% des boulangers, pâtissiers, ne produisaient plus maison et achetaient du surgelé en revente. Et j'ai dit, c'est pas possible, ça, c'est, il faut faire quelque chose. Et je me suis dit, on va réunir justement tous les artisans qui sont dans l'optique de travailler maison, quoi, de faire maison. Parce que la boulangerie, c'est pas du tout ça, hein. C'est quand même une passion, c'est un savoir-faire, il faut le défendre.
3: Il y a combien d'adhérents en France à l'heure actuelle?
2: Eh bien, écoutez, on a chuté drastiquement, on est c'était un peu plus de 2000 à l'origine, et aujourd'hui on reste une centaine, avec l'envolée de prix de l'énergie, des matières premières et tout ça. Beaucoup se remettent à produire, à revendre du surgelé. Là c'est malheureux, mais c'est ainsi.
3: Pour expliquer vos motivations et votre passion, on peut aussi rappeler que la boulangerie est quasiment une vocation dans votre famille.
2: Ah oui. J'ai mon grand-père, mon père, et puis moi, et puis mon fils qui l'a été à un moment. C'est toujours ancré dans la famille.
3: Et vous avez aussi écrit de nombreux bouquins sur le sujet.
2: Oui, cinq livres, et dont le dernier qui est un peu plus autobiographique, Le pain en écriture, aux éditions Panthéon.
3: À propos de littérature, j'imagine que La maison des autres de Bernard Clavel, lui aussi régional de l'étape, a été un peu votre livre de chevet, non?
2: Un petit peu, oui, c'est vrai que c'est sur Dole, en plus c'est le Jura. c'est pas trop loin. Oui, c'est vrai que ça rappelle un peu ces histoires de vie de boulanger, quoi.
3: On peut vous trouver sur Internet, au fait?
2: Bien sûr, c'est www.lacharte-sainte-honorie.com. Et sur le site Internet, vous avez la carte de France interactive avec tous les Sainte-Honorie qui sont dans toute la France et dans le monde. Parce qu'on a des ambassadeurs à travers le monde. En Afrique, Canada, Angleterre, Allemagne, Suisse, bon, un peu partout.
3: Merci beaucoup.
2: Au revoir. À la prochaine, au revoir.
0: La charte Saint-Honoré dans l'Écho d'ici. D'ailleurs, vous pouvez retrouver plein de bonnes adresses et plein de bonnes références aussi sur le podcast Écho d'ici à découvrir sur l'application ici. 7h25, mais pourquoi être de mauvaise humeur, dit Martine sur le Facebook ici Bourgogne. C'est vrai, aucune raison, hein, parce qu'elle dit une vie est si vite passée. Et c'est vrai que ça fait plaisir de profiter de notre journée qui commence ici.

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0: Il est 7h30, bon mardi, voici l'info d'ici en Bourgogne. C'est le deuxième jour de grève au collège André Malraux de Dijon.
5: Depuis hier, les profs et les salariés de la vie scolaire sont mobilisés à l'appel de l'association des parents d'élèves. Ils réclament un poste de CPE en plus, mais également des surveillants supplémentaires pour les 700 élèves de l'établissement. Ici Bourgogne est allé sur le piquet de grève. Reportage après l'actualité en France et dans le monde, le 90 secondes au Drazo.
6: Près de 2/3 des Français ont renoncé à chercher un rendez-vous médical dans les 12 derniers mois. Chiffre qu'on vous révèle en exclusivité sur votre radio Ici, étude de Doctolib avec la Fondation Jean Jaurès. Il faut 42 jours en moyenne pour obtenir un rendez-vous chez le cardiologue, 32 jours pour un dermatologue. Débat tendu en perspective à l'Assemblée avec l'examen du projet de loi d'urgence agricole. Il commence aujourd'hui avec plusieurs questions sensibles, les pesticides, le stockage de l'eau et l'élevage industriel. Les agriculteurs qui manifestent ce matin à Strasbourg pour dénoncer le plan engrais de la Commission européenne, insuffisant selon eux, il sera validé ce midi. Plusieurs centaines de millions d'euros pour aider ceux qui ont du mal à s'approvisionner en engrais avec la guerre au Moyen-Orient et l'augmentation des coûts. 22 ans après le meurtre du petit Jonathan Coulon, 10 ans disparu lors d'une classe verte, le procès de son meurtrier présumé s'ouvre aujourd'hui à Nantes. Il a toujours nié. Cet homme, un Allemand, a déjà été condamné à la perpétuité en Allemagne pour les meurtres de 3 garçons. Face à l'explosion des cyberattaques, la CNIL renforce ses contrôles. L'autorité protectrice de la vie privée va traquer davantage les manquements des organismes publics et privés en matière de cybersécurité. Record de violations de données l'an dernier, plus 50% sur les 3 dernières années. La Miss France 2023, la Guadeloupéenne Indira Ampio, représentera la France à l'élection de Miss Monde en septembre prochain. Je suis heureuse et déterminée à porter haut les couleurs de notre pays.
5: Et l'actualité chez nous en Bourgogne, c'est la grève au collège André Malraux de Dijon. Deuxième jour de mobilisation aujourd'hui pour les profs, les salariés de la vie scolaire à l'appel de l'association des parents d'élèves. Ils demandent un poste de principal d'éducation en plus, un CPE, mais aussi des surveillants supplémentaires pour les quelques 700 élèves de cet établissement. Thomas Nougaillon, vous vous êtes rendu sur le piquet de grève hier où une trentaine de personnes étaient présentes.
7: Oui, le climat scolaire se dégrade, il n'y a pas assez de personnel, peut-on lire sur les pancartes accrochées aux grilles de l'établissement. Ça fait des années que Gaëlle fréquente ce collège où elle a encore un enfant en cinquième. Pour elle, le manque d'assistants d'éducation notamment a des conséquences très concrètes sur le bien-être, la réussite mais aussi la sécurité des élèves.
8: Il n'y a pas assez d'AED pour surveiller l'ensemble des endroits du collège. Il y a des bagarres, il y a des menaces, il y a des gamins qui se poussent dans l'escalier. Ce serait quand même dommage que ça arrive à des situations plus extrêmes juste parce que il manque une ou deux personnes.
7: Alors évidemment, par solidarité, Gaëlle n'a pas envoyé son enfant au collège. D'ailleurs, ce lundi matin, un seul élève sur 679 a poussé les portes de l'établissement et 9 enseignants sur 10 prévus au tableau de service étaient en grève. C'est le cas notamment de ce prof de français. Pour lui, le manque de personnel de vie scolaire pèse sur le climat général.
9: On a quand même des élèves qui sont de plus en plus souvent sanctionnés pour des faits de plus en plus importants, de plus en plus graves. Donc si on pouvait endiguer ce climat scolaire délétère, évidemment, les élèves seraient plus disponibles pour les apprentissages et donc viendraient au collège avec une plus grande sérénité.
7: Avec un CPE et deux surveillants de plus, il y aurait peut-être moins de problèmes dans ce collège, plaide Justine, 43 ans, mère d'un élève de 6e.
10: Il y a eu 47 conseils de discipline, 3 exclusions définitives. On ne demande rien que ce qui est prévu dans les textes. Le nombre d'enfants nécessite 2 CPE.
7: Agnès M., professeure d'histoire-géographie, gréviste-t-elle aussi.
11: Au-delà de cette problématique liée à une violence verbale ou physique, il y a aussi des élèves qui ont un mal-être. Il y a des problématiques de santé mentale qu'on retrouve, hein, quel que soit le profil des élèves et quelles que soient les classes sociales des élèves, qui est également à prendre en compte. Et pour cela, il nous faut des moyens humains supplémentaires, un second poste de CPE, des moyens supplémentaires en assistant d'éducation.
7: Et ce mardi, une délégation du Collège Malraux doit être reçue au rectorat pour obtenir ces moyens humains supplémentaires.
5: Le reportage ici Bourgogne de Thomas Nougaillon et dans quelques minutes notre invité du jour. On continue de parler de cette opération Collège Mort à André Malraux à Dijon. On reçoit la présidente de l'association des parents d'élèves Marlène Diran. Et puis dans une demi-heure dans l'info d'ici à 8h, le tour cycliste de Côte d'Or qui démarre dans moins de 2 semaines maintenant, ça sera le 29 mai. Départ de Gilles-Lécitaux. 3 étapes hein, à travers le département et un parcours total de 460 km. Vous avez besoin de pluie, et ben vous serez un petit peu servi aujourd'hui.
0: Oui, vous avez raison de dire un petit peu, parce que c'est pas non plus la folie, mais il y a des averses ce matin, en ce tout début de matinée, et puis ensuite, les nuages vont prendre le relais. Pas de soleil prévu par Météo France aujourd'hui. À Saulieu, on ira jusqu'à 16 degrés, à Dijon 19, à Beaune 20 et à Chalon-sur-Saône 21.
5: Quelques ralentissements autour de Dijon et Chalon-sur-Saône.
0: On commence par Dijon.
5: Allez.
0: La métropole dijonnaise avec la Lino, un trafic dense entre D et Fontaine-lès-Dijon à 8. Sur l'Arc également, entre Quetigny et le rond-point de Saint-Apollinaire. Et si on se déplace dans le sud, à Chalon-sur-Saône, donc, ça ralentit entre le rond-point des Orlans et le pont de Bourgogne. Vous avez relevé d'autres infos qui pourraient concerner d'autres routes, d'autres autoroutes ou dans des transports en commun. Vous venez nous rejoindre, 03 80 42 15 15. Et tiens, vous êtes professionnel de la route, vous êtes livreur, livreuse, vous êtes chauffeur de taxi, conductrice de bus aussi, les Mobigo. On sait que vous nous écoutez, les Mobigo. On sait qu'il y a pas mal de gamins qui écoutent ici Bourgogne le matin et qui, quand ils arrivent au collège et qui voient leurs profs qui leur disent « Moi, je connais l'actu grâce à Ici Bourgogne. »
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0: Des radis, ça vous dit ? Du poisson, c'est bon. Et les épinards, c'est pas pour les vantards. Poisson, épinards, c'est ce que vont manger les petits déjeuners aujourd'hui dans les cantines. Ça donne faim déjà au petit déjeuner. Hein. Le petit déjeuner en musique avec votre radio Ici Bourgogne. 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

0: la pleine lune, ça m'embête.
1: Eh ouais, je sais, ça perturbe parfois un petit peu le sommeil. Il y aura une pleine lune bleue, ce sera le dimanche 31 mai prochain. Ce sera à 10h45, heure de Paris. Bon, on la voit pas la lune à 10h45. Qu'est-ce que c'est?
2: Très légèrement.
1: En tout cas, il y aura pleine lune autour du 31 mai, c'est sûr.
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1: Il n'arrête pas de passer dans les vignes avec les tracteurs, voire même les tondeuses. Plus belle la vigne vous raconte l'actu de la vigne chez nous en ce moment, Charlotte Millet. La nature s'est réveillée tôt cette année aussi à Promoprissé.
2: C'est ce qu'on voit dans le clos de l'Arlot avec la directrice technique du domaine, Géraldine Godot.
4: Oui, ça a été très vite parce que le temps a basculé aussi plus tôt que les autres années. Début avril, c'est là où a déjà basculé le changement avec dès lundi de Pâques finalement. Hein. Le temps s'est vite radouci et comme on avait des réserves en eau assez importantes parce que même si le mois de mars n'avait pas été très pluvieux, la fin d'année et puis le début, on avait eu quand même beaucoup d'épisodes de pluie. Donc on avait une réserve en eau suffisamment importante et conséquente et l'herbe, surtout l'herbe a bien repoussé, mais pas que. La vigne également a démarré assez tôt. À titre d'exemple, nous, normalement, on commence les ébourgeonnages début mai. Là, on a commencé les ébourgeonnages, donc qui est la sélection des futurs rameaux. On a commencé le 13 avril. Effectivement, on s'est dépêché à devoir essayer d'enrayer toute l'herbe présente au sol pour éviter la concurrence au niveau de la vigne.
5: Ça a été fini il n'y a pas longtemps, on voit encore.
4: Il y a eu plusieurs passages. Il a fallu faire plusieurs passages et même dans certaines vignes, on a dû tondre parce que l'herbe était tellement haute qu'aucun outil, aucun tracteur n'aurait pu faire un travail correct. Donc on a tondu certaines vignes et puis après se sont enchaînés les passages avec différents outils pour essayer de se débarrasser plus possible de l'herbe et pouvoir donner après un maximum pour la plante, pour que la plante, on va dire plutôt, ait tout pour bien se développer. Donc là c'est tout qui se retrouve un petit peu bouleversé, c'est-à-dire que oui, la végétation de façon générale a démarré plus tôt, mais l'herbe aussi, et l'herbe a continué de pousser, donc il faut essayer de faire au plus propre là maintenant entre on a commencé les premiers traitements, donc on est dans les labours, on est dans les bourgeonnages, ça démarre de façon plus rapide, mais ça se fait et ça se fait bien.
2: Et en Bourgogne, côté vigne, on sait s'adapter et avancer, même quand les années sont un peu compliquées.
1: C'est ce qu'on vous explique dans la suite du podcast Plus belle la vigne, à écouter dès maintenant sur l'application ici.
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1: À l'heure où on parle beaucoup des difficultés à prendre rendez-vous avec des docteurs, avec des médecins, la

0: À la gorge, on se réveille chez Florence dans sa maison et partout en Bourgogne, évidemment, avec la musique d'Oshi sur votre radio locale ici Bourgogne. Le soleil arrive demain, dit Florence. Voilà, elle fait des prédictions de météo également. Et elle dit, moi, je suis toujours de bonne humeur au réveil. Votre message à vous aussi, c'est sur le Facebook ici Bourgogne.
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0: Dans l'actu, les professeurs du collège André Malraux de Dijon sont en grève depuis hier. Une opération collège mort avec les parents d'élèves et le personnel de la vie scolaire. Ils réclament un poste de CPE supplémentaire, mais aussi plus de surveillants. Dans ce collège de 700 élèves, le personnel scolaire est trop peu nombreux d'après l'association des parents d'élèves. Anne Labalette, vous recevez d'ailleurs ce matin sa présidente.
3: Bonjour Marlène Diran.
4: Bonjour.
3: Le collège Malraux aujourd'hui, c'est donc un CPE, 6 surveillants. Ça suffit pas pour s'occuper de 700 élèves?
4: Alors en effet, presque 700 élèves au collège André Malraux, une seule CPE et 6 surveillants à temps plein, plus un surveillant à mi-temps. Et en effet, c'est trop peu pour s'occuper de tous ces élèves.
3: Il vous en faudrait beaucoup plus, combien ?
4: Alors il nous faudrait un ou une CPE en plus et deux surveillants, ce qu'on appelle aussi AED, en plus.
3: Ouais. Aujourd'hui, hein, on disait un CPE pour 700 élèves. Est-ce que dans les autres collèges de Côte d'Or, la situation est différente? Est-ce qu'ils, entre guillemets, ont plus de chances que vous et ils en ont plus que vous?
4: Alors oui, en effet, dans les autres collèges de Côte d'Or, qui ont la même capacité d'accueil d'élèves et qui ont le même nombre d'élèves que nous, ils ont en effet deux CPE. Au niveau des AED, c'est assez similaire aussi. Donc, ils ont plus de personnel que nous.
3: Le manque d'AED, le manque de surveillants, qu'est-ce que ça a comme conséquence très concrètement au quotidien dans un établissement comme le vôtre ?
4: Alors, nous, on a la chance d'avoir un bel établissement bien entretenu, dont la configuration n'est pas simple pour autant d'élèves. Quand le collège a ouvert en 2002, il y avait 600 élèves. On en a presque 100 de plus aujourd'hui, avec un effectif qui est stable. On ne perd pas d'élèves pour l'instant.
3: Oui.
4: Et en fait, la configuration des locaux est un peu juste en termes de taille pour les presque 700 élèves aujourd'hui. Et donc, les surveillants ne sont pas assez nombreux pour pouvoir bien surveiller tous les points, les toilettes, tous les coins de cette cour. Et on ne peut pas ouvrir, par exemple, la cour, ce qu'ils appellent la cour bis,
3: oui.
4: C'est-à-dire ils prennent l'espace du plateau sportif pour pouvoir

0: donner plus d'espace aux élèves, parce qu'actuellement, s'ils sont dans la cour initiale, ils n'ont qu'à peine 2 mètres carrés
1: par élève.
0: Donc, ils essayent d'ouvrir cette cour bis, mais elle ne peut pas être toujours ouverte, puisque, par exemple, il manque de surveillants.
1: Et donc, on comprend que s'ils sont trop nombreux dans trop peu d'espace, ça s'échauffe parfois un peu.
0: Exactement,
1: entre
0: tout à fait.
1: Les enfants.
0: C'est tout à fait ça. Oui, ça peut être un peu électrique, il peut y avoir un peu de friction. En effet, là, ça devient un petit peu plus compliqué.
1: Et on l'imagine. Alors, vous avez rendez-vous ce soir à 18h avec le Dazen, le directeur académique. Qu'est-ce que vous espérez de cet entretien avec lui ?
0: Alors, en effet, on a rendez-vous ce soir avec lui à 18h et en fait, on va lui expliquer toutes les raisons pour lesquelles on a fait tout ce mouvement pendant ces deux journées d'hier et d'aujourd'hui. Et nous allons lui demander de pouvoir obtenir un deuxième poste de CPE, de conseillère principale d'éducation, conseillère principale d'éducation, et deux postes d'AED, donc de surveillant en plus.
1: Vous étiez déjà mobilisé l'année dernière, à la même période. Est-ce que depuis, ça a changé justement ? Est-ce que cette mobilisation de l'année dernière a permis pour vous d'obtenir des choses ?
0: Alors, en termes de CPE, non, malheureusement, parce que nous avions l'année dernière un poste et demi de CPE et ce demi-poste a été supprimé à la rentrée de septembre 2025. Et sur le plan des AED, nous en avions 6, nous avons un demi-poste en plus, mais ça n'est toujours pas suffisant.
1: Oui. Alors vous êtes représentante présidente de l'association des parents d'élèves. Vous avez vous-même, Marlène Durand, des enfants, une fille en quatrième cette année, votre fils qui rentre en sixième l'an prochain. Là, c'est plus à la maman que je m'adresse. Est-ce que ça vous inquiète, cette situation actuellement dans nos écoles, dans nos établissements scolaires ?
0: Oui, tout à fait. Ça m'inquiète moi, ça inquiète aussi les parents d'élèves, parce que on sent que le climat est moins serein. Les élèves aussi le rapportent, nous en parlent.
1: Ça a un impact sur leur façon d'apprendre aussi ?
0: Alors oui, ça a un impact parce que ils ont moins d'accès au CDI par exemple. Pas d'accès le midi en études s'il n'y a pas assez de surveillants. Donc oui, ça a un impact sur eux. Et puis, bien sûr, sur le climat scolaire, tout ce qui est prévention. Prévention du harcèlement, prévention aussi dans la relation à l'autre. Et en effet, ils s'en plaignent, eux. Et ça inquiète, bien sûr, nous, parents. Moi, entre autres, mais aussi tous les autres parents du collège et des établissements.
1: Et c'est ce que vous direz ce soir lors de votre rendez-vous avec le Dazen à 18h. Merci beaucoup, Marlène Durand, d'avoir été avec nous. Vous êtes, on le rappelle, présidente de l'association des parents d'élèves du collège André Malraux à Dijon. Bonne journée, merci.
0: Merci, bonne journée.
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0: La bonne énergie et la nostalgie de Chris De Burgh, High on Emotion, c'est sur votre radio locale, ici Bourgogne, il est 7h56. Bon bah il nous reste 9 jours, hein, 9 jours hein, pour déclarer les impôts en ligne. Vous l'avez fait ou pas vous, déclaration d'impôts?
1: Ça y est,
0: ah, c'est fait, très bien.
1: Moi je le fais en plusieurs fois pour pas me mettre tout d'un coup en charge mentale.
0: Oui, okay.
1: J'y retourne plusieurs fois.
0: Bon voilà, donc et aussi il y a Stéphane Bern qui est là ce matin pour justement nous parler un petit peu des impôts dans son voyage dans le temps. Bonjour monsieur Stéphane Bern.
2: Bonjour à tous.
0: On va voyager au temps où un adolescent français a inventé une machine capable de faire des additions toute seule.
3: Quand un fils regarde son père croulé sous les calculs d'impôts, il décide de fabriquer une machine à compter, plus pratique que les doigts. Rouen, 1642. Dans l'intendance de Normandie, les tables disparaissent sous les registres. Colonnes de chiffres retenues, additions interminables et mots de tête à répétition. Étienne Pascal, magistrat chargé de lever l'impôt pour le roi, passe ses journées, et souvent ses nuits, à faire des comptes. Pour lui, c'est pas soirée Koh-Lanta, c'est soirée Compta. Son fils Blaise l'observe. Il n'a pas encore 20 ans, mais c'est déjà un petit génie des mathématiques et surtout un bricoleur très têtu. Le genre de type un peu agaçant qui démonte les objets et qui arrive en plus à les remonter. En regardant son père s'épuiser sur ses additions, il se dit qu'après tout, une machine pourrait bien s'en charger. Pendant des mois, Blaise Pascal l'image juste teste des roues dentées. Mi geek, mi MacGyver. Le principe est simple. Chaque roue représente un chiffre. Quand elle passe de 9 à 0, la roue suivante avance d'un cran. Exactement comme une retenue dans une addition. Mais sans se tromper au milieu. Après quelques mois de travail, la machine fonctionne. La Pascaline est née. La première calculatrice mécanique vraiment opérationnelle. Une petite boîte de métal capable d'additionner et même de soustraire toute seule, sans pile, mais avec beaucoup de génie. Blaise Pascal en fabrique une vingtaine pour les financiers, pour les administrations, mais la machine reste chère, fragile et un peu trop en avance sur son temps. Aujourd'hui, les machines calculent tout pour nous. Blaise Pascal avait eu cette intuition 3 siècles avant les ordinateurs. Tremble Silicon Valley, la révolution avait commencé en Normandie.
0: Merci beaucoup Stéphane Bern. 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
0: Bien le bonjour monsieur Lam, on est mardi, on est le 19 mai, il est 8h. C'est l'actu local, Anne-Laure Labalette, ici Bourgogne. Et vous, est-ce que ça vous est déjà arrivé de ne pas vous faire soigner parce qu'il n'y avait pas de médecin près de chez vous?
1: Ce matin, votre radio ici vous révèle une étude de Doctolib et de la Fondation Jean Jaurès. Une étude sur le renoncement aux soins des Français, faute de médecins, mais aussi sur la répartition des professionnels sur le territoire et sur les délais de consultation également. Pour voir comment se situe justement la Côte d'Or et la Saône-et-Loire, allez jeter un œil sur notre carte de France de l'accès aux soins. Elle est sur notre site internet. internet ici.fr. En tout cas, dans cette étude, Nicolas Joly, le chiffre le plus frappant est celui du renoncement à vous faire soigner.
2: 63% des Français interrogés ont renoncé à chercher un rendez-vous chez le médecin au cours des 12 derniers mois. Une réalité qui touche presque autant les zones rurales que les zones urbaines. Elle est plus grave dans certains départements, la Drôme, l'Oise et la Sarthe en tête, alors que la Marne, la Somme et la Côte d'Or s'en sortent très bien, même mieux que Paris. Ce n'est donc pas une question de déserts médicaux, mais bien d'organisation. Car ceux qui renoncent le plus à consulter, ce sont les cadres et les jeunes actifs, bien plus que les ouvriers ou les retraités. Le premier problème pour eux, c'est de trouver un rendez-vous compatible avec leur quotidien, leurs horaires de travail, mais aussi, pour beaucoup, l'impossibilité d'avoir un rendez-vous en ligne.
1: Et la conséquence concrète de ce problème, c'est que 23% des patients déclarent avoir eu recours aux urgences faute de rendez-vous disponibles en ligne au cours des 12 derniers mois.
0: À Dijon, au collège André Malraux, c'est le deuxième jour de grève.
1: Depuis hier, les profs, les parents d'élèves et le personnel de la vie scolaire dénoncent une situation assez alarmante. Ils réclament plus de moyens humains, un deuxième poste de principal d'éducation, un CPE, mais aussi des surveillants supplémentaires. On en parlait justement avant ce journal avec notre invitée Marlène Diran, la présidente de l'association des parents d'élèves. Une délégation sera d'ailleurs reçue ce soir au rectorat par le directeur académique, le DAZEN, c'est à 18h. En attendant, vous pouvez écouter en replay l'interview de notre invité, ça se passe sur ici.fr. À Longwy, 160 caravanes sont actuellement installées sur des terrains privés. La mairie fait tout pour qu'elles aient quitté les lieux d'ici une dizaine de jours. En ce moment, l'aire de grand passage de la métropole, prévue justement pour accueillir les gens du voyage, est inutilisable car elle a été vandalisée.
0: À Dijon, des élèves de 4e du collège Rameau inaugurent leur exposition ce soir.
1: Oui, une exposition sur la colonisation en Algérie. Ça fait plusieurs mois d'ailleurs qu'ils y travaillent. Leur projet sera présenté au concours national de la colonisation et de la guerre en Algérie. L'une des deux enseignantes qui chapeaute ce projet, c'est Marlène Jourda. Elle est professeure d'histoire géo au collège Rameau. Et ce qui l'a surprise, c'est justement la façon dont les élèves se sont saisis de ce sujet.
5: Ça a été très touchant justement de voir sur des adolescents qui ont plutôt 16-17 ans à quel point ça les interpelle dans leur construction d'identité en fait. Bon, on traite de la colonisation, donc on parle d'accaparement des terres, on parle... ils ont été très très sensibles à la question écologique parce que c'est une question de leur époque. Donc quand on parle de... les Français cadastrent le territoire et s'emparent des terres. Bah, moi, quand je l'ai étudié, quand j'étais à la fac, j'ai appris le nombre d'hectares de terres possédés par la France. Et puis là, ils sont allés un peu plus loin pour aller chercher aussi l'accaparement des ressources. On avait prévu un thème, par exemple, aussi sur la question des femmes, les femmes en situation coloniale. C'est un thème qui a été surdéveloppé par les lycéens et les lycéennes, hein, garçons comme filles. Les lycéens, ça fait écho, je pense, à leur future capacité de citoyen.
1: Voilà, et le vernissage de cette exposition sur la colonisation en Algérie est prévu à 18h30 ce soir au collège Jean-Philippe Rameau de Dijon. Il y aura également la projection d'une vidéo qui retrace tout le projet. Le parvis de la gare de Dijon change de nom aujourd'hui. Une cérémonie est prévue à 11h. La cour de la gare s'appellera désormais Pierre Semard, du nom de ce militant symbole de la résistance des cheminots sous l'occupation. Il est mort en 1942 sous les tirs nazis. Rebaptiser ce parvis, c'était une demande de la CGT cheminots qui tenait, je cite, au devoir de mémoire et de transmission.
0: La musique peut-elle nous aider à rester en bonne santé?
1: Voilà une des questions débattues cet après-midi par des médecins du CHU de Dijon. Une conférence ouverte au public qui a lieu au collège Marcel Pardet. Ce débat sera une sorte d'amorce aussi pour le spectacle de ce soir au Théâtre des Feuillants. Un spectacle qui nous explique les effets de la musique sur notre cerveau. Alors vous, justement, quel est le morceau de musique qui vous aide à aller bien? Olivier Estran vous a posé la question dans les rues de Dijon.
6: Hotel California, des Eagles. Je sais pas, j'ai toujours aimé cette chanson. Je sais pas, elle m'a toujours rendue heureuse, parfois un peu triste, mais je trouve qu'elle est un peu intemporelle.
7: Alors moi j'écoute très peu de musique. Parce que moi quand j'écoute de la musique, c'est pas forcément pour me rendre heureuse, c'est genre pour me donner de l'énergie. Alors, No More Dream de BTS. Je l'écoute en boucle, je peux l'écouter vraiment tous les jours, je l'adore.
8: Wow, flashback, l'imagination. Ouais, une fois par jour au moins. Deux fois par jour, ouais. Ça aide, ouais.
9: Le concerto pour futéar de Mozart. Il y a la barcarolle de Hoffmann. Il est 5h, Paris s'éveille.
10: Je suis le dauphin de la place Dauphine et la place Blanche à mauvaise mine.
9: Il faut que j'ai de la musique, hein, sinon vraiment, c'est, je ne dis pas quelque chose de vital, mais ça produit de la mélatonine, je ne sais pas quoi, vous savez, ces hormones du plaisir, certainement dans le cerveau, mais alors vous l'expliquez, je ne peux pas.
1: Paris. Pourquoi la musique nous fait-elle du bien? C'est le sujet justement du spectacle L'Odyssée musicale du cerveau. Ça se passe ce soir et demain à 20h au Théâtre des Feuillants à Dijon. L'entrée est à 15 euros. Tarif réduit pour les étudiants et les demandeurs d'emploi. Pour eux, c'est 5 euros. Il y a 130 ans, jour pour jour, c'était le 19 mai 1896. Dijon connaissait sa toute première séance de cinéma, sa toute première projection. C'était dans l'ancien cabaret L'Alcazar, rue des Gaudrans. Des scènes muettes de la vie de tous les jours ont été projetées. On vous en parlait justement la semaine dernière sur Ici Bourgogne. Le cinéma d'Arcy propose d'ailleurs une journée spéciale aujourd'hui dès 14h avec la projection d'un court-métrage sur l'histoire du cinéma ainsi qu'une conférence débat.
0: Dans moins de deux semaines, c'est le top départ du Tour cycliste de Côte d'Or.
1: Du 29 mai au 31 mai, des coureurs venus de toute la France vont parcourir 460 km à travers le département. Trois étapes au programme. Le départ sera donné de Gilles-Lécito. L'arrivée se fera à Saint-Bernon. Et parmi les 120 coureurs au départ, il y aura Sacha Bergo à 19 ans. Il fait partie du SCO Dijon, le club organisateur de l'événement. Et pour lui participer à cette course à la maison, c'est vraiment une grande fierté.
10: En tant que Dijonais, puis surtout en étant au sein du SCO Dijon, je pense que c'est un peu la course, c'est la course du club. Pour tous les coureurs, c'est un objectif parce qu'on veut briller à la maison, on veut briller surtout, on veut montrer qu'aux bénévoles, à toutes les personnes qui travaillent au sein du club, qu'elles ont raison de nous faire confiance, que c'est très important pour nous. Ouais. C'est les routes qu'on connaît, les routes d'entraînement, on n'est pas très loin, on est allé reconnaître les étapes. Je pense pas qu'il y ait d'étapes qu'on redoute, du moins sur le plan de l'équipe. Je pense qu'on a les bonnes cartes pour les trois jours. Après, à nous de l'utiliser correctement, et à nous de courir juste pour justement l'utiliser dans le bon sens.
1: Voilà, et le gagnant l'année dernière était originaire de Bourg-en-Bresse. Quant à Sacha Bergo, lui, il espère que cette année le maillot jaune reviendra à Dijon.
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1: Et le ciel est bien encombré aujourd'hui.
0: Parce qu'il y a des nuages et ça va durer toute la journée, sachez-le. On rajoute à ça quelques averses, mais vraiment ça c'est que pour ce début de matinée. À Saulieu, on ira jusqu'à 16 degrés maxi, à Dijon 19, à Beaune 20 et à Chalon-sur-Saône 21. Pour tout savoir de votre météo en direct de chez vous, de votre commune, rendez-vous sur l'application ici.
1: Et il y a du monde sur la rocade de Dijon à cette heure-ci.
0: Particulièrement avec cette circulation ralentie entre Longwy et Saint-Apollinaire. Vos infos mobilité à vous, évidemment que c'est important. On vous attend ici au 03 80 42 15 15.
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0: Bon anniversaire, le loto. Bah oui, 19 mai, c'est l'anniversaire du loto. Voilà, 50 ans aujourd'hui, dites donc, quand même. Hein. Je vous laisse rêver. À ce que vous feriez, vous, si vous gagnez le loto en écoutant la musique d'Ici Bourgogne. France Gall est là pour vous ce matin. On espère que tout se passe bien.

0: Il y a un truc pour débrancher, comme dirait France Gall, des réseaux sociaux. La radio, il n'y a pas mieux.
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0: 150 ans, pile poil aujourd'hui, vous l'avez dit.
3: 19 ans.
0: Première projection cinéma à Dijon, donc un film. C'est la première fois il y a 150 ans où on a vu un film à Dijon. Les Dijonais étaient là comme ça devant. Bon. C'est une époque où il y avait des films en noir et blanc,
3: oui,
0: évidemment.
3: Bah oui.
0: Est-ce que vous avez, vous, un vieux film comme ça en tête, un truc en noir et blanc, peut-être même sans parole ou...
3: Alors, avec des paroles qui m'a marqué, mais même un peu traumatisé, c'est Les Oiseaux d'Hitchcock.
0: Ah ouais.
3: La dernière image, là, quand le bateau est retourné et que l'oiseau perce la barque avec son bec, ça m'a terrorisé.
0: Et du coup, quand vous croisez des oiseaux, aujourd'hui, ça va quand même ?
3: Bah, les corneilles, je les approche
0: ouais,
3: pas trop.
0: Faut faire gaffe. Bon. Bon anniversaire au cinéma à Dijon, 150 ans aujourd'hui, donc. On va fêter ça avec Maroon 5 dans un instant et This Love. Et puis, il ne faut pas se faire avoir par les mails de la Sécu. C'est l'arnaque du moment. Aude nous dit comment ne pas se faire avoir justement dans 30 secondes.
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0: Là, il y a quand même un risque de se faire piéger assez facilement. Hein. Aude Razeau, dans C'est pas vrai, votre rendez-vous anti-arnaque, vous nous parlez de ces faux mails de la Sécu qui circulent en ce moment.
5: Et oui, parce que ces mails, je ne les avais encore jamais vus. Je vous parle souvent des faux messages de la Sécu pour renouveler la carte vitale. C'est l'arnaque la plus classique. Là, c'est pas ça. Assurance maladie, c'est écrit en gros. Bonjour, nos services procèdent à la vérification des coordonnées de contact. Et vous êtes invité à cliquer sur un bouton appelé remplir mes informations. Première chose à savoir, la Sécu, la vraie, ne vous demandera jamais de cliquer sur un lien pour une mise à jour urgente. Et là, dans le mail, c'est urgent, date butoir dans 2 jours, ça laisse pas beaucoup de temps. Deuxième alerte, le mail vous dit, de manière élégante, que si vous ne cliquez pas, vous risquez de ne plus être remboursé la prochaine fois que vous allez chez le médecin. Alors ce n'est pas écrit comme ça, on vous parle de garantir la continuité de vos prestations, mais derrière en fait le message c'est ça, et ça ne va pas non plus, la Sécu ne va pas interrompre vos remboursements pour une histoire de numéro de téléphone ou d'adresse mail.
0: Ouais, et dans ce mail, Aude, il y a aussi un numéro de téléphone, et il s'agit de quoi là ?
5: Alors là c'est assez drôle, je dois dire, c'est un numéro au cas où j'ai besoin d'aide. Donc je fais ce qu'il ne faut surtout pas faire, allons-y, j'appelle.
6: Bonjour et bienvenue chez Mondial Relais, merci de votre appel. Nous allons vous répondre dans quelques instants.
5: Ah, c'est pas la Sécu. J'ai vérifié, c'est vraiment le numéro du service client de Mondial Relais. Les escrocs l'ont mis là, sans doute histoire de faire sérieux. Copier-coller les numéros dans Google, bonne méthode aussi pour démasquer un malfaiteur.
0: Ok, très bien, on a noté tout ça en tout cas. Merci beaucoup Aude Razeau, c'est pas vrai, c'est votre rendez-vous anti-arnaque, c'est tous les jours ici. À votre avis, il faut combien de moutons pour faire un pull en laine ? La réponse d'une éleveuse passionnée juste après Maroon 5 comme premier. This Love, c'est la musique que vous aimez, c'est l'actu locale, c'est votre radio, c'est votre région, c'est la Bourgogne.

0: toi. Non, c'est toi.
1: Non, je te dis que c'est toi aujourd'hui. Bah non, j'y suis allé hier, donc c'est à toi aujourd'hui. Pendant que vous êtes en train de vous bagarrer avec votre compagnon ou votre compagne pour savoir qui va chercher le pain ce matin à la boulangerie, on écoute la musique d'ici Bourgogne et on se balade dans toute la région. La laine. Rencontre avec une passionnée de laine en Bourgogne. Stéphane Conchon a mis ses bottes pour découvrir un métier passion.
2: Ici, dans les Herbes Hautes, à Marcenais, on marche avec vous, Alexia Chevalier, madame la lainière, et on va à la source, on va voir les moutons.
3: Ouais, ben là, vous voyez des bêtes tondues qui ont quelques mois de laine. Nous, on a tondu au mois de janvier, puisqu'elles étaient rentrées à l'abri pour les mises bas pour éviter que le foin et la paille souillent cette laine.
2: Ouais.
3: Donc là, elles recommencent à être en laine.
2: Vous avez grandi au milieu de la laine et dans la laine, vous ?
3: Pas forcément, mais en fait, je me rends compte que tout était lié. Moi, j'ai toujours cousu, parce que j'ai deux grands-mères qui ont fait les écoles ménagères, et donc j'avais toujours les mains dans ces savoir-faire anciens. Mais en fait, quand on fouille bien dans la grange de ma grand-mère, il y avait la cardeuse à balancier. Mon arrière-grand-père était bourrelier, faisait des matelas en laine. Et en fait, c'est ce qui m'a conduit, à mon avis, à croiser tous les chemins et ici, quoi. Les points de broderie, les boutonnières et tout ça, l'école Claudine et tout. Ouais.
2: Alexia, vous êtes une enfant des années 2000.
3: Ouais.
2: Donc, a priori, c'est pas votre génération.
3: Non. Mais en fait, j'allais en vacances dans le Châtillonnais. Je découvrais ça. Je repartais avec des chutes de tissu. Je faisais des robes à mes Barbies. Et puis, en fait, petit à petit, tout s'est relié, quoi.
2: Qu'est-ce qu'il y a de si fascinant dans le travail de la laine et dans le mouton aussi, puisque vous avez toute la chaîne, hein.
3: Bah, ce que j'aime dans le mouton, c'est que tous les jours elles peuvent nous inventer une nouvelle problématique. on s'ennuie pas avec du mouton,
2: c'est l'éleveuse qui
3: ouais,
2: parle.
3: Ouais, là c'est l'éleveuse qui parle. Après aussi on se rend compte que sans un bon élevage et sans un bon éleveur ou éleveuse, on n'a pas de la belle laine. En fait, on peut vraiment lire la vie du mouton sur la laine. On peut s'amuser à faire des croisements de races pour avoir de jolies toisons.
2: La vie du mouton sur la laine, c'est-à-dire ouais.
3: Bah, sur une toison, on peut voir à un moment s'il y a des cassures, ça peut être un changement alimentaire. Une laine après lactation, elle peut être un peu plus fragilisée, mais de la même façon qu'une femme après un allaitement perd ses cheveux, voilà, la fibre peut être fragilisée, cassante, et là ça peut être un risque à prendre au moment de la transformation, quoi.
2: On n'imagine pas les étapes qu'il y a entre les moutons là, qui sont dans le ouais. pré, et puis le sac, le plaid, ou encore
3: ouais.
2: la couverture.
3: Ouais. Enfin, moi j'ai envie de vous poser une question, mais combien il faut de moutons pour faire un pull ?
2: Alors franchement, non mais j'en ai aucune idée. Avec un mouton, on doit quand même faire du chemin, non ?
3: Ouais, du coup, avec un mouton, on a 3 à 4 kilos bruts, même si, allez, il n'y a que la moitié de collecter 2 kilos. Laver 1 kilo. Et en fait, avec 1 kilo, donc vous avez 10 pelotes de 100 grammes. Et en fonction de la grosseur de votre fil, bah, moi, par exemple, avec 1 kilo de laine, j'ai largement de quoi me faire un pull. Donc en fait, un mouton pour un pull.
1: Voilà. Au moins, c'est simple, c'est clair, c'est efficace. 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
0: Des oreilles partout. Les correspondants d'ici Bourgogne fouillent partout dans leur commune pour vous dénicher les meilleures infos. On va se mettre en soi chez Rebecca en direct. Bonjour Rebecca.
4: Bonjour Cyril, bonjour à tous les auditeurs auditrices de ici Bourgogne.
0: Mais merci d'être avec nous. Vous êtes venue ce matin, alors pas toute seule parce que vous êtes venue avec un incontournable de Semur en fait.
4: Absolument, c'est un moment fort de la vie de Semur-en-Auxois, la course de là-bas qui existe depuis 1639. Donc cette année 2026, donc c'est la 388e édition de la fête de la bague, qui donc sera, donc l'inauguration aura donc lieu à la fin de ce mois, donc le 29 mai, la fête va durer jusqu'au 6 juin, mais le jour important, c'est le 31 mai, où en fait, on a donc cette fête historique, il y aura donc une course de la bague et une gigantesque fête foraine.
0: Il faut que vous racontiez, Rebecca, la course de la bague, c'est quoi exactement?
4: Alors, la course de la bague, en fait, c'est une course qui est, enfin, il y a une bague qui est en jeu. C'est une épreuve à cheval, en fait, la plus ancienne course de France, où en fait on met en jeu donc une bague, puis il y a une course de chevaux avec des cavaliers. Bon, heureusement à Semur, tous les ans on en trouve quand même quelques cavaliers parce que ça se perd depuis un certain temps. Et donc là, du coup, il y a cette course donc qui est donc mise en jeu avec une bague en fait, et le gagnant qui remporte cette bague en or.
0: Ok. Et puis autour de ça, il y a de la fête, parce que vous, quand vous faites la fête à Semur-en-Auxois, c'est pas juste une journée, hein, on fait ça pendant une semaine.
4: Non, elle débute le 29 mai, donc c'est l'inauguration des festivités, par un grand concert, et ensuite, donc je vais essayer de résumer, le samedi 30 également, donc il y a une course en fait qui est à la timbale, avec des chevaux de trait, le 31 c'est le jour vraiment qui est important, dans lequel, bon là cette année ça tombe un dimanche, mais il faut savoir qu'en semaine, parfois les écoles sont fermées, hein, pour vous dire,
0: bien sûr,
4: expliquer
0: normal,
4: un petit peu la grandeur de cette fête. Et puis ensuite, donc ce dimanche 31 mai, donc on a la foire commerciale qui en fait qui longe toute la rue de la Liberté, y compris l'avenue du Général Mazillier. Et cette année, elle va se prolonger jusqu'à la place Notre-Dame, la place de l'Église, la collégiale de Semur.
0: En version XXL. Les fêtes de la bague, donc, ça commence le 29 mai. C'est Rebecca à Semur-en-Auxois qui vous a donné ce très très bon conseil. Merci beaucoup Rebecca. Bonne fête à vous, on reviendra vers vous très vite. Bonne journée. Il est 8h30. On passe à l'info d'ici en Bourgogne maintenant avec vous, Anne-Laure. C'est le lien entre notre cerveau et la musique.
5: Et oui, ce soir, un professeur de sciences de la fac de Dijon partage toutes les découvertes qu'il a faites sur le sujet. Il a même créé un spectacle qu'il joue sur scène au Théâtre des Feuillants ce soir. On vous en reparle juste après le point sur l'actualité, le 90 secondes avec Audrazo.
6: De nouvelles plaintes pour viol vont être déposées contre Patrick Bruel dans les jours qui viennent. C'est ce qu'annonce l'avocate de Flavie Flamand. Elle assure que d'autres femmes l'ont contactée et elle redit que Flavie Flamand a été victime de soumission chimique. Nous n'abandonnerons pas les quartiers touchés par le narcotrafic. Déclaration ce matin du procureur de Marseille. Alors que le tireur présumé de la fusillade mortelle à Nice la semaine dernière a passé la nuit en prison, le procureur confirme que les deux pères de famille tués n'avaient aucun lien avec le narcotrafic. Vous cherchez un rendez-vous chez le cardiologue. Il faut attendre 42 jours en moyenne en France, 32 jours pour un dermatologue. Chiffre qu'on vous dévoile sur votre radio ici, étude de Doctolib avec la Fondation Jean Jaurès. Près de 2/3 des Français ont renoncé à chercher un rendez-vous médical dans les 12 derniers mois. Pour les agriculteurs qui ont du mal à s'approvisionner en engrais, la Commission européenne va valider ce midi un plan de plusieurs centaines de millions d'euros. Guerre au Moyen-Orient, augmentation des coûts. 250 agriculteurs vont manifester tout à l'heure à Strasbourg devant le Parlement européen. Si vous faites votre déclaration d'impôt en version papier, attention, vous avez jusqu'à ce soir minuit. Si vous faites la déclaration sur Internet, vous avez encore quelques jours sur impots.gouv.fr. Un anniversaire, aujourd'hui, les 50 ans du tout premier tirage du loto. 19 mai 1976, aucun gagnant ce jour-là. Mais 4 mois plus tard, un couple de concierges empochera les tout premiers 800 000 francs de l'histoire du loto.
5: Et l'actualité chez nous en Bourgogne, on vous parle ce matin des liens entre notre cerveau et la musique. Il se passe quoi justement dans notre cerveau quand on écoute de la musique? Est-ce que notre cerveau est plus sensible à un style musical qu'à un autre? Eh bien toutes ces questions, un prof de sciences de la fac de Dijon tente d'y répondre dans un spectacle qu'il vient de mettre au point. Emmanuel Bigand joue d'ailleurs ce soir et demain sur la scène du Théâtre des Feuillants à Dijon. Olivier Estran, on plonge donc quelques minutes avec lui et avec vous dans cette audition. L'odyssée musicale du cerveau.
7: Oui, sur scène, on a une structure métallique en forme de dôme, comme un igloo avec 4 musiciens. Le tout est recouvert d'ampoules qui s'allument et qui s'éteignent au rythme de la musique. Bienvenue dans votre cerveau, vu par Emmanuel Bigand, violoncelliste et professeur de neurosciences.
8: Oui, c'est ça, c'est une géode qui fait 16 mètres cubes, sur lesquels on a mis 5000 lumières LED adressables. Le cerveau a des oreilles, c'est les micros des musiciens de la chanteuse. Et le son des musiciens de la chanteuse arrive à l'ordinateur, qui analyse avec ses algorithmes et qui reproduit les patrons d'activation qu'on aurait dans le cerveau si on faisait une IRM fonctionnelle. Mais ça donne une petite idée de la nature de l'activité électrique qui se passe dans notre cerveau lorsqu'on écoute de la musique et où elle se passe.
9: Et par les lattes temporaux, nous décodons les rythmes et puis les notes et le tempo.
7: Cette voix, c'est celle d'Amélore, la vocaliste qui chante et raconte ce que ressent et ce que comprend le cerveau.
10: J'incarne différentes structures cérébrales et je chante. Donc des morceaux de différents répertoires. Il y a de la musique brésilienne, il y a du rock, il y a une berceuse. Il y a vraiment de tout.
7: Cela fait 2 ans que ce spectacle tourne en France et c'est la première fois qu'il est joué à Dijon. Emmanuel Bigand est heureux de le ramener là où il est né.
8: Moi, j'ai fait 35 ans de recherche sur le domaine. On a découvert la communauté scientifique des choses incroyables. Donc, et maintenant, ce qui m'intéressait, c'était de partager avec le grand public. Ce serait vraiment dommage que les gens ne réalisent pas qu'en fait, la musique est beaucoup plus que ce qu'on croit qu'elle est. Et nous, on le voit parce qu'on voit comment le cerveau réagit à ça.
7: Et pas la peine d'être scientifique ou musicien chevronné pour tout comprendre.
8: Et plus on avance, et plus l'expérience musicale s'enrichit, et plus évidemment le spectateur est embarqué. Et à la fin, je vous dis pas ce qu'il fait, mais il tape des mains, quand je chante, il est tout content. Et c'est le but, c'est de montrer qu'en fait, en se musicalisant, le cerveau humain se socialise.
7: Sur scène, les artistes s'amusent comme des gamins. C'est de la science, mais c'est aussi de la poésie. Amélore nous promet un beau voyage.
10: Qu'à chaque fois qu'on descend de scène, on a des gens qui viennent nous voir et qui nous disent soit que ça les a touchés. Enfin, le cerveau, c'est aussi le centre des émotions. Il y a des gens aussi qui viennent nous voir qui sont très émus des fois. Et pour moi, ça, c'est le plus gros cadeau, quoi.
7: Ça dure 1h20 et ce sera sans doute la plus jolie leçon de science que vous n'aurez jamais entendue.
5: L'odyssée musicale du cerveau. Le spectacle est donc à 20h ce soir et demain et ça se passe au Théâtre des Feuillants à Dijon. À suivre dans l'info d'ici à 9h dans une demi-heure, le 2e jour de grève au collège André Malraux de Dijon. Des parents d'élèves, des profs et le personnel de la vie scolaire réclament, on le rappelle, un poste de CPE en plus, ainsi que des surveillants supplémentaires. Ils ont rendez-vous ce soir à 18h avec le directeur académique. Et le temps est au nuage aujourd'hui, Cyril.
0: Le ciel est gris, effectivement, en Côte d'Or et en Saône-et-Loire. On a des averses pour ce tout début de matinée. Et ensuite, retour au calme. Météo France ne prévoit pas un très grand soleil pour aujourd'hui parce que les nuages seront bien nombreux. À Saulieu, on va jusqu'à 16 degrés. À Dijon, il fera 19. À Beaune, 20. Et à Chalon-sur-Saône, 21. On retrouve évidemment cette météo, celle que je viens de vous donner, mais aussi pour les prochains jours. C'est important sur l'application ici.
5: Et puis, pas de très grosses difficultés là sur nos routes à cette heure-ci. C'est du classique. Hein.
0: À Dijon, au nord, sur le rond-point Georges Pompidou. d'où il y a un petit peu de monde au bout de l'Arc à Saint-Apollinaire et au bout de l'A39 avant la Rocade. À Chalon-sur-Saône également, ralentissement prévu, enfin prévu non, mais en tout cas vu sur la RCEA, tout au bout de la RCEA avant d'entrer sur les gros ronds-points de Chalon. On vous souhaite bonne route avec Ici Bourgogne toute la journée.
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0: On range un petit peu le commerce, on ouvre la vitrine, on met les petites étiquettes. Les commerçants écoutent aussi Ici Bourgogne. Bon courage pour ce début de journée. Ici, c'est votre musique.

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1: De la pizza qui a le goût de la Bourgogne. Notre menu dans De l'Assiette à la Terre, Clément Lebas demande au chef de la région leur référence de produits locaux. Clément apprécie sous-t-il, c'est donc pizza.
4: C'est Stéphane de Pizza Terroir qui nous ouvre les portes de sa pizzeria avec l'objectif d'utiliser des produits locaux. Chez qui vous allez chercher vos œufs, Stéphane ?
5: Gaël, pour les œufs bio, déjà, c'est bien entendu de l'élevage plein air, et après, c'est la façon de nourrir les bêtes, de les traiter, etc., pour avoir l'appellation bio.
4: C'est à Noix, donc, Gaël travaille avec ses poules pour œufs, vous et moi. Vous avez beaucoup de poules, vous, Gaël ?
6: On a 4 bâtiments avec un petit peu moins de 500 poules par bâtiment. Et donc, on ramasse les œufs tous les jours à l'aide de tapis de ramassage ou sinon à la main. Une poule, ça se dresse. Quand elles arrivent chez moi, elles ne sortent pas tout de suite. Elles restent pendant environ 15 jours, 3 semaines dans le bâtiment où là, je leur apprends où est l'alimentation, où est l'eau et où est-ce qu'elles doivent pondre pour justement limiter la ponte au sol et la ponte en extérieur. Et donc, une fois qu'elles ont compris, je le sais, c'est en fonction des lots, hop, j'ouvre les trappes et puis là, elles sortent de 9h le matin à, bah, actuellement, il doit faire nuit à 21h30, donc le temps que tout le monde rentre, 22h, les trappes se ferment à 22h.
4: Et c'est automatique ou c'est vous qui les faites,
6: oui,
4: les trappes?
6: Non, c'est automatique. Je l'ai fait pendant longtemps et j'ai fini par automatiser parce que l'été, ça peut être très long d'attendre les dernières poules qui veuille bien aller se coucher.
4: Oui, j'imagine. Ben, au moins, c'est pas mal. Elles sont tranquilles. En plus, il paraît que les poules adorent vivre en pleine nature et elles rentrent toujours à l'abri l'été.
6: Ah oui, oui, oui. Dès que l'ombre commence à apparaître, instinctivement, elles vont commencer à se mettre à l'abri. Il y en a toujours une petite dizaine qui traînent parce que, ben, elles sont courageuses et qu'elles n'ont pas peur. Mais dès qu'il fait nuit noire, il n'y a plus personne dehors, hein. Elles sont vraiment toutes à l'intérieur, même si les trappes sont ouvertes.
4: Ça, c'est quand même génial. Et Gaël, le fait de travailler avec des restaurants, qu'est-ce que ça vous apporte, vous, personnellement ?
6: Ah ben, une énorme satisfaction, parce que ben, j'ai des retours ben, de mes clients qui me disent qu'ils sont très contents, que les œufs sont bons, que la qualité est très bonne. Donc, c'est que de la satisfaction pour moi. Donc, j'essaye de faire au mieux et puis de garder cette ligne.
4: Demain, on s'intéresse à la pizza chèvre-miel. 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
1: Évidemment, évidemment. Ici Bourgogne qui vous offre aussi dans quelques instants un jeu de cartes pour faire des économies. On joue et en plus on gagne de l'argent, dites donc. Par ici les économies, c'est Valère Coréard. Une nouvelle astuce dans un instant, mais aussi donc ce jeu de cartes à gagner. Restez là, ici Bourgogne, c'est pour vous toute la journée.
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1: Ici Bourgogne à 8h43, les techniques pour faire des...

0: casse.
1: 25% d'énergie en moins quand on couvre une casserole ou une poêle, d'après l'Agence de la transition écologique. Éteindre le four un peu avant que votre plat soit cuit peut vous faire économiser 10% de sa consommation. Un autre réflexe intéressant est de bien choisir vos équipements si vous devez en changer. C'est l'étiquette énergie qui va vous guider avec à la clé de belles économies. Pour vous donner une idée, sur un logement équipé d'appareils énergivores, c'est un budget de 6 000 € sur 15 ans d'énergie. Si vous basculez tout en basse consommation, on passe à 2 700 €, ce qui fait une belle différence, sans parler de l'eau économisée aussi selon les équipements. Merci en tout cas Marie-Christine pour votre message et n'hésitez pas, si vous aussi vous avez des astuces pour cuisiner moins cher, mon mail parici-les-économies@radiofrance.com.
0: Voilà, merci beaucoup Valère Coréard. 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Des bijoux, des vêtements, des jouets, ce week-end c'est la grande fête de l'artisanat à Rolvergy. Ici Bourgogne a invité l'organisateur pour en savoir plus, c'est après Vanessa Paradis.

0: Elle s'appelle Vanessa Paradis, mais évidemment que vous avez reconnu sa voix. On l'écoute sur votre radio locale ici, Bourgogne. Les épines du cœur, c'est tout nouveau. Il est 8h48, c'est votre musique et c'est toute l'actu locale. Relvergy, avec un Y. Mettez ça, tiens, dans le GPS. Ce week-end, samedi, dimanche et lundi, c'est Relvergy en fête. De l'artisanat, des saveurs et de la fête pour les enfants et pour toute la famille. Hervé Jeunesse, cet organisateur, est avec nous. Bonjour.
1: Bonjour.
0: Pourquoi vouloir mettre en avant l'artisanat, Relvergy?
1: Alors pourquoi? Parce qu'on a commencé à le mettre en valeur il y a exactement 49 ans. Wow. Et comme on sait bien le faire maintenant, on continue.
0: Ouais, c'est une très très bonne raison. Ce serait quoi l'argument fatal pour nous inciter à venir à Relvergy cette année?
1: L'argument fatal, c'est Relvergy, c'est synonyme, même si ça rime pas, de convivialité. Donc venez et vous partagerez avec nous cette convivialité à travers plein de choses, à travers l'artisanat, vous l'avez dit, les saveurs, et la fête des enfants, on y tient beaucoup.
0: La convivialité, ça passe par...

0: beaucoup de choses. C'est une question de philosophie aussi, parce que c'est les habitants qui organisent en fait. Hein.
1: Alors c'est au départ le Poquier de Rolvergy qui avait mis ça en place, ah oui. Et maintenant ce sont les habitants, mais pas que de Rolvergy. Il y a des gens qui viennent depuis le Nord pour nous aider pendant cette manifestation. C'est vous dire l'ampleur qu'elle a pris.
0: Donc il y a des produits locaux et d'ailleurs,
1: oui.
0: Ça veut dire que vous n'êtes pas chauvin.
1: Exactement, exactement. Mais par contre, on apprécie le bon et le beau. Donc on sélectionne le bon et le beau.
0: Quelques exemples de produits qu'on pourra découvrir ce week-end ?
1: Alors, des produits au niveau artisanal. Au niveau artisanal, tous les domaines artisanaux seront représentés. Okay. Nous mettons un an à sélectionner tous nos artisans avec soin. Et on y tient vraiment, ce sont de vrais artisans. Petite nuance.
0: Ah ok, il y a des petits pics envoyés. Rolvergy en fait, c'est ce week-end, on en parle avec l'organisateur. Il y a des animations, vous dites les enfants, c'est important de bien les mettre en avant aussi. Hein.
1: Alors pour nous, oui, effectivement, c'est aussi une façon de leur faire plaisir. Nous avons un énorme budget pour cette manifestation, 26 000 euros pour les animations des enfants.
0: Ah oui.
1: Donc beaucoup, beaucoup, beaucoup d'animations qui sont gratuites une fois que les personnes sont sur notre site. Alors ça va dans tous les sens. Il y a des manèges, évidemment. Il y a du cirque, il y a des magiciens, il y a de la déambulation. J'en passe sûrement et des meilleurs.
0: Il y a un concert aussi dimanche soir ?
1: Alors tout à fait, comme chez nous, la convivialité ne s'arrête jamais. Et que nous aussi, on veut se faire plaisir. On organise un petit concert le dimanche soir, ouvert à tout le monde, au public et entièrement gratuit.
0: C'est quoi comme musique ?
1: Alors cette année, jazz. Blues.
0: Ok.
1: Ouais.
0: Ok.
1: Et je peux citer le nom ?
0: Bah bien sûr !
1: Il s'appelle Go Go Gris Gris.
0: Ok, comme ça on ira voir sur les réseaux et puis
1: voilà, bien joué,
0: une petite idée.
1: Bien joué.
0: C'est Rolvergy en fait, c'est samedi, dimanche et lundi de Pentecôte, ça tombe bien, c'est férié, on viendra vous voir. Mmh. Hervé Jeunesse avec toute l'équipe évidemment, on vous souhaite de bons préparatifs d'ici là.
1: Merci beaucoup, il n'y a pas que moi qui vais préparer, nous sommes 200 bénévoles. On tient vraiment à le dire et à les remercier encore une fois.
0: Et ben bon courage à vous et on viendra vous rejoindre.
1: Merci beaucoup.
0: La radio qui partage les bons plans sortis, c'est Ici Bourgogne, bien sûr. Et dans un instant, si vous avez des vertiges quand vous vous levez le matin, le docteur Kerzek va vous dire si c'est grave ou pas. C'est juste après David Bowie, Ici Bourgogne. On vous chouchoute dans tous les sens du terme.

0: Et avec David Bowie, on le fait à 8h55. Et quand ça va pas, le docteur Kierzek est là. Symptômes courants mais embêtants quand même un petit peu au quotidien, les vertiges quand on se lève. Est-ce que c'est normal ou pas? Bonjour docteur.
1: Bonjour à tous. Ah, cette fameuse tête qui tourne au saut du lit, on a tous connu ça un matin, après une grasse mat, quand on est un peu fatigué. Alors rassurez-vous, dans la majorité des cas, c'est bénin. Mais attention, ce petit vertige du matin a un nom bien précis, c'est l'hypotension orthostatique. D'ailleurs, ce terme un peu barbare se cache un phénomène simple. Imaginez, vous êtes allongé, votre sang circule tranquillement et en vous levant brusquement, la gravité va faire son travail et une partie de votre sang dégringole dans les jambes. Du coup, le cœur reçoit moins de sang, la pression chute et votre cerveau se retrouve un petit peu moins irrigué aussi. Et cette sensation vertigineuse occasionnelle est anodine. L'hypotension orthostatique chronique, elle, n'a rien de drôle. Donc, quand c'est de temps en temps, c'est pas grave. Quand ça vient tous les matins, c'est compliqué. Ça touche du monde, ça touche 7% de la population. Et plus on vieillit, plus on est touché par ça. Le risque, c'est la chute, hein, bien sûr, et le risque de fracture, et aussi un risque accru de maladies cardiovasculaires. Alors, il y a plusieurs facteurs qui vont expliquer ça, mais le premier, et il faut y penser, ce sont les médicaments. Vous prenez des médicaments contre l'hypertension artérielle, parfois ils sont trop dosés. Il y a d'autres médicaments, les antidépresseurs, les médicaments contre la maladie de Parkinson aussi. Et ensuite, une fois qu'on aura éliminé cette cause-là, on ira chercher la déshydratation, l'anémie, ou encore le fait de rester trop longtemps alité.
0: Ok, donc il faut traiter la cause. Mais en attendant, docteur, c'est quoi les gestes concrets pour éviter de se sentir mal chaque fois qu'on se lève?
1: La règle numéro 1, c'est le lever en 3 temps. On ne bondit pas du lit dès que le réveil sonne. On s'assoit d'abord sur le bord du lit pendant une trentaine de secondes. On fait quelques mouvements de pompage des pieds pour faire remonter le sang. Et ensuite, seulement, on se met debout. Deuxième conseil, on boit. Je disais que la déshydratation, ça peut être une cause. Donc, il faut boire 1 litre 5, 2 litres par jour. Surtout par temps chaud et après un effort. Et ajouter un peu de sel d'ailleurs dans son alimentation, sauf évidemment si votre médecin vous a dit sans sel. Et troisième astuce, évitez de rester debout sans bouger pendant longtemps, car le sang stagne dans les jambes. Et si jamais la tête vous tourne, accroupissez-vous ou allongez-vous aussitôt, ça va ramener le sang vers le cerveau. Et un point crucial, si vous prenez des médicaments pour la tension, ne les arrêtez jamais tout seul, mais parlez-en à votre médecin, il pourra peut-être ajuster votre traitement, changer de molécule ou peut-être tout simplement diminuer le nombre de médicaments. Et d'ici là, portez-vous bien.
0: Vous avez vu, il les a, les bons conseils. Eh ouais, ils sont là tous les jours dans Ici Matin. Et d'ailleurs, on peut retrouver plein d'autres bons conseils pour notre santé. Les articulations, la respiration, les allergies aussi. Ça se passe sur notre site ici.fr.
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0: C'est beau comme un veau. On va cuisiner le veau de Pentecôte dans la prochaine heure de votre radio locale ici Bourgogne, dans Bienvenue chez vous, avec un chef étoilé. Florence Gallis est de retour avec nous ce matin. Bonjour Florence.
8: Bonjour Cyril. Attention, un chef doublement étoilé.
0: Il y a deux étoiles dans
8: ce
0: studio.
8: Ne lui en enlevez pas une tout de même.
0: Ah bah certainement pas. On peut même lui en rajouter, on peut ou pas nous?
8: Non, je crois pas. Ça n'aura pas de valeur pour lui en tous les cas. Alors si vous avez envie, parce que figurez-vous que notre chef Cédric Burtin, qui est installé à Saint-Rémy, près de Chalon-sur-Saône, va offrir à l'un ou l'une d'entre vous 2 menus dans son établissement. Je vous dis pas. Je vous dis pas ce qu'il y aura à manger.
0: Ah,
8: je vous laisse imaginer, mais en tout cas 2 menus à 7 services. On ne se moque pas de vous. Donc venez ce matin, vous nous donnez vos recettes à base de veau, puisque c'est l'un ou l'une d'entre vous qui aura donné une recette qui sera sélectionnée pour repartir avec notre super cadeau. Donc petite recette à base de veau, ce que vous allez faire pour la Pentecôte, 03 80 42 15 15.
0: Écoutez, bon appétit et
8: merci.
0: Cuisinez bien. Alors.
8: On a déjà très faim. Je vous dis à demain.
0: À demain, bonne journée.
8: Ciao.
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8: Merci d'être avec nous ce matin, il est 9h. L'heure des infos avec vous, Anne-Laure Labalette. Bonjour.
5: Bonjour Florence et bonjour à tous.
8: Deuxième jour de grève aujourd'hui au collège André Malraux de Dijon.
5: Opération Collège Mort, une mobilisation des profs et des salariés de la vie scolaire à l'appel de l'association des parents d'élèves. Ils demandent un poste de CPE, un principal d'éducation en plus, mais aussi des surveillants supplémentaires pour les quelques 700 élèves de cet établissement. Thomas Nougaillon, vous êtes rendu sur le piquet de grève hier où une trentaine de personnes étaient présentes.
10: Oui, le climat scolaire se dégrade, il n'y a pas assez de personnel, peut-on lire sur les pancartes accrochées aux grilles de l'établissement. Ça fait des années que Gaëlle fréquente ce collège où elle a encore un enfant en cinquième. Pour elle, le manque d'assistants d'éducation notamment a des conséquences très concrètes sur le bien-être, la réussite mais aussi la sécurité des élèves.
11: Il n'y a pas assez d'AED pour surveiller l'ensemble des endroits du collège. Il y a des bagarres, il y a des menaces, il y a des gamins qui se poussent dans l'escalier. Enfin, ce serait quand même dommage que ça arrive à des situations plus extrêmes, juste parce qu'il manque une ou deux personnes.
10: Alors évidemment, par solidarité, Gaëlle n'a pas envoyé son enfant au collège. D'ailleurs, ce lundi matin, un seul élève sur 679 a poussé les portes de l'établissement et 9 enseignants sur 10 prévus au tableau de service étaient en grève. C'est le cas notamment de ce prof de français. Pour lui, le manque de personnel de vie scolaire pèse sur le climat général.
12: On a quand même des élèves qui sont de plus en plus souvent sanctionnés pour des faits de plus en plus importants, de plus en plus graves. Donc si on pouvait endiguer ce climat scolaire délétère, évidemment, les élèves seraient plus disponibles pour les apprentissages et donc viendraient au collège avec une plus grande sérénité.
10: Avec un CPE et 2 surveillants de plus, il y aurait peut-être moins de problèmes dans ce collège, plaide Justine, 43 ans, mère d'un élève de 6e.
13: Il y a eu 47 conseils de discipline, 3 exclusions définitives. On ne demande rien que ce qui est prévu dans les textes. Le nombre d'enfants nécessite 2 CPE.
10: Agnès M., professeure d'histoire-géographie, gréviste-t-elle aussi.
14: Au-delà de cette problématique liée à une violence verbale ou physique, il y a aussi des élèves qui ont un mal-être. Il y a des problématiques de santé mentale qu'on retrouve, hein, quel que soit le profil des élèves et quelles que soient les classes sociales des élèves, qui est également à prendre en compte. Et pour cela, il nous faut des moyens humains supplémentaires, un second poste de CPE, des moyens supplémentaires en assistant d'éducation.
10: Et ce mardi, une délégation du Collège Malraux doit être reçue au rectorat pour obtenir ces moyens humains supplémentaires.
5: Un reportage ici Bourgogne de Thomas Nougaillon. Et ce matin, notre invité du jour, c'était la présidente de l'association des parents d'élèves de ce collège André Malraux, Marlène Diran. Son interview, vous pouvez la réécouter dès maintenant en replay sur votre application ici. À Dijon, toujours, un autre établissement pourrait être bloqué à partir d'aujourd'hui. C'est le lycée du Castel. Les enseignants, soutenus par les syndicats, refusent de faire la rentrée de septembre dans ces conditions, c'est-à-dire avec l'équivalent de 110 heures de cours en moins chaque semaine et des classes surchargées, parfois plus de 35 élèves. Bref, d'après les syndicats, eh bien, le fonctionnement ne tient plus comme ça. Un rassemblement est donc prévu jeudi à 18h. Ils se réuniront ensuite dans la salle des profs et se réservent également le droit de dormir sur le site.
8: La cardiologie et la dermatologie, deux spécialités de la médecine, où c'est souvent l'enfer pour décrocher un rendez-vous.
5: Et oui, c'est ce que dit une étude Doctolib pour ICI et publiée ce matin sur ICI.fr. Vous pouvez dès maintenant consulter notre carte de France de l'accès aux soins en 2026. Elle couvre 10 professions de santé libérales, les généralistes, les pédiatres, les kinés ou encore les dentistes. Elle cible également les spécialités comme la dermato, la gynéco et la cardiologie. La cardiologie qui décroche donc la palme du délai d'obtention de rendez-vous le plus long, à savoir 42 jours en moyenne. Un job dating aujourd'hui à Dijon. L'entreprise Suez, vous savez, celle qui s'occupe de la collecte des déchets pour la métropole, eh bien, elle cherche à recruter des jeunes et des étudiants pour devenir équipiers de collecte pour la période estivale. L'entreprise propose donc ses jobs d'été. Rendez-vous cet après-midi de 14h à 17h30 au 9 rue Bailly à Dijon.
8: Le Tour cycliste de Côte d'Or fait son retour dans moins de 2 semaines.
5: Ça sera du 29 au 31 mai. Des coureurs venus de toute la France vont parcourir 460 km à travers le département. Il y a 3 étapes au programme. Le départ sera donné d'Ille et Citeaux. L'arrivée se fera du côté de Saint-Bernon. Tous les détails sur ce Tour cycliste de Côte d'Or à relire sur ici.fr. Et puis du foot, l'attaquante Meriam Terchoun quitte le DFCO féminin. Annonce faite hier sur ses réseaux sociaux. Au total, elle aura passé 4 saisons à Dijon. Un départ contraint, selon elle, c'est ce qu'elle dit. Elle estime en effet que malgré les performances de l'équipe ces dernières années au plus haut niveau, les joueuses de la section féminine n'ont jamais été traitées avec respect. Elle avait été d'ailleurs la première, avec une de ses coéquipières, à dénoncer la situation économique du club.
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5: Et c'est encore une journée bien grise et pluvieuse qui nous attend.
8: Oui, c'est vrai. Quelques averses possibles en début de matinée sur le nord du département, dans le pays d'Arnais, aussi en montagne. Elles vont quand même cesser rapidement, ça c'est la bonne nouvelle. On gagne quelques degrés. 15 attendus à Saulieu cet après-midi. Ça va grimper jusqu'à 17 à Semur en Auxois, 18 à Dijon et Montbard, et le maximum 19 à Beaune et Chalon sur Saône. Et puis je suis en train de regarder ce qui se passe jusqu'à la fin de la semaine. Vendredi, on va avoir des températures jusqu'à 29 degrés avec du soleil.
5: Bon, alors ça nous fait plaisir. Et sur vos écrans de contrôle sur la route, qu'est-ce que vous voyez?
8: Alors pour l'instant, ça va à peu près. Je n'ai rien à vous signaler. Est-ce que ça va s'arranger? Est-ce que ça va s'aggraver légèrement? En tous les cas, je vous rappelle le numéro sur lequel vous pouvez vous exprimer et nous dire où vous en êtes sur la route si vous rencontrez des choses qu'on ne voit pas sur nos cartes. 03 80 42 15 15 et l'info revient avec vous, Anne-Laure, tout à l'heure à 10h.
5: Eh bien, je vous dis à dans une heure, Florence, à tout à l'heure.
8: À tout à l'heure.
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8: C'est parce qu'elle n'était pas zen du tout qu'elle a eu envie de la chanter, la Zénitude, peut-être pour l'attirer à elle. Allez savoir. Zen, ici Bourgogne, et Zazie. Belle matinée.

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2: Le week-end prochain, c'est la Pentecôte, l'occasion de mettre en avant un produit emblématique de cette période-là et de la gastronomie française, c'est le veau. Et avec nous, un chef doublement étoilé, Cédric Burtin, figure incontournable de la cuisine bourguignonne. Son restaurant, 2 étoiles, se trouve à Saint-Rémy. On attend vos recettes, puisque vous allez pouvoir repartir avec 2 menus en 7 services dans son établissement. On choisira la recette qui nous a le plus séduit, je vais pas dire forcément épaté, parce que ça peut être quelque chose de simple. Donc 03 80 42 15 15. Bonjour Cédric.
3: Bonjour.
2: Merci d'être venu nous voir. C'est un plaisir de vous recevoir.
3: Ben écoutez, c'est un plaisir d'avoir été invité. Je suis très heureux d'être parmi vous ce matin.
2: 2 étoiles au Michelin, super récompense, mais sacrée responsabilité aussi, hein.
3: Oui, c'est une très belle récompense pour moi, pour l'équipe. Et maintenant, c'est à nous de maintenir ce niveau d'exigence et d'excellence tous les jours.
2: Vous êtes un vrai bourguignon, c'est à Charolles que vous avez fait votre apprentissage. Vous êtes passé aussi ensuite dans quelques belles maisons?
3: Ouais, j'ai travaillé après beaucoup sur Lyon, je suis parti sur Lyon pendant 5-6 ans où j'ai fait des très belles maisons dans le secteur lyonnais. Et c'est tout naturellement que je suis venu m'installer dans ma région, moi je me voyais pas le faire ailleurs.
2: Ouais. Alors j'imagine qu'on aura du veau au menu chez vous là ces prochains jours pour la Pentecôte.
3: Ouais, tout à fait. Ouais.
2: C'est le truc obligatoire, ça, les gens en veulent vraiment?
3: Non, c'est pas obligatoire, mais je pense que ça reflète un petit peu la saison et c'est le moment de le mettre à la carte, ouais.
2: Alors justement, comment vous le cuisinez, le veau? Venez nous le dire, parce que je vous rappelle que l'un ou l'une d'entre vous repartira avec son invitation pour 2 personnes, invitation à déguster un menu doublement étoilé en 7 services, vous allez vous régaler. Donc si vous avez une petite recette, le petit truc qui fait mouche à chaque fois à base de veau, 03 80 42 15 15. Renaud est avec nous, il nous a appelé. Renaud qui est au téléphone et qui nous appelle de Tarlehaut. Bonjour Renaud.
4: Bonjour Florence, bonjour Cédric.
3: Bonjour.
2: Renaud, vous cuisinez le veau, il y en aura sur votre table à la Pentecôte?
4: Il y en aura, oui. C'est une petite recette qui vient de, je vais pas dire de la famille, mais qui a été améliorée maintenant.
2: Ah d'accord, bah alors racontez-nous. Déjà, quel morceau vous prenez?
4: À moi, ce sera de l'escalope.
2: D'accord. Qu'est-ce que vous en faites?
4: Alors, je vais rester classique. Je vais faire une petite escalope panée, donc avec une petite panure. Donc, je fais moi-même. On recycle le pain. Moi, comme je dis toujours, j'aime bien récupérer et on recycle le pain. Et je mets ma touche personnelle à la fin quand je fais cuire ma petite escalope. Donc, rosée, bien sûr. On la laisse un peu rosée. Moi, je garde le goût du veau.
2: Ouais.
4: Et à la fin de la cuisson, c'est là que je mets ma touche qui vient pas de la famille. Je suis désolé, mais si je suis maintenant adopté par la Bourgogne, et je mets, quand c'est bien chaud, ma petite cuillère à soupe, non, une grosse cuillère à soupe, de cancoyote au vin jaune qui vient de Franche-Comté.
2: Ouais.
4: Et alors, je sers ça quand c'est chaud avec des pommes de terre salardaises et une petite poêlée de champignons. Et alors là, ça marche à tous les coups.
2: Bah c'est pas mal ça. Qu'est-ce que vous en pensez, Cédric? Ça peut être quelque chose de très simple, cuisiner du veau.
3: Après, des fois, la simplicité, c'est ce qu'il y a de meilleur.
2: Ouais.
3: Donc, oui, tout à fait, c'est une très belle recette. Moi, si je peux me permettre, je rajouterai un tout petit peu d'acidité, en fait. Parce que là, on va être quelque chose sur... ça va vraiment beaucoup apporter de gras et de gourmandise. Et des fois, l'acidité va faire que ça réveille un petit peu, justement, tout ça.
2: Alors, et vous mettriez quoi d'acide?
3: Si on veut vraiment rester dans la Bourgogne, pour le coup, vous devriez essayer, Renaud, une fois que vous avez mis votre concoyote, de mettre juste mais un trait de verjus, en fait, qui va vraiment donner cette acidité, cette profondeur. Et vous allez voir, ça va équilibrer un petit peu avec ce gras.
2: Le verjus, c'est ce qui sert à fabriquer la moutarde. Et on en trouve, hein, aujourd'hui, on trouve des petites fioles.
3: Hein. Oui, on en trouve partout. Et on peut en acheter dans des épiceries fines, dans des choses...
2: Ouais.
3: En grande surface, je pense pas, mais en épicerie fine, vous en avez, oui, du verjus, vous en avez.
2: Je me demande si c'est pas un truc qu'on trouve dans les boutiques Fallot, d'ailleurs, le verjus.
3: Oui, je pense qu'ils en ont, ouais.
2: Donc, quand vous dites un trait, c'est quoi, l'équivalent d'une cuillère à soupe?
3: Oui, voilà, une cuillère à soupe, tout dépend après la quantité que vous avez fait, mais si vous avez 2 escalopes dans une poêle, c'est ça, une cuillère à soupe.
2: Bon, vous allez tenter, Renaud?
4: Ben, je prends le conseil, oui, tout à fait, oui. Donc, du coup, en fin de cuisson ou une fois que c'est sorti?
3: Vraiment en fin de cuisson. En même temps que vous mettez la concoyote.
4: Ok, d'accord. Bah, je vais tester.
2: Ah, bah, vous nous raconterez, d'accord?
4: Avec une bien, je verrai bien ce que ça, je verrai bien le retour que j'ai. Tiens, moi, j'aime bien me prendre les conseils. Merci beaucoup, en tous les cas.
2: Bon, Renaud, gardez quand même le téléphone à portée de main parce que ça peut sonner chez quelqu'un tout à l'heure en fin d'émission pour offrir les menus.
4: Ah bah écoutez, on va écouter de toute façon. On va écouter les autres recettes aussi, de toute façon, tout est bon et compte. Mais merci pour le conseil, en tous les cas, Sophie.
3: Avec plaisir.
2: Merci à vous, Renaud. Le veau de la Pentecôte, venez nous donner vos recettes 03 80 42 15 15. On écoute Amir.

0: Parfaite pour moi.
1: À l'imparfaite, c'est Amir.
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1: Vos recettes à base de veau ce matin, si vous souhaitez repartir peut-être avec votre invitation pour deux menus dans le restaurant de Cédric Burtin. C'est un chef doublement étoilé, il est installé, je vous le rappelle, à Saint-Rémy, près de Chalon-sur-Saône. Chef, le veau, c'est une viande que vous diriez facile à travailler ou c'est assez délicat quand même ?
4: Non, c'est pas une viande qui est facile à travailler. Vous pouvez vite aller vers quelque chose qui va devenir sec. C'est une viande qui est assez délicate. Et même sur l'association de la viande, c'est compliqué parce que vous avez beaucoup de finesse sur cette viande et que vous la travaillez confite en sauce ou même en version crue, hein, carpaccio, tout ça. Il faut pas aller trop loin dans les assaisonnements à côté pour justement garder cet équilibre et quand même avoir le goût du veau.
1: Et c'est une viande qui mérite d'être rosée, alors peut-être pas quand on la fait confire, parce que là on est sur des cuissons beaucoup plus longues.
4: C'est très important. Hein. Vous faites même une escalope panée, pour moi si elle n'est pas rosée, c'est pas du tout le même intérêt, et vous avez quelque chose qui est très sec. La viande de veau, quand vous arrivez vraiment à la conserver rosée, à avoir une très très belle cuisson dessus, vous avez toute cette jutosité en fait qui est présente, ouais. Et c'est ce qu'on recherche aussi.
1: Elisabeth, bonjour.
5: Bonjour, messieurs, dames.
1: Vous êtes à Isier, c'est ça ?
5: Oui.
1: Alors vous vous lancez carrément dans une recette un petit peu technique. Vous allez nous proposer un osso buco.
5: Oui.
1: Alors je vous écoute, comment vous vous y prenez ?
5: Eh bien, disons que j'achète des jarrets de veau en tranches épaisses. Après, je les farine et puis je les fais revenir doucement.
1: Oui.
5: À la suite de ça, on prépare avec un bouquet garni. Des céleris, de l'oignon, de l'ail, il me faut un bouillon de bœuf, il me faut du concentré de tomate, du vin blanc, de l'huile d'olive, et puis du sel de poivre bien sûr. Et à la suite de ça, on fait revenir tous ces petits légumes, je les fais confire tout doucement parce que je mets toujours une basse température. Et puis une fois que tout est bien cuit, je mets toujours un filet d'anchois ou deux.
1: Ah tiens, qu'est-ce que ça apporte ?
5: Mais je trouve que ça relève un petit peu le parfum, tous les petits parfums, je trouve. Ça apporte pas grand-chose, ça ne sent pas déjà, mais ça relève un peu.
1: Oui, vous confirmez, chef Burtin ?
4: C'est une très belle idée, ouais.
1: Ah bon, bah alors c'est un conseil de chef que vous avez, Elisabeth.
5: Ça, c'est
1: donc
5: parfait.
1: Super, ils sont validés, vos anchois.
5: Et puis ce qu'il y a, c'est quand je fais présente mes assiettes en service, je mets un petit peu de persil ciselé et un petit peu de zeste de citron râpé pour faire ressortir un petit peu les parfums.
1: Oh, ça doit être pas mal. Vous le cuisez combien de temps, votre osso buco ?
5: Moi, je les mets à basse température, je peux pas dire à peu près, parce que le chef va peut-être mieux me diriger.
1: Ouais, basse température, c'est une bonne idée pour l'osso buco.
4: C'est très important pour moi. Quand on fait un plat comme ça, sur un plat en sauce, c'est bien de cuire vers les 80-85 degrés, mais en fait, c'est bien de cuire avant le point d'ébullition. Je trouve que vous conservez plus de saveur, vous avez un gros moelleux sur la viande, vous avez quelque chose qui est beaucoup plus respecté, et de le cuire, 6, 7, 8 heures.
1: Oh là, ça cuit aussi longtemps chez vous,
4: Elisabeth.
1: C'est
4: vraiment d'arriver à avoir tout ce moelleux.
5: Je voulais pas le dire parce que j'avais cuit 5 heures.
4: Vous avez bien fait. Vous cherchez du travail.
5: J'avais mis ça tout doucement parce que, sur le plaque électrique, j'avais mis ça à 2,5. Et franchement, c'était génial parce que la viande, elle était tendre, tout, et puis parfumée, quoi.
4: Ouais, plus vous allez cuire et plus la température va être basse, alors jusqu'à une certaine demi-mesure, hein, mais si vous êtes vers les 75-80 degrés, vous cuisez pendant 6, 7, 8 heures, vous allez voir, plus votre viande va s'imbiber de la sauce, en fait. Elle va s'imprégner vraiment de toute la sauce que vous avez fait à côté. Et du coup, elle va aussi s'imprégner de toutes les saveurs que vous avez voulu mettre. Et vous allez voir, vous allez avoir une viande qui va être encore plus moelleuse.
5: Ah, et je peux vous demander un renseignement. Vous savez, quand vous faites parce que je mets en concotte en fonte, ok. Mais quand vous mettez sur une cuisson électrique et quand vous mettez au four, ça fait une différence en cuisson ?
4: Moi, je trouve qu'au four, il y a plus de régularité.
5: On est bien d'accord, donc c'est ce que j'avais fait.
4: Allez. Avec un couvercle, bien sûr, sur une cocotte, oui. Avec le couvercle, et je trouve qu'au four, il y a plus de régularité.
5: Oui, et puis c'est ça, d'accord. Puis c'est plus, n'a pas le même goût.
1: Bon, Elisabeth, vous ne voulez pas aller bosser dans un resto doublement étoilé, par hasard?
5: Mais disons, je vous assure, j'ai pris des cours auprès de Monique Salera, donc c'était un super chef aussi, donc je n'ai pas beaucoup de mérite, si on veut bien, mais je les remercie. Mais ce qu'il y a, c'est que prendre des cours comme ça, de temps en temps, c'est très bien.
1: Oui, oui, oui, mais vous avez tout à fait raison. Elisabeth, on met votre nom dans la petite boîte magique, on verra ce qui se passe en fin d'émission tout à l'heure.
5: Eh bien, vous êtes gentille, je vous remercie beaucoup.
1: Merci à vous.
5: Bonne journée à tous les deux et merci beaucoup.
4: Merci beaucoup.
1: Merci Elisabeth, au revoir. Le veau, c'est quelque chose qui va s'accompagner avec quoi en général?
4: Ça dépend vraiment de la recette que vous voulez faire.
1: L'ossobuco, on est plutôt sur des pâtes ou du riz?
4: Ouais, on peut mettre sur un féculent, mais on peut aussi prendre, entre guillemets, un autre axe. Vous avez la fin des asperges, on peut lui apporter aussi, enfin moi je préfère à titre personnel lui apporter un côté un peu plus végétal,
1: ouais,
4: qui va lui donner un petit peu plus de légèreté.
1: Alors si vous aussi vous avez envie de proposer votre recette, 03 80 42 15 15.
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1: On cuisine le veau ce matin avec Cédric Burtin, notre chef doublement étoilé. Vous avez un morceau préféré, vous, dans le veau, pour le cuisiner, pour le sublimer?
4: Non, moi j'adore toutes les parties. Je trouve qu'on peut prendre autant de plaisir avec un quasi de veau ou même une belle côte de veau qu'avec des pieds de veau.
1: Ah oui, tiens. C'est compliqué à cuisiner, le pied de veau?
4: C'est long à cuire. Après, ça a une texture qui est différente et ça a beaucoup de saveur. Moi, j'aime vraiment toutes les parties. Je trouve que le riz de veau et bien sûr, nous, en gastronomie...
1: On est sur quelque chose de très fin.
4: La partie un peu la plus noble. Mais à partir du moment où vous travaillez très, très bien le produit et vous l'emmenez dans un registre d'équilibre et gustativement parfaitement réalisé... Toutes les parties sont bonnes à prendre.
1: Les morceaux comme ce qu'on trouve sur le bœuf, comme l'araignée ou ces choses-là, on va trouver ça aussi sur le veau, oui, j'imagine.
4: Oui, tout à fait. Ouais.
1: Et ça, c'est facile à cuisiner?
4: Il y a des parties qui sont plus faciles que d'autres.
1: Ouais.
4: L'araignée, ça va. Mais après, vraiment, enfin, c'est important des fois aussi de vouloir travailler des parties qui sont moins nobles et qui sont tout aussi intéressantes.
1: Aurore cuisine le veau avec de la crème et du citron. Bonjour Aurore.
6: Bonjour Florence.
1: Aurore, je vous présente le chef Cédric Burtin.
6: Enchanté, bonjour.
4: Bonjour.
1: Qui est avec nous ce matin pour sublimer le veau de Pentecôte. Ouais. Aurore, vous, qu'est-ce que vous faites avec du veau?
6: Moi, je vais chez mon petit agriculteur du coin et je prends des médaillons de porc et je vais les faire avec...
1: De porc? Comment ça, de porc?
6: De porc, oh là là. Pff,
1: voilà. De veau?
6: Voilà, de veau. Mais non, mais c'est du veau en plus. Non, mais c'est pas une blague. Et là, je vais faire revenir un peu d'échalote dans du beurre, gentiment, tout doucement. Et je vais ajouter de la moutarde. Moi, je prends de la moutarde, pour ne pas les citer, la reine de Dijon. Alors, en plus, ils ont une gamme avec plein de petites moutardes aromatisées qui va pas mal. Alors, j'ai pas testé avec une moutarde aromatisée, donc je vais pas le dire, mais je prends une moutarde classique. Jus de citron. Un petit peu de vin blanc, mais pas beaucoup, histoire de déglacer un poil. Et puis, ensuite, je vais ajouter de la crème et après de l'estragon.
1: Voilà, d'accord.
6: Une petite crème comme ça, je l'assaisonne. Voilà, je trouve que c'est assez facile, c'est simple. Moi, ça me va bien.
1: Le petit plus du chef?
4: Après, c'est bien parce que vous avez le côté gras, vous avez le côté acidité. L'estragon vous donne un côté végétal et ça, c'est top. Après, quand vous faites votre recette... C'est très important de finissez bien par l'estragon et le citron. Même le citron, mettez-le vraiment...
6: Plus en fin. Ah oui, moi je mettais ça un peu. Alors l'estragon, oui, je le mettais bien à la fin, mais le citron, pour le coup, je le mettais pas à la fin.
4: Mais mettez-le à la fin.
6: Okay.
4: Vous allez voir, d'accord. Vous allez conserver vraiment cette fraîcheur, en fait.
6: D'accord, merci beaucoup.
1: Mais vous ne lui faites rien rajouter à Aurore? Non,
4: après, là, c'est bien de travailler sur... Enfin, vous faites tuer des échalotes, vous pouvez mettre un peu d'ail aussi pour donner un peu plus de ail teint, enfin, donner un petit peu plus ce côté aromatique, ouais, à votre pièce de veau. Mais quand vous faites le médaillon, vous le colorez avant?
6: Oui.
4: Ouais. Vous le colorez et après, vous repartez dans la même casserole, dans la même poêle?
6: Oui.
4: Ouais, pour bien conserver
6: d'abord,
4: les sucres et tout.
6: C'est ça. D'abord, moi je dis, je saisis. Après, c'est peut-être pas comme ça qu'on dit, mais voilà, je prépare ma viande comme ça. Et puis une fois que ça c'est fait, je retravaille pour avoir tous les sucres du veau. Je retravaille dans la même casserole en fait.
4: Ok. Bah non. Après, c'est l'idée est très bonne. Et après, ce qui est bien, c'est voilà, citron à la fin, estragon à la fin. Et moi, si vous voulez vraiment jouer sur le côté moutarde. Il faut en mettre un petit peu au début, comme vous faites, et je pense que c'est bien d'en mettre un tout petit peu à la fin.
6: Ok, d'accord. Voilà. Moi, bon, j'ai déjà fait 2-3 fois cette recette. Après, ouais, c'est vrai que j'avais pas pensé de mettre les estragons. Je les mettais bien à la fin parce qu'après, les herbes, quand elles sont trop cuites, c'est pas bon.
1: Oui, c'est pas terrible.
4: Non, c'est pas top.
6: Voilà. Donc, je mettais bien ça à la fin, mais ouais, j'avais pas pensé que le citron, il fallait le mettre aussi à la fin.
4: Bon, citron et moutarde, si c'est bien, le citron, c'est super important, et la moutarde, c'est bien d'en remettre un tout petit peu à la fin. Je trouve que ça conserve vraiment les saveurs de la moutarde.
1: Bon, vous faites ce plat, Aurore, vous nous l'apportez à la radio, on le goûte et on vous dira si on valide.
6: Le temps que je récupère les fèves et les petites carottes nouvelles, parce que je fais ça avec ça, je mets quand je fais cette recette, en général, c'est à cette période, parce que je récupère des fèves et chez le petit printanier là à côté, qui viennent de France, pas à côté de chez moi, tout près, mais qui sont de France quand même. Et puis des petites carottes, et puis je trouve que c'est vachement sympa.
1: Ouais, bah pourquoi pas. C'est vrai que c'est bien d'avoir un peu de légumes aussi. Merci Aurore. Oui, en plus. Merci Aurore. Restez pas trop loin du téléphone, on sait jamais.
6: Ok, d'accord, ça marche.
1: À bientôt.
4: Merci.
1: Au revoir.
6: Bonne journée, merci des conseils, au revoir.
1: Les fèves, on n'y pense pas toujours, mais ça marche bien avec le veau.
4: Ouais, ça marche très très bien. Moi, c'est un produit que j'adore.
1: Ah oui?
4: Les fèves, ouais, on en a au jardin, on en a avec notre maraîcher. Et moi, c'est vraiment un produit qui dure pas très longtemps dans la saison.
1: Comme les petits pois.
4: Voilà, c'est pas quelque chose qui est très long dans la saison. Par contre, c'est vraiment ce légume vert qui a une saveur un peu particulière.
1: D'accord.
4: Qui est pas comme les petits pois, qui est pas comme les haricots. Il a une saveur bien à lui et même une texture bien à lui. J'aime beaucoup la fève.
1: Donc à tester, pourquoi pas, peut-être pour le week-end prochain, si vous en avez envie. On parle du veau ce matin, le veau de Pentecôte.
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1: Quelques mots sur la déclaration d'impôt en Côte d'Or. La date limite pour déclarer ses revenus approche. Vous avez jusqu'au jeudi 28 mai pour effectuer votre déclaration en ligne sur le site des impôts. Pour le format papier, la date limite est fixée à aujourd'hui, donc ne traînez pas. L'administration fiscale rappelle qu'il est important de vérifier les informations pré-remplies avant validation, notamment en cas de changement de situation familiale ou professionnelle. Et en cas de retard, évidemment, des pénalités peuvent être appliquées. Et puis en Saône-et-Loire, vous avez un délai un petit peu plus long pour les impôts. L'échéance est fixée au jeudi 4 juin pour les déclarations en ligne. Les services fiscaux recommandent de ne pas attendre le dernier moment pour éviter les difficultés de connexion ou les oublis. Cette année encore, de nombreux foyers peuvent bénéficier de la déclaration automatique à condition que les informations transmises soient exactes et complètes. Vérifiez-les, c'est important.
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1: Le plus bourguignon des chanteurs français, c'est Florent Pagny. Et un jour, une femme.

0: Et un jour, une femme, Florent Pagny.
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0: On cuisine le veau de Pentecôte avec notre chef Cédric Burtin, chef doublement étoilé. Votre restaurant qui porte votre nom et qui se trouve à Saint-Rémy, tout près de Chalon-sur-Saône. Un petit mot avant d'accueillir Lucia. Le veau, on peut le cuisiner cru?
3: Oui, on peut le cuisiner cru. Vous pouvez faire un tartare de veau, vous pouvez faire un carpaccio de veau. Pour le coup, moi j'ai une préférence sur le carpaccio, sur le veau.
0: Ouais.
3: Parce que je trouve que la texture est plus sympa que sur un tartare. Mais après, c'est un point de vue très personnel.
0: Alors, carpaccio de veau, on partirait sur quoi, par exemple?
3: Vous prenez un morceau de quasi de veau, vous taillez extrêmement fin, dans le bon sens, pour bien respecter la fibre de la viande. Et ensuite, on va mettre ça sur une assiette. Pour le coup, on peut présenter quelque chose de très plat, enfin vraiment côté carpaccio. Vous venez assaisonner avec un vinaigre, un condiment. Il y a plein de choses pour l'assaisonner.
0: Vous avez une préférence pour le vinaigre?
3: Alors nous, on fait tous nos vinaigres au restaurant.
0: Ah ouais, ok. oui, donc c'est sérieux.
3: Moi, j'aurais tendance à partir sur un vinaigre d'acacia ou un vinaigre de tilleul en ce moment.
0: Oh là là, mais alors ça, on a du mal à trouver ça dans le commerce.
3: Ouais, nous, on le fait.
0: Ouais.
3: Parce que c'est la pleine saison des fleurs et que ça me ferait plaisir d'utiliser ça. Et pour le coup, d'emmener le carpaccio sur un côté un peu végétal. J'aurais tendance à faire une petite purée d'herbes, des condiments comme ça, très végétal, pour l'emmener dans un registre assez végétal, voire même une petite pointe d'amertume dans le côté végétal.
0: D'accord. Ah bah pas mal, c'est une bonne idée ça, le carpaccio. Et puis si vous avez des doutes sur la façon de le couper, peut-être demander à son boucher, tout simplement.
3: Ah, je pense qu'il peut même vous le couper.
0: Ouais, après, si c'est pas pour 40 personnes.
3: Le seul problème, si vous le coupez, c'est qu'il faut le faire assez vite, parce qu'il va s'oxyder.
0: Ouais, donc on fait les courses en...
3: Il faut le couper le matin pour la journée.
0: Pour la journée. D'accord. Lucia est avec nous, bonjour.
4: Bonjour.
0: Vous êtes à Dijon.
4: Oui.
0: Et comment vous le faites, vous, le veau?
4: Alors, bon, je fais le veau à la saltimbocca. Saltimbocca, c'est une recette italienne, c'est des tranches très fines de veau.
0: Ouais.
4: Ça peut être celle qu'on met même sur une plancha, à la limite. On prend une tranche très fine, on y met dessus du jambon de Parme, une fine tranche de jambon de Parme, une petite feuille de sauge, on accroche avec un petit piquet, et on fait revenir dans du l'huile et beurre déjà chaud au départ, d'un côté 1 minute et demie, de l'autre côté 1 minute, et après on enlève, on déglace avec du vin blanc, et c'est fait.
0: Ah, là on l'a l'acidité avec le vin blanc.
3: Oui, on l'a. Ouais.
0: Parce que j'ai remarqué que le chef, il aimait bien mettre une petite pointe d'acidité avec le veau.
3: C'est vraiment ma signature, j'adore ça. Mais j'en mets partout de l'acidité.
0: Donc l'escalope saltimbocca, Lucia, c'est pas du tout un truc pané?
4: Non, pas du tout, c'est très léger finalement, parce que c'est coupé très fin le veau, donc il se met très vite à cuire. Ça se fait un peu au dernier moment.
0: Ouais.
4: Et puis, moi je trouve que c'est facile, et puis voilà, c'est bon, on peut en faire plusieurs petits morceaux, quoi, à la limite, si on veut assez de viande, quoi, parce que on prend des tranches fines. Autrement, il faut bien la taper aussi, votre veau, hein. Il faut que ça soit très fin.
0: Ouais, vraiment très fin. Du coup, oui, la cuisson, c'est quoi, c'est, pour vous, chef?
3: La cuisson, c'est vraiment quelques secondes.
0: Ouais.
3: Oui. Voilà. Si vous la battez, en plus, entre deux feuilles sulfurisées ou entre deux papiers guitare, pour avoir, alors il n'y a pas que pour avoir de la finesse souvent qu'on tape une viande de veau comme ça, c'est pour aussi avoir une grosse régularité dans la cuisson. Du coup, vous avez la même épaisseur exactement partout en fait. Le jambon de Parme, oui forcément, enfin ça va lui apporter ce côté salin. Enfin,
4: oui, garder la couenne du jambon, ça apporte un peu plus de.
3: Ouais, le jambon va lui apporter ce côté salin, charcuterie. Puis le gras va nourrir un petit peu la viande de veau, donc ça apporte toute la gourmandise. La sauge, c'est le côté végétal qui peut être sympa. Moi, c'est pas mon herbe préférée, mais ça marche très bien. Après, c'est pas mon herbe préférée parce que je trouve que souvent, même quand elle a été cuite, c'est quelque chose qui est dur à manger. C'est une feuille qui est un peu épaisse et qui va des fois un peu emporter aussi sur le goût d'autre chose. Donc c'est mieux de la retirer pour moi avant la dégustation. Mais
4: pourtant c'est l'odeur de cette chose que j'aime, moi.
3: L'odeur, oui, mais j'aime moins la texture.
0: D'accord, donc après tout est une question de goût aussi, hein, Lucia. Quand vous faites à manger chez vous, faites-vous plaisir avant tout, hein, j'imagine.
3: C'est le plus important.
0: Merci pour votre recette, et puis restez dans le coin parce que le téléphone sonnera peut-être chez vous dans quelques minutes, puisque je vous rappelle que notre chef est très généreux et qu'il offre deux repas, deux menus, sept services dans son restaurant. Merci Lucia, bonne journée.
4: Au revoir.
3: Merci.
0: Au revoir. et on va continuer à cuisiner le veau dans un instant. À tout de suite.
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0: Bienvenue chez vous en immersion tous les matins pour aller vous rencontrer chez vous entre 10h et 11h. Et la surprise ce matin, Stéphane Conchon, c'est de vous voir en tutu. Eh bien, je suis très étonnée, mais ça vous va vachement bien.
5: J'ai hésité, mais je vais pas. Non, le collant, ça ira, ou le pantalon de sport. Hein. On a rendez-vous dans un cours de danse ce matin pour une immersion spéciale, ici à Dijon, au Centre chorégraphique de Bourgogne. C'est la plus ancienne école de danse qui est installée ici depuis plus de 50 ans. On n'est pas hyper loin. Je pense qu'à la limite, si vous passiez un bras par la fenêtre du studio, je pourrais vous voir. On est rue Charles Briffaut dans le quartier de la gare à Dijon. Donc on est à quelques centaines de mètres l'un de l'autre. Et on va tout à l'heure, après les infos de 10h, suivre le cours de Nathalie. Nathalie Vanel-Ponsard, qui est la directrice du Centre chorégraphique de Bourgogne. Elle a accepté de nous accueillir dans un cours. Alors je sais pas trop si c'est cours de barre au sol ou cours de danse classique. Enfin, en attendant, ça va être un cours de danse avec des dames qui, comme tous les matins, viennent ici se faire plaisir, parce que la danse attire toute la génération, hein, et essentiellement des dames, des petites filles de 4 ans jusqu'à des dames de plus de 80 ans qui viennent ici se faire du bien, parce que a priori ça fait du bien au corps et à la tête, la danse. On verra ça tout à l'heure, donc après les infos de 10h. Là pour l'instant, je suis à l'entrée du studio de danse. On a prévu de rentrer vers 10h05 après les infos, simplement, quoi.
0: Bon, bah ça marche, on vous attend de pied ferme, et puis à tout à l'heure, Stéphane.
5: De pied ferme, oui madame,
0: oui,
5: c'est sûr.
0: C'est important.
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0: Non, nous on n'a pas trop de problèmes avec ça. Moi après, bien sûr que c'est un produit que j'affectionne travailler. Enfin, moi j'ai quand même grandi dans une ferme. Mon papa était éleveur charolais. Donc le bœuf, le veau, ça a bercé toute mon enfance. Et pour moi, c'est important aujourd'hui de le mettre à l'honneur sur ma table.
1: Ouais. Ce veau, du coup, on le choisit évidemment plutôt chez son boucher. Quand on a la chance d'avoir un éleveur à proximité, c'est encore mieux.
0: C'est encore mieux chez l'éleveur, bien sûr. Après, sinon, oui, bien sûr, chez son boucher, ça fonctionne très bien. Bon, là, le summum du veau, c'est le veau de lait. Hein. C'est le veau de lait, c'est un veau qui n'a jamais goûté l'herbe, qui n'a jamais brouté, qui a toujours été nourri par sa mère. Vous avez une chair et une texture qui est encore différente, mais souvent chez son boucher, il a ça.
1: Alors là, par exemple, ce week-end, hein, ce sera la Pentecôte. Je reçois à la maison une dizaine de personnes, plutôt ambiance familiale. Il y aura des enfants, des adultes, etc. Qu'est-ce que vous auriez envie de nous préparer, vous, comme plat de veau?
0: Alors, si vous voulez pousser le vice un petit peu pour la Pentecôte, vous pouvez vraiment partir sur même une entrée de veau et un plat de veau.
1: Ah oui, et un dessert de veau. Non, peut-être
0: là,
1: pas.
0: C'est plus compliqué. Ouais. Mais vous partez sur, comme on disait tout à l'heure, soit sur un carpaccio, soit même sur une recette classique. Hein, vraiment, ce côté... le veau, fine tranche de veau, cuite à l'italienne, que vous allez mettre un petit peu en carpaccio avec des câpres, avec un petit peu de citron, un petit peu d'herbe, voilà, qui peut être un petit peu d'anchois, qui peut être canon.
1: Ouais.
0: Et ensuite, moi j'ai beaucoup aimé ce côté aussi d'une viande en sauce, hein, type ossobuco, ça peut être vraiment très intéressant. Ou alors vraiment, enfin pour moi la meilleure partie c'est la côte de veau quoi.
1: Alors la côte de veau, donc plutôt barbecue ou non?
0: Ouais, pas forcément. Vous faites une superbe côte de veau, vous venez colorer dans une cocotte en fonte. Ensuite on vient finir au four à basse température en la conservant très rosée. Ou alors vraiment barbecue, ouais. Barbecue pour avoir ce côté encore un peu fumé, un peu braise, qui est très très bonne, mais faut vraiment la conserver très rosée. Vous la servez avec des fèves, des asperges, un petit peu tous les produits de saison qu'on a aujourd'hui, en cette saison, et qui moi j'aime beaucoup, je préfère associer ça avec vraiment des légumes printaniers qui nous arrivent aujourd'hui du jardin, plutôt que faire des pâtes ou du riz qui sont peut-être dans un registre un petit peu plus classique.
1: D'accord. Donc c'est vrai que oui, ça peut être une recette sympa. On peut aussi se lâcher, on peut inventer un truc carrément quand on n'est pas chef de métier.
0: Il y a plein de choses à inventer. Maintenant, de là à dire, avec le recul qu'on a sur notre métier, est-ce qu'au final on est vraiment l'inventeur ou est-ce que ça a déjà été fait quelque part?
1: Oui, c'est souvent de la revisite.
0: Je pense que c'est une vraie question. Mais bien sûr qu'on peut inventer. Après, vous savez, pour moi, il n'y a pas de mauvaise recette, en fait.
1: Ouais.
0: À partir du moment où vous êtes sur l'équilibre de quelque chose, il n'y a pas de mauvaise recette. Et quand on goûte quelque chose qu'on a fait à la maison ou dans notre restaurant, quand vous goûtez quelque chose, à partir du moment où vous avez mis un aliment dedans, un condiment, une herbe, un vinaigre, n'importe quoi que vous avez rajouté dans la recette, si au final, à la fin, quand vous dégustez, vous ne le sentez pas ou il n'apporte rien, il faut l'enlever.
1: Ouais. Mais alors justement, vous avez une astuce de chef pour être sûr que un truc qu'on va mettre va aller avec le reste. Est-ce que vous sentez chaque ingrédient pour voir si les odeurs peuvent se marier? Est-ce qu'il vous est arrivé aussi de faire quelques ratages?
0: Des ratages, on en fait tous les jours.
1: Ouais.
0: Quand vous faites des essais.
1: C'est pour ça que vous faites des essais
0: quand
1: finalement avant.
0: Quand on met un plat à la carte, vous savez, moi j'ai jamais réussi à faire un plat du premier coup, c'est pas possible. Vous êtes des fois sur des très très bonnes bases du premier coup et on est content. Mais vous avez des plats qui mettent 2 mois à être réglés, vous avez des plats qui mettent 1 an.
1: Ouais.
0: Ah oui. Le but est de recommencer. Et ensuite, c'est viser l'excellence, c'est ça aussi. Une fois que vous avez réussi à emmener un plat sur un équilibre qui vous convient, c'est aussi d'entraîner l'équipe dans la moindre gestuelle pour qu'ils s'habituent à ce plat-là et qu'ils soient tout le temps équilibrés du premier jour qu'ils soient à la carte au dernier jour.
1: Chef, vous restez avec nous. Dans quelques instants, nous saurons qui de Renaud, Elisabeth, Aurore ou Lucia partira avec le cadeau. Je vais demander à Alexandra de patienter encore quelques instants. On va écouter Marine et Cœur Maladroit juste avant et ensuite le téléphone sonnera chez quelqu'un.

0: chanteur maladroit. Elle s'appelle Marine.
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0: Cédric Burtin, le chef du restaurant Cédric Burtin à Saint-Rémy, près de Chalon-sur-Saône, avec nous ce matin. On a eu des recettes de Renaud, d'Elisabeth, d'Aurore, de Lucia. Je pense qu'on va faire sonner le téléphone chez quelqu'un. Ça va être le suspense. Je vais demander à Alexandra de composer un numéro de téléphone. Ah, ça commence à sonner. Attention. Première sonnerie. Nous allons voir si on a quelqu'un qui est resté dans le coin. J'espère que c'est pas quelqu'un qui s'est sauvé dans son jardin.
2: Allô?
0: Oui, bonjour. Est-ce que ce serait pas Elisabeth par hasard?
2: Si, exactement.
0: Vous savez qui vous appelle?
2: Oui.
0: Nous sommes là pour vous vendre des fenêtres. Non, je plaisante. On en a assez toute la journée.
2: Mais j'ai pas besoin pour le moment.
0: Bon, Elisabeth, je crois que vous allez pouvoir aller goûter la cuisine du chef Burtin.
2: Écoutez, je vous remercie du fond du cœur parce que franchement, c'est exceptionnel. C'est exceptionnel.
0: Dites-nous un mot sur ce menu que vous proposez à nos auditeurs.
3: Écoutez, ce sera avec un grand plaisir de vous accueillir, Elisabeth. Je vous laisse contacter le restaurant pour choisir une date.
2: Écoutez, je vous remercie du fond du cœur. Merci beaucoup.
0: Bon, j'imagine, Elisabeth, que vous avez quelqu'un qui va vous accompagner.
2: Mon petit mari.
0: Eh bien, voilà, on trouve toujours quelqu'un quand il s'agit d'aller au restaurant. Bon, est-ce qu'il y aura du veau pour Elisabeth? Ça va dépendre du moment où elle vient.
3: Ça va dépendre du moment où vous allez venir nous voir, mais c'est possible.
0: Bon, vous réfléchirez à ça, Elisabeth. Qu'est-ce que vous aimez quand vous allez au restaurant, vous? Qu'est-ce qui vous plaît? Je parle même pas de la cuisine, mais plus sur l'ambiance, sur tout ça.
2: Moi, tout. La présentation, la vaisselle, le service, tout.
0: Vous avez déjà eu l'occasion d'aller dans le resto de Cédric?
2: Non.
0: Ah, ça va être une première.
3: Eh ben, ce sera une découverte.
2: Ah oui, oui, oui.
0: Elle est scotchée, Elisabeth.
2: Ah oui, parce que je m'y attendais pas du tout. J'étais loin d'y croire.
0: Eh ben, vous voyez, vous avez séduit tout le monde avec votre osso buco. Je crois que c'est les petits anchois qui ont fait la différence, je dirais.
3: Ouais, puis une vraie. Enfin, pour le coup, il y a beaucoup de cuisine. Dans ce que vous nous avez parlé, il y a vraiment beaucoup de cuisine et beaucoup de quêtes de saveurs.
2: Oui, c'est vrai.
0: Elisabeth, quelle est votre radio locale en Bourgogne?
2: C'est Bourgogne.
0: Bien évidemment. Vous n'allez pas raccrocher, je vais vous repasser Alexandra et on vous souhaite de bien vous régaler. Vous nous raconterez ça, d'accord?
2: Bien sûr, et bien, je vous remercie beaucoup et bonne journée à tous les deux.
0: Merci Elisabeth.
2: Merci encore.
0: Chef, on a été ravis de vous avoir avec nous. Qu'est-ce qu'on a au menu là en ce moment? Faites-nous rêver avec juste un ou deux plats.
3: On a la betterave bœuf anguille qui est au menu en ce moment. On a la volaille de Bresse, bien sûr, qu'on travaille en local, ferme de la Guyotte de Joseph qui nous fait une volaille de Bresse d'exception.
0: Et en dessert, il y a des fraises, elles sont arrivées.
3: En dessert,
0: premières.
3: On est sur la rhubarbe et la fraise.
0: Ah,
3: tout vient
0: bien.
3: Du jardin. Et on est sur un dessert rhubarbe fraise et un autre dessert qui est sur le miel du jardin. On a, pour le coup, en pâtisserie, on est 100% jardin en ce moment.
0: Bon, génial. Merci d'être passé nous voir. Et je rappelle que votre restaurant est à Saint-Rémy, près de Chalon-sur-Saône. Et si vous voulez réécouter cette émission, vous pouvez le faire sur ici.fr ou sur l'appli ici. Merci Cédric.
3: Merci beaucoup. Bonne journée. À bientôt.
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0: Et tous les jours, on s'installe chez vous. Il est 10h. Le point sur l'info avec vous, Anne-Laure Labalette.
2: La dermatologie ou encore la cardiologie, voilà deux spécialités de la médecine où il est difficile de trouver rapidement un rendez-vous. Vous l'avez peut-être déjà vécu. Et c'est en tout cas ce que dit une étude Doctolib pour Ici, publiée ce mardi. Une étude qui porte sur le renoncement aux soins des Français, faute de médecins. La cardiologie décroche d'ailleurs la palme du délai d'obtention de rendez-vous le plus long, à savoir 42 jours en moyenne. Sur ici.fr, vous pouvez d'ailleurs consulter dès maintenant notre carte de France de l'accès aux soins en 2026. Au collège Malraux de Dijon, les élèves n'auront pas cours aujourd'hui pour le deuxième jour consécutif. La grève des profs et des personnels de la vie scolaire se poursuit à l'initiative de l'association des parents d'élèves. Tous réclament un principal d'éducation supplémentaire et plus de surveillants dans l'établissement. Ils ont rendez-vous ce soir à 18h au rectorat avec le DAZEN, le directeur académique. La musique peut-elle nous aider à rester en bonne santé? Voilà une des questions qui va être débattue cet après-midi avec des médecins du CHU de Dijon. Une conférence ouverte au public qui a lieu au collège Marcel Pardet. Le débat sera en fait une sorte d'amorce avant un spectacle ce soir à 20h au Théâtre des Feuillants à Dijon. Un spectacle intitulé l'Odyssée musicale du cerveau et qui vous expliquera de manière très ludique les effets de la musique sur notre cerveau. L'étang Fouché d'Arnay Duc décroche à nouveau cette année le label Pavillon Bleu pour la qualité de son eau de baignade. Il fait partie des 485 plages et ports de plaisance à obtenir ce label de tourisme durable cette année. Parmi les nouveaux distingués, il y a également le port de Saint-Léger sur Deûne, c'est en Saône-et-Loire. Et puis le Tour cycliste de Côte d'Or fait son retour dans moins de 2 semaines. Notez bien, ça sera du 29 au 31 mai. Plus de 120 coureurs venus de la France entière vont parcourir 460 km en 3 étapes à travers le département de la Côte d'Or. Le départ sera donné à Gilles-Lessy. Tôt, l'arrivée se fera du côté de Saint-Bernon. Et pour avoir tous les détails sur cette course, c'est à lire sur ici.fr.
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2: Quelques gouttes de pluie, un peu de grisaille, voilà le menu du jour.
4: Allez, qu'est-ce qui vous ferait plaisir avec ça?
2: Ouais, c'est un vrai, peu hein. De nuages en plus et voilà. Oh.
4: Alors, je vois un bout de rayon de soleil, mais alors vraiment léger. Pour tout vous dire, là, on n'est pas hyper éloigné. Alors, je suis sur le quasiment le toit du studio de danse du Centre chorégraphique de Bourgogne, dans le quartier de la gare à Dijon. Oui. Et le temps est bien gris, voilà, comme partout en Bourgogne ce matin. Des averses, vous l'avez dit, sont possibles sur le nord du département, dans le pays d'Arnay, ainsi qu'en altitude. Mais normalement, ça devrait cesser rapidement et cet après-midi, le temps sera sec. 16 à 19 degrés pour les températures maximales aujourd'hui, 20 degrés en pleine de Saône et actuellement sur le toit du Centre chorégraphique de Bourgogne, 13 degrés.
2: Eh bien écoutez, voilà. Pensez à vous échauffer avant la danse, Stéphane, oui. Et moi je vous retrouve dès demain matin.
4: Ça marche, demain 6h. Et puis marche. Nous on va faire des exercices et on va danser jusqu'à 11h. Allez, ciao.
2: Ciao.
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4: 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Mais pour patienter jusqu'à ce soir, on a un petit Jeanne Masse ce matin. Jeanne Masse, Johnny. Avant de démarrer notre immersion pour une première aujourd'hui, une première dans un cours de danse, nous voilà au Centre chorégraphique de Bourgogne. Bienvenue chez vous, comme tous les matins. Ça se passe en direct et c'est jusqu'à 11h.

0: Il était bien ce voyage dans les années 80. Il vous a plu? Et ben voilà, c'est signé ici Bourgogne, Jeanne Mas, Johnny dans votre radio en direct de chez vous.
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0: Aujourd'hui, ça se passe à Dijon. Aujourd'hui, ça se passe dans la capitale de Bourgogne. Et aujourd'hui, ça se passe dans un studio de danse. Bienvenue chez vous en immersion pour une première au centre chorégraphique de Bourgogne. Alors pour tout vous dire, le cours de danse auquel on doit assister ce matin a déjà démarré. Je me trouve actuellement sur une petite plateforme en hauteur, juste à l'entrée du studio. Je vais pousser la porte. Ou la tirer. Voilà, elle grince la porte du studio de danse. Et on va aller rejoindre ici, rue Charles Briffaut, dans le quartier de la gare. On va aller rejoindre Nathalie Vanel-Ponsard, qui est actuellement en plein cours de danse, dans son
3: Je passe sur vaste le studio. J'ouvre mes bras.
0: Bonjour Nathalie.
3: Bonjour. Port de bras droit.
0: Petit fond musical.
3: Ici. Et c'est là que vous devez faire attention. Vous fermez avec les deux mains appuyées. Vous fermez à plat ventre. Puis vous levez.
0: Alors le cours a démarré il y a à peu près une demi-heure ici.
3: Le rat est bien en avance.
0: Vaste studio de 100 mètres carrés. Il y a combien? Il y a 2, 4, 6, 8, 9 personnes. 9 élèves adultes. Qui sont en train de prendre un cours de danse. Je me suis renseigné un peu, j'ai regardé un peu sur le site internet. Il y a de la danse classique, du modern jazz, des cours de barre au sol, de pilates, de baby dance, ici au centre chorégraphique de Bourgogne. Alors on va attendre tranquillement que la séquence se termine. Il y a de la concentration. Tout le monde est au sol actuellement.
3: Hein.
0: Ouais. Et Nathalie en profite pour passer.
3: Tu la poses
0: entre les différentes personnes.
3: Et là, tu ouvres. Voilà. C'est un peu acrobatique.
0: Pour donner des consignes et reprendre un petit peu les gestes.
3: C'est bien.
0: C'est un cours de quoi, Nathalie?
3: De barre au sol.
0: C'est ça, la barre au sol.
3: La barre. C'est-à-dire que ce sont tous les exercices que des danseurs font à la barre. Enfin, pas tous.
0: Oui.
3: Mais c'est basé sur la danse classique, sur les exercices que les danseurs font à la barre. Sur le dos, sur le côté, sur le ventre. De façon à se placer, à structurer. Continuez, je remets la musique.
0: Bon, c'est doux comme ambiance, hein. Je pense que c'est. Alors, je disais, le cours a démarré il y a à peu près une demi-heure, mais c'est le matin, on y va tranquillement.
3: Il y a une progression dans les exercices, on s'échauffe petit à petit.
0: D'accord.
3: Donc là, c'est un des exercices les plus aboutis au sol.
0: Oui.
3: Mais elles ont l'habitude, elles viennent depuis des années pour certaines. D'autres font aussi de la danse classique, donc...
0: Vous dites elles, parce que ce sont des femmes, hein, essentiellement.
3: Ah oui.
0: Vous avez quelques hommes, là, sur les 200 et quelques élèves du centre de Bourgogne?
3: Je prends une main.
0: Et ça se compte sur les doigts.
3: Et je ne suis même pas sûre d'utiliser tous mes doigts.
0: Ah ouais.
3: Ouais. Alors, on en a ponctuellement en pilates qui viennent avec leur conjointe. Un qui vient en barre au sol, qui va venir régulièrement, qui veut se mettre à la danse classique. Mais on en a très peu.
0: Donc messieurs, si vous nous écoutez ce matin, tendez bien l'oreille, encore plus, pour comprendre ce qui se passe dans un cours de danse. Voilà, on va peut-être vous donner envie de vous inscrire prochainement au centre chorégraphique de Bourgogne. Bienvenue chez vous, on revient dans un petit instant, en direct, hein, ici, en direct du centre chorégraphique de Bourgogne, rue Charles Briffaut. Merci Nathalie de nous accueillir.
3: Mais de rien.
0: Et on se retrouve là dans 3 minutes, après la musique de Francis Cabrel et de Affiletta dans votre radio.

0: Cara Mariucha. Dans votre radio ici Bourgogne, vous avez reconnu Francis Cabrel, hein, et ça c'est un avant-goût de ce qui va se passer samedi, puisque la Corse débarque à Marseille au stade Vélodrome avec votre radio ici. En fait, je vous explique, c'est Patrick Fiori et ses amis de Corso Mezu Mezu qui sont à l'origine d'un événement qui va rassembler les plus grands artistes de l'île de beauté et des grands noms de la chanson française, dont Francis Cabrel qu'on vient d'entendre. Il y aura aussi Santa, Benabar, Florent Pagny, Marc Lavoine ou encore Julien Clerc, et Émilie Mazoyer, notre Émilie Mazoyer à nous, sera en direct du stade Vélodrome dans les coulisses de l'événement vendredi soir à partir de 20h. C'est beau, hein ? Ça nous donne envie de partir en vacances, tiens.
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0: Bienvenue au centre chorégraphique de Bourgogne, en plein cours de danse ce matin. Je vous l'ai dit, c'est une première. On avait jamais fait. On s'invite dans le cours de Nathalie Vanel-Ponsard avec des élèves qui sont actuellement au sol. Hein, c'est pas l'heure de la sieste, c'est l'heure du cours de bar au sol. Je peux rentrer, Nathalie ?
3: Bien sûr. Faut
0: juste que j'enlève mes chaussures, hein, c'est ça le truc. Hein, c'est préférable. Parce que sinon, on va abîmer le revêtement du grand studio de danse du centre chorégraphique de Bourgogne. Hop. Du coup, je traverse le studio pour venir vers vous.
3: Port de bras.
0: C'est extrêmement doux, c'est extrêmement calme. Moi, m'attendais à quelque chose qui remue énormément.
3: Non, c'est justement un travail tout en douceur, en fluidité, qui muscle beaucoup, mais sans mouvement contre-indiqué, sans violence, toujours surveillé. C'est pas comme dans une salle de sport, par exemple.
0: Là, le groupe, c'est un groupe d'adultes, hein, essentiellement.
3: Il n'y a pas d'enfants qui font de bar au sol. C'est vraiment quelque chose, parce qu'on... Malgré tout, même si ça paraît doux, on travaille beaucoup et pour un enfant, c'est trop rébarbatif.
0: On peut commencer tôt quand même la danse, hein ?
3: Ah oui, 4 ans, je le prends. 4 ans ? Oui, 4 ans en initiation corporelle, en expression corporelle, en initiation. Et ça les amène tout doucement vers la danse classique à 6 ans, puis à partir de 8 ans seulement, pas avant, on les prend en moderne jazz, en street jazz exactement. Et... un peu plus tôt parfois quand elles ont fait de la danse classique, mais guère avant 8 ans, parce que ça doit rester quand même, la danse classique est dans la base de tout, ça doit rester quelque chose de structuré, comme on fait du solfège lorsqu'on apprend un instrument de musique par exemple.
0: Voilà, il y a des familles, hein, de danse, hein,
3: Alors il y a des familles certes, mais la danse classique est dans la base de tout. Les familles se rejoignent à un moment, c'est-à-dire qu'un élève qui a commencé par le jazz, oui, aura, s'il s'y intéresse vraiment, aura un moment ou un autre envie d'avoir des bases de danse classique. Et inversement, les meilleurs danseurs jazz sont ceux qui ont fait de la danse classique avant. Donc tout ça se rejoint, contemporain, évidemment.
0: On a commencé avec les tout-petits, 4 ans, pour vos plus petits élèves. Après, il n'y a pas de limite, hein.
3: Ah ben non.
0: Votre aîné,
3: 82 ans.
0: 82 ans.
3: Et 40 ans d'école, je crois.
0: Elle est là ce matin ?
3: Non, elle n'est pas là ce matin.
0: Elle n'est pas là ce matin. Elle fait pas de la barre au sol, alors ?
3: Si, elle fait de la barre au sol,
0: aussi.
3: Mais... Pas le mardi.
0: Ok, pas le mardi. Ah, je vois, il y a des gens qui sont en train de passer dans le couloir là-bas, parce que ça veut dire que dans quelques minutes, vous allez enchaîner avec un
3: cours. À 10h30, un cours de danse classique adulte.
0: C'est une heure généralement ?
3: Une heure et quart, une heure là-bas au sol, une heure et quart, une heure et demie, ça dépend des cours.
0: Très bien. Bon, je ne suis pas encore en tenue, mais vous m'acceptez quand même, hein, c'est gentil.
3: Ah, bah bien sûr, on va pas refuser un homme.
0: Je rappelle que c'est pas vraiment très masculin, hein, le monde de la danse.
3: Malheureusement, c'est pas fréquenté. C'est masculin, mais c'est pas fréquenté par les hommes.
0: Bon, on va vous expliquer ce que ça fait de faire de la danse. On va peut-être vous donner envie, à vous qui nous écoutez ce matin, donner envie à vos enfants, vos petits-enfants, de s'inscrire la saison prochaine au centre chorégraphique de Bourgogne. En tout cas, on revient dans un petit instant. Après notre musique à nous, vous avez vos disques, mais nous, on a les nôtres aussi. Hein, on vient après un peu de pub et Philippe Châtel. À tout de suite.
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0: Je t'ai bien dit, chantez Philippe Châtel dans votre radio en direct de chez vous. Eh oui, la radio, c'est ici Bourgogne.
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0: Ça y est, on arrête un peu de souffrir ici au centre chorégraphique de Bourgogne.
3: Pas encore.
0: Non, pas encore.
3: Ah non. On termine, ça va crescendo un cours.
0: J'ai l'impression, Nathalie, là, que les élèves, vous leur autorisez une petite respiration.
3: Ah ben, juste l'histoire de se plaindre un peu, qu'elles sont, que je les maltraite. Et on est reparti pour des abdos.
0: De 4 à 82 ans, on fait de la danse ici au Centre chorégraphique de Bourgogne, une institution dijonnaise, la plus ancienne école de danse à Dijon. Nathalie, dont vous êtes la directrice. Et alors, cette question que je me pose depuis longtemps, vous allez peut-être pouvoir m'y répondre, ou les élèves ici présentes, qu'est-ce qui attire à ce point les gens, les femmes, essentiellement, dans le monde de la danse? Pourquoi, comme ça, vous courez au cours de danse, vous, mesdames, ce matin? Et pourquoi, depuis des décennies, vous enseignez la danse?
3: Alors, comme toute petite fille, souvent ça commence par un rêve de petite fille.
0: Oui.
3: Un rêve de maman aussi, parfois. Donc,
0: qui emmène la petite fille.
3: Voilà. Mmh. Et puis, moi, pour ma part, mon rêve est devenu réalité, parce que je n'ai fait que ça. Jusqu'à enseigner, voilà. Après, donc j'ai pas eu à me poser la question en tant qu'adulte si j'allais dans un cours de danse puisque j'y étais. Après, il faut demander à mes élèves ce qui les a poussés à venir.
0: Est-ce qu'il y a une volontaire là? Parce que déjà vous avez pas mal souffert depuis ce matin, j'ai l'impression. Enfin, vous avez l'air un peu épuisé. C'est la fin de la séance en fait. Hein. Ouais. Qu'est-ce qu'on ressent quand on est au sol comme ça et quand on fait de la danse?
4: On ressent, c'est un bien-être fou. Mmh. Et moi, ça fait plus de 20 ans que je viens au centre chorégraphique. Et vous allez me dire, c'est toujours pareil. Non, c'est jamais pareil.
0: Ah non, je vais rien dire du tout.
4: C'est jamais pareil.
0: Je crois.
4: Et puis, c'est un véritable bonheur. Et le centre chorégraphique a su s'adapter parce que Nathalie, elle est très pédagogue. Et là, il y a de nouvelles disciplines, le Pilates. Donc c'est jamais pareil et c'est vraiment que du bonheur d'être ici.
0: Et alors il y a aussi des galas, comme dans toute école de danse. Non,
3: tous les deux ans.
0: C'est tous les deux ans. C'est pas tous les ans.
3: Non. C'est une lourde charge, beaucoup de travail et une année sur deux, on doit progresser dans la danse, dans l'apprentissage de la danse pour que les parents déjà, parce que ça concerne plus les jeunes enfants que et les adultes qui font de la danse debout que les cours de barre au sol, progresser pour pouvoir montrer ce qu'on a accompli
0: pendant
3: une année complète.
0: Puis,
3: sans
0: puis ça
3: répétition.
0: Évite de mettre la pression aussi.
3: Ça met pas la pression.
0: Parce que si on a que le gala en ligne
3: en
0: de
3: principe,
0: mire.
3: En principe, ça plaît, mais.
0: Ouais.
3: Voilà.
0: D'accord. En tout cas, ça a l'air de vous donner le sourire. Hein.
4: Et alors, il y a une très très bonne ambiance parce que c'est ça aussi, on retrouve les copines.
0: Et je vous ai pas demandé votre prénom.
4: Evelyne.
0: Voilà, toute la Bourgogne vous a entendu ce matin et on a compris que ça se passait super bien avec la prof.
3: Merci Evelyne.
0: Et que c'est nickel au centre chorégraphique de Bourgogne. Okay.
4: Merci à vous.
3: Bon. En principe, elles sont victimes consentantes parce qu'elles viennent toutes deux fois par semaine.
0: Ah oui.
4: Toutes. Voire trois.
0: Quand même.
3: Voire trois.
0: Et est-ce que c'est comme une séance de sport finalement ou est-ce que c'est encore autre chose?
3: Alors ça a la rigueur et l'effort du sport, mais ça n'est pas comme ce n'est pas du sport, c'est un art. C'est entre les deux.
0: Ouais, c'est ça. Faut pas dire à une danseuse que c'est du sport. Mais n'empêche que c'est assez physique aussi. Hein.
3: C'est très physique. Mmh. Mais on ne le montre jamais en danse.
0: Merci Evelyne, merci à toutes. Hein. Je vous laisse terminer votre cours quand même parce que...
3: Oui, parce que ce serait dommage de louper le moment.
0: Le moment qui fait mal aux abdos?
3: Voilà.
0: Vraiment? Ok. Bon, nous on revient dans un instant. Hein. On vous racontera.
3: Merci.
0: On revient après Tina Turner en direct de chez vous.
3: Ouais.
0: Avec un peu de...
3: Alors, sur le dos.
0: D'années 80 encore. Les années 80 qui font
3: sur
0: du bien.
3: Le
0: voilà.
3: Dos.
0: Je quitte tranquillement le studio. Et puis on va enchaîner avec un nouveau cours dans quelques minutes. Parce qu'on est là jusqu'à 11h. Bienvenue chez vous, dans votre radio. Ici Bourgogne, c'est en direct.

0: ça, c'est l'ambiance de Mad Max. Si vous êtes en train de faire le plein d'essence, ça vous rappelle peut-être des petits souvenirs. Hein. Mad Max dans les années 80 avec la BO signée Tina Turner. We don't need another hero dans votre radio. Il est 10h30. Bien sonné, les petits amis.
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0: Avec deux bons plans sortis pour ce jeudi. Oui, on a repéré ça. Direction d'abord Sancerre, dans le canton d'Arnay-le-Duc, avec une soirée qui sent bon la Bourgogne et le patois local. Ça va s'appeler Jungé dans notre pays. Jungé dans notre pays, autrement dit, chacun apporte un plat, une boisson à partager, et on se retrouve autour de musique, de danse et de rencontres. Un principe simple et convivial avec des musiciens, peut-être. Les musiciens sont les bienvenus en tout cas. N'hésitez pas à venir avec votre instrument. Et rendez-vous jeudi soir à 19h30 à la salle des fêtes de Sancerre. Et puis à Corgoloin, place à la musique avec le concert de printemps de la chorale pop de Beaune. Pour l'occasion, plusieurs solistes se joignent au chœur dirigé par Mania Litsoft, qu'on connaît bien, qui nous a déjà donné un cours de chant pour Bienvenue chez vous il y a quelques mois. Ça se passe au manoir équivocal, rue du Manoir à Corgoloin, avec une participation libre. Ici Bourgogne, d'autres infos pratiques dans une heure.
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0: Et bonjour, bonjour chez vous, bienvenue chez vous jusqu'à 11h en direct d'un cours de danse au centre chorégraphique de Bourgogne. Ça se poursuit, voilà. Un cours se termine, un autre va démarrer et nous sommes en immersion comme tous les matins. Quelques pas de danse au programme dans quelques minutes.

0: Ah, le timing est parfait. Les coqs robines s'arrêtent de chanter Just Around the Corner dans votre radio ici Bourgogne. Et hop, le cours se termine ici au centre chorégraphique de Bourgogne.
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0: Et un autre cours va démarrer, Nathalie Vanel Ponsard. Merci de nous accueillir dans deux cours, hein, finalement, deux cours de danse.
3: Deux cours qui s'enchaînent.
0: Mais vous avez des célébrités ici,
3: oui.
0: Au centre chorégraphique de Bourgogne.
3: Je n'avais pas voulu vous le dire.
0: Mais on la connaît, la dame.
4: Bonjour, ici Bourgogne.
0: Bonjour, Charlotte Millet.
4: Bonjour, oui.
0: Mais alors, vous n'êtes pas tout le temps dans les vignes, en train de nous préparer des chroniques. De temps en temps, vous avez une vie en dehors de la radio.
4: J'essaye de me dépenser physiquement. En plus, on a une formidable professeure. Une école vraiment chouette, et trouver un cours de danse classique pour adultes avec un niveau, on va dire, vraiment débutant, c'est pas facile. Moi, j'ai travaillé dans d'autres villes en France,
0: ouais.
4: Et c'est ça que j'ai trouvé vraiment chouette, c'est qu'on peut venir comme on est ici, même si on n'est pas très en forme physiquement, on prend quand même beaucoup de plaisir, parce que Nathalie, elle adapte vraiment les cours en fonction de notre niveau, et on arrive à s'éclater, quoi, voilà.
0: Vous avez fait un carton de fidélité pour qu'elle puisse, avec des cours gratos, pour qu'elle dise du bien
3: c'est
0: de vous
3: ça,
0: comme ça, Nathalie.
3: C'est ça.
0: On va raconter les coulisses. Si on se retrouve là ce matin, c'est un peu parce que.
3: Bah oui,
0: parce que Charlotte,
3: je la remercie d'ailleurs.
0: Vous a dénoncé. Elle a dit
3: une belle expérience.
0: Viens faire un jour un cours de danse. C'est trop bien. C'est une institution, mine de rien, votre centre chorégraphique de Bourgogne.
3: Oui.
0: C'est pas vous qui l'avez créé.
3: Non, c'est Henri Borg qui l'a créé il y a 50 ans.
0: Danseur étoile. Hein.
3: Danseur étoile de l'Opéra de Dijon. Et de Nice, enfin bref, danseur étoile reconnu et chorégraphe et maître de ballet. C'était toute sa vie, j'ai été son élève.
0: Wow.
3: C'était mon maître.
0: Ouais.
3: Et c'est vraiment une histoire de transmission ici. Et ça se sent, je pense que son esprit restait dans la maison parce que c'est une histoire familiale de transmission, de passion. Et voilà.
0: Et c'est ça, on vous
3: si
0: dit
3: je pouvais faire la même chose, ouais. Ce serait merveilleux.
0: Bah vous avez encore un petit peu de temps pour passer la main.
3: Oui.
0: Hein, ouais. Même si ça fait quelques années que.
3: Ça fait quelques années que je sévis.
0: Vous étiez dans les. Il n'y a pas de lassitude à donner
3: non.
0: Des cours de danse.
3: Alors,
0: comme ça.
3: Non. Au contraire, Alors, la lassitude, ça peut être le corps, mais ça, on le décide pas. Je dis souvent autour de moi, mes amis, que je ne me lasse pas. Au contraire, en vieillissant, on aime de plus en plus. Ce métier de transmission.
0: Ouais.
3: Voilà. Il y a aucune lassitude. Puis j'essaie d'avancer. C'est-à-dire que je ne donne plus du tout mes cours comme je les donnais au début de ma carrière. Avec les adultes, ça change moins. Mais avec les enfants ne sont plus les mêmes aujourd'hui. Donc j'adapte.
0: Ah oui.
3: Et c'est pour ça aussi que je ne m'ennuie pas. J'ai créé aussi des cours de pilates, des cours de bar training qui mélangent un petit peu classique, jazz, yoga, enfin assouplissement au sol. Et de ce fait, moi je ne m'ennuie pas.
0: Et
3: parce que je varie.
0: Et le corps, ça va? Parce qu'on a tendance à dire que quand on danse pendant des années,
3: Le
0: ça
3: corps s'abîme, le corps s'abîme, donc j'essaie, en vieillissant, ça s'agit aussi, j'essaie d'écouter davantage mon corps, mais c'est difficile, et de moins montrer. Mais c'est vrai qu'on a envie d'être toujours avec les élèves.
4: Et puis j'en profite, mais c'est vrai qu'en danse, on peut avoir l'impression de, quand on est de l'extérieur spectateur, de voir tout le temps la même chose. Mais en fait, un seul mouvement peut être décortiqué de mille façons différentes. Et c'est ça qui est passionnant avec la danse. C'est qu'on peut toujours aller plus loin, même en faisant toujours le même geste.
3: C'est pour ça qu'il n'y a pas de lassitude chez les élèves.
4: Voilà.
3: D'ailleurs, dans le cours précédent, il a été dit la même chose, hein, vous avez remarqué.
0: Ils ont passé le mot. Vous me donnez presque envie.
3: Eh ben, n'est-ce pas?
0: Et puis, on arrive,
3: il
0: est 11h20, là, on arrive au moment immersif.
3: On se met à la barre.
0: Ah, d'accord, ok.
4: Vous avez mis votre collant, Stéphane, non? Bah, non.
0: Alors, non, mais j'ai un truc, je peux me changer vite fait, c'est jouable.
3: Il y a un vestiaire.
4: Il
3: y a un vestiaire pour les garçons, même s'ils sont peu nombreux là-bas.
0: D'accord, ok. Je vais prendre la direction du vestiaire garçon et puis on vient aller dans les 3-4 minutes.
3: Ok.
0: Pour mon premier cours.
3: On vous attend.
0: Alors, je vais être vraiment niveau débutant 0-0, moi. Hein.
3: C'est pas grave.
0: Trois minutes.
3: On va vous mettre derrière Charlotte.
0: Je vais suivre les consignes de Charlotte. On vient après Julien Lib. Là, ça nous fait 3 minutes de zik avec un peu de pub. Oui, 3 minutes. Le temps de se changer. Quoi.
3: D'accord.
0: Allez, à tout de suite.
3: À tout de suite.
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0: s'appelle Julien Lib et il chante autrement, il chante pas pareil quoi. Il chante dans votre radio, ici Bourgogne, en direct de chez vous.
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0: Ici, au Centre chorégraphique de Bourgogne, on prend un cours de danse en direct. On prend un cours de danse à la radio avec les...

0: plastique dans leur petite enfance, tout un. Parce que parfois, j'ai des personnes qui n'ont pas du tout fait le classique, qui ont commencé par la barre au sol ou le pilates et qui ont envie et qui intègrent le cours. Et c'est ça qui est bien, c'est que personne, c'est très simple comme ambiance.
1: Oui.
0: Et tout le monde accueille avec grand plaisir les novices.
1: Ah bah, je vois ça, oui. Alors là, vous êtes servi parce
0: et
1: que.
0: Et là, on a un grand novice.
1: Un grand novice, mais grand petit novice, oui.
0: Donc, ce qu'on va faire, c'est qu'on va vous mettre entre deux élèves parce qu'à la barre, on travaille des deux côtés.
1: OK.
0: Donc, c'est-à-dire qu'on commence toujours avec la main gauche sur la barre pour travailler tout le côté droit, puis on refait le même exercice. En travaillant main droite sur la barre pour travailler le côté gauche.
1: La barre, c'est le cliché hein, de alors, dans barre, les cours de danse. Oui. C'est des barres qui sont installées au mur.
0: Voilà,
1: hein,
0: ce sont des barres au mur qui peuvent parfois être au milieu. Et faire sa barre, ça veut dire commencer le cours, travailler son échauffement qui va nous servir plus tard. La barre est opposée au milieu. Le milieu, c'est quand on est dans la salle et devant, évidemment devant le miroir et sans appui. Donc, la barre pour travailler toutes les parties du corps, échauffer toutes les parties du corps avec quand même un appui avant de travailler.
1: Pour éviter de tomber quand on n'est pas chaud.
0: Mais pour la danse, c'est avant tout une histoire de posture.
1: Oui, et c'est très aérien.
0: C'est très aérien, ça demande beaucoup d'équilibre, de précision dans ce qu'on appelle le bas de jambe. C'est la particularité d'ailleurs de l'école, ce qu'on appelle l'école française, l'Opéra de Paris. C'est un travail de bas de jambe précis, de pied et de.
1: Bon, est-ce qu'en 30 secondes, là, vous pouvez me faire 2-3 trucs parce que je vais pas faire tous les.
0: Ah bon pas tout le cours. Alors, on va commencer par le premier exercice qui, selon moi, n'est pas le plus simple parce qu'on doit penser à tout. C'est vraiment le tout premier qu'on appelle les pliés.
1: Ouais.
0: Alors, d'ailleurs, si l'envie vous prend d'aller faire un cours de danse dans un autre pays, vous verrez que tous les termes de danse sont en français.
1: Ah ouais.
0: Ça date de Louis XIV qui était notre roi danseur.
1: C'est classe quand même, hein.
0: Oui. Alors, elle confirme parce que Jackie est américaine, mais pas avec le même accent. Comment on te l'a appris, toi ?
2: Plié.
0: Rond de jambe.
2: Bon, j'avais la chance d'avoir une prof française, mais les autres étaient américaines. Donc.
0: Oui.
1: Et là, pour le coup, vous n'avez pas d'accent là quand vous parlez.
2: Un tout petit peu. Oui. Bon. De temps en temps.
0: Ah oui. Merci de le rappeler.
2: Dis-le, Nathalie, une touriste chinoise.
0: Oui, c'est vrai, qui est venue. Alors, partout où elle va, elle faisait un grand tour d'Europe. Mmh. Elle se déplace avec ses chaussons, enfin, sa tenue de danse. Et elle m'a appelé pour prendre un cours juste avant de reprendre le train. Et elle fait une photo avec son professeur de danse à chaque fois.
1: Et elle faisait plier aussi.
0: Elle faisait. Alors, elle ne nous l'a pas dit de la même façon, mais on lui apprend également plier. On y va donc.
1: On y va, le plié.
0: On y va.
1: Je suis le mouvement, je regarde Jackie. Maintenant, je ne peux pas regarder Charlotte, elle est derrière moi.
0: Après.
1: Okay. Alors, qu'est-ce qu'il faut faire avec les pieds, Charlotte ?
2: Tes talons.
1: Oui.
2: Voilà, déjà.
1: Comme ça. Avec un peu en canard, c'est ça.
2: Voilà.
0: Alors, le professeur montre toujours une fois.
2: Voilà. Tu regardes.
0: Ouais. Et après, c'est à vous.
1: Ouais. Bon, on a jusqu'à 11h, hein, donc après, ça va être un peu short. Juste quelques exercices comme ça. Je pourrais dire je l'ai fait.
0: C'est ça.
1: Ok.
2: Plié.
1: Donc oui plié comme ça. Ok. C'est-à-dire.
0: Voilà. On se tient bien droit.
1: Alors je tiens avec la main gauche la barre.
0: Voilà. Le dos reste droit.
1: Et je plie les genoux.
0: Et je soulève les talons.
2: Sans sortir les fesses.
1: Ah oui d'accord. Ah sans sortir les fesses mais c'est vachement dur. Ok.
2: Et
0: un équilibre.
1: Et après, on remonte sur la pointe des pieds avec
0: jambes tendues.
1: Jambes tendues.
2: Tends tes genoux.
0: Et ça, dans toutes les positions. Il y a 5 positions.
2: Genoux.
0: Principalement dans ce classique.
1: Et j'ai à moitié une crampe dans la cuisse.
0: Déjà,
1: c'est normal.
0: Oui, c'est normal.
2: Vous n'avez pas l'image.
1: Waouh. Ok, c'est bien. Le plié, c'est plié pour moi. C'est parfait.
2: C'est plié.
1: Ok, on va faire un petit mix. Musique classique. Et reggae avec Bernard Lavilliers et Jimmy Cliff. Ouais, ben c'est comme ça, c'est le direct. Hein, c'est bienvenu chez vous et c'est en immersion tous les matins dans votre radio, ici Bourgogne. Pliez les genoux.
0: Allez, jusqu'en bas.
1: Eh bien. Allez, à tout de suite, en direct. Ouais.
0: Et.

0: mélodie, tempo et harmonie. Tout ça. Tout ça dans votre radio avec le duo Jimmy Cliff, Bernard Lavilliers.
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0: Bon, ça y est, je crois qu'on a fait le tour. Hein. Enfin, je crois que on a surtout vu que la danse, bah, c'était quelque chose qui demandait un minimum d'investissement. Voilà, en deux minutes, on n'apprend pas à faire les exercices de danse, même si la prof a plein de choses à transmettre. Même si Nathalie, vous faites ça avec beaucoup de passion depuis des années, c'est un peu compliqué en deux minutes.
3: Oui. Hein,
0: il faut venir assez régulièrement. C'est quand même un peu tendance, on peut le dire aujourd'hui,
3: la danse classique
0: et de revenir aussi dans les cours de danse.
3: Oui.
0: Il y a eu toute une période où c'était un peu plus compliqué que ça. Hein.
3: Alors ça a été très compliqué après le Covid. Et je crois qu'il nous a bien fallu 4-5 ans pour retrouver la clientèle que l'on avait avant. Les enfants ont perdu l'habitude de venir, peut-être le sens de l'effort, le sens du groupe. Les parents ont perdu l'habitude de faire des trajets. Mais nos adultes, eux, ont toujours sont revenus très vite. Et pendant le confinement, je faisais des cours depuis chez moi.
0: Ouais.
3: Donc ça a permis de ne pas couper le lien. Et l'envie était toujours présente chez les adultes. Donc heureusement, aujourd'hui, on y revient et il y a un grand engouement pour la danse classique chez les adultes, même débutants.
0: Ça se voit ce matin avec les sourires.
3: Hein, ouais.
0: Elles sont pas nombreuses
3: dans
0: ce cours-là, mais elles sont passionnées. Merci d'avoir accepté la radio pendant ce cours. Merci Patricia, merci Charlotte, merci Jackie, merci
3: Carole
0: aussi et Nathalie,
3: merci
0: directrice du Centre chorégraphique de Bourgogne. Et à bientôt, à une prochaine.
3: Bientôt.
0: Je suis pas sûr de m'inscrire pour l'année prochaine, mais en tout cas, ça donne des envies.
3: Tous nos cours sont des cours d'essai. Tous nos premiers cours sont des cours d'essai. Donc.
0: Très bien. Bonne
3: à
0: journée
3: tout
0: à vous.
3: Moment de l'année. Bonne journée.
0: Et
3: merci.
0: Bon cours de danse. Ciao.
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0: C'est le cri de Bonnie Tyler dans votre radio ici Bourgogne. Ça résonne un petit peu là en direct de chez vous, en direct du centre chorégraphique de Bourgogne, parce qu'avant de rendre l'antenne à Florence, il fallait quand même que je me change. je sors du vestiaire pour tout vous dire, Florence.
1: Oh,
0: j'allais
1: zut,
0: pas rentrer
1: moi
0: en collant à la radio.
1: Bah, j'espérais. Non, bah, je suis déçue.
0: Non, non, c'est pas une bonne idée. Voilà. Bon. Et déjà, on a oublié de prendre des photos avec Marc, donc c'est pas plus mal. J'ai pris d'autres photos pendant le cours de danse, mais voilà, on évitera le massacre sur les réseaux sociaux. C'est à vous de jouer jusqu'à midi, et que je sois bien honnête maintenant.
1: Eh ben oui, on va bien s'amuser. Je vous remercie Stéphane, je vous dis à demain.
0: À demain 10h, ciao.
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1: On s'installe gentiment chez vous, il est 11h. L'heure des infos, bonjour Lise Dussault.
3: Bonjour Florence, bonjour à tous.
1: Deuxième jour de grève au collège André Malraux à Dijon.
3: L'opération Collège Mort se poursuit aujourd'hui. Comme hier, les élèves n'ont pas cours. Les parents, les professeurs et le personnel encadrant se mobilisent pour réclamer un second CPE, conseiller principal d'éducation, et deux surveillants en plus. La présidente de l'association des parents d'élèves était ce matin l'invitée d'ici Bourgogne. Elle nous expliquait que le personnel est insuffisant pour encadrer presque 700 collégiens. Ils ont rendez-vous ce soir à 18h avec le directeur d'académie. Un contrôle bien spécifique ce matin dans la métropole dijonnaise. Des gendarmes et des agents de différents services préfectoraux ont arrêté tout ce matin des véhicules type utilitaire. La cible, les transporteurs de colis. Les équipes se sont positionnées sur un rond-point à Quetigny, près du magasin boulanger. Elles ont vérifié ce que contenaient les colis et si les conducteurs respectaient les règles. Voilà le bilan. Pour l'instant provisoire, ces utilitaires contrôlé, un en surcharge. Un homme conduisait aussi sous l'emprise de stupéfiants. On vous parle beaucoup des déserts médicaux. Une étude révèle aujourd'hui un autre phénomène, le renoncement aux soins. Une étude de Doctolib et de la Fondation Jean Jaurès dévoilée ce matin sur votre radio ici Bourgogne. Le manque de médecins fait que les Français renoncent carrément à se soigner. 63% des Français interrogés disent avoir renoncé à consulter.
1: À Dijon, le parvis de la gare change de nom aujourd'hui.
3: Il s'appellera désormais cours Pierre Semard, une demande de la CGT. Le syndicat voulait rendre hommage à ce militant, symbole de la résistance des cheminots sous l'occupation, tué en 1942 par les nazis. La renomination se fait en ce moment à 11h. Jour de match pour Loïse Boisson. La joueuse de tennis dijonnaise joue en fin de journée son 8e de finale dans le tournoi de Strasbourg WTA 500. Elle affronte à 17h30 la Canadienne Victoria Mboko, tête de série numéro 1 de la compétition. 9e au classement ATP. C'est la première fois depuis son retour de blessure et ses 7 mois d'absence que Loïse Boisson atteint ce niveau en tournoi. Enfin, un anniversaire aujourd'hui à Dijon. Il y a 130 ans, les Dijonnais découvraient le cinéma. La toute première projection a eu lieu le 19 mai 1896 à l'Alcazar, qui se trouvait alors rue des Gaudrans. Pour l'occasion, le cinéma d'Arcy organise une après-midi spéciale à partir de 14h.
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3: Florence, c'est très nuageux aujourd'hui.
5: Oui, je vous le confirme, quelques averses étaient possibles ce matin normalement, je dis bien normalement, hein. Ça aurait dû s'arrêter, donc il est possible qu'on n'en ait plus pour aujourd'hui, en tous les cas, enfin il y en aura peut-être quand même, j'ai un petit peu creusé, j'ai vu qu'il y en aurait encore quelques-unes. Les températures cet après-midi, 15 degrés pour Saulieu, 1 degré de plus à Saint-Bernon et Châtillon-sur-Seine, ça grimpe jusqu'à 17 à Semur en Auxois, 18 à Dijon et Montbard et 19 à Beaune et Chalon-sur-Saône. Donc vous voyez que les températures remontent un petit peu. La remontée va se poursuivre au moins jusqu'à vendredi et il faudra attendre jeudi pour avoir du beau temps. Vendredi, on aura entre 25 et 29
3: degrés. Pas mal,
5: c'est
3: bien, hein. La fin de semaine.
5: Oui, bah alors attendez, parce que vous savez, c'est un peu les montagnes russes depuis quelques temps.
3: On vous accompagne sur la route.
5: Sur la route, tout va bien, rien à vous signaler pour l'instant. N'hésitez pas, vous, de votre côté, si vous voyez des petites choses qui n'ont rien à faire là, à nous le signaler. 03 80 42 15 15. Et l'info avec vous, c'est pour midi tout à l'heure.
3: À tout à l'heure, Florence.
5: À tout à l'heure.
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5: Offrir un Jean-Jacques Goldman, c'est être sûr de faire plaisir. Ce type est une usine à tubes, plutôt pour les autres maintenant, mais aussi pour lui il y a quelques années. On écoute « Je marche seule ».

0: Je marche seul, Jean-Jacques Goldman.
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0: Je vous rappelle le principe de notre jeu, même si vous le connaissez par cœur maintenant. Nous avons caché quelque chose à l'intérieur d'une nonnette. Peu importe la taille de la nonnette, ça peut être quelque chose de gigantesque ou quelque chose de tout petit. Nous savons pour l'instant que ce qui est caché à l'intérieur n'est pas un lieu. Ce n'est pas une personne, ça n'a pas de rapport avec le sport, ça ne se mange pas. Ce n'est pas spécifique à Dijon, c'est plus spécifique à la Bourgogne. Et ce n'est pas une œuvre. Nous vous offrons un chèque cadeau multi-enseigne d'une valeur de 50 euros. Vous pourrez l'utiliser dans pas mal de commerces de proximité un petit peu partout en France. Pour jouer avec nous, c'est simple. Faites-vous plaisir avec ce chèque cadeau. Vous, je sais pas moi, vous ferez plaisir à vos petits-enfants ou vous ferez plaisir aussi à vous. Une nouvelle paire de chaussures, un sac à main, une nouvelle robe ou une veste ou quelque chose qui vraiment vous ravira. Donc venez jouer avec nous. Venez faire avancer les choses aussi, parce que l'idée, c'est avant tout de s'amuser. 03 80 42 15 15. On part en Bretagne en attendant, si ça vous dit. L'autre Finistère, c'est la musique des Innocents. Vous venez d'arriver, venez jouer avec nous, on vous attend.

0: Bon, ça fait du bien ces petites vacances au bord de la mer. Là, on respire un peu d'air iodé avec l'autre Finistère et les Innocents.
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0: Bonjour Colette.
2: Oui, bonjour à tous.
0: Comment ça va?
2: Eh bien très bien, ça va très bien, tout va bien.
0: Bon, qu'est-ce que vous faisiez de beau là, il y a quelques secondes?
2: Eh bien là, je m'occupe de mon petit-fils qui est vers moi, qui aura bientôt 3 ans, voilà, donc on s'occupe, on joue.
0: Ouais, bon ça va, faut le surveiller là, quand même, à 3 ans.
2: Hein. Comme le lait sur le feu, pareil.
0: Parce qu'il fait des bêtises.
2: Non, ça va. Non, honnêtement, ça va. Enfin, il faut toujours avoir un œil dessus. Hein.
0: Ah bah oui. Sinon, après, on va plus vous le confier, ça va être dommage.
2: Ah bah oui. Bon. Très dommage, effectivement.
0: Colette, du coup, je vais pas vous ennuyer longtemps. Vous allez me poser une question. Si je vous réponds oui, vous aurez le droit de me faire une proposition. Et si je vous réponds non, bah, vous n'aurez plus qu'à continuer à réfléchir. Je vous écoute.
2: Alors, est-ce que c'est un objet?
0: Ah, c'est le petit-fils qui met son grain de sel?
2: Oui, papote.
0: Alors, moi, je vais vous dire non, parce que je peux pas considérer ça comme un objet.
2: Comme un objet, d'accord.
0: Non, c'est-à-dire que oui, si ça peut devenir un objet, mais à la base, c'est pas un objet.
2: C'est pas un objet à la base, d'accord.
0: Ouais.
2: D'accord, bon, on va réfléchir à tout ça.
0: Je sais pas si ça vous arrange beaucoup, ce que je suis en train de vous dire.
2: Pas, mais on va réfléchir.
0: Bon, eh ben réfléchissez tout en gardant un œil sur le petit-fils, et je vous souhaite une belle journée, Colette.
2: Très bien, ben merci, très bonne journée, au revoir.
0: Au revoir. Antonia est avec nous, elle est à Dijon. Bonjour Antonia.
3: Bonjour.
0: Ça va bien?
3: Ça va bien.
0: Oh, vous venez de vous précipiter, vous, sur le téléphone, vous étiez en train de faire autre chose.
3: Je suis un petit peu essoufflée, mais bon, c'est habituel en fait.
0: Ah d'accord, c'est que vous courez dans la maison le matin.
3: Voilà, c'est tout et n'importe quoi de toute façon.
0: Ah bon? Et vous faisiez quoi comme n'importe quoi là à l'instant?
3: Ah ben là, j'étais en train de tester un appareil que j'ai acheté dans un vide-grenier,
0: ouais.
3: Un genre de grill.
0: Et ça va, il marche?
3: Et donc ça fonctionne, ça chauffe.
0: Ah bon, d'accord. Bon.
3: Ça fait au moins, moi je l'ai acheté et je n'avais même pas testé.
0: Bah alors, mais ne laissez pas la main dessus hein, si ça chauffe. Faites attention
3: quand même,
0: Antonia.
3: Ah, là, j'ai débranché.
0: Bon, tant mieux. Alors, ma chère Antonia, quelle est votre question?
3: Alors, est-ce que ça se trouve en pleine nature?
0: Oh oui, on peut. Ouais, on peut en trouver en pleine nature.
3: D'accord.
0: Est-ce que vous avez une petite idée?
3: Alors, une question. C'est des équipements sportifs.
0: Ah, il faut me donner une réponse claire. Parce que là, vous avez droit à une réponse.
3: Ah oui. Est-ce que ce sont des objets d'un parcours de santé?
0: Non.
3: D'accord.
0: Non. Yeah. Attention, parce que Colette m'a demandé tout à l'heure si c'était un objet. J'ai dit, on peut pas considérer ça comme un objet.
3: D'accord. Voilà. Oui.
0: Donc continuez à réfléchir, Antonia, et puis vous revenez. Ok?
3: Très bien, d'accord.
0: Peut-être à tout à l'heure. Bonne journée.
3: Merci, bonne journée.
0: Au revoir. 03 80 42 15 15. Vous jouez, je vous le rappelle, pour un chèque cadeau d'une valeur de 50 euros à utiliser dans plein de commerces de proximité partout en France. Venez jouer avec nous. Tout de suite, on écoute le nouveau Taylor Swift, Opelite.

0: Hoplite et Taylor Swift, vous voulez jouer avec nous? Je vous rappelle que nous recherchons quelque chose qui n'est pas un lieu, pas une personne, pas de rapport avec le sport, ça ne se mange pas, ce n'est pas quelque chose de spécifique à Dijon, même si on en trouve aussi à Dijon, ce n'est pas une œuvre. On ne peut pas franchement appeler ça un objet, on peut en trouver en pleine nature, et ce ne sont pas des appareils de parcours de santé. 03 80 42 15 15.
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0: Je parie que vous avez tous connu un macumba, pas très loin de chez vous, je sais pas, dans les années 70, 80. Macumba, c'était Jean-Pierre Madère.
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0: 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Il y a beaucoup d'enseignes qui les prennent, ces chèques cadeaux. Ça veut dire que vous allez pouvoir vous faire plaisir. Ça peut être un vêtement, ça peut être un resto, ça peut être, je sais pas moi, un floriste. Enfin bon, il y a de toute façon la possibilité de vous renseigner pour en savoir plus. Et on a le plaisir d'avoir avec nous Jérémy. Bonjour Jérémy.
3: Bonjour.
0: Vous êtes toujours au resto à Autrey-les-Grès?
3: Exactement.
0: Bon, qu'est-ce qu'on mange à midi?
3: Eh ben, à midi, on a fait des pâtes carbo.
0: Ah, la bonne idée. Eh ben voilà, ça c'est la bonne idée pour midi. Tiens, vous voyez, je ne savais pas quoi faire.
3: Et une petite astuce aussi.
0: Ouais, allez-y.
3: Je mets une pointe de moutarde pour relever un peu l'acidité.
0: Ah, c'est vrai qu'on avait le chef Cédric Burtin ce matin qui nous disait que lui mettait souvent une petite pointe acide pour vraiment relever ses plats et que ça apportait quelque chose. Bon, bah alors je le note ça pour les prochaines carbos. Merci Jérémy.
3: Mais de rien, un grand plaisir.
0: Alors, quelle est votre question à vous?
3: Alors, je voulais savoir si on pouvait le trouver par plusieurs tailles.
0: Oui, on peut trouver plusieurs tailles. Vous pensez à quoi?
3: Un caillou ou un galet.
0: Ce n'est pas la bonne réponse. Désolé.
3: C'est pas grave.
0: Mais bon, on est à peu près dans ces tailles-là. Donc effectivement, c'est un très bon indice. Je vous remercie beaucoup.
3: Mais de rien.
0: Bonne journée, à bientôt. Au revoir Jérémy. Bonjour Jean-Marc.
4: Bonjour Florence.
0: Jean-Marc, vous êtes à La Douai-Sérigny.
4: Toujours.
0: Je vous écoute.
4: Est-ce que ça a un rapport avec... Il y a un rapport avec des animaux.
0: Oh oui, ça a un rapport avec des animaux. Vous pensez à quoi?
4: Alors, des obstacles d'agilité.
0: Des obstacles de quoi?
4: D'agilité.
0: Ah, d'agilité. Ah oui, d'accord, oui, pour les chiens, par exemple. Voilà. Non, c'est pas du tout ça. Non.
4: Pas du tout?
0: Non, pas du tout.
4: Bon, alors il y a quand même des animaux qui sont présents.
0: Voilà, mais j'aime bien Jean-Marc parce que je lui dis non, ça n'a aucun rapport. Pas du tout. Vous êtes vraiment sûr? Vous me le jurez? Non, ça n'a aucun rapport avec l'agility. Mais c'est une bonne question, c'est intéressant. On sait que ça a un rapport avec les animaux. Vous continuez à réfléchir?
4: Ah ben, il n'y a pas de problème, on va travailler là-dedans.
0: Ça marche. À bientôt Jean-Marc.
4: Merci, au revoir.
0: Au revoir. 03 80 42 15 15. Ça, c'est un quart de Beatles, George Harrison. À

0: I got my mind set on you, George Harrison, 03 80 42 15 15. Venez jouer avec nous. Un chèque cadeau d'une valeur de 50 euros. Ce n'est pas rien. Et c'est vrai qu'en ce moment, j'avoue que les budgets en fin de mois, c'est un petit peu compliqué. Et puis, des fois, le 19, c'est déjà la fin de mois. Donc, venez jouer avec nous.
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0: Le Zénith de Dijon accueillera Gaëtan Roussel demain soir à 20h pour une date très attendue. C'est sa nouvelle tournée en solo. L'ancien leader de Louise Attaque viendra présenter son nouvel album Marjolaine et reprendra aussi quelques titres que vous connaissez par cœur, histoire de vous permettre de chanter. Si vous êtes fan de rock français et de chansons modernes, je pense que vous serez là pour cette soirée exceptionnelle, chaleureuse et festive qui vous attend demain au Zénith de Dijon. Un autre grand rendez-vous musical du Zénith, c'est le retour d'Amel Bent. Ce sera pour le dimanche 24 mai à 18h. L'artiste revient avec La Tournée. C'est un spectacle qui célèbre ses 20 ans de carrière et la sortie de son 8e album. Après plusieurs mois de discrétion médiatique, elle promet un concert très personnel avec beaucoup d'émotions et aussi des nouveaux morceaux. Si vous l'aimez, soyez présents au Zénith le dimanche 24 mai prochain.
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0: Cette année, il fait partie des enfoirés. C'est Julien Clerc. Fais-moi une place. Fais-moi.

0: Fais-moi une place, c'est Julien Clerc.
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0: Alors on avance tout doucement, mais on avance quand même avec pas mal d'indices. D'indices ? Pourquoi d'indices ? Je sais pas, je devais penser au dentiste ou un truc comme ça. Bonjour Nathalie. Oh, il y a des petits oiseaux chez Nathalie. Bonjour Nathalie.
3: Bonjour.
0: Ça va bien ?
3: Ouais, on peut dire ça comme ça.
0: Bon, il y a des petits oiseaux chez vous, je les entends.
3: Ah, pas du tout, non.
0: Ah bon, bah alors c'est peut-être pas chez vous, je sais pas, c'est peut-être dans mes oreilles, des acouphènes ou quelque chose comme ça, j'en sais rien. Bon, non, Nathalie, quel est votre prénom ? Quelle est votre question ?
3: Nathalie.
0: Oui, je suis un peu à côté de la plaque ce matin.
3: C'est pas grave.
0: Alors, votre question.
3: Alors, ma question, est-ce que ça peut se trouver dans les prés ?
0: On peut en trouver dans les prés, pas que, mais on peut en trouver dans les prés. Vous pensez à quoi ?
3: On fait des abreuvoirs en pierre pour les animaux.
0: Pas du tout.
3: Bon, bah tant pis pour moi.
0: Bah tant pis pour vous. Vous continuez à réfléchir ?
3: Pas de souci.
0: À bientôt Nathalie, au revoir.
3: J'ai pas en fait.
0: Bon, eh ben alors je vous souhaite une belle journée, à bientôt.
3: Merci.
0: Au revoir. Bonjour Eric.
4: Bonjour.
0: Eric est à Soussay-sur-Brionne.
4: Oui.
0: Je vous écoute, quelle est votre question ?
4: Est-ce que ça a un rapport avec les poules ?
0: Pas du tout.
4: Pas du tout ?
0: Non.
4: Bon, bah, donc, tant pis, hein.
0: Bon, bah vous continuez à chercher alors du coup.
4: Oui.
0: À bientôt.
4: Voilà. À bientôt.
0: Au revoir Eric. Vous continuez à appeler si vous avez envie de jouer avec nous et si vous avez envie de repartir avec votre cadeau, votre chèque cadeau d'une valeur de 50 euros. 03 80 42 15 15.
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0: Une jeune valeur montante, Lola Yang et Messi.
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0: Vous jouez toujours pour ce chèque cadeau de 50 euros à dépenser dans pas mal d'enseignes, dans le coin et puis même ailleurs, puisque c'est valable dans toute la France. Et on accueille Brigitte. Bonjour.
2: Bonjour.
0: Brigitte, vous êtes à Dijon. Est-ce que vous avez besoin que je vous rappelle les indices ?
2: Non, pas spécialement. Non, j'ai bien écouté tout à l'heure, donc ça devrait aller.
0: Alors, je vous écoute. Quelle est votre question ?
2: Alors, moi, je voulais savoir si c'était comestible.

0: bientôt.
1: Au revoir. À bientôt.
0: Bonjour Isabelle.
2: Bonjour Florence.
0: Comment ça va?
2: Très bien, et vous?
0: Bah ça va bien, vous êtes à Pagny-le-Château.
2: Oui.
0: Vous étiez en train de faire quoi?
2: J'étais en train de faire un bouquet de fleurs séchées.
0: Oh là là.
2: Voilà.
0: Oh là là, ce que c'est beau les fleurs séchées, ce que c'est agréable, et ce qu'ils sont beaux vos bouquets, et ce qu'ils ne bougent pas du tout, et ça c'est formidable. Ça perd pas du tout de couleur et tout, donc ça c'est extra, vraiment.
2: Ah, merci.
0: On rappelle, Isabelle, hein, que je le dis au passage, hein, que vous êtes à la ferme aux 1000 pétales et que vous êtes régulièrement sur le marché de Dijon.
2: Eh ben, c'est gentil de nous faire un petit coucou et de le rappeler, oui.
0: Mais vous n'en êtes pas moins une auditrice qui joue avec nous ce matin. Alors, quelle est votre question déjà pour commencer?
2: Je voulais savoir si c'était une partie d'un animal.
0: Ah, excellente question. C'est effectivement une partie d'un animal. À quoi pensez-vous?
2: Et moi, je pensais à la coquille d'un escargot.
0: Tiens, tiens, tiens, la coquille d'un escargot. Oh Isabelle?
2: Oui.
0: Bah, c'est gagné.
2: Ah, mais c'est génial.
0: Alors c'est rigolo parce que, hey, Isabelle, oui. à chaque nouvelle nonnette, en général, la deuxième ou la troisième question, c'est est-ce que c'est un escargot?
2: Et là, personne
0: alors, m'a posé la... Non. Et là, je me suis dit, tiens, je vais mettre un bout d'escargot, je vais pas le mettre entier pour voir ce que ça donne. Et ben voilà, ben, vous êtes arrivée avec la réponse, la bonne réponse. Ça veut dire que vous repartez avec votre bon cadeau d'une valeur de 50 euros.
2: Eh ben, merci beaucoup, c'est génial.
0: Bon,
2: merci à vous.
0: Je vous demande quand même quelle est votre radio locale en Bourgogne.
2: Ah ben ici Bourgogne.
0: Eh ben voilà.
2: Monsieur.
0: Bon Isabelle, vous allez bosser, faire des bouquets là toute la journée?
2: Oui à peu près, oui c'est l'idée. Oui.
0: Mais ça va, les fleurs elles sèchent quand même avec toute l'humidité qu'on a en ce moment?
2: Ah là, en ce moment, on est surtout avec les fleurs fraîches.
0: Ah oui.
2: Voilà, on est en plein dans les fleurs fraîches. La saison est repartie.
0: Oui, puis elles ont besoin d'eau contrairement aux fleurs séchées qui n'en ont plus besoin.
2: Tout à fait.
0: Bon, je vous dis bravo, je vous souhaite une belle journée, Isabelle.
2: Eh bien, merci beaucoup à vous, Florence.
0: Et à très vite.
2: À bientôt, au plaisir.
0: Au revoir. Dans quelques instants, deux derniers candidats ou deux dernières candidates, c'est à vous de voir. Vous voulez tenter votre chance. On va repartir sur une toute nouvelle nonnette et sur un nouveau cadeau aussi. Nouveau cadeau, bon, on va rester sur la même chose. Hein, toujours un chèque cadeau d'une valeur de 50 euros. Donc venez jouer avec nous, 03 80 42 15 15. Et les deux prochains candidats qui seront les deux derniers pour aujourd'hui, comme on démarre avec une nouvelle nonnette et que je fais ça à chaque coup, hein, vous aurez droit à chacun deux questions. Comme ça, on réattaquera demain avec un petit peu plus d'indices. 03 80 42 15 15. Richard Cosciante, le coup de soleil. Pas dit que vous en attrapiez un aujourd'hui, hein, mais peut-être en fin de semaine, on verra.
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0: le coup de soleil, celui qu'on attend, celui qu'on attrape l'été, et puis on regrette après de s'être étalé au soleil pendant 3 heures. C'était Richard Cocciante. Et dans un instant, nous accueillerons nos 2 derniers candidats. Ce sont des hommes, Dominique et Pierre-Alain. À tout de suite.
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0: Dominique est à Pourlan et c'est notre avant-dernier candidat. Bonjour Dominique.
8: Bonjour Florence.
0: Alors Dominique, on part sur rien du tout, c'est-à-dire que j'ai 0 indice à vous donner pour l'instant. C'est vous qui allez me poser 2 questions pour faire avancer un peu les choses. Et vous jouez, je vous le rappelle, pour le chèque cadeau d'une valeur de 50 euros. Quelles sont vos questions?
8: Mais Florent, c'est pas moi qui vais le gagner, hein, les 50 euros. Hein.
0: Bah, vous reviendrez demain, ça va pas être gagné aujourd'hui de toute façon. Alors je vous écoute, 2 questions.
8: Alors,
0: Dominique.
8: Ma première question, est-ce que c'est un lieu?
0: Alors attendez, je sais même plus ce que c'est. Oui, c'est un lieu.
8: Oh, fallait me dire non.
0: Ah bah vous auriez préféré? Bon alors non, c'est pas un lieu, mais c'est quand même un lieu. C'est un lieu.
8: Alors, c'est un lieu, alors je pose ma deuxième question.
0: Allez-y.
8: Un lieu touristique?
0: Oh, ça peut être touristique, mais c'est pas le truc le plus touristique. Mais ça peut intéresser des touristes. Ouais. Alors une proposition peut-être?
8: Non.
0: Non.
8: Non, parce que j'ai des prix de cours, là.
0: Bon, Dominique, vous revenez demain, il y aura d'autres indices.
8: Oui, Florence.
0: D'accord.
8: Oui, je vais écouter. Hein.
0: Ça marche. À bientôt, Dominique. Au revoir.
8: À bientôt. Bonne journée, au revoir.
0: Bonjour, Pierre-Alain.
9: Oui, bonjour.
0: Pierre-Alain, on termine avec vous et vous avez droit aussi à vos 2 questions. Je sais que vous aimez poser 2 questions.
9: Oui, mais avec les questions qui viennent d'être posées, je suis un peu couillonné.
0: Ah, bah tant pis, il va falloir m'en trouver 2.
9: Bah alors, je vais en trouver une rien que pour faire avancer, puisque est-ce que ça se mange?
0: Ça ne se mange pas.
9: J'avais pensé, ça se mange pas, mais je peux le dire, puisque comme vous étiez sur les escargots, j'allais vous demander si c'est un escargot au chocolat.
0: Oh bah non, je vais pas faire le même truc tous les jours, ça va finir par se voir, Pierre-Alain.
9: Bon, alors si c'est un lieu, est-ce que c'est un lieu en lien avec le sport?
0: Non, pas de rapport avec le sport.
9: Ah, je voulais vous reparler du handball. Bon, bah tant pis.
0: Vous nous avez fait rire hier avec ça, parce que figurez-vous que Lise Dussault a ouvert son journal de midi avec le hand des filles. Donc,
9: vous voyez, on m'écoute quand même un peu.
0: Eh bien, exactement.
9: je vous jure, je l'ai entendu, j'ai dit, tiens, ouais.
0: Eh bien, voilà, mais j'ai pensé à vous aussi. Vous revenez demain, Pierre-Alain, d'accord?
9: Je crois pas pouvoir demain.
0: Bon, bah, quand vous voulez, quand vous pouvez. À bientôt.
9: À bientôt.
0: Au revoir. Dans quelques instants, les amis, ce sera l'heure des infos. Et tout de suite, tu verras, c'est Claude Nougat.

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0: Merci de nous avoir invités chez vous, il est midi. Le journal avec vous, Lise Dussault et le collège André Malraux de Dijon, de nouveau à l'arrêt aujourd'hui.
2: Un mouvement entamé hier se poursuit, une opération collège mort. Aucun des 700 élèves n'est présent, pas un prof. Les parents, l'équipe enseignante et le personnel réclament au rectorat des renforts. Un second poste de CPE, conseiller principal d'éducation et deux de surveillants. Tous disent qu'avec les moyens actuels, cela n'est plus tenable. Ils ne sont pas assez nombreux. Notre invitée était ce matin la présidente de l'association des parents d'élèves du collège, Marlène Diran.
3: Alors nous, on a la chance d'avoir un bel établissement bien entretenu, mais dont la configuration n'est pas simple pour autant d'élèves. Quand le collège a ouvert en 2002, il y avait 600 élèves. On en a presque 100 de plus aujourd'hui, avec un effectif qui est stable. On ne perd pas d'élèves pour l'instant. Et en fait, la configuration des locaux est un peu juste en termes de taille. Et donc, les surveillants ne sont pas assez nombreux pour pouvoir bien surveiller tous les points. Les toilettes, tous les coins de cette cour, et on ne peut pas ouvrir par exemple la cour, ce qu'ils appellent la cour bis, c'est-à-dire ils prennent l'espace du plateau sportif pour pouvoir donner plus d'espace aux élèves, parce qu'actuellement s'ils sont dans la cour initiale, ils n'ont qu'à peine 2 mètres carrés
2: par élève.
3: Donc ils essayent d'ouvrir cette cour bis, mais elle ne peut pas être toujours ouverte, puisque par exemple il manque de surveillants.
2: Marlène Diran et d'autres sont reçus ce soir avec ce mouvement à 18h par le directeur académique pour évoquer la situation. L'interview complète de la présidente de l'association des parents d'élèves est à retrouver sur ici.fr. Un collège mort, un lycée peut-être bientôt occupé, lui, à Dijon. Au Castel, cette fois, les enseignants, soutenus par plusieurs syndicats, préparent un mouvement pour après-demain, jeudi. Ils dénoncent la nouvelle dotation pour la rentrée prochaine qui leur est imposée avec l'équivalent de 110 heures de cours hebdomadaire en moins, ça fera 35 élèves par classe, voire plus. Trop c'est trop, ils se mobilisent jeudi soir et se réservent même le droit de dormir sur site.
0: Les transporteurs de colis dans le viseur des gendarmes.
2: Les autorités ont mené ce matin un contrôle très spécifique dans la métropole dijonnaise, un contrôle d'utilitaire, ces véhicules qui transportent nos colis. Ils voulaient vérifier la marchandise et s'ils respectent les règles, en termes de cadence notamment. Des équipes se sont positionnées sur un rond-point à Quetigny, près du magasin Boulanger. 16 véhicules arrêtés au total et le bilan provisoire, un en surcharge, un autre une conduite sous l'emprise de stupéfiants. Deux faux artisans pris au piège par leurs victimes à Dijon, une histoire qui nous a été remontée hier par la police. Deux soi-disant artisans se sont présentés chez des personnes âgées dans le centre-ville, prétextant des travaux à faire sur leur toit. Le couple a accepté une facture de plusieurs centaines d'euros, mais les artisans ont finalement réclamé plus du double. L'aller retraités ont senti l'entourloupe, ont proposé de revenir pour les payer et ont prévenu parallèlement la police. Ça, c'était vendredi dernier. Ils ont été arrêtés, placés en garde à vue, seront jugés prochainement. Derrière cette histoire, la police vous appelle à la plus grande vigilance.
0: On passe au sport et c'est jour de match pour Loïs Boisson.
2: Un huitième de finale au tournoi de Strasbourg et ce, à même pas une semaine de Roland-Garros. La joueuse de tennis dijonnaise affronte à 17h30 la Canadienne Victoria Mboko, tête de série numéro 1 de la compétition, 9e au classement ATP. C'est la première fois depuis son retour de blessure et ses 7 mois d'absence qu'elle atteint ce niveau dans un tournoi. Il n'y a pas que Roland-Garros qui approche, il y a aussi le Tour de Côte d'Or en cyclisme dans 10 jours. Du vendredi au dimanche, 3 étapes, 460 km, 120 coureurs, dont un local, notamment le jeune Sacha Bergo, 19 ans, dans l'équipe du SCO Dijon. Forcément, il a hâte de pédaler à domicile.
4: En tant que Dijonais, puis surtout en étant au sein du SCO Dijon, je pense un peu la course, c'est la course du club. Pour tous les coureurs, c'est un objectif parce qu'on veut briller à la maison, on veut briller surtout, on veut montrer qu'aux bénévoles, à toutes les personnes qui travaillent au sein du club, qu'elles ont raison de nous faire confiance, que c'est très important pour nous. Ouais. C'est les routes qu'on connaît, les routes d'entraînement, on n'est pas très loin, on est allé reconnaître les étapes. Je pense pas qu'il y ait d'étapes qu'on redoute, du moins sur le plan de l'équipe. Je pense qu'on a les bonnes cartes pour les 3 jours. Après, à nous de les utiliser correctement et à nous de courir, juste pour justement l'utiliser dans le bon sens.
2: Le grand départ, c'est donc pas ce vendredi, mais le suivant, le 29 mai à la mi-journée, depuis Gilles Illicito.
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6: Laurence, c'est tout gris.
0: Oui, c'est tout gris. Je vous le confirme, il faudra attendre jeudi pour avoir un temps un petit peu plus sympa. Les températures vont de 15 à 19 degrés. C'est à Beaune et Chalon-sur-Saône qu'il fera le plus doux. Je vous souhaite une belle journée.
6: Belle journée à tous.
0: Vous êtes au taquet, ça tombe bien. Eric et Valérie aussi. C'est parti.
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7: Bonjour la France, comment ça va la France? J'espère que tu vas bien depuis hier. Comment ça va Eric Bastien?
8: Bonjour à tous, ça va super bien, mon petit malabar.
7: Oh bah oui, écoutez.
8: Elle est tout en rose.
7: Elle est tout en rose.
8: Petite panthère.
7: Évidemment. Alors je vous rappelle que toute la semaine, nos candidats vont s'affronter pour gagner des très beaux cadeaux. Le premier prix, il s'agit d'un séjour pour 4 personnes au parc Astérix. Alors là, ça ne rigole plus. Hein. On va aller en Égypte. Eh oui, à l'Égypte, au parc Astérix.
8: Oui.
7: C'est une nouvelle zone avec des nouveaux décors. Alors, vous allez affronter les remous de la descente du Nil. Vous prendrez de la hauteur avec l'envol d'Ibis. Et surtout, vous découvrirez cet Automatix. Et comme on adore vous aider en plus de ce magnifique séjour en chambre familiale avec les petits déjeuners et le dîner, eh bien, on vous donne 100 euros de carte carburant et le parking inclus. Comme ça, vous allez en Égypte tranquille. Donc ça, c'est le premier prix. Le deuxième prix, qu'est-ce que c'est?
8: Bah, vous savez que ce sont les nouvelles aventures d'Astérix et de Joe Malongo. Ben oui.
7: Oh my god.
8: Je vais vous raconter la nouvelle BD, l'histoire de Joe Malongo. Vous savez, la machine à café,
7: oh là là, prendre deux doses. Cette saga va prendre 16 minutes.
8: Oh, mais non, Joe Malongo qui a créé son breuvage, son élixir, son café. Tandis que les Romains, Valérie, préfèrent la potion magique.
9: Oh, ils sont fous, ces Romains.
8: Oui, ils sont complètement fous. Ce qui ne plaît absolument pas à Astérix, d'ailleurs.
9: Tu sais ce qu'il t'a dit, monsieur Astérix?
8: Oui, évidemment. Alors, ce que les Romains ne savent pas, c'est que Joe Malongo et son équipe ont rajouté d'un coup 32 dosettes dans la potion magique, ce qui va faire très mal au ventre des Romains.
9: Oui, on va rigoler partout à dire.
8: On va rigoler.
7: Bah, c'est super.
8: Suite de l'épisode demain.
7: Très bien, suite de l'épisode demain. Et tout de suite, on accueille nos deux candidats du jour. Maud et Benjamin, jungle, ma petite chérie.
8: Bonjour.
7: Bonjour.
10: Bonjour.
7: Comment ça va?
10: Ça va bien.
7: Benjamin, t'es là?
11: Oui, tout à fait. Non, mais odeur aux dames, je la laissais voilà. Se présenter avant de
8: me mais comme ça.
10: Bonjour Benjamin, bonjour Valérie,
7: mais,
10: bonjour Eric.
7: Mais comme il est galant, Benji. Alors, Maud, tu joues avec ici Touraine. Tu as 47 ans, tu habites à Charentilly, c'est ça?
10: Oui, c'est ça.
7: Comment qu'on appelle les habitants de Charentilly?
10: Eh bien, les Charentillais et les Charentillaises.
7: Oh, ben, c'est une bonne nouvelle. Alors, tu es mariée à Olivier, tu as 3 enfants. Comment s'appellent tes enfants?
10: Matteo, Enzo et Julia.
7: Oh, pop, pop. Et tu as 2 petits chats. Comment s'appellent ces petits félins?
10: On a un petit chartreux qui s'appelle Coxie et puis une petite gouttière quoi, qui s'appelle Nina.
7: Hop, pop, pop, pop. Tu n'as pas de chien, tu n'as que 2 chats. C'est déjà pas mal, j'ai envie de te dire. Alors, tu es infirmière scolaire.
8: Oh, tiens.
10: C'est ça. Oh.
7: C'est toi qui fais les vaccins, c'est ça?
10: Ah non, on vaccine plus en fait, on fait toutes les visites médicales, mais c'est le docteur qui vaccine.
7: Oh là là là là, moi c'était mon infirmière scolaire qui m'a fait mes vaccins à l'école.
8: Mais sont tellement rassurés d'avoir une infirmière aujourd'hui.
7: Ah oui, c'est vrai, tu sais que Chonchon est,
8: ah oui,
7: est hypochondriaque.
8: Totalement.
10: Bien sûr, mais tout va bien aller. Hein.
8: Ouais, j'espère.
7: Donc si tu entends dans sa voix le moindre problème, ouais, n'hésite
8: pas. J'ai une petite crève là d'ailleurs.
7: À intervenir. Voilà. Alors, de toute façon, tu es infirmière scolaire, mais c'était ce que tu voulais faire quand tu étais petite.
10: Oui, j'ai toujours voulu faire infirmière, oui.
7: Oh bah, dis donc,
10: c'était mon métier pour aider les gens.
7: Ah bah voilà, alors petite, tu avais quoi? Tu avais la tenue des infirmières et tu soignais des
10: patients? Ah oui, le petit chariot avec la petite mallette et puis les petites seringues. Enfin, on faisait des fausses piqûres, hein, mais oui, je faisais ça, je soignais déjà.
7: Ah
10: oui,
7: moi j'ai eu ça, je soignais mes pluches.
8: Et les pauvres peluches.
7: Pauvres peluches. J'en ai fait de la transfusion sanguine, madame.
8: Aïe, aïe, aïe.
7: Alors, tu es un peu comme moi, tu adores le sport, tu en fais énormément.
10: Oui, ouais, j'adore. Bien mais sûr. Lui, même pas, par contre.
7: Ah oui, mais il m'aime pas non plus, je te rassure. Bon, hey, tu as quand même fait un truc que je n'ai jamais fait. Hein. Tu as fait une partie du chemin de Saint-Jacques de Compostelle avec des copines. Tu as fait quoi comme portion?
10: Eh ben on a fait Tours-Poitiers l'année dernière. Franchement, c'est à faire. Sincèrement, c'est à faire. Moi, je suis pas du tout sportive. Mes trois copines étaient sportives. Mais franchement, ça le fait. On fait des rencontres super. Et sur chemin-là, en fait, aussi, c'est aussi une introspection. Et ça fait du bien, en fait.
7: Ah, bon, bah, alors, j'essaierai peut-être un moment de
8: faire ça
7: un...
8: cet été.
7: Non, je ferai un trousseau. Mais...
10: Si vous passez sur Tours, on vous accueille, hein. Pas de souci. Hein.
7: T'inquiète pas, qu'on se rappellera bien de cette proposition. Alors, ma chérie, voilà.
8: On a un programme cet été.
7: Oh là, on a un programme.
10: Pas de souci, notre porte est ouverte.
7: Oh là là, merci ma chérie. Alors écoute bien, c'est ta première question, vraie ou faux. Tiens, je te mets téléphone. Hop. Argent, trop cher, trop grand, la vie n'a pas de prix. Alors écoute bien la question. La chérophobie. La chérophobie, c'est la peur des prix trop élevés. Vrai ou faux, top chrono 5 secondes. Chérophobie, est-ce que c'est là?
10: Faux.
7: Ouais. Allez, l'infirmière, bien sûr. La chérophobie désigne la peur d'être trop heureux ou d'attirer le malheur après un grand moment de joie. Ça doit pas être facile à vivre. Premier point pour Maud, bravo.
8: Moi, j'ai la peur des prix trop élevés, ça, on est d'accord. Je sais pas comment ça s'appelle, du coup, mais.
7: Bon, voilà. Bah, l'auvergnophobie.
8: Ouais, exactement, j'en suis bien atteint. Ça fait longtemps que vous m'avez pas fait flipper le dauphin, vous dites donc.
7: Bah, écoutez, allez, salut.
8: Ça, c'était pour hier. Benjamin est avec nous, Ici Poitou, 47 ans, 45, oh là, je te vieillis, à Poitiers. Ça va, Benjamin?
12: Oui, vous-même.
8: Ça va super, je vois que t'es galante, t'as su accueillir notre amie Maud. Ah, en plus, je comprends pas, t'es célibataire, comment se fait-ce?
12: Oui, tout à fait, c'est par choix.
8: Ah, ça sent.
12: Genre d'une relation compliquée, et on va prendre du temps pour soi.
7: Eh ben, t'as bien raison.
8: Là, pour se reconstruire, Benjamin.
12: Tout à fait.
8: Reste positif, l'amour c'est beau.
12: Oui.
7: Enfin, l'amour c'est beau.
8: L'amour c'est beau, quand même.
7: Ça dépend, si tu vois, la preuve, regarde.
8: Il a eu mal, mais il y a un avenir derrière.
7: Ouais.
8: Toute expérience, voilà, permet d'aller ailleurs.
7: Oh là là. Docteur Kirzek, je demande le docteur Kirzek.
8: Vous écoutez France Culture, il est midi.
7: Il est en train de faire un AVC.
8: Maud est là pour l'AVC, donc il y a ce qu'il faut. T'as deux chats, alors ils ont des noms particuliers, tes chats?
12: Oui, tout à fait, c'est Yenish et Kelderash.
8: Alors, ça vient d'où ces noms?
12: En fait, c'était des peuples gitans.
8: Ouais.
7: Et oui.
8: On a vérifié, c'est Tzigane. Hein. Ouais, c'est exactement
12: oui,
8: ça.
12: Oui, voilà, tout à fait.
7: C'est ma famille, quoi.
8: C'est la famille, parce que Valou, on appelle Valou la gitane. Toi, on t'appelle Ben. Bon, c'est normal, tu t'appelles Benjamin. On en parlera dans un instant, mais t'as été facteur, mais là, tu fais quoi aujourd'hui? C'est quoi ton boulot?
12: Je suis aidant, j'aide ma petite maman qui se fait plus toute jeune.
8: Ah, ok. Tu es aidant pour tes parents. Quel âge elle a, ta maman? C'est pas indiscret?
12: 74.
8: Ok, ben c'est bien. Bravo pour tout ce que tu fais.
12: Ah non, mais... excusez-moi, 71, elle va me maudire.
8: Ah, oh là là,
7: comment elle s'appelle, ta maman?
8: Ah oui.
12: Nadia,
7: on est désolé, t'as vieilli de 3 ans, on te demande pardon.
8: Bon, tu es Benjamin. Allez, nous jouons, voici un premier point qui va te permettre de rentrer d'emblée dans cette compétition. Je te souhaite bonne chance. Parlons de bibliothèque, non pas Rose, mais la bibliothèque universitaire de Harvard, dans le Massachusetts, à Boston.
7: Harvard.
8: Ouais. Ben oui. Ouais. La bibliothèque de Harvard possède des livres reliés, écoute bien, avec de la peau humaine, Benjamin. Est-ce que c'est un faux?
12: Je dirais que c'est vrai,
8: oui. Toi, tu dis que c'est vrai?
12: Oui, tout à fait.
8: J'allais te demander vrai ou faux, mais bon. Alors, c'est horrible, mais t'as raison, c'est vrai, c'est des livres qui sont reliés en peau humaine. C'est une pratique qui est appelée reliure anthropodermique. Ça date du 19e siècle et l'ouvrage s'appelle Des destinées de l'âme humaine. Bah, moi, j'irais pas le voir, j'irais pas bouquiner. Pardon.
7: Bah, écoutez, c'est pas grave.
8: J'ai l'impression de feuilleter des gens. Voilà,
7: de toute façon, il n'existe plus. Harvard les a virés en 2024. Ah, bien, d'accord. Allez, nous allons faire le point. Un point pour Maud, un point pour Benjamin, c'est magnifique. Et là, tout de suite, on part à Africa. J'ai envie de danser comme toi.
8: Ça vous met dans un état, ça.
7: Oh bah, 1980, toi.
8: 80,
7: c'est le retour de la Tiague et du 501, Rose Laurence, on vous aime.

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1: Oh là là, les années 80, bien sûr, Africa. Rose Laurence, à l'image de cette belle tenue rose que Valérie Damido arbore aujourd'hui.
2: Évidemment.
1: L'armée du kiff s'est marquée dessus quand même.
3: Exactement, mon petit chat. Allez, jingle.
1: Mais qui c'est qui a fait ce truc-là?
3: Claire.
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1: Elle fait les mêmes pour hommes?
3: Ah là là, 2026, les réflexions bizarres.
1: Mais moi, je mettrais bien truc rose comme ça. C'est mixte.
3: C'est mixte, hein, houblon platine. Ah. Hein, c'est tout le monde fait. D'accord. Mon mec en a une en jean, mais bon, chacun fait.
1: Mais rose? Ah non, en jean.
3: Mais il fait ce qu'il veut. En plus, les hommes ont le droit de mettre du rose. Qu'est-ce que c'est que. Tu sais qu'on est en 2026?
1: Je suis d'accord. Moi, j'ai des lunettes roses, je sais pas où elles sont.
3: Ah ouais, c'est ça. Ouais. Alors, Maudin, point Benjamin, point. Benjamin, tu mets du rose des fois?
5: Oui, ça m'arrive.
3: Voilà, merci Benjamin, 2026. Alors, Maud, tu adores, mais tu adores cuisiner. Mais alors, vraiment, ça, c'est une petite passion.
6: C'est ça. Bah, c'est pour ça que je pourrais vous accueillir. Si vous faites tour Poitiers, je vous accueille pour faire à manger.
1: T'as vraiment envie qu'on vienne chez elle, hein?
3: Alors, qu'est-ce que tu cuisines de bon? Parce que je vois que tu fais de la blanquette de veau, mais qu'est-ce qu'il y a d'autre?
6: J'aime bien cuisiner la quiche tourangelle. Parce que du coup, on est tourangeau d'adoption et c'est quelque chose qu'on a découvert. Et en fait, c'est super bon. C'est un peu gras, mais avec une petite salade, ça passe, quoi.
3: Qu'est-ce que c'est la quiche tourangelle? Raconte-nous.
6: Alors, la quiche, on met une petite pâte brisée, on tartine de petites rillettes de tour.
3: Oh.
6: Ensuite, on met des petits rillons. Donc, c'est la poitrine de tour. Et après, on fait un petit appareil à quiche et on met des petites rondelles de Sainte-Maure de Touraine.
3: Ah, le truc, oui, non, c'est pas du light, là. Bon.
6: Ah non, c'est pas du lait, mais avec la petite salade, ça passe en fait. Hein. Et en plus, si vous êtes en Touraine, vous venez chercher les petites Sainte-Maure de Touraine de chez Cabriello, en fait, où mon fils travaille, en fait. Et là, j'ai été honorée chevalière de la commanderie de Sainte-Maure de Touraine ce week-end.
3: Oh mon Dieu, je parle à la chevalière. Et donc,
6: ah oui, c'est un week-end un peu fatigant, mais du coup, voilà, mais. Et du coup, on a découvert le Sainte-Maure. En fait, ils ont été premier prix, donc on est content. En fait, et voilà. Donc ça clôture toute la petite quiche tourangelle. Ça fait un bon.
3: Oh là là là là là là. Le fromage de chef de ton fils chez les cabris de Manuello.
6: Manuello à Neuilly-Pompierre.
3: Voilà la chevalière du don. Oh, c'est dingue ça.
6: Bon. Je m'y attendais pas. Ça m'est arrivé comme ça.
3: Tu t'y attendais pas et pourtant, il paraît que tu tires, tu sais interpréter les oracles, tu utilises le pendule.
6: J'aime bien ça. J'adore ça. Ouais, mais je fais pas trop pour moi, pour les autres, mais pas pour moi en fait. Parce que du coup, j'ai pas envie de. Là, oui, voilà. Après, ça induit beaucoup de choses, mais oui, c'est quelque chose que j'adore. Ouais.
3: Eh oui, bah oui, moi aussi j'adore. Je tire les cartes.
6: On a beaucoup de points communs, Valérie. Hein,
3: t'as vu ça? Alors, on se parlera hors antenne, je te dirai c'est quoi mon oracle. Alors.
6: Le problème, c'est que moi, je m'aroufle pas du tout.
3: Monsieur, je vais t'apprendre, chérie, c'est pas très dur, t'inquiète. Le déco revient, tu vas voir, tu feras des tutos.
1: Attendez, il y a une info là. Oui. Vous avez dit quoi là? Flipper de dauphin est de retour?
3: Comment, Flipper, tu vas maroufler sur M6? Alors, ma chérie, voici ta question à un point. Tiens, je te mets une ambiance. C'est pas de la musique, je veux dire, c'est pas de la fraîcheur, hein, mais
1: c'est le dernier album de Jul.
3: Voilà, bien
1: pas
3: sûr.
1: Reconnu.
3: Bah si, je l'ai reconnu, Jul au Stade de France. Alors en plus d'être une danse, il paraît que le Charleston, c'est aussi un instrument de musique. Alors est-ce que c'est vrai ou faux? Top chrono, 5 secondes. Est-ce que en plus d'être une danse, c'est aussi un instrument de musique? Vite.
6: Mais c'est vrai, vrai, vrai.
3: C'est vrai, vrai, vrai.
1: Bah oui.
3: Oui, bien sûr que c'est vrai. C'est une danse, évidemment, mais c'est aussi un élément de la batterie. C'est deux cymbales superposées, actionnées au pied et frappées avec des baguettes. Bravo, 2 points pour moi.
1: Voilà, pas facile, hein, d'ailleurs.
3: Attends, excuse-moi, là, tu m'as fait la. Ça, c'est le.
1: C'est de l'air batterie, ça. Exactement. Faites bien flipper le dauphin, je peux bien faire de l'air batterie. Hein.
3: Mais tu fais bien comme tu veux, chérie.
1: Bon, Benjamin, qui est actuellement aidant pour ses parents, qui habitent à Poitiers, qui est célibataire par choix. Et qui a été facteur.
5: Oui, tout à fait.
1: Alors,
5: c'était mon premier travail en sortant de l'école, d'ailleurs.
1: Oui, j'ai l'impression que tu as vécu de belles expériences. Premier boulot facteur. Raconte-moi, tu suivais les vieux facteurs, c'est-à-dire?
5: Eh ben, comme ils nous apprenaient les tournées, puis après on prenait le petit casse-croûte pour partir sur les tournées, tout joyeux, tout grim. Sauf qu'à l'époque, ils prenaient le petit canon avec la petite goutte dans le petit canon, le petit calva pour faire pousser la petite goutte dans le petit canon. Et du coup, souvent, c'est arrivé quelques fois que je parte, je roulais pas vraiment droit, quoi.
1: Donc tu veux dire que la scène de Bienvenue chez les Ch'tis est tout à fait réelle, en gros.
5: Ah, tout à fait. Ah, là, oui,
1: exactement
5: oui. Les petits cafés canons chez les clients, chez les enfants. Alsacien. Et
1: il paraît que tu mangeais du pâté et du saucisson à 6h30 le matin quand même, hein, ta tournée. Là.
5: Oui, quand on se lève à 4h, 4h30 et puis qu'on est embauché depuis 5h, avant de partir sur la tournée, on prend des petites forces et puis pour se donner du courage.
1: Allez, reprenons une petite force alors, allons-y, hein, n'hésitons pas pour cette grande tournée. On a bien compris tout ce que tu avais fait. Alors, il y a ce côté facteur, mais il n'y a pas que ça. Nous allons ouvrir un nouveau dossier avec Benjamin. Tu ne fais pas de sport. Je ferme le dossier. On passe à un autre dossier. Zéro sport.
3: C'est génial.
5: C'est pas transpiré.
3: Allez.
1: Elle est comme, comme Maud, hein. Il ne fait pas du tout de sport. On joue, on y va avec une nouvelle question. La voici. Elle arrive tout de suite. On part en avion.
3: Elle arrive tout de suite. Elle prend le bateau.
1: La question ? Non, elle prend l'avion. D'accord. Bonjour madame. Des vols low cost avec des passagers debout seront commercialisés dès 2027 aux États-Unis. Est-ce que c'est vrai ou faux? Top chrono, on y va, 5 secondes. Des vols low cost. On serait debout.
5: Je dirais vrai.
1: Écoute, l'idée de vols low cost avec des passagers debout, ça existe depuis plusieurs années, mais c'est faux. Hein. Non. Pour l'instant, c'est pas encore l'occasion. Ça reste un projet dans un tiroir. Mais ça pourrait exister.
3: Paris-Tahiti debout, ça serait superbe.
1: 22 heures.
3: Alors, ça fait 2 pour Maud, 1 pour Benjamin. Et là, maintenant, on va partir avec Alain Bashung. J'adore cette chanson.
1: Oui.
3: Osez, Joséphine. Vous écoutez ici, on vous aime. À tout de suite.

0: Alain Bachung, Osez Joséphine, moi j'ose Valérie depuis 2 ans, et alors c'est un plaisir. Ah, osez Valérie.
1: Allez, plus rien ne s'oppose au jingle, vas-y.
0: Regarde la nuit. Si on faisait la nuit l'année prochaine, bien.
2: On est au taquet.
1: Ah bah oui, on pourrait faire...
0: 21h minuit.
1: Ouais, 21h-4h, ouais. On accueillerait des gens, conseillerait des gens, on n'aurait plus de vie. Alors,
0: c'est un bon concept.
1: Nous sommes avec Maud qui a 2 points, Benjamin qui a 1 point, Maud qui joue avec ici, Touraine qui habite à Charentilly. Et Maud, on dort encore avec son doudou.
3: Bien sûr.
0: Oh là là.
3: C'est important.
1: Bah oui, mais je
3: te rassure.
1: Alors, c'est quoi le doudou? Parce que je voudrais savoir.
3: C'est un petit bout de couverture, en fait, qui a plus de forme. Mais le petit biais autour, là, qui est tout doux, qui réconforte, ça me fait du bien.
1: Attends, ma fille a 33 ans, elle dort encore avec son doudou. Alors, si tu veux, comment te dire?
3: Je pense qu'on est de plus en plus, en fait. Donc, il faut qu'on se pose des questions, peut-être.
0: Je vais rappeler le docteur Kirsek, peut-être.
1: On ne vit pas dans un monde facile, j'entends.
3: Non. C'est réconfortant pour moi et que je dors bien.
1: Voilà.
3: Le doudou, je suis partout.
1: Eh ben, tu as bien raison. Voilà, tu pars en vacances avec, il est sous ton oreiller. Voilà. Bon.
3: Ouais.
1: C'est très bien. Comme ça, tu dors. Alors.
3: On va le savoir maintenant.
1: C'est pas grave. Alors, mon chat, est-ce que tu chantes? Est-ce que tu fais du karaoké? Est-ce que tu. Tout ça?
3: Ouais, j'aime bien, mais je chante pas. Hein. Mais j'aime bien les blind tests. J'aime bien tout ça, en fait. À Ici Touraine, j'aime bien participer à tout ça, en fait.
1: Ah, eh ben, ça tombe bien.
3: Pas trop vieux, hein. Pas les années d'EHPAD, hein.
0: Oh là là,
1: Alors chérie, là c'est pas du tout des années d'EHPAD. Et alors j'ai envie de te dire, c'est même des énormes tubes. Ça s'enchaîne, écoute bien, il y a 2 artistes, 2 filles qui vont s'enchaîner. Il faut que tu me donnes une ou 2. Enfin en tout cas, ça serait bien les 2, comme ça t'as 2 points. Écoute bien.
3: Ok.

0: mince, en plus,
1: alors, nous avons.
0: C'est Madonna.
1: Ouais.
0: Madonna et l'autre, je sais plus le prénom, mais en fait.
1: Baby, one more time.
0: One more time. Ouais, elle est en cure de désintoxication.
2: Oh là.
0: Je l'ai plus.
2: Il a fait une belle pub, là.
1: Bah écoute, tu nous as bien vendu Britney Spears.
0: Oh là là.
1: Like a Virgin. Bon, bah, ça, c'est Madonna.

0: Eh ben, tu as quand même un point, c'est déjà.
1: J'ai l'indice, hein. Ah ouais, ouais.
0: Bon, bah t'en as trois. Voilà.
2: 12h28, j'ai faim, je vais chez Benjamin parce que je sais que Benjamin adore cuisiner. Quelle est ta spécialité, mon Benjamin ?
3: Le bourguignon.
2: Ah, oh, le bourguignon.
0: Non, là.
3: Tout simplement.
2: Comment tu fais un bon bourguignon ? Ta petite recette à toi.
3: Déjà une bonne viande.
2: Ouais.
3: Bonne viande et on n'est pas obligé de se ruiner. On peut aller chez son petit boucher à côté de chez soi. Déjà, il vous conseillera un super produit et puis au pire, en acheter moins mais de meilleure qualité, quoi.
2: Ouais, bien sûr, le bourguignon. Alors, il n'y a pas que ça. Un côté spécialité.
0: Ah, le couscous, c'est dur à faire. Hein. La très bonne semoule, non, c'est du travail.
3: Non. Ah oui, mais sinon, c'est pas compliqué. Le plus long, c'est de préparer les légumes. Après, la cuisson, c'est long, mais c'est pas compliqué.
2: Ah ouais.
0: Non, mais il faut bien travailler la semoule.
2: Oui. Il faut qu'elle soit douce, comme de la farine. C'est bien. Tu sais également préparer le pot-au-feu. Pas de dessert,
3: oui.
2: Par contre. Tu reviens chez toi.
3: Non, je suis pas bec sucré, non.
2: On emmènera les gâteaux, salé. Valérie. Vous notez, on doit aussi passer à Poitiers hein, cet été.
3: Oui, bah oui.
2: On a tout le périple.
3: On vient dire les filles qui doivent finir leur séjour pour aller jusqu'à Saint-Jacques. Bah, si elles ont fait tour Poitiers l'année dernière ou avant, bah, si elles commencent à Poitiers, elles auront qu'à s'arrêter à la maison pour prendre
2: parfait.
3: un petit café.
2: Tourner manège dans cette émission. Ah oui, alors, comme célibataire, Benjamin. Bref.
3: Oui, mais pas Maud.
2: Oui.
0: Maud, elle n'est pas célibataire. Hein. Tu vas arrêter de vouloir marier tout le monde. Pose ta question.
2: Voici ton quiz musical. On a deux chansons, c'est mixé, c'est deux garçons. Pour le coup, à identifier, il y a deux points à gagner. On y va.

0: Alors qui chante?
1: Il t'a dit
2: Elton John.
0: Elton John. Premier,
2: ouais. Et George Michael, peut-être Wham, quand il était à l'époque de Wham.
0: Ben voilà, Carlos Whisper, vérifions tout de suite. Elton John, bien sûr. Et le deuxième, c'est bien George Michael, ce qui fait 2 points de plus, Benjamin.
1: Allez, 3 points pour Maud, 3 points pour Benjamin.
0: On
1: vous
0: adore.
1: Êtes à égalité, vous êtes parfait. Et là, tout de suite, c'est la réclame, mais pas seulement. C'est aussi l'actualité dans toutes vos régions, grâce aux 44 locales de votre radio ici. À tout de suite.
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6: Quelques mots sur la déclaration d'impôt en Côte d'Or. La date limite pour déclarer ses revenus approche. Vous avez jusqu'au jeudi 28 mai pour effectuer votre déclaration en ligne sur le site des impôts. Pour le format papier, la date limite est fixée à aujourd'hui, donc ne traînez pas. L'administration fiscale rappelle qu'il est important de vérifier les informations pré-remplies avant validation, notamment en cas de changement de situation familiale ou professionnelle. Et en cas de retard, évidemment, des pénalités peuvent être appliquées. Et puis en Saône-et-Loire, vous avez un délai un petit peu plus long pour les impôts. L'échéance est fixée au jeudi 4 juin pour les déclarations en ligne. Les services fiscaux recommandent de ne pas attendre le dernier moment pour éviter les difficultés de connexion ou les oublis. Cette année encore, de nombreux foyers peuvent bénéficier de la déclaration automatique à condition que les informations transmises soient exactes et complètes. Vérifiez-les, c'est important.
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0: Et c'est au prix d'un appel local.
1: Oh là là, j'adore quand tu fais la standardiste.
0: Voilà.
1: Alors, Maud à 3 points, Benjamin à 3 points, et c'est une parfaite égalité. Je rappelle que Maud habite à Charentilly, elle joue avec ici pour Rennes, elle adore cuisiner, elle nous fait des trucs incroyables, des quiches tourangelles à 8000 calories la part, et surtout, elle dort avec son doudou et elle interprète les oracles. Tout ça fait d'elle une femme parfaite. Et alors, en plus, elle adore les activités à sensation.
0: Mmh.
1: Ça, ça t'adore. Ouais. Alors, par exemple, quelles activités?
7: Et en fait, surtout, on a des prisons des Landes ou des, comment ça s'appelle, des Sensas. Et en fait, c'est un peu comme Fort Boyard ou Sensas, c'est avec tous les sens. Et en fait, on a à manger des cafards, on a mangé des petits trucs. Là, on met les mains, on doit savoir ce qu'on fait, enfin, ce qu'on touche. Ah, c'est, ouais. Bon, après, il faut choisir ses... Il faut choisir ses équipiers, t'envoies ceux qui veulent pas y aller, et puis voilà, quoi. Et puis après, mais c'est super sympa. Et Prison Island, c'est un peu plus comme Fort Boyard, où on a un temps à respecter avec le tonneau. Alors ça, c'est pas du tout mon truc, hein.
1: Oui.
7: Pour moi. Mais c'est sympathique, en fait. Ça fait des sensations, quoi.
1: Ah ben voilà.
7: Comme le Toutatis à Parc Astérix, quoi.
1: Exactement.
7: Ça, voilà.
1: Alors, et bien en plus, tu fais du rafting, du canyoning, et tu adorerais faire du saut en parachute.
7: Ouais, ouais. Ah bah, j'ai un peu peur, mais j'adorerais.
1: Ouais, bah, enfin, si tu fais du rafting et du canyoning, le saut au parachute, c'est rien pour toi, hein.
7: Je sais pas. Ouais, c'est pas pareil, mais bon.
0: Ah
7: ouais.
0: Non, c'est pas pareil.
1: Mais si,
7: merci,
1: c'est
7: Eric,
1: pas.
7: Merci, Eric, merci.
0: Bien sûr.
1: Bah, écoute, tu veux être un chat. Les chats, tu sais bien comment c'est, ça retombe toujours sur ses pattes.
7: C'est ses pattes, oui, c'est sûr. Oui.
1: Bah ouais. Pourquoi tu veux être un chat?
7: Et là, parce que je trouve que c'est en fait, ils lisent dans nos pensées, en fait. Ils savent quand on va pas bien. Enfin, je trouve que c'est un animal qui est très, très, très riche, en fait, qui donne beaucoup, quoi.
1: Ça donne beaucoup, je te confirme.
0: Les chiens aussi, ils lisent un peu dans les pensées, quand même.
1: Oui, le chien aussi. De toute façon, les animaux, d'une manière générale, valent mieux que les hommes. Ouais, alors, ma chérie, c'est la question à choix multiples. Je vais te poser la question de proposer des choix. Et à mon top chrono, tu auras 10 secondes pour me donner ton choix. Tiens, une petite ambiance.
4: T'as pensé à payer ta taxe foncière, taxe immobilière, taxe professionnelle, taxe sur le personnel, taxe d'apprentissage.
1: Ah là là, les inconnus, on va parler des taxes et des impôts.
0: Ça n'a pas pris une ride, ça. Hein.
1: Alors, écoute bien. C'est la saison. Voilà. Qui a dit les conneries, c'est comme les impôts, on finit toujours par les payer. Les conneries, c'est comme les impôts, on finit toujours par les payer. Alors, Michel Audiard, Coluche, Pierre Desproges ou Éric Bastien. Alors, qui a dit les conneries, c'est comme les impôts, on finit toujours par les payer? Audiard, Coluche, Desproges, Bastien. Top chrono.
7: Allez, je dirais bien Coluche.
1: Coluche.
7: Coluche.
1: Eh bien, et non, c'est Michel Audiard. C'est une réplique tirée du film Le Cave se rebiffe, sorti en 1961 avec Jean Gabin. Et c'est quand même Michel Audiard, c'est l'un des dialoguistes les plus célèbres du cinéma français. Bon, bah écoute, pas de points.
0: Oh, voir mon nom associé à Audiard, Coluche et Desproges, j'aurais jamais imaginé ça. Tout ça, c'est grâce à la magie de Valérie, ça fait plaisir. Benjamin, il a combien, Benjamin? Il a 3 points.
1: Oui.
0: Bon, et Benjamin, là, il va falloir m'en marquer 3 de plus, hein, s'il te plaît.
1: Bien sûr.
0: Benjamin, notre ancien facteur qui allait boire un petit peu de gnôle le matin avec quelques morceaux de pâté. Bah, tu nous l'as raconté tout à l'heure. Hein. Tu procrastines, toi aussi. Hein, t'es un peu du genre.
2: Ah, là, là. Ah ouais? J'adore ça. Bah ouais. Déjà, je suis né à 11h45, donc déjà dès la naissance, j'étais un lefteur. Ouais. Mais
0: Alors c'est quoi? Tu remets tout au lendemain ou tu te poses et puis tu.
2: Ah oui, même au surlendemain, oui.
0: Ah oui. Même au surlendemain. D'accord, ok. Bon, toi aussi, c'est marrant comme mode. Si t'étais un animal, tu serais un chat, voilà.
2: Oui, tout à fait. Je connaissais pas les chats. Avant, j'étais plus team chien. Et puis, j'ai perdu ma chienne, ça m'a fait tellement mal au cœur que j'ai dit plus jamais je prends d'animaux. Et puis, j'ai eu l'occasion de prendre deux petites jumelles, petites sœurettes, là. Et ça a changé ma vie. Et comme disait Maud, effectivement, il y a quelqu'un dedans et c'est assez mystique. C'est quand vous allez pas bien, ils le sentent. Quand vous allez bien, ils le sentent. Non, c'est des petits.
0: Tes petits chats, Caldera chez Yenich, on en a parlé avec leurs origines à Zigane. Dis donc, t'aimerais aller en Asie, toi? Ça, c'est le voyage de tes rêves.
2: Ah oui. Pourquoi? Oui, tout à fait. Oui. Oh ben la culture, la cuisine, l'histoire.
0: Ben oui. Alors, en même temps, t'as déjà bien voyagé. Je vois que t'as été à Prague, à Barcelone, en Sardaigne, à Londres. Quand même, tu voyages. Tu fais pas que procrastiner dans ton canapé, on est d'accord.
2: Non, tout à fait. Moi, c'était plus quand j'étais jeune. Ouais. On est plus motivé. Puis la vie coûtait moins cher aussi. Ben oui.
0: Des fois, il t'arrive de bouger tes narines sans bouger le reste de ton visage. Ça va, toi? Sinon, Benjamin, en ce moment.
2: Oui, tout à fait. Des fois, c'est le visage qui fait bouger les narines, et des fois, c'est les narines qui font bouger le visage.
0: Bien sûr, c'est son talent inutile. Alors voilà quelque chose qui va faire plaisir à Valérie juste avant de jouer. On demande souvent à qui vous aimeriez déjeuner, que ce soit quelqu'un de contemporain, vivant ou disparu. Et alors toi? Eh oui, le monsieur avec les cheveux orange. Et il aimerait déjeuner avec Donald Trump. Mais pourquoi? Vous allez comprendre, il va nous le dire. Benjamin.
2: Oui, ça serait assez cocasse de savoir ce qu'il a vraiment dans sa tête et passer un moment avec lui sans les caméras et puis voir l'envers du décor, quoi.
0: D'accord, c'est un choix. Écoute, si t'as l'occasion, tu nous diras ce qu'il y a dans sa tête, parce que on a plusieurs à se poser la question. Je vais te faire un compliment avant de jouer. Je pense que tu as perdu un petit peu de poids.
2: Ah oui. Oui, tout
0: je
2: à
0: sais
2: fait.
0: Que ça te fait plaisir, c'est le compliment que t'adores. Voilà.
2: Ah oui, tout à fait. Oui, comme dis. Mais dis donc, t'aurais pas fondu ou t'as pas maigré un petit peu? Alors ça fait plaisir.
1: Fait plaisir, bien sûr.
0: Allez, voici une question pour toi depuis 1900.
2: Excuse-moi, je te coupe avant. Excusez-moi, Valérie, vous n'auriez pas perdu un petit peu de poids?
1: Merci, mon chéri, comme tu es mignon. Bon, je l'adore.
2: Ou alors c'est le rose qui vous affine, peut-être.
1: Ah, mais oui, bien sûr, évidemment que c'est le rose qui m'affine.
0: Alors, est-ce que je dois te rappeler, Benjamin, que tu joues avec la team Bastien aujourd'hui? Les compliments pour la maîtresse, là? Non, je suis pas d'accord. N'oublie pas que nous sommes en concurrence frontale.
1: Bien sûr.
0: Le petit compliment qui va bien, là, l'armée du kiff, là, le Malabar, là, qui est en face de moi. Et c'est vrai qu'elle est toute rose. Commencez pas à vous déshabiller.
1: Je me déshabille pas, je remonte ma femme.
2: Aussi.
0: Allez, chou, Benjamin.
1: Alors.
0: Bon. je vais pouvoir la poser à un moment donné, cette question. Depuis 1981, en France, quel célèbre slogan accompagne les produits laitiers ? Les produits laitiers sont nos chéris pour la vie, sont nos amis pour la vie, sont nos envies pour la vie, sont tous avec Valérie, top chrono.
2: Sont nos amis pour la vie.
0: On a l'impression qu'on est à la messe, je sais pas où on est là, mais on va se la faire tous ensemble. Attention, tu es prêt, Benjamin ?
8: Les produits laitiers sont nos amis pour la vie.
9: Les produits laitiers sont nos amis pour la vie.
0: Bravo !
1: Eh ben, ça fait 3 points.
2: Éric et Valérie.
1: Oh, merci, mon chéri. Alors, Benjamin, ça te fait 3 points de plus, tu as 6. Maud, tu as 3. Et là, tout de suite, tananan, poum. Allez, le seul,
0: bien
1: le
0: la grosse
1: grand,
0: caisse, hein.
1: Bah, l'unique groupe de rock, les Rolling Stones, Start Me Up. Vous écoutez ici, on vous aime, à tout de suite.
0: Ne prenez pas mal quand je dis que vous faites bien la grosse caisse.
1: Allez, on se...

0: Rolling Stones, Start Me Up à 12h44 sur votre radio ici.
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3: Ouais, c'est tous les jours, hein. Tous les jours qu'il faut être au taquet.
1: Mais ah là là là, Maud à 3, Benjamin à 6, mon Dieu, mais qui va l'emporter? Qui va partir? Vous restez Rix et Obélix? Qui va boire du café à n'en plus finir?
3: Ah, Benjamin.
1: Alors, notre petite Maud, dis donc, il paraît que t'as une maman un peu sympa, un peu genre, je fais des blagues, l'air de rien.
4: Bien
1: il paraît
4: sûr.
1: Que quand t'avais 20 ans, ta maman t'a demandé d'aller acheter des tringles à rideaux dans un magasin.
4: Oui, c'est ça.
1: Et au moment de payer, qu'est-ce qui s'est passé?
4: Eh ben en fait, elle sait que j'ai un gentil caractère, en fait, et puis la caissière... Et du coup, elle m'a fait j'ai dû vider tout mon sac, je savais que j'avais rien pris. Et puis c'est tout, la caissière, elle s'est vraiment mise en colère et tout ça, je me suis mise en colère aussi. Je retourne chez ma mère, et t'es arrivée là, bah oui, elle m'avait collé les antivols dans mon dos, en fait. J'étais partie au magasin comme ça. J'étais pas contente. Bon, elle était bien contente.
1: Mais...
4: en même temps, c'est un petit jeu sympa, parce que je suis un peu... J'aime bien les bêtises, quoi. D'ailleurs, je fais un petit coucou à Claudine et à Patrick de Chouny, en fait. Ils sont contents comme ça.
1: Voilà, donc parce
4: elle
1: que ça...
4: contente.
1: Mais oui, parce qu'elle a sonné. Sa mère lui avait collé les antivols, donc elle sonnait, la caissière ne comprenait rien.
4: Et puis la caissière n'était pas contente, puis moi j'ai un petit caractère un petit peu trop gentil, enfin pas du tout même, du coup c'était deux colères en caisse,
1: bah,
4: ça
1: oui.
4: l'a pas fait quoi, du coup, bah oui.
1: Non mais elle est
4: mais
1: sympa.
4: Bon, on avait bien rigolé,
1: ouais.
4: sympathique, mais bon, on aime nos mamans. Hein.
1: Oui, on aime nos mamans, bah moi oui.
0: Fin... C'est la fête des mères d'ailleurs dans quelques jours.
1: C'est la fête
4: bientôt,
1: des
4: bientôt.
0: Bah, bien c'est sûr. Dimanche.
4: D'ailleurs, j'espère que mes enfants, ils entendent. Hein, c'est bientôt la fête des mères.
0: Ils comptent.
1: C'est dimanche, la fête des mères.
0: C'est pas dimanche, c'est dimanche d'après, ouais. C'est ça.
1: Alors,
4: D'après.
1: Oui. Le dernier dimanche du mois de mai, c'est la fête des mamans.
0: Exactement.
1: Pensez à vos mères qui ont souffert pour vous mettre au monde, bande de petits ingrats.
0: C'est l'occasion de rappeler que c'était la Saint-Éric hier. Bon, quand je dis ça, voilà.
1: Est-ce que
4: oui,
1: tu vas me
4: l'Éric.
1: Est-ce qu'il va me laisser en placer une ou pas? Je ne sais plus, là. Alors, écoute bien, là, t'as 3, il a 6, c'est la question à 5 points. Donc, il faut que tu la marques, il faut que tu l'emportes, tu vas l'emporter. Allez. Quel chanteur... Mais si t'es au taquet, vas-y ma chérie, écoute bien. Quel chanteur français était surnommé l'homme à tête de chou? Quel chanteur français était surnommé

0: Rappelle-le-moi parce que ça me parle pas. Je suis peut-être là-dedans dans la mémoire que je suis nul.
1: Eh bien, c'est l'orientation. Voilà, ah. T'aurais pas
0: oh là
1: pu
0: là,
1: ça.
0: Oui, mon Dieu. Voilà. Oui, oui. Et oui. Oui, je m'étais perdu dans mes réflexions.
1: Ah
0: oui,
1: non,
0: oui,
1: toi, oui, l'épreuve de Koh-Lanta d'orientation, c'est pas possible.
0: Ah oui, ah non. Ah ben non, je trouverais même pas l'aéroport pour aller dans l'avion. Donc,
1: D'accord.
0: Oh, non. Alors,
1: te voilà parti en forêt, la cueillette, hein, bien sûr, des champignons.
0: Et là,
1: t'as tourné combien de temps dans cette forêt?
0: Les heures passent, le soleil se couche et mon pauvre Benjamin était perdu dans les bois comme un couillon.
1: Ah non, mais le soleil se couche, c'est-à-dire que tu as quand même tourné, a priori, 5 heures dans la forêt pour retrouver ta voiture.
2: Ah là là.
0: Oui, aisément, tout à fait.
1: Et finalement, t'as trouvé une route?
0: Oui, voilà, j'ai trouvé une route, je suis remonté sur 1 ou 2 kilomètres, j'ai trouvé des maisons, et puis j'ai pu retrouver mon chemin après, grâce aux gens qui habitaient pas loin des bois.
1: Ah ouais.
0: Bon. Et puis la flippe, quoi, quand la nuit commence à tomber, là.
1: Eh bien sûr,
0: on est loin de chez soi,
1: et puis
0: à l'époque, on n'avait pas de téléphone portable, alors, les signaux de fumée, ça passe pas dans les forêts, enfin, faut éviter de faire du feu en forêt, mais. Non, c'était.
1: Bon, puis Benjamin.
0: J'ai eu la peur de ma vie.
1: Quand t'avais 18 ans, tes parents, ils t'ont dit de pas la prendre, cette 2 chevaux. Ben oui.
0: Non, c'était la Mégane, la 2 chevaux, c'était ma voiture à moi.
1: Ben oui, mais on t'avait dit de pas toucher la voiture. Qu'est-ce que t'as fait?
0: Et oui, ben non. Ben je l'ai prise.
1: Ah oui, mais tu l'as prise, mais tu l'as mis dans un mur surtout.
0: De chez planté. Ah oui, elle était explosée. Du pare-choc avant au pare-choc arrière, il n'y avait pas un centimètre carré de tôle qui était
1: pas. Belle Mégane, en fait, ses parents étaient partis en vacances. Et lui, il s'est dit, je vais choper la belle Mégane et il voulait faire un petit tour, quoi. Mais ça a été. Ouais, t'as dû drôlement te faire gronder, hein, Benjamin.
0: Quand les parents ont vu l'état de la voiture, ils étaient plus rassurés que quand j'allais bien, quoi.
1: T'as des parents qui sont.
0: Ouais.
1: Allez, voici ta question à 5 points. Question cage, pas de proposition de réponse. Un extrait pour TD. Himalaya, c'est Johnny Hallyday. Quel personnage folklorique vit, selon la légende, dans les montagnes de l'Himalaya? Top chrono, 10 secondes.
0: Serait-ce le Yeti?
1: Attends, c'est moi qui pose les questions, là. Tu me demandes si serait-ce le Yeti?
0: Oui, tout à fait.
1: Écoutez, je vais vous répondre, Benjamin. Oui, c'est le Yeti, l'abominable homme des neiges, qui est le poilu gigantesque, objet des récits dans Tintin, notamment, dans l'île Noire. Oui, c'est bien le Yeti. Bravo.
2: Alors, 11 pour Benjamin, 8 pour Maude. C'est le bingo qui vous départagera, mais tout de suite, tout s'en va. Gaëtan Roussel, vous écoutez ici, à tout de suite.
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0: s'en va.
1: Gaëtan Roussel.
2: Oh là là, tout s'en va, mais pas la pub, hein, attention.
1: Ah non, elle arrive, elle.
2: Elle arrive,
1: c'est vrai. Il y a Nadine Mousselet dans la pub ou
2: Je sais pas, peut-être qu'il y aura Riley, là.
1: Ah oui, oui, le nouveau roman.
2: Voilà.
1: Lucinda Riley.
2: Lucinda, réclame.
1: Elle est là ?
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1: Ah oui.
2: Alors, nous sommes au taquet avec Maud qui a 8
4: oui.
2: et Benjamin qui a 11. Alors,
1: oui.
2: Qu'est-ce et que c'est que ce
1: rire? C'est une réaction sur 11 points. Voilà.
2: Tu sais que si t'arrive quelque chose, Maud ne réagira pas.
1: Pourquoi
2: parce, hein parce que tu es odieux.
1: M'en fous, je vais kidnapper son doudou.
2: Alors, dis donc, il paraît qu'on a eu, des études d'infirmières un peu rigolotes. C'est-à-dire qu'un jour,
4: oui.
2: vous avez voulu bizuter un pauvre brancardier à l'hôpital. Et avec tes collègues, et comment vous avez fait? Qu'est-ce que vous avez fait?
4: Bah, comment on a fait? Et ben, en fait, j'étais de nuit avec des collègues. Alors, franchement, il n'y avait pas de patients, en fait. Il n'y avait pas beaucoup de patients. On pouvait se le permettre. Et en fait, on a dit au brancardier qu'il fallait venir chercher. Il y avait un décès dans notre service. Et en fait, je m'étais habillée comme, avec la chemise, tout ça. Sauf que, j'ai eu tellement peur arrivé devant l'ascenseur. Parce qu'il m'emmenait, en fait. Arrivé devant l'ascenseur, je me suis réveillée, quoi. Et là, il a eu peur, quoi. Il s'est dit, mais, vous me faites, quoi. Petite dédicace à Coco et Delphine, elles se reconnaîtront.
2: Ah, voilà, ça, que tu, oui. T'as fait la morte, mais heureusement qu'il n'a pas fait une crise cardiaque, le gars, hein, parce que sinon.
4: Bah oui, puis heureusement qu'il m'a pas emmené jusqu'au frigo, parce que j'aurais fait un peu mal quand même.
2: T'as eu un peu froid, mon chat. Alors, je vais t'encourager avec une chanson
4: oui
2: qu'on adore. Je l'ai chantée, moi, avec Amel Bent, ton
1: ah oui.
2: Mais oui
4: ah, je le sens.

0: La télé sur M6.
1: Chantons.
2: On revient
0: Béco. Chantons tous contre le cancer. Alors, je l'embrasse d'ailleurs, je l'adore. Ma chérie, c'est simple. Tu gagnes si tu gagnes. Voilà. Donc tu vas me.
2: La grande phrase chaque jour. Tu gagnes. Bah, si tu gagnes.
0: À mon top chrono, tu auras 10 secondes pour me donner un maximum de villes qui commencent par P. P comme pointure, P comme papa, P comme... Okay. Voilà, tu vois. Donc un max de villes qui commencent par la lettre P comme papa. Attention, top chrono.
3: Alors, Paris, Poitiers, Pau, Perpignan, Pornic, Parthenay, à côté de chez nous, Péronne, Péronas, Pontoise...
0: Tu m'en as donné neuf, Il y avait Porcheville, Puteaux, Plaisir, Pontoise, Poissy, Périgueux, Provins, mais tu m'en as donné neuf, c'est magnifique, bravo.
2: Bon, Benjamin, t'as 11 points, t'es en tête, elle a 8 points, sauf qu'on a, là, on est à l'épreuve du bingo. Et pour gagner les 10 points que représente ce bingo, il faut marquer le plus de points. T'as compris qu'elle a fait 9. Elle a été très, très performante.
4: Elle a cartonné, là.
2: Ah, elle a cartonné. Mais on a déjà vu des reversal of situation. Des retournements.
4: Des remontadas.
2: Exactement. J'ai envie d'y croire. Alors, avant de jouer, on va aller faire un petit tour sur la Croisette. Voilà, puisqu'en ce moment, nous sommes en plein festival de Cannes. Et parfois, on y entend ceci. You.

0: crois que c'était hier à la télé, hier ou avant-hier. La Cité de la Peur, c'est ton film préféré.
1: Ah oui, oh là là, de loin, oui.
2: Ah ouais, prenez un chewing-gum, Émile.
0: On peut tromper 1000 fois, 1000 personnes, bien sûr. Madame, je vous pisse à l'arrêt. Non, de ré. Odile de ré. Et voilà.
1: Je suis trop content.
0: Ouais, je sais. Mais alors là, c'est Valérie qui va être trop contente. Car tu adores un chanteur que Valérie, mais kiffe à la folie.
3: Quand on fait la Java le samedi
0: Bien sûr. L'excellent Michel Sardou.
1: L'unique, le grand.
0: L'unique.
2: Allez, c'est parti.
0: Voilà, vous verriez la tête de Valérie. Son malabar s'est effondré.
2: Mon malabar va très bien.
0: Nous allons donc jouer, je te rappelle qu'il y a 9 points. 9 points en jeu, il faut me faire 10 là. Bingo du jour. Nous sommes dans les villes, partout en France. Et tu vas devoir citer un maximum de villes, commençant par la lettre T. T comme Tata, comme Thierry, comme taisez-vous. Top chrono, 10 secondes.
1: Ah bah ça va aller vite. Tours et puis...
0: Allez
1: et Toulouse...
0: Tarbes, Toulon, Touques, Tourcoing, Tournon, bah oui. Thoiry, Tignes, Torcy, il y en avait plein. Théoul.
2: Bon, alors. Maud, tu l'as compris, c'est toi qui seras avec nous pour la finale, bravo.
4: Oui.
2: Donc tu tenteras de gagner le séjour pour 4 personnes au parc Astérix, tu feras la descente du Nil, tu prendras de la hauteur avec l'envol d'Ibis, tu découvriras 7 automatiques. C'est un séjour de 2 jours pour 4 personnes, une nuit à l'hôtel du parc, en chambre familiale, les petits déjeuners, les dîners et aussi 100 euros de carte carburant. Donc c'est magnifique ma chérie, si tu ne gagnes pas ça, tu gagneras la machine à café Malongo, les 32 dosettes et les 6 verres.
0: Les 6 verres en verre, bien sûr.
2: Bravo Benjamin, t'as bien joué.
4: Je peux passer un petit bonjour?
2: Ben
4: est-ce que je peux passer un petit bonjour?
2: Évidemment.
4: Oui, est-ce que je peux passer un petit bonjour à Joël et à Nadine, à Élodie, à Méline qui sont en train de m'écouter?
2: Eh ben, bonjour.
4: Elles se reconnaîtront.
2: Eh ben, bonjour. Coucou à tous. Ah, voilà.
0: Oui. Bravo Benjamin, Astérix n'est pas content quand même.
5: Tu sais ce qu'il t'a dit, monsieur Astérix?
0: Bah oui, il n'est pas content, il est perdu.
2: Bon, bravo Benjamin, tu n'as pas démérité. Bravo à toi. Et puis surtout, bravo à Maud. Benjamin, c'est pas grave, tu sais, tu...
0: Bah
2: tu
0: si vois.
2: Bah si, mais non, mais qu'est-ce que tu veux que je lui dise?
0: Ça vous fait 2 candidats déjà depuis hier.
2: Ah oui, c'est vrai. Bah oui, qu'est-ce que vous voulez.
0: Voilà.
2: Bien mes chéris, je vous remercie de nous avoir écoutés. Je vous dis que je vous aime, je vous dis tous à demain. Je remercie Céline à la réalisation, Sarah à la technique, Marian au standard, le professeur Coupez au savoir et le Yeti à mes côtés, à la vanne.
0: Ouais. La grosse caisse. Merci de Malabar, la grosse caisse.
2: Wendy Chouchou,
0: Wendy Bouchard,
6: bonjour
0: bienvenue.
6: Les amis.
0: Comment ça va
6: bien,
0: Wendy?
6: Ça va bien, je vous parle médecine, je vous parle des délais de rendez-vous, des attentes fort longues dans un certain nombre de départements. Comment les soignants se réorganisent pour réduire tout cela? En grande enquête Doctolib qu'on vous dévoile en exclusivité sur ici.
0: C'est mon application préférée Doctolib.
6: Elle est bien utile. Et l'intelligence artificielle aussi, figurez-vous, on va en parler.
2: Merci ma chouchou.
6: Merci, à demain.
2: À demain.
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0: Au taquet revient demain midi, mais pour ceux qui en veulent un peu plus, rendez-vous demain à 4h du mat. Parce qu'on nous écoute la nuit aussi, Valérie. Hein.
2: Bah en tout cas, pour l'instant, vous nous écoutez. Il est 13h, je vous aime.
0: Eh bah, ben, rendez-vous demain, et moi aussi, je vous aime. Voici Wendy Bouchard, bon ma France. Bonne journée.
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6: Bonjour à tous, merci d'être à l'écoute de Ma France. Avec cette étude Doctolib, donc, que nous vous révélons en exclusivité sur ICI et qui illustre vos difficultés pour obtenir un rendez-vous médical. Dans un département sur 2, les temps d'attente s'allongent et 63% d'entre vous ont renoncé à un rendez-vous faute de délai raisonnable. Vous entendrez les habitants du Mans, de Limoges ou de Laval avec notre invité, directeur général de Doctolib. Patrick Bruel dans la tourmente, visé par 9 plaintes au moins et mise en cause par une trentaine de femmes. L'artiste nie et souligne n'avoir jamais forcé une femme de sa vie. L'avocate de Flavie Flamand, qui accuse aussi le chanteur, annonce de nouvelles plaintes. Qu'en pensent les fans de l'artiste Patrick Bruel? Iront-ils le voir dans les villes où il doit bientôt se produire? On les écoute encore sur ICI. Le projet de loi d'urgence agricole arrive à l'Assemblée nationale. C'est un texte qui doit soulager le quotidien et la vie des paysans. On vous parle notamment de la gestion de l'eau. Et puis au cœur de vos régions, la fierté des habitants de Reims, d'où s'élancera le Tour de France en 2028. Une plage Brigitte Bardot inauguré à Cannes, et puis un renard voleur de boules de pétanque, histoire insolite en Dordogne qu'on se plaît évidemment à vous partager. On commence ce journal avec cette étude Doctolib, donc en exclusivité pour votre radio. On parle santé au plus près de vos préoccupations. Vous qui allez pouvoir consulter les délais de rendez-vous médicaux dans vos départements, parmi les constats frappants de cette enquête, on note que le temps d'attente pour un rendez-vous chez un médecin généraliste s'allonge en France dans un département sur deux. Pour consulter un spécialiste, c'est pire. Dans la Sarthe, par exemple, la moitié des habitants attendent 35 jours, l'autre moitié plus d'un mois pour un rendez-vous chez le dentiste. Léopold Picot, vous avez interrogé ces habitants du Mans en manque de rendez-vous.
8: La première réaction de Louise, 67 ans, quand on lui parle d'accès aux soins, c'est...
9: C'est très difficile, surtout pour avoir les rendez-vous. Par exemple, les dentistes, 2 mois, 3 mois, 4 mois, 5 mois.
8: Mancelle, depuis 24 ans, elle vient juste de trouver un dentiste.
9: J'ai une sœur qui était déjà patiente de cette dentiste et c'est elle qui m'a recommandé parce que sinon, c'est difficile.
8: Tellement difficile que Josiane, 75 ans, a carrément abandonné.
10: Un dentiste, j'en ai pas parce que... Il n'y en a plus, donc voilà, c'est tout. On fait comme on peut. Jusqu'à maintenant, ça va, mais un jour, je vais avoir besoin, donc j'irai à l'hôpital, puis c'est tout.
8: Les rares qui n'ont aucun problème, ce sont des sortes d'héritiers de l'accès aux soins, comme Luca.
11: Ça a été ultra facile, parce que j'ai récupéré tout ça de mes parents, donc j'ai pas de soucis là-dessus.
8: Est-ce que ça vous est déjà arrivé de recommander des gens ?
11: J'ai essayé, mais ça marche pas. Ils ont plus besoin de patients, en fait, ils prennent plus personne.
8: Rien de très étonnant quand on sait qu'en Sarthe, un peu plus d'un médecin sur 20 accepte de nouveaux patients. Alors si on ne tombe pas dessus, il ne reste plus qu'à monter à Paris. C'est 4 à 5 fois par an pour Odile et son mari Didier, septuagénaire.
12: On fait des groupes, on fait des fois des visites médicales dans la journée.
13: Certains font les musées, nous on fait les médecins.
8: Sauf qu'un billet de train pour Paris, ça coûte cher et tout le monde n'a pas les moyens de se le permettre.
6: Merci Léopold. On va entendre les auditeurs à 13h15 sur ces délais d'attente, sur leur organisation, le renoncement aux soins aussi, sur les vertus également de la téléconsultation ou de l'intelligence artificielle, plus inattendue, avec notre invité, directeur général de Doctolib, Jean-Urbain Hubeau. Et dès maintenant, en revanche, sur ici.fr, vous pouvez, grâce à notre moteur de recherche, retrouver les délais d'attente par spécialité chez vous, département par département. Patrick Bruel est dans la tourmente. L'artiste actuellement à l'affiche du Théâtre de Paris doit commencer mi-juin une tournée qui va le mener dans de nombreuses villes de France, mais aussi en Suisse, en Belgique et au Canada. Une pétition soutenue par des associations féministes circule avec 20 000 signatures pour demander l'annulation de ses différents concerts et pièces de théâtre. La porte-parole du gouvernement a réagi hier, encourageant les femmes à parler, mais elle précise que l'artiste reste libre de se produire. Le malaise grandit chez les fans et chez les admirateurs de Bruel, visé au moins par 9 plaintes pour viol et agression sexuelle. À Nouc-Caron, à Vaison-la-Romaine par exemple, les habitants sont partagés face à la tenue d'un concert de Bruel.
14: Plusieurs Vaisonnais sont plutôt favorables à la tenue de ce concert dans le théâtre antique.
15: Et j'espère pour lui qu'il va pouvoir continuer sa carrière et qu'il n'aura pas de problème. En tout cas, moi personnellement, c'est pas ça qui m'empêcherait d'aller le voir.
16: Il faut se contenter de se dire que tant qu'il n'est pas jugé, on n'a pas le droit de juger.
14: Mais d'autres, comme Aurélie, sont mal à l'aise à l'idée d'aller applaudir Patrick Bruel dans ce contexte.
17: J'avais prévu d'aller effectivement au concert de Patrick Bruel parce que j'aime beaucoup. Et bien en fait, par rapport à tout ce qui a été dit, même si on est, y a encore rien de prouvé, mais du coup, j'ai décidé de ne pas y aller parce que ben, ça me déçoit énormément. Parce que par rapport au personnage qui représentait pour moi, j'adhère plus. Enfin, je suis déçue par le personnage en fait.
14: Et pour dire leur opposition à la venue de l'artiste, certains préparent des actions le soir du concert. C'est le cas de Dominique, un habitant de 63 ans.
18: Que les organisateurs maintiennent ce concert, que lui aille jusqu'au bout de cette démarche en niant les choses et en s'affichant de manière, je trouve, outrancière, ce n'est quelque chose qu'on ne peut absolument pas accepté. Ça m'insupporte.
14: De son côté, le maire Les Républicains de Vaison-la-Romaine, Jean-François Périlloux, explique que le théâtre antique est loué et qu'il ne peut pas prendre la décision d'annuler ce concert car de grosses sommes d'argent sont en jeu et que Patrick Bruel n'a pas encore été jugé.
6: Et oui, la présomption d'innocence est évidemment au centre des débats. Doit-on punir, censurer, exclure une personne, un artiste en l'espèce par principe ? Après les nouvelles révélations de Flavie Flamand qui accuse le chanteur de l'avoir abusé alors qu'elle n'avait que 16 ans, les témoignages recueillis par la justice seront ainsi déterminants. La défense de l'artiste affirme qu'ils ont entretenu une relation sexuelle épisodique, ce que dément l'animatrice. Et l'avocate de Flavie Flamand, Corinne Herman, annonce de nouvelles plaintes contre Patrick Bruel. Écoutez-la.
19: Nous allons déposer de nouvelles plaintes pour viol contre M. Patrick Bruel, qui est encore une fois présumé innocent jusqu'à ce que les juges d'instruction se soient prononcés. sont rentrées en contact avec nous en tant qu'avocats pour qu'on construise leur plainte et elles sont évidemment sidérées elles aussi du système de défense, elles le connaissent. Donc on déposera des plaintes dans les jours qui viennent et elles viennent elles au soutien de Flavie qui est venue à leur soutien.
6: Mise en cause au total par près de 30 femmes, Patrick Bruel nie les faits. Il s'est exprimé hier dans une lettre ouverte sur les réseaux sociaux, ajoutant qu'il n'a jamais forcé une femme. Il est 13h06, le projet de loi d'urgence agricole arrive aujourd'hui à l'Assemblée nationale. Avec une vingtaine d'articles, avec plus de 2000 amendements, il est présenté par le gouvernement comme une réponse à la crise du secteur. Parmi les sujets controversés qui cristallisent les tensions, les questions liées à l'élevage, mais aussi aux normes environnementales et à la gestion de l'eau. Le projet de loi agricole encourage la construction de retenues d'eau à usage agricole. Toutes les régions sont concernées en effet par la pénurie d'eau, même la Normandie réputée plus humide. Édouard Marguier, vous l'avez constaté chez un producteur de pommes à cidre. Nous sommes avec vous dans le Calvados.
20: Sur cette exploitation, il y a d'un côté les pommiers et de l'autre une clairière qui forme une cuvette. C'est là que Samuel Courvalet va construire sa retenue d'eau.
21: Toutes les eaux de la colline arrivent ici et l'idée c'est de les récupérer pour pouvoir irriguer les cultures de pommiers dans l'été, aux périodes les plus sèches.
20: Nous sommes à Pierrefitte en Cinglais, au sud de Caen. À 54 ans, ce producteur normand n'aurait jamais pensé en arriver là, mais le réchauffement climatique a changé la donne.
21: L'été, quand j'étais jeune, on avait 2 jours à 30 degrés, un petit orage. Maintenant, on a 10 jours à 35, facilement. Hein.
20: La construction de cette retenue de 40 000 mètres cubes d'eau va coûter plusieurs centaines de milliers d'euros. Son projet ne fait l'objet d'aucun recours dans cette commune de 250 habitants, contrairement aux méga-bassines remplies par pompage dans les nappes phréatiques, comme celle de Sainte-Soline, dans les Deux-Sèvres.
21: On ne prend pas dans un ruisseau, on dévie pas une rivière, on ne prend pas dans les nappes, donc ça me paraît logique. Je pense qu'à l'avenir, c'est des choses à étudier, et puis ça évite que les villages soient inondés. Hein. Donc c'est peut-être des choses à reprendre en considération.
20: Sa retenue d'eau alimentera un réseau de tuyaux pour arroser au goutte à goutte ces milliers de pommiers étalés sur 70 hectares.
6: Il est 13h08 et cette information Radio France que vous nous révélez, Marie Dupin, une perquisition est en cours à l'usine Perrier de Vittel dans les Vosges, à celle de Vergès dans le Gard. Marie, cela concerne les suspicions de traitement illicite des eaux par l'industriel.
22: Oui, ce sont au moins 40 agents de la répression des fraudes qui ont débarqué ce matin dans l'usine de production de Perrier dans le Gard, mais aussi dans les Vosges, à Vittel, où sont produites les marques Vittel, Contrex et Par. Les perquisitions ont lieu dans l'usine Perrier, mais aussi dans le laboratoire de Vittel, où Nestlé effectue ses analyses de qualité de l'eau pour toutes ses eaux minérales. C'est aussi là que se trouve son centre de recherche et développement. Selon nos informations, ces perquisitions s'inscrivent dans le cadre d'une information judiciaire ouverte par le parquet de Paris après une plainte de l'ONG Foodwatch pour tromperie. Le groupe est soupçonné, depuis les révélations de la cellule investigation de Radio France et du Monde, d'avoir eu recours à des traitements interdits pour purifier des eaux contaminées à la ressource par des bactéries et des traces de substances chimiques, alors que l'eau minérale naturelle est censée être pure à la source. Contactés, ni la répression des fraudes, ni le parquet de Paris, ni Nestlé Waters n'ont pour l'instant souhaité confirmer officiellement ces opérations.
6: Marie Dupin, cette information Radio France. On parlait d'eau. Emmanuel Macron propose de nouveau en conseil de planification écologique de réfléchir à une consigne sur les bouteilles plastiques. Un système de récupération des bouteilles vides contre quelques centimes pour les recycler. Il demande à son gouvernement d'étudier les actions qui permettront d'atteindre un objectif de recyclage du plastique en 2030. Et puis on relaie la performance gigantesque de Victor Wembanyama cette nuit en play-off de la NBA. Son équipe des Spurs de San Antonio jouait le premier match de finale de Conférence Ouest, l'équivalent des demi-finales pour le championnat de basket américain. Et sur le terrain, détenant du titre, le Thunder d'Oklahoma City, avec son équipe, Wemby a arraché une victoire d'exception. 41 points, 24 rebonds pour le Français. Performance rarissime à ce niveau de la compétition. La finale de conférence se jouera au meilleur des 7 matchs.
23: Pour de nombreux observateurs.
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6: On commence le tour des régions à Paris où les chiffres des violences sexuelles dans les établissements scolaires sont accablants. Les personnes incriminées sont des agents du périscolaire employés par la ville de Paris. 78 ont été suspendus depuis le début de l'année, une trentaine pour suspicion d'agression sexuelle. Vous savez que ce sujet est une urgence brandie comme telle par le nouveau maire de Paris, Emmanuel Grégoire, qui hier a lancé sa convention citoyenne sur la protection de l'enfant à l'école. Des parents ont été tirés au sort parmi un millier de volontaires pour réfléchir à la répartition du temps scolaire et périscolaire, à la semaine de 4 jours par exemple. Paul Tillier, vous avez assisté aux échanges et ce scandale du périscolaire, bien sûr, a pris toute sa place hier pour cette première grande réunion de la Convention.
1: Installés derrière leur pupitre sous les ors de la mairie de Paris, 80 parents attentifs et inquiets.
3: On parle de violences sexuelles sur les enfants, c'est ça qui nous réunit. Statistiquement, il y a forcément des parents ici qui sont directement concernés.
1: Une convention rattrapée par l'actualité, avant de démarrer, les smartphones vibrent. Nouvelle affaire, un animateur mis en examen pour violences sexuelles, déjà épinglé pour des faits similaires un an et demi auparavant.
4: Ce type de problème, aujourd'hui, n'est plus possible.
1: Emmanuel Grégoire, maire de Paris, encaisse.
4: L'organisation aura à rendre des comptes, elle le fera devant la justice, évidemment. Et deuxièmement, ça ne se reproduira plus.
1: 2h30 d'échange, fin de la première session. Il y en aura 6 en tout. Sophie, maman de 2 jumelles, tenait à être là.
23: Je faisais preuve d'une certaine forme de naïveté en vrai. J'avais jamais pensé qu'il pouvait leur arriver quelque chose dans l'enceinte de l'école.
1: Il y a des priorités, affirme Angelina, comme vérifier les antécédents des animateurs du périscolaire avant leur embauche.
23: Je ne comprends pas que voilà, quelqu'un qui est passé en jugement puisse normal, je peux retourner dans cette école, je peux aller dans une autre école. Moi, je comprends pas comment c'est possible en fait.
1: Visite d'école, dialogue avec des experts et des enfants. Les participants ont un mois pour rédiger leur recommandation. Ils espèrent qu'elles ne tomberont pas aux oubliettes comme celle de la Convention sur le climat.
6: La conclusion de cette convention citoyenne est attendue le 22 juin. Nous voici à Reims désormais, où l'annonce a ravi hier les habitants devant la cathédrale. Le grand départ du Tour de France 2028 se fera dans la Cité des Sacres. Ce n'était pas arrivé depuis 72 ans et c'est une belle nouvelle pour le rayonnement de la ville avec des retombées économiques à la clé. Lille a engrangé par exemple 15 millions d'euros l'an passé en étant ville départ. Les Rémois rencontrés par ici, Champagne, sont donc conquis.
24: Ça fait plaisir, ça va attirer du monde, ce sera formidable.
25: Bon, ça va faire de l'animation à Reims, donc je pense que c'est une chose qui peut être intéressante. C'est une belle épreuve sportive, donc c'est cool.
26: S'il part de Reims, j'irai le voir.
24: Il est déjà passé, déjà, à Reims. Je l'avais vu à Écueil, c'était fantastique. C'est un prestige de voir le Tour de France sur Reims. Hein.
27: C'est un moment sportif incontournable dans l'année française du sport. Bah, heureux que ça soit ici.
6: Voilà pour 2028. En attendant, le Tour de France cette année s'élancera le 4 juillet de Barcelone. À Cannes, le maire David Lisnard a inauguré hier, sous un soleil majestueux, la nouvelle plage Brigitte Bardot. Il a rendu hommage à l'actrice révélée sur la croisette en 1955 et qui deviendra une légende du cinéma dans le monde entier. La plage Massé porte désormais son nom et sera accessible aux chiens du 1er novembre au 1er mai, en souvenir du combat pionnier et visionnaire de Bébé pour la cause animale. Et puis on termine ce journal des régions en Dordogne avec une histoire géniale. Un renard chapardeur qui depuis quelques semaines dérobe des boules de pétanque à Saint-Vincent de Conézac. Un couple a installé dans son jardin des caméras de surveillance pour connaître le profil du malfaiteur. Et leur surprise, Alexandre Alves, a été vraiment à la hauteur.
28: Damien, derrière son ordinateur, regarde les images de sa caméra de vidéosurveillance.
29: Ah bah il y va tranquillement, hein. Prend sa boule et il s'en va. Nous on a un renard qui préfère les boules aux poules.
28: C'est ça.
29: C'est quand même extraordinaire.
28: Le renard passe toutes les nuits, chaque matin avec leur café, il découvre de nouveaux vols.
30: On était sur le trognon. Ouais. Vraiment, on était béat. On a ri et c'est quelque chose qu'on pourrait raconter n'importe où. Où on va dire, non mais bien sûr, ton histoire elle est rigolote et elle est bien réelle.
28: Elle ouvre le meuble de jardin.
30: Voilà ce qui nous reste à nous.
28: Le renard a volé 19 boules.
30: Toutes les bonnes.
29: Ouais, sur nos jeux là-bas, il y a
30: reste que celui-là, la tienne. C'est ouais, celle-là, celle-là elle coûte 250 balles, celle-là. Il y en a pour, je vous dis, entre 800 et 900 balles. Nous, la pétanque, c'est dans le sang. Mon mari, les siennes, c'est peut-être pour la Saint-Valentin. Il y a les 18 ans de mon fils. C'est pour ça qu'on a des boules de professionnels, du reste.
28: Pour les retrouver, ils sont prêts à tout. Ils ont même acheté des traceurs qu'ils vont accrocher sous les boules qu'il leur reste.
30: C'est un jeu qui s'est mis en route en fait entre nous, mais on va y aller voir si c'est autour du terrier. Et je vais être honnête avec vous, si c'est pas autour du terrier, je pense qu'on va creuser pour récupérer nos boules. Parce que j'ai le beau-père qui a la mini-pelle, il est déjà au courant. Dès qu'on l'appelle, on va récupérer nos boules.
28: Et si ça ne fonctionne pas, il pense déjà à appeler une entreprise spécialiste des traçages électroniques.
6: Histoire insolite pour le moins, signée Alexandre Alves pour ici, Périgord, il est 13h15.
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6: Dans Ma France et sur votre radio ici, vous le savez, les enjeux de santé et d'accès aux soins font partie des urgences et de nos sujets prioritaires. On vous en parle régulièrement, en dehors du constat, avec des solutions, avec des alternatives développées dans ces territoires face à ces difficultés, face aussi pour les patients à ces pertes de chance, face encore à des délais d'obtention de rendez-vous très longs. Certains patients changent de département, on l'a entendu tout à l'heure, pour se faire soigner et le parcours de soins devient un parcours du combattant. Il y a une enquête qui nous éclaire aujourd'hui sur cette carte d'accès aux soins et que l'on doit à Doctolib, dont vous êtes directeur général. Bonjour Jean-Urbain Hubaud.
0: Bonjour Annie.
6: Enquête que vous lancez conjointement avec la Fondation Jean Jaurès et que vous dévoilez sur nos antennes. Depuis ce matin, vous entendez les grandes données de cette étude qui traduit ces difficultés. 20 jours en moyenne pour un rendez-vous ophtalmo, dermato, cardiologue, mais des difficultés aussi quand les médecins généralistes partent à la retraite. Écoutez Jean-Urbain, ces habitants de Limoges pour ici Limousin.
2: J'ai mon médecin généraliste qui est parti à la retraite. J'ai eu énormément de problèmes pour trouver un autre médecin, oui. Les dentistes, c'est pareil. J'ai été obligé de téléphoner à 75 dentistes pour réussir à en avoir un à Saint-Maurice-les-Brousses qui est à 30 km de Limoges. Que ce soit un pneumologue, les cardiologues, c'est pareil. Enfin, même pour les lunettes, pour les yeux, les choses comme ça, c'est très très long.
5: Moi, je cherche une dermatologue et les délais d'attente sont vraiment compliqués. J'ai beau appeler les cabinets ou même me déplacer directement à l'hôpital. Souvent, il y a un mois d'attente rien que pour pouvoir appeler pour après prendre un rendez-vous sûrement en 2027 ou 2028.
8: J'appelle, à chaque fois on me dit non, le médecin ne prend plus de patients supplémentaires. Et voilà, ça devient difficile quoi. Des fois on demande comment on arrive à se faire soigner. Dentiste, gynécologue, dermato. C'est peut-être le triptyque le plus compliqué à avoir et on en a besoin. Hein.
6: Voilà le quotidien des Français, Jean-Urbain Hubaud. Dans les grandes lignes, ça ne s'améliore pas du tout l'accès aux soins.
0: Alors, il y a plusieurs enseignements dans l'enquête. La première, c'est qu'il n'y a pas non plus de dégradation qui soit significative, heureusement, il y a deux ans à maintenant. Mais après, quand on regarde en détail, en fonction des territoires et des spécialités, de facto, on entend bien ce que disent les patients, il y a des difficultés spécifiques sur certaines spécialités, sur certains territoires.
6: Oui, dans un département sur deux, le délai moyen d'attente s'allonge pour obtenir un rendez-vous chez le généraliste. C'est ça la réalité qui va très bien avec ce qu'on vient d'entendre, malheureusement.
0: Exactement. Alors, heureusement, aujourd'hui, le délai d'accès aux soins pour un médecin généraliste, c'est de 3 jours. Mm-hmm. Et on veut dire à peu près 40% des rendez-vous sont pris en moins de 48 heures. Donc, on va dire que les médecins généralistes font bien face en urgence à ces besoins-là. Mais malgré ça, on voit qu'il y a des territoires où c'est beaucoup plus compliqué du fait de la démographie, du fait de l'organisation des soins.
6: Oui, ce que vous appelez soins de premier recours, c'est l'accès aux généralistes, justement.
0: Aux généralistes, aux pédiatres, aux sages-femmes, dentistes, kinés.
6: Ça, c'est tenu dans des délais raisonnables. C'est ce que vous diriez à l'issue de cette enquête sur ces 3 dernières années.
0: Oui, 3 jours pour un généraliste, à peu près 8 jours pour un pédiatre, où c'est un peu plus difficile pour le coup.
6: En revanche, ça se complique toujours, et vous le disiez, Jean-Urbain Hubaud, pour les rendez-vous auprès des spécialistes. Là, en moyenne, on est à 15 jours, entre 15 jours et un mois.
0: Exactement. Et selon certains départements, alors moi je viens de Picardie, de l'Aisne par exemple, les dans l'Aisne à Saint-Quentin, les dermatologues, c'est plus de 90 jours en moyenne. Donc ça veut dire que vous avez des gens, comme vous l'avez entendu tout à l'heure, qui peuvent attendre 6 mois pour avoir rendez-vous chez un dermatologue. Mmh. Donc c'est sûr que dans les soins de spécialité, il y a des territoires où c'est beaucoup plus compliqué.
6: Qu'attendez-vous, alors on va la détailler de cette étude évidemment, mais qu'attendez-vous en publiant ces résultats qu'on peut, grâce à un moteur de recherche que nous avons développé avec ICI, justement, analyser département par département, Jean-Urbain Hubaud?
0: Alors déjà, c'est quelque chose qui nous est beaucoup demandé par les soignants eux-mêmes, pour pouvoir agir sur les territoires. Donc soit les organisations en fait de médecins, soit les pouvoirs publics, ou les syndicats de médecins au niveau national, ils sont très très preneurs de ces informations pour pouvoir mettre en place des politiques de santé publique, oui, pour répondre à ces défis. Et en fait, il y a quand même des motifs d'espoir. Quand on regarde dans l'ophtalmologie, par exemple, voilà, en 10 ans, le délai d'accès aux soins à un ophtalmologue a diminué de moitié, alors qu'il n'y a pas plus d'ophtalmologues qu'il y a 10 ans.
6: Ils sont mieux répartis. Et ça, c'est intéressant, parce que vous dites que ce n'est pas une question de démographie, justement, c'est une question d'organisation du système de soins. C'est vraiment une filière qui s'est réorganisée.
0: Ils sont réorganisés avec les orthoptistes, avec la téléophtalmologie, etc. Et donc, pas partout, mais dans beaucoup de départements, en fait, aujourd'hui, les délais d'accès aux soins pour un ophtalmologue, c'est beaucoup plus raisonnable que c'était il y a 10 ans. Il n'y a pas plus d'ophtalmologues.
6: Ça veut dire quoi, réorganiser? Qu'est-ce qu'ils ont fait?
0: Ils ont mis en place un partage de compétences avec les orthoptistes. Ils sont organisés dans les centres, donc ils travaillent ensemble parce qu'ils ont des investissements assez lourds, les ophtalmologues, en termes de matériel. Ils ont mis en place la téléophtalmologie, des protocoles de partage de compétences. Donc ils ont mis en place beaucoup de mesures qu'on voit aussi dans d'autres spécialités ou sur certains territoires qui ont permis de faire face à la difficulté qu'ils avaient il y a 10 ans, puis ils étaient à 40 jours il y a 10 ans.
6: Oui, pour les dermatologues, pour les gynécologues, ça s'améliore aussi. Il y a des motifs d'espoir pour l'ophtalmologie, mais aussi pour les deux professions. Oui,
0: exactement, et puis sur les territoires, vous avez en fait les médecins et les paramédicaux qui s'organisent aussi en équipe de soins, ce qui permet en fait d'avoir un parcours de soins plus fluide. Vous allez chez le médecin généraliste, directement vous avez le spécialiste qui est à côté, ou le kiné, si vous avez besoin d'aller chez le kiné.
6: Oui.
0: Vous n'avez pas besoin de faire, comme vous le disiez plutôt, voilà, un parcours du combattant. C'est pas généralisé partout, mais c'est de plus en plus un exercice coordonné. Et on sait que le collectif, ça fonctionne mieux que l'individualité dans beaucoup de cas de figure.
6: Bien sûr, ça c'est pour ce qui va mieux que vous mettez en avant avec cette étude Doctolib, Fondation Jean Jaurès, et ici Jean-Urbain Hubeau, pour vous qui êtes directeur général de Doctolib, mais il y a aussi ce qui ne va pas du tout. Deux filières qui continuent de battre des records. On attend en moyenne 42 jours pour trouver un rendez-vous chez un cardiologue, 16 jours à Paris, 164 jours dans le Gers. 32 jours en moyenne pour un dermato, 7 jours en Savoie, 90 jours dans l'Aisne, vous citiez votre département. Conséquence concrète de ce problème, il y a des renoncements aux soins, Nicolas Joly, et là, le chiffre est aussi inquiétant.
9: 63% des Français interrogés ont renoncé à chercher un rendez-vous chez le médecin au cours des 12 derniers mois. Une réalité qui touche presque autant les zones rurales que les zones urbaines. Elle est plus grave dans certains départements, la Drôme, l'Oise et la Sarthe en tête, alors que la Marne, la Somme et la Côte d'Or s'en sortent très bien, même mieux que Paris. Ce n'est donc pas une question de déserts médicaux, mais bien d'organisation. Car ceux qui renoncent le plus à consulter, ce sont les cadres et les jeunes actifs, bien plus que les ouvriers ou les retraités. Le premier problème pour eux, c'est de trouver un rendez-vous compatible avec leur quotidien, leurs horaires de travail, mais aussi pour beaucoup, l'impossibilité d'avoir un rendez-vous en ligne.
6: Ça c'est très intéressant parce que ça nous permet aussi de cartographier le profil de ces patients, Jean-Urbain Hubeau.
0: Exactement, c'est pas toujours une question de coût en fait de l'accès aux soins, c'est aussi une question de capacité logistique de s'organiser en fait quand on réussit pas à trouver un rendez-vous. Donc c'est sûr que c'est des données qui sont hyper précieuses pour pouvoir avoir des politiques ensuite qui permettent de répondre à ces problématiques, parce qu'en fait quand on entend les patients, il y en a qui sont vraiment en souffrance, et deux tiers des patients qui ont renoncé à un soin, c'est un vrai sujet. Mais de nouveau, je pense qu'il y a quand même des motifs d'espoir, on peut en parler aussi sur l'IA, sur le numérique, l'organisation des soins.
6: On va y aller, nous qui accompagnons la publication de cette carte de France de l'accès aux soins des professions libérales. On précise que vous avez exclu les professions hospitalières.
0: Oui, exactement, on n'a pas les données. Ce que vous disiez par exemple sur la cardiologie, c'est intéressant, il y en a beaucoup en fait qui vont pour des sujets d'urgence plutôt à l'hôpital en fait que dans un cabinet en libéral.
6: Alors, ces dernières années, on assiste en effet à plusieurs essors, plusieurs apparitions qui peuvent contrarier parfois justement cette fatalité d'un renoncement d'accès aux soins. La consultation d'abord, qui a un rythme intéressant se déploie, un rythme encore très marginal, Jean-Urbain Hubeau, mais vous voyez que ça peut être aussi une aide dans les territoires les moins dotés.
0: Ouais, la téléconsultation, donc c'est un très bon exemple. Donc par exemple chez les psychiatres, c'est très utilisé dans les territoires moins dotés. Bah, vous pouvez en fait avoir une téléconsultation avec un psychiatre. C'est pas la réponse à tous les maux, parce que la téléconsultation, il faut pas que ça fasse sortir les patients du parcours de soins. Donc nous, par exemple, sur Doctolib, 80% des téléconsultations sont faites avec le médecin traitant ou avec un médecin que les patients connaissent. Donc il faut éviter un accès un peu à une médecine de ce qu'on appelle de supermarché. Mais par contre, ça peut répondre dans le quotidien des médecins et des patients à des problématiques sur des territoires un peu moins,
6: c'est
0: moins bien dotés.
6: C'est un levier de réponse. Hein. Vous dites en moins d'un jour, réponse rapide en moins d'un jour en médecin généraliste, à 4 jours en dermatologie.
0: Exactement.
6: C'est plus accessible.
0: C'est beaucoup plus accessible. La télé-expertise aussi, je ne sais pas si vous connaissez, c'est... vous allez voir votre médecin généraliste, vous avez un grain de beauté qui est un petit peu problématique, il va prendre une photo, il va pouvoir l'envoyer directement à un dermatologue sans que vous ayez à vous-même aller voir le dermatologue.
6: Oui, donc avec ça... les documents à l'appui.
0: Exactement.
6: Et puis il y a aussi un sujet que vous veillez, que vous surveillez, comme peut-être le lait sur le feu, mais qui rend bien des services, c'est l'intelligence artificielle qui bouleverse les habitudes des patients. 45% des utilisateurs chez vous, chez Doctolib, déclarent avoir utilisé une IA conversationnelle pour une question de santé qui les concerne sur les 3 derniers mois. Écoutez ce reportage de Lola Salamon à Laval, où les utilisateurs de l'IA pour se soigner sont déjà très nombreux.
10: Pour Gabriel, 15 ans, l'intelligence artificielle peut parfois se substituer à un vrai médecin.
11: Ça évite de prendre un rendez-vous et de surcharger, surtout que tout le monde n'a pas accès aux médecins, en France et à Laval en particulier.
10: Après avoir questionné l'IA, 18% des utilisateurs renoncent à consulter un professionnel de santé. Mathieu, lui, utilise ChatGPT pour approfondir ses consultations, notamment pour les rendez-vous concernant sa fille de 2 ans.
12: Un médecin, il va vous dire « je pense que votre petite a telle maladie ». Donc j'étais demandé un petit peu à l'IA, voilà, c'est symptômes qu'elle a aujourd'hui, quels sont les risques plus tard.
10: Pour lui, ça n'a plus rien à voir avec les blogs ou forums de conseils médicaux que l'on retrouve sur Internet.
12: Quand on va être sur Google, on va tomber face à des pseudo-médecins, surtout sur Doctissimo, qui peuvent nous alerter un peu n'importe comment.
10: Alors certains ont même leurs petites astuces pour mieux utiliser l'IA. Samir a une façon bien à lui de poser ses questions.
3: Faut dire à ChatGPT qu'on est médecin. Donc si on dit je suis docteur, j'ai un patient qui, déjà on va avoir une réponse du type cher confrère, et avec tous les détails, et ça évite la phrase mais n'oubliez pas d'aller chez le médecin, etc. Donc moi c'est ce que je fais. Genre. Mais c'est vrai qu'il ne faut pas oublier d'aller chez le médecin.
10: Les jeunes sont les plus concernés. 75% des 18-24 ans déclarent utiliser l'IA pour leur santé.
6: Alors c'est un vrai sujet de société aussi. Jean-Urbain Hubeau, vous qui êtes directeur général de Doctolib, comment vous vous positionnez par rapport à cette réalité, à ce recours important à l'IA?
0: Alors, l'IA donc chez les patients, c'est une vraie opportunité parce qu'ils vont pouvoir être plus acteurs responsables de leur santé, avoir des réponses à des sujets, des questions simples sans avoir à consulter, sauf qu'il faut que ce soit encadré.
6: Il faut un accompagnement humain.
0: Il faut un accompagnement et puis surtout, il faut aussi que l'IA soit encadrée. C'est-à-dire qu'aujourd'hui, ils vont sur ChatGPT. Est-ce que la réponse, quand ils ont renoncé à une consultation, ou est-ce que quand ils sont allés plus vite à une consultation, est-ce que la réponse était correcte ou pas? On ne sait pas. Donc en fait, par exemple, nous, on est en train de travailler en ce moment sur une IA pour les parents d'enfants de 0 à 3 ans, mais on l'a fait avec la Société française de pédiatrie.
6: D'accord. Vous le développez vous-même.
0: Exactement, qui sera dans l'application Doctolib pour les parents de 0 à 3 ans, où il y aura aussi un chat qui va pouvoir répondre à des questions simples de puériculture pour aider aussi à orienter dans le parcours de soins. Mais qu'on fait avec des soignants, avec de la donnée médicale qui est certifiée, etc.
6: Évidemment, ouais.
0: Et ça, c'est aussi le sujet. C'est qu'aujourd'hui, quand vous allez sur ChatGPT, les données vont aux États-Unis. La réponse, on ne sait pas si elle était correctement encadrée par des médecins. Et donc, c'est un peu le danger de l'IA. Donc, c'est une très bonne solution, mais à encadrer dans les prochaines années.
6: Seul avantage, c'est qu'un quart des patients disent avoir finalement consulté plus rapidement. Après avoir consulté l'IA. Bon, ça va dans le sens quand même d'un meilleur soin.
0: Et l'IA, 10
6: secondes pour terminer.
0: C'est aussi une super opportunité pour les soignants. Parce qu'en fait, nous, on met en fait de l'IA dans tous nos logiciels pour que les soignants aient plus du tout de travail administratif et qu'ils puissent se consacrer 100% aux soins. Donc, c'est quand même une très, très belle opportunité.
6: Merci.
0: Pour résoudre ces sujets d'accès aux soins.
6: Et c'est une étude formidable que je vous conseille de regarder sur ici.fr et notre module de recherche associé qui vous permet de voir justement où vous en êtes dans votre département sur les niveaux, les délais d'attente pour consulter médecin généraliste ou médecin spécialiste. Merci à Doctolib et merci à vous, directeur général de Doctolib, Jean-Urbain Hubeau.
0: Merci Wendy.
6: Merci beaucoup.
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6: On se quitte avec vous, Drazo. C'est pas vrai, ce rendez-vous anti-arnaque avec ces faux mails de la Sécu qui circulent et qui risquent de piéger pas mal de monde.
13: Et oui, parce que ces mails, je ne les avais encore jamais vus. Je vous parle souvent des faux messages de la Sécu pour renouveler la carte vitale. C'est l'arnaque la plus classique. Là, c'est pas ça. Assurance maladie, c'est écrit en gros. Bonjour, nos services procèdent à la vérification des coordonnées de contact. Et vous êtes invité à cliquer sur un bouton appelé remplir mes informations. Première chose à savoir, la Sécu, la vraie, ne vous demandera jamais de cliquer sur un lien pour une mise à jour urgente. Et là, dans le mail, c'est urgent, date butoir dans 2 jours, ça laisse pas beaucoup de temps. Deuxième alerte, le mail vous dit, de manière élégante, que si vous ne cliquez pas, vous risquez de ne plus être remboursé la prochaine fois que vous allez chez le médecin. Alors, ce n'est pas écrit comme ça, on vous parle de garantir la continuité de vos prestations. Mais derrière, en fait, le message, c'est ça. Et ça ne va pas non plus. La Sécu ne va pas interrompre vos remboursements pour une histoire de numéro de téléphone ou d'adresse mail.
6: Bien sûr, au de ce mail contient aussi un numéro de téléphone. De quoi s'agit-il?
13: Alors là, c'est assez drôle, je dois dire. C'est un numéro au cas où j'ai besoin d'aide. Donc, je fais ce qu'il ne faut surtout pas faire. Allons-y, j'appelle.
14: Bonjour et bienvenue chez Mondial Relais. Merci de votre appel. Nous allons vous répondre dans quelques instants.
13: Ah, c'est pas la Sécu. J'ai vérifié, c'est vraiment le numéro du service client de Mondial Relais. Les escrocs l'ont mis là, sans doute histoire de faire sérieux. Copier-coller les numéros dans Google, bonne méthode aussi pour démasquer un malfaiteur.
6: Merci Audrazo, merci d'être à l'écoute et restez avec vos programmes, l'info locale, la proximité, la bonne humeur. C'est à retrouver sur ICI. Je vous dis à demain dans Ma France à partir de 13h.
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1: 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Direction d'Arcé pour un nouvel atelier des petits écolos. Et cette semaine, on enfile les tabliers pour une session spéciale cuisine. Le thème du jour, cuisiner les produits de saison de manière gourmande et responsable. Vos apprentis chefs vont apprendre bien plus que de simples recettes. Ils vont s'initier au maniement de la poche à douille, découvrir l'importance de la cuisson et saisir toutes ces petites subtilités qui transforment un gâteau ordinaire en une véritable merveille. L'esprit des petits écolos, c'est apprendre en s'amusant avec une vraie fibre écologique. Au-delà de la cuisine, le programme de l'année est d'ailleurs foisonnant. Chaque séance inclut également un moment privilégié pour s'occuper du petit potager pédagogique que les enfants peuvent venir entretenir régulièrement. C'est une invitation à la curiosité qui les rendra à coup sûr très dégourdis à la maison. Et qui sait, peut-être videront-ils le lave-vaisselle. L'atelier se déroule tous les mercredis après-midi à Darcé. Un petit conseil, comme les activités se passent souvent en plein air, dans le jardin ou le potager, n'oubliez pas d'équiper vos enfants avec une tenue adaptée à la météo du jour.
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Et si vous rejoignez, Dana Ross, Upside Down, bienvenue. Si vous venez d'allumer la radio, c'est mardi et je sens qu'on va passer une belle après-midi avec des idées de sortie et des tubes qui vont vous accompagner jusqu'à la sonnette qui marquera la fin de la journée. Allez, on va commencer avec le nouveau Gavin Cerf, Silence Radio, et puis on aura Paul Young en 1985, Every Time You Go Away, la star des CSLO. 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Si vous changez d'avis, je serai au bar.

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1: Écoutez, c'était ce matin.
2: Ici, dans les Herbes Hautes, à Marcenais, on marche avec vous, Alexia Chevalier, Madame la Lainière, et on va à la source, on va voir les moutons.
3: Ouais, ben là, vous voyez des bêtes tondues qui ont quelques mois de laine. Nous, on a tondu au mois de janvier, puisqu'elles étaient rentrées à l'abri pour les mises bas, pour éviter que le foin et la paille souillent cette laine.
2: Ouais.
3: Donc là, elles recommencent à être en laine.
2: Vous avez grandi au milieu de la laine et dans la laine, vous?
3: Pas forcément, mais en fait, je me rends compte que tout était lié. Moi, j'ai toujours cousu, parce que j'ai deux grands-mères qui ont fait les écoles ménagères, et donc j'avais toujours les mains dans ces savoir-faire anciens. Mais en fait, quand on fouille bien dans la grange de ma grand-mère, il y avait la cardeuse à balancier. Mon arrière-grand-père était bourrelier, faisait des matelas en laine. Et en fait, c'est ce qui m'a conduit, à mon avis, à croiser tous les chemins et ici, quoi. Les points de broderie, les boutonnières et tout ça, l'école Claudine et tout.
2: Ouais. Alexia, vous êtes une enfant des années 2000.
3: Ouais.
2: Donc, a priori, c'est pas votre génération.
3: Non, mais en fait, j'allais en vacances dans le Châtillonnais. Je découvrais ça. Je repartais avec des chutes de tissu. Je faisais des robes à mes Barbies. Et puis, en fait, petit à petit, tout s'est relié, quoi.
2: Qu'est-ce qu'il y a de si fascinant dans le travail de la laine et dans le mouton aussi, puisque vous avez toute la chaîne, hein?
3: Ce que j'aime dans le mouton, c'est que tous les jours elles peuvent nous inventer une nouvelle problématique. on s'ennuie pas avec du mouton.
2: C'est l'éleveuse qui parle.
3: Ouais, là c'est l'éleveuse qui parle. Après aussi, on se rend compte que sans un bon élevage et sans un bon éleveur ou éleveuse, on n'a pas de la belle laine. En fait, on peut vraiment lire la vie du mouton sur la laine. On peut s'amuser à faire des croisements de races pour avoir de jolies toisons.
2: La vie du mouton sur la laine, c'est-à-dire?
3: Ouais. Sur une toison, on peut voir à un moment s'il y a des cassures, ça peut être un changement alimentaire. Une laine après lactation, elle peut être un peu plus fragilisée, mais de la même façon qu'une femme après un allaitement perd ses cheveux, voilà, la fibre peut être fragilisée, cassante, et là ça peut être un risque à prendre au moment de la transformation, quoi.
2: On n'imagine pas les étapes qu'il y a entre les moutons là, qui sont dans le pré, et puis le sac, le plaid, ou encore la couverture.
3: Ouais. Enfin, moi j'ai envie de vous poser une question, mais combien il faut de moutons pour faire un pull?
2: Alors franchement, non mais j'en ai aucune idée. Avec un mouton, on doit quand même faire du chemin, non?
3: Ouais, du coup, avec un mouton, on a 3 à 4 kilos bruts, même si, allez, il n'y a que la moitié de collecter 2 kilos. Laver 1 kilo. Et en fait, avec 1 kilo, donc vous avez 10 pelotes de 100 grammes. Et en fonction de la grosseur de votre fil, moi, par exemple, avec 1 kilo de laine, j'ai largement de quoi me faire un pull. Donc en fait, un mouton pour un pull.
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0: Et si Bourgogne avec Santa qui était au Zénith de Dijon il n'y a pas si longtemps, Recommence-moi, deuxième extrait de son album entre Popcorn Salé et La Différence. Bon après-midi avec la musique qui illumine votre quotidien. Dans un instant, Dire Straits avec leurs Sultans of Swing qui ont existé. Hein. Ils étaient un mauvais groupe de jazz jouant dans les pubs et que Mark Knopfler avait vu un soir de pluie. C'était très mauvais, mais en quittant la scène, ils avaient conclu en disant « Merci, nous sommes les Sultans du Swing ». Une situation amusante qui a mené à la création de ce tube. Étonnant, non ?
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1: Bon après-midi avec nous, il est précisément 14h. Et c'est l'heure de retrouver les infos.
2: Une battue citoyenne encadrée par les gendarmes sera organisée ce samedi 23 mai à l'ouest de Nantes, à Saint-Étienne-de-Montluc, pour tenter de retrouver Manon Grelandeau, mère de famille de 31 ans, portée disparue depuis le 27 mars. Son conjoint est incarcéré en Algérie. Il est soupçonné de l'avoir tué. L'affaire Bruel fait réagir le gouvernement qui veut encourager les femmes à parler, même des dizaines d'années après. De nouvelles plaintes pour viol visant le chanteur vont être déposées dans les prochains jours. Annonce faite ce matin par l'avocate de Flavie Flamand. L'animatrice télé accuse elle-même Patrick Bruel de viol alors qu'elle était mineure. Des perquisitions sont en cours sur plusieurs sites de Nestlé, dont Perrier à Vergès dans le Gard et le laboratoire d'analyse de Vittel dans les Vosges, toujours dans le cadre d'une enquête judiciaire pour tromperie concernant le scandale des eaux minérales traitées. Une info Radio France à retrouver sur notre site ici.fr. Faut-il instaurer un âge minimal pour passer le bac? C'est ce que souhaite le ministre de l'Éducation nationale cette année. Le plus jeune candidat a seulement 9 ans, Édouard Geffray, estime qu'il n'est pas souhaitable, je cite, d'inscrire un enfant aussi jeune. Cette étude dévoilée en exclusivité par votre radio ici avec la Fondation Jean Jaurès, elle concerne les délais moyens pour obtenir un rendez-vous médical. 3 jours pour le généraliste, 42 pour le cardiologue. Il reste relativement stable ces délais ces deux dernières années, selon Doctolib. Découvrez les délais de rendez-vous dans votre département grâce au moteur de recherche à retrouver sur ici.fr.
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1: La météo avec un ciel généralement gris durant ce mardi. Quelques averses sont possibles dans le Châtillonnais, dans le Pays d'Arnay ainsi qu'en montagne, mais elles finiront par s'espacer et même disparaître en cours d'après-midi. Les températures maximales sont en légère hausse, 16 à 19 degrés, voire 20 degrés en pleine de Saône, de Saint-Usage à Tournu. À la tombée du soir, le mercure affichera 9, voire 10 degrés. Pour demain mercredi, les nuages seront nombreux en matinée, ils seront ponctués de quelques apparitions du soleil. L'après-midi, la couverture nuageuse diminuera et les éclaircies deviendront de plus en plus belles. Les températures varieront de 18 à 22 degrés selon que vous soyez au nord ou au sud.
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0: Ici Bourgogne, Queen, extrait de leur album Jazz, enregistré à Montreux, Don't Stop Me Now en 78. À 14h30, nous allons retrouver vos idées de sortie dans Ici Express, l'agenda. Mais avant, nous allons naviguer dans les années 80 en compagnie de François Hardy. Puis nous aurons Charles Doré, suivi de Laurent Voulzy et de son rêve du pêcheur au début des années 90. Et si vous aussi vous rêvez de bouillabaisse, de rouille et de croûtons, cette chanson est pour vous. Ça marche aussi pour la pochouse. Hein.
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3: 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C'était quand même mieux avant.
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1: Les 23 et 24 mai, je vous propose un voyage spectaculaire de plusieurs milliers d'années en arrière. Direction le pied de la célèbre roche de Solutré, au musée de la Préhistoire, pour un événement aussi insolite que fascinant, le championnat d'Europe de tir aux armes préhistoriques. Oubliez les technologies modernes, ici on revient aux sources de l'adresse humaine. Le samedi, les meilleurs archers s'affronteront lors du championnat d'Europe de tir à l'arc préhistorique. Et dimanche, place à une arme plus méconnue, mais redoutable, le propulseur, ce levier ingénieux qui permettait à nos ancêtres de projeter leurs sagaies avec une force et une précision incroyables. Le spectacle est double car en parallèle des épreuves européennes, vous pourrez assister au championnat mondial de tir de précision propulseur. C'est une occasion unique d'admirer la maîtrise de ces athlètes d'un autre temps dans le cadre majestueux de ce grand site de France. Et si après avoir observé les experts, l'envie vous prend de tester votre propre habileté, bonne nouvelle, des initiations au tir propulseur sont organisées en continu de 15h à 17h30. C'est accessible à tout public dès 8 ans et qui sait, peut-être vous découvrirez-vous une âme de chasseur du paléolithique.
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0: Toute la musique que vous aimez est sur Ici Bourgogne. Bientôt 15h avec les infos, mais avant nous allons écouter Johnny, Les Enfoirés et puis Lionel Richie, une belle brochette pour nous faire passer le temps en espérant que le printemps reviendra avant l'été, hein. Mais vu les prévisions, c'est pas gagné. Côté température, c'est pas dingue non plus, hein. En plus, vu le prix du fuel en ce moment, il vaut mieux investir dans les plaids. Il y a plus de saison, ma bonne dame.
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1: Vous écoutez la radio qui vous fait du bien, il est précisément 15h. Et c'est la bonne heure pour retrouver les infos.
2: Devant les assises de Loire-Atlantique à Nantes, l'accusé nie toute implication dans le meurtre de Jonathan. Ce garçon disparu lors d'une classe de mer est retrouvé mort en 2004. L'Allemand de 55 ans jugé depuis ce matin est déjà condamné à la perpétuité pour les meurtres de trois garçons dans son pays. François Asselineau renvoyé devant le tribunal correctionnel pour des agressions et le harcèlement de deux collaborateurs. Le président de l'Union populaire républicaine et candidat à la présidentielle 2027 avait bénéficié d'un non-lieu en décembre 2024, décision dont le parquet avait fait appel. Gros coup de filet ce matin près de Lyon avec l'arrestation d'une quinzaine de trafiquants de drogue. Cette vaste opération contre le narcotrafic doit durer toute la journée. Plus de 1000 policiers et gendarmes sont mobilisés. Un plan engrais de plusieurs centaines de millions d'euros pour aider les agriculteurs qui ont des difficultés à s'approvisionner à cause de la guerre au Moyen-Orient. La Commission européenne doit le valider aujourd'hui. Des agriculteurs qui manifestent cet après-midi à Strasbourg car ils estime que ce plan est insuffisant. À l'Assemblée, c'est la loi d'urgence agricole qui commence à être débattue ce soir, avec des mesures notamment sur la souveraineté alimentaire, l'élevage ou encore le stockage de l'eau. Faut-il instaurer un âge minimal pour passer le bac? C'est ce que souhaite le ministre de l'Éducation nationale cette année. Le plus jeune candidat a seulement 9 ans. Édouard Geffray estime qu'il n'est pas souhaitable, je cite, d'inscrire un enfant si jeune. Les épreuves du baccalauréat débutent le 15 juin par la philo.
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1: La météo avec un ciel généralement gris durant ce mardi. Quelques averses sont possibles dans le Châtillonnais, dans le Pays d'Arnay ainsi qu'en montagne, mais elles finiront par s'espacer et même disparaître en cours d'après-midi. Les températures maximales sont en légère hausse, 16 à 19 degrés, voire 20 degrés en pleine de Saône, de Saint-Usage à Tournu. À la tombée du soir, le mercure affichera 9 voire 10 degrés. Pour demain mercredi, les nuages seront nombreux en matinée, ils seront ponctués de quelques apparitions du soleil. L'après-midi, la couverture nuageuse diminuera et les éclaircies deviendront de plus en plus belles. Les températures varieront de 18 à 22 degrés selon que vous soyez au nord ou au sud.
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0: Ici Bourgogne, c'était LP, Lost on You, LP alias Laura Pergolesi, qui a composé pour bon nombre d'artistes, hein, dont Rihanna, Mylène Farmer et Christina Aguilera. On marque une pause et on se fait une trilogie à la française avec Cookie Lingler, Vita et Alain Chamfort pour nous emmener jusqu'à 15h30, heure de l'agenda ici Express. Bon après-midi avec Ici Bourgogne de Châtillon-Mâcon. On est là pour vous apporter actu local, musique et bonne humeur.
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1: Nous avons tous été confrontés un jour ou l'autre à cette situation, un document administratif à envoyer d'urgence, mais pas de scanner sous la main. Eh bien, mercredi 20 mai, de 14h30 à 16h, le centre de ressources numériques d'Autun vous propose de transformer votre smartphone en un véritable outil de bureau nomade. L'objectif de cet atelier pratique est simple, vous apprendre à scanner vos documents proprement, sans reflet ni ombre portée directement avec votre téléphone. Vous découvrirez comment les enregistrer au format PDF ou en photo pour qu'ils soient parfaitement lisibles. Mais ce n'est pas tout, une fois le document dans la boîte, au faut-il savoir quoi en faire? Les animateurs vous guideront pas à pas pour apprendre à les envoyer par mail ou à les partager facilement sur les différentes plateformes. C'est un gain de temps précieux et une autonomie bienvenue pour toutes vos démarches du quotidien, qu'elles soient personnelles ou professionnelles. L'atelier est entièrement gratuit et se déroule au centre de ressources numériques situé au rue des Maquis au Thunois-Morvan à Autun. Alors n'oubliez pas de charger votre smartphone et venez découvrir tous les secrets de la numérisation de poche ce mercredi après-midi, car nous ne sommes pas tous égaux quand il s'agit d'assimiler la subtilité de la technologie qui avance au pas de charge.
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0: destin de ce titre aurait peut-être été un peu différent, qui sait. En tout cas, Fernando va nous mener jusqu'au seuil du carillon de 16h, heure des infos, mais aussi lors de la petite collation qui va bien. Alors ne vous en privez pas, c'est bon pour le moral.
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1: Bonne fin d'après-midi avec nous, il est précisément 16h. Et c'est l'heure de retrouver les infos.
2: Manon Rolando reste introuvable. Cette agricultrice de 31 ans, portée disparue depuis le 27 mars, une battue citoyenne encadrée par les gendarmes, sera organisée ce samedi, le 23 mai, à l'ouest de Nantes, à Saint-Étienne-de-Montluc. Son conjoint est incarcéré en Algérie. Il est soupçonné de l'avoir tué. L'affaire Bruel fait réagir le gouvernement qui veut, je cite, encourager les femmes à parler, même des dizaines d'années après. De nouvelles plaintes pour viol visant le chanteur vont être déposées dans les prochains jours, annonce faite par l'avocate de Flavie Flamand. L'animatrice télé accuse elle-même Patrick Bruel de viol alors qu'elle était mineure. Des perquisitions sont en cours sur plusieurs sites de Nestlé, dont Perrier à Vergès, dans le Gard, et le laboratoire d'analyse de Vittel, ça c'est dans les Vosges, toujours dans le cadre d'une enquête judiciaire pour tromperie concernant le scandale des eaux minérales traitées. Faut-il instaurer un âge minimal pour passer le bac? C'est ce que souhaite le ministre de l'Éducation nationale. Cette année, le plus jeune candidat a à peine 10 ans, Édouard Geffray, estime qu'il n'est pas souhaitable d'inscrire un enfant aussi jeune. Pour ceux qui déclarent leurs revenus sur papier, il faut le faire avant ce soir minuit. Sur Internet, les dates varient. Ce sera jeudi si vous habitez les départements numérotés de 1 à 19, de l'Ain à la Corrèze, un peu plus tard pour les autres. Et puis le téléphone au volant sera désormais synonyme de suspension de permis dans les Deux-Sèvres. Le département va devenir le 15 juin le 6e à mettre en place cette mesure.
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1: La météo avec un ciel généralement gris durant ce mardi. Quelques averses sont possibles dans le Châtillonnais, dans le Pays d'Arnay ainsi qu'en montagne, mais elles finiront par s'espacer et même disparaître en cours d'après-midi. Les températures maximales sont en légère hausse, 16 à 19 degrés, voire 20 degrés en pleine de Saône, de Saint-Usage à Tournu. À la tombée du soir, le mercure affichera 9 voire 10 degrés. Pour demain mercredi, les nuages seront nombreux en matinée, ils seront ponctués de quelques apparitions du soleil. L'après-midi, la couverture nuageuse diminuera et les éclaircies deviendront de plus en plus belles. Les températures varieront de 18 à 22 degrés selon que vous soyez au nord ou au sud.
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0: Ici Bourgogne, c'était Marine avec Escroc. Voici plus la vigne, l'actu de nos grappes. Il n'arrête pas de passer entre les cèpes avec les tracteurs, voire les tondeuses. La nature s'est réveillée tôt cette année après Mauprissé, Charlotte Millet.
1: C'est ce qu'on voit dans le clos de l'Arlot avec la directrice technique du domaine, Géraldine Godot.
2: Oui, ça a été très vite parce que le temps a basculé aussi plus tôt que les autres années. Début avril, c'est là où a déjà basculé le changement avec dès lundi de Pâques finalement. Hein. Le temps s'est vite radouci et comme on avait des réserves en eau assez importantes parce que même si le mois de mars n'avait pas été très pluvieux, la fin d'année et puis le début, on avait eu quand même beaucoup d'épisodes de pluie. Donc on avait une réserve en eau suffisamment importante et conséquente et l'herbe, surtout l'herbe a bien repoussé, mais pas que. La vigne également a démarré assez tôt. À titre d'exemple, nous normalement on commence les ébourgeonnages début mai. Là on a commencé les ébourgeonnages, donc qui est la sélection des futurs rameaux. On a commencé le 13 avril. Effectivement, on s'est dépêché à devoir essayer d'enrayer toute l'herbe présente au sol pour éviter la concurrence au niveau de la vigne.
3: Ça a été il n'y a pas longtemps, on voit encore.
2: Il y a eu plusieurs passages. Il a fallu faire plusieurs passages et même dans certaines vignes, on a dû tondre parce que l'herbe était tellement haute qu'aucun outil, aucun tracteur n'aurait pu faire un travail correct. Donc on a tondu certaines vignes et puis après se sont enchaînés les passages avec différents outils pour essayer de se débarrasser plus possible de l'herbe et pouvoir donner après un maximum pour la plante, pour que la plante, on va dire plutôt, ait tout pour bien se développer. Donc là c'est tout qui se retrouve un petit peu bouleversé, c'est-à-dire que oui, la végétation de façon générale a démarré plus tôt, mais l'herbe aussi, et l'herbe a continué de pousser, donc il faut essayer de faire au plus propre là maintenant entre on a commencé les premiers traitements, donc on est dans les labours, on est dans les bourgeonnages, ça démarre de façon plus rapide, mais ça se fait et ça se fait bien.
1: Et en Bourgogne, côté vigne, on sait s'adapter et avancer, même quand les années sont un peu compliquées.
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1: Ici Bourgogne avec Ed Sheeran, Shape of You. Bonne fin d'après-midi avec nous, dans un instant Balavoine, avec une chanson qui lui avait été inspirée par une de ses premières visites en Afrique, en marge du Paris-Dakar en 83, pour la femme veuve qui s'éveille, extrait de l'album au titre évocateur, Loin des yeux de l'Occident. À 16h30, l'agenda ici express, afin de vous occuper si vous trouvez le temps long. À tout de suite, après la pause.
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1: Préparez vos oreilles et votre plus beau sens de la fête, car le week-end du 23 et 24 mai, Isturti va changer de rythme. Le festival Festis revient pour une édition 2026 qui promet de faire vibrer les pavés au son des bandas et des musiques de rue. Tout commence le samedi dès 14h. Les rues de la ville vont littéralement s'enflammer avec l'arrivée de nombreuses formations venues de toute la région pour partager leur énergie communicative. Imaginez l'ambiance, des cuivres qui résonnent, des percussions entraînantes et ce mélange unique de musique populaire qui vous donne instantanément envie de chanter et de danser. Le festival se poursuit le dimanche matin de 10h à 12h30 pour un réveil en fanfare qui devrait chasser les derniers nuages. L'esprit de Festis, c'est ce mélange parfait entre l'esprit fête de la bière et la chaleur des fêtes de rue du Sud-Ouest, le tout transporté au cœur de la Bourgogne. C'est une célébration de la convivialité pure, où la musique n'est pas seulement un spectacle, mais un trait d'union entre les gens. Alors notez bien les dates, les 23 et 24 mai, rejoignez la communauté Festis, laissez-vous porter par les mélodies cuivrées et venez vibrer à Isourtille.
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0: Ici Bourgogne, c'était Jake et Carla et leur recette du succès. La recette d'un bon sketch, elle est complexe. Pour nous en parler, on retrouve tous les jours à la même heure l'inébranlable Fred Ballard et son humour en tube.
1: L'arbitre, il m'énerve. Déjà, quand il annonce le score, on comprend jamais rien. Ça m'énerve, ça. Chaque fois, t'as vu comment il...
2: 1-0.
1: What the fuck? Articule, enfoiré, t'as que ça à faire.
3: Ah oui, visiblement, les pilotes d'avion et les arbitres de chaise sont recrutés sur les mêmes critères d'élocution. Mais bon, l'essentiel sur un court de tennis, c'est le jeu. Et ce moment fou où le joueur sert à plus de 200 km/h.
1: Si quelqu'un se la prend dans la gueule, il va se faire déglinguer la gueule. 210 km/h, il est déglingué, le mec. Et qui y mettent derrière les joueurs au cas où quelqu'un se la prend dans la gueule? Qui y mettent? Des petits-enfants!
3: Voilà, bah il était temps hein, que cette pratique aberrante soit dénoncée par Kev Adams, même si d'autres comportements sont à ses limites aussi. Hein. Parfois, les commentateurs sportifs vont un peu trop loin dans leurs analyses techniques et tactiques.
4: Nous l'espérons, car il est certain qu'après le divorce d'avec sa femme, oui. Si je puis me permettre, il peut avoir quelques problèmes, mais cela oui. Ne nous regarde pas.
5: Tout à fait, force est constatée que Jean-Claude a peut-être été infidèle avec sa femme.
4: Oui. Tout à fait, Hervé. D'autant qu'on ne pouvait soupçonner devant un si bel athlète quelques problèmes sexuels. Car je me suis laissé entendre dire qu'au lit, il ne satisfaisait pas sa femme. Mais là, bon, on rentre dans un domaine, Hervé Jean-Paul, qui ne nous regarde pas.
5: Tout à fait, Philippe.
3: Ben non, mais parfois, pour meubler, quand il n'y avait rien à dire, les inconnus sont allés regarder là où ça ne les regardait pas. Mais c'était pour nous faire marrer quand on ne se marrait pas.
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0: Ici Bourgogne avec Woman de Nelly Cherry dans les années 90, une chanson écrite comme une réponse féministe au Man Man's World de James Brown. Et pour que le clin d'œil soit davantage assumé, les accords suivent la même ligne mélodique. Vous écouterez plus attentivement la prochaine fois, hein, maintenant que vous avez cette information qui ne va pas changer votre vie, je vous le concède. Lui par contre, il va vous aider à passer la meilleure des soirées, c'est Clément Lebas qui arrive juste après 17h.
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0: Devil Survive de Gloria Gaynor. Je sais pas vous, moi j'aimerais bien leur chanter cette chanson au mois de juillet. Ça voudrait dire qu'on aura une troisième étoile sur le maillot.
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0: Il est 17h, les infos d'ici présentées par Lise Dussault. Les transporteurs de colis dans le viseur des gendarmes.
2: Une opération très spécifique a été menée ce matin dans la métropole dijonnaise. Un contrôle d'utilitaire. Les véhicules qui transportent nos colis et parfois autre chose comme de la drogue. Le but était donc de vérifier la régularité des conducteurs et de leurs marchandises, de les sensibiliser. Peu d'infractions relevées aujourd'hui. Un véhicule en surcharge, une conduite sous l'emprise de stupéfiants et ce pour 16 camionnettes contrôlées. Une opération collège mort sur 2 jours et un rendez-vous au rectorat. L'action menée depuis hier au collège André Malraux de Dijon va permettre aux équipes de rencontrer ce soir le directeur académique. Rendez-vous dans 1 heure à 18h. Les professeurs et le personnel encadrant sont en grève. En soutien, les parents n'ont pas amené les enfants. Tous réclament des moyens supplémentaires. Un conseiller principal d'éducation et 2 surveillants en plus. Si vous n'êtes pas à l'aise avec le numérique, que vous préférez le papier, il ne vous reste plus que quelques heures pour déclarer vos revenus. La campagne papier s'achève ce soir, 23h59, c'est la même deadline partout en France. Si vous le faites en ligne en Côte d'Or, on a encore 10 jours jusqu'au 28 mai et même jusqu'au 4 juin pour ceux qui habitent en Saône-et-Loire.
0: Le parvis de la gare de Dijon porte désormais un nom.
2: Il a été baptisé aujourd'hui cours Pierre Semard, du nom de ce militant, symbole de la résistance des cheminots, tué par les nazis en 1942 et né en Bourgogne. Sa famille était pour l'occasion présente à Dijon, son petit-fils, son arrière-petit petites filles notamment, ainsi qu'une centaine de personnes venues au total. La ville d'Autun devient un propriétaire d'objets uniques au monde. Il y a quelques années, des fouilles ont révélé des trésors archéologiques dans la ville, près de 230 tombes, quantité d'objets, et l'État a décidé officiellement aujourd'hui d'en faire don à la commune. Ça signifie donc qu'ils vont rester ici, qu'ils seront exposés à Autun, dans le futur musée panoptique qui n'ouvrira que dans 3 ans.
0: Un second match au tournoi de Strasbourg pour Louise Boisson, une très très bonne adversaire.
2: La joueuse de tennis dijonnaise affronte tout à l'heure 17h30 la tête de série, une Canadienne, Victoria Mboko, 9e mondiale. C'est le 8e de finale, première fois que Louise Boisson va si loin en tournoi depuis son retour de blessure et à une semaine de Roland-Garros, elle qui était allée jusqu'en demi-finale l'année dernière. Enfin, parmi les nommées des handballeuses dijonnaises, et si les joueuses de la JDA brillaient encore après leur sacre européen, la Ligue a dévoilé aujourd'hui les joueuses en lice pour ses trophées de fin de saison. 3 Dijonnaises, Lilou Pinta, qui est en lice pour être la meilleure pivot, la Danoise Stine Norklit-Lundborg pour être meilleure arrière-gauche et la Slovaque Adriana Oléjova comme meilleure arrière-droite. Verdict le 8 juin à Paris pendant la cérémonie.
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2: Le temps va rester gris, Clément ?
0: Ah, attention. Parce que là, je pense qu'on va avoir un peu de soleil.
2: Ah.
0: Alors pas ce soir, on va rester dans le gris. Demain matin aussi, mais au fur et à mesure, eh bien, les éclaircies vont apparaître demain matin. Et demain après-midi, on aura beaucoup, beaucoup plus d'éclaircies. Ça y est, l'été va peut-être enfin arriver. Les températures en soirée, tout de même plutôt fraîches. À Montbard-et-Surtille, 13 degrés. Au Creusot, Seurre et Dijon, 14 degrés.
2: Et sur la route alors ?
0: Un peu de ralentissement, mais pas plus que d'habitude. Pas de soucis particuliers sur mes cartes. Si vous avez des soucis d'ailleurs, vous qui êtes en voiture justement, 03 80 42 15 15, Stéphanie vous attend à l'accueil et Evan qui reste cette émission vous passera à l'antenne. Merci beaucoup Lise.
2: Moi je vous dis à 18h.
0: Pour le journal. Les infos restent en continu sur votre site internet ici.fr.
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0: On ferait pas un peu la fête là sur Ici Bourgogne pour essayer de faire revenir le soleil encore plus vite? Michel Jonas, la boîte de jazz, vous avez le droit de bouger.

0: La boîte de jazz de Michel Jonas.
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0: 1, 2, 1, 2, 1, 2. La danse classique se fait aussi sur Ici Bourgogne, au centre chorégraphique de Bourgogne. On va travailler à la barre pour bien plier les genoux et remonter tranquillement. On se lance, après Florent Pagny, la dernière chanson du monde.

0: Florent Pagny et la dernière chanson du monde sur Ici Bourgogne. Du sport, eh bien on adore en faire sur Ici Bourgogne entre 10h et 11h. Bienvenue chez vous avec Stéphane Conchon qui aujourd'hui a tenté de faire de la danse et vous allez voir, ça vaut le détour.
1: Ici, au Centre chorégraphique de Bourgogne, on prend un cours de danse à la radio avec les différentes élèves qui sont là ce matin. J'en connais une, c'est Charlotte.
2: Donc Charlotte.
1: Oui.
2: Jackie,
1: enchantée.
2: Patricia. Et Carole.
1: Et ben voilà. Et Nathalie, la prof.
2: Voilà. Qui viennent pour la plupart depuis des années et qui ont toutes fait du classique dans leur petite enfance. Toutes, hein. Parce que parfois j'ai des personnes qui n'ont pas du tout fait de classique, qui ont commencé par la barre au sol ou le pilate et qui ont envie et qui intègrent le cours. C'est très simple comme ambiance.
1: Oui.
2: Et tout le monde accueille avec grand plaisir les novices.
1: Ah bah je vois ça, oui. Et alors là vous avez servi parce
2: et
1: que
2: et là on a un grand novice.
1: Un grand novice, mais grand petit novice, oui.
2: Donc ce qu'on va faire, c'est qu'on va vous mettre entre deux élèves parce qu'à la barre on travaille les deux côtés.
1: Ok.
2: Donc c'est-à-dire qu'on commence toujours avec la main gauche sur la barre pour travailler tout le côté droit. Puis, on refait le même exercice en travaillant main droite sur la barre pour travailler le côté gauche.
1: La barre, c'est le cliché hein, de,
2: alors,
1: dans
2: la barre,
1: les cours de danse.
2: Oui.
1: C'est des barres qui sont installées au mur. Hein,
2: voilà, ce sont des barres au mur qui peuvent parfois être au milieu. Et faire sa barre, ça veut dire commencer le cours, travailler son échauffement qui va nous servir plus tard. La barre est opposée au milieu. Le milieu, c'est quand on est dans la salle.
1: Oui.
2: Et devant le miroir et sans appui.
1: Est-ce qu'en 30 secondes, là, vous pouvez me faire faire 2-3 trucs c'est parce que je vais pas faire tous les...
2: Ah bon? Pas tout le cours. Alors, on va commencer par le premier exercice qui, selon moi, n'est pas le plus simple parce qu'on doit penser à tout. C'est vraiment le tout premier qu'on appelle les pliés. On y va, donc.
1: On y va, le plié.
2: On y va.
1: Je suis le mouvement, je regarde Jackie.
3: Tes talons.
1: Oui.
3: Voilà, déjà.
1: Comme ça. Avec un peu en canard, c'est ça.
3: Voilà.
2: Alors, le professeur montre toujours une fois.
3: Voilà, tu regardes.
2: Et après, c'est à vous. Et on se tient bien droit.
1: Alors, je tiens avec la main gauche là-bas.
2: Voilà. Le dos reste droit.
1: Et je plie les genoux.
2: Et je soulève les talons.
3: Sans sortir les fesses.
1: Ah oui, d'accord. Sans sortir les fesses, mais c'est vachement dur. Ok.
2: Et un équilibre.
1: Et après, on remonte sur la pointe des pieds avec
2: jambes tendues.
1: Jambes tendues.
3: Tends tes genoux.
2: Et ça, dans toutes les positions. Il y a 5 positions.
3: Genoux.
2: Principalement dans ce classique.
1: Et j'ai à moitié une crampe dans la cuisse.
2: Déjà
1: c'est normal. Waouh. Ok, c'est bien. Le plié. C'est plié pour moi, c'est parfait.
3: C'est plié.
0: Ça vaut vraiment le détour. 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Stéphane Conchon, qui souffre en faisant de la danse classique, vous n'entendrez rien de mieux aujourd'hui. Bon, j'abuse et puis il est un peu violent des fois, donc je vais essayer de me calmer. Jean-Louis Aubert, Merveille, arrive sur ici Bourgogne, juste après. Johnny Clegg et Savoukas, Scatterlines of Africa.

0: Merveille de Jean-Louis Aubert sur votre radio ici Bourgogne. 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

0: Fade Gray, c'était Visage sur votre radio. Ici Bourgogne, c'est l'heure de s'intéresser à vos conditions de circulation.
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0: Avec toujours un peu de monde sur la rocade est dijonnaise, au niveau du rond-point de la Toison d'Or, ça ne change pas, on a toujours du monde également. Ce soir, autour de Longwy, mais là où ça ralentit, c'est sur l'A39, à l'arrivée de Neuilly-Crimolois, là au niveau de Chevigny-Saint-Sauveur, à partir de Neuilly-les-Dijon, ça ralentit pas mal lorsque vous êtes sur l'autoroute en direction de Dole ou encore de Besançon. Donc c'est vraiment à la sortie de Dijon. Restez bien vigilants si vous êtes dans ce secteur. Sinon, bien écoutez, sur mes cartes, pas de soucis. Si vous voyez un incident, 03 80 42 15 15, Stéphanie vous attend.
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0: On a deux places pour aller voir une humoriste à l'écran de talent, ce jeudi 28 mai, jeudi la semaine prochaine. Pour remporter vos deux places, pour aller voir Morgane Cadignan, La Nuit, Je Mens, ancienne chroniqueuse de France Inter, elle cartonne partout où elle va, et d'ailleurs, ici Bourgogne, elle a l'honneur de vous offrir ces deux places juste après Je l'aime à mourir, Francis Cabrel, sur Ici Bourgogne.

0: Je l'aime à mourir de Francis Cabrel. Avant d'accueillir Émilie Mazoyer pour Décibel, l'actu musicale du jour, eh bien c'est maintenant. Salut Émilie.
1: Salut tout le monde. Émilie, au rapport pour votre dose quotidienne d'actualité musicale. C'est aujourd'hui l'anniversaire du plus francophile des chanteurs colombiens.
2: Moi,

Buenaventura, débarqué à Paris à l'âge de 21 ans pour étudier les sciences éco à la fac de Nanterre. Il avait commencé à chanter dans le métro avant d'être révélé au grand public par cette reprise de Jacques Brel, « Ne me quitte pas », il y a tout pile 30 ans en 1996, raflant au passage le tout premier disque d'or de musique latine salsa de toute l'histoire de la musique en France. Il a 59 ans aujourd'hui, joyeux anniversaire Youri. On en sait un peu plus sur le nouvel album des Rolling Stones. Moins de 2 mois avant la sortie, c'est normal, hein, les langues se délient. Le Beatles, Paul McCartney et Robert Smith, le chanteur des Cure, font partie des invités sur le disque. On y entend aussi les tout derniers enregistrements du batteur des Stones, Charlie Watts, décédé en 2021. Et puis il y a une reprise, surprise, d'une grande voix de la musique anglaise.

Rolling Stones reprennent bien Amy Winehouse, You Know I'm No Good. On a hâte d'écouter ça sur leur 25e album, Foreign Tongues, qui sortira le 10 juillet. Un peu de lecture avec Pierre Perret qui sort Mémé Anna aux éditions Mareuil. On l'a trouvé.

0: À Paris.
1: Histoire vraie et assez folle de la grand-mère adorée de Pierre Perret, Mémé Anna, c'est un livre d'amour et de souvenirs qui commence au 19e siècle et qui nous fait traverser une bonne partie du 20e. Nostalgique, drôle, historique, je vous le recommande. On a fait les comptes et c'est officiel. Les artistes les plus programmés sur vos festivals d'été sont Sam Sauvage et Feu Chatterton avec 29 festivals, la jeune Mickey, 31 festivals, et la grande gagnante 2026, c'est Louisa, révélée avec Soleil Bleu et nommée aux Victoires de la Musique. Maintenant en pleine promo de son premier album, Louisa est à l'affiche de 38 festivals cet été. Il y a de fortes chances que vous la croisiez. Je vous propose donc de réviser.

0: Le soleil et Louisa, c'était Soleil Bleu sur votre radio. Ici Bourgogne, on se retrouve ce soir, Émilie Mazoyer, avec Lynn. La chanteuse revient sur scène sur la route des festivals d'été à partir de septembre, après avoir dû arrêter sa tournée à cause d'une extinction de voix.
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0: C'est l'heure de faire le 03 80 42 15 15. Ici Bourgogne vous offre deux places pour aller voir jeudi prochain, le jeudi 28 mai, à l'écran de talent à 20h, Morgane Cadignan.
2: Je suis fatiguée et pourtant j'ai l'immense privilège, moi, de ne pas avoir d'enfant. J'en ai pas fait, j'ai pas pensé, j'ai pas d'enfant pour une raison précise, c'est que je ne suis pas à l'aise avec les bébés. Il y a des gens qui ont le truc, qui ont pas d'enfant mais qui sont à l'aise, qui ont la fibre. Moi, quand je prends un enfant dans mes bras, on est tous les deux gênés. Assez hilarant observé. Il y a quelques semaines, j'ai visité une pote qui venait d'accoucher. Elle m'a mis son petit dans les bras. Et je vous jure que le bébé m'a regardé l'air de dire... Alors la meuf, honnêtement, je me suis chiée dessus. Je vais me débrouiller.
0: Morgane Cadignan à l'écran de talent à 20h le jeudi 28 mai prochain. Vos deux places sont à remporter dès maintenant. 03 80 42 15 15. On joue ensemble. Juste après Michel Polnareff, Goodbye Marilou et Hopalite. C'est Taylor Swift sur SC Bourgogne.

0: Michel Polnareff, Goodbye Marilou sur votre radio ici Bourgogne.
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0: Bonsoir Florian.
2: Bonsoir à vous.
0: Vous nous vous appelez de Meloiset, c'est ça?
2: C'est ça, oui.
0: Vous jouez avec nous pour remporter deux places le jeudi 28 mai prochain à la salle de spectacle Écrin de Talent à 20h pour aller voir Morgane Cadignan dans son spectacle La Nuit, je mens.
2: Très bien.
0: Vous connaissez Morgane Cadignan?
2: Oui, j'aime beaucoup, ouais.
0: Ça tombe bien. J'ai trois questions à vous poser, vous me donnez les mauvaises réponses et vous repartez avec vos deux places.
2: D'accord, on va essayer.
0: Ça vous va, Florian?
2: Ouais, c'est parfait.
0: Allez, première question. Morgane Cadignan est une chanteuse et une humoriste?
2: C'est une chanteuse, bien sûr.
0: Très mauvaise réponse. Il y a, à l'écran de talent, 1442 places ou 442?
2: 1400.
0: C'est une très mauvaise réponse également. Quoi qu'il arrive, vous avez gagné, Florian. Et tiens, dernière question pour le plaisir. Morgane Cadignan fut chroniqueuse chez France Inter ou France Info?
2: Chez France Info.
0: Oh là là, qu'est-ce que vous êtes mauvais, Florian. Les profs devaient vous détester. Et c'est ce qu'on aime chez vous, nous. Allez, trois mauvaises réponses. Le cadeau est donc pour vous. Vos deux invitations pour Morgane Cadignan, La Nuit, je mens. À l'écran de talent, c'est cadeau. Merci, Florian. À bientôt.
2: Merci à vous. À bientôt. Au revoir.
0: All right. Christopher Cross, sur ici Bourgogne.

0: Christopher Cross, All Right, sur votre radio ici Bourgogne. Bruno Mars, I Just Might, ça c'est la musique qu'on aime sur ici, avant vos infos de 18h, et puis Desireless, Voyage, Voyage.
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0: just might. Bruno Mars, That Just Might sur Ici Bourgogne.
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0: Il est 18h, le journal d'Ici Bourgogne est présenté par Lise Dussault. Ceux qui transportent nos colis ont fait l'objet d'un contrôle ce matin dans l'agglomération dijonnaise.
2: Une opération exceptionnelle. Les autorités se sont positionnées à Quetigny, au niveau du rond-point menant à la zone d'activité, ciblant les utilitaires, les camionnettes, les transporteurs de petits colis. Un secteur sous pression avec la multiplication des achats en ligne, d'où l'intérêt de cette opération. Vérifier la marchandise, le respect de la réglementation, sensibiliser. Ludovic Meifanti, de la Direction régionale de l'environnement et de l'aménagement, et du logement.
3: On est maintenant avec la multiplication des sites de commerce en ligne. On est sur des consommateurs qui souhaitent effectivement être livrés de plus en plus vite, tous les jours de la semaine. Donc il y a une certaine pression sur ces entreprises de transport léger. Et c'est aussi tout l'intérêt de contrôler le respect de la réglementation. Donc notamment, on peut avoir des problématiques qui sont des dépassements des temps de service des chauffeurs, éventuellement des non-déclarations préalables à l'embauche, type travail illégal par exemple. On a aussi les gendarmes avec nous qui vérifient par contre la prise éventuellement de stupéfiants par les conducteurs. Et d'ailleurs, on a eu plus tôt ce matin un conducteur qui a été emmené en garde à vue justement pour conduite sous l'empire de stupéfiants.
2: Le bilan de ce contrôle, justement, 16 véhicules arrêtés pour 4 infractions relevées. Plus d'un millier de contrôles de ce type sont menés chaque année dans la région. Une illustration du trafic de drogue dans la métropole dijonnaise. La police a interpellé hier après-midi 3 personnes à Talent en plein Uber Sheet de la drogue en livraison à domicile. 2 vendeurs, 28 et 40 ans, un acheteur de 35 ans, tous sont de l'agglo. Il y avait pour plus de 10 000 euros de marchandises, héroïne, cocaïne, résine de cannabis. Ces 3 personnes sont ce soir toujours en garde à vue.
0: Le parvis de la gare de Dijon porte désormais le nom d'un résistant.
2: Celui de Pierre Semard, né en Saône-et-Loire, symbole de la résistance des cheminots, tué par les nazis pendant la Seconde Guerre mondiale. La cour a été baptisée ce matin. Plusieurs lieux portent déjà son nom un petit peu partout en France, mais ça n'était pas encore le cas ici. Ils ont été découverts à Autun et vont y rester. La bonne nouvelle du jour pour les Autunois. Il y a quelques années, des centaines d'objets ont été découverts dans la ville pendant des fouilles, tous plus précieux les uns que les autres. Ils se trouvaient dans 230 tombes qui remontent du 3 au 5e siècle. Certains ont même été depuis exposés dans des expositions d'envergure nationale. Eh bien, ces trésors archéologiques demeureront à Autun. L'État les cède officiellement à la commune aujourd'hui. C'est une vraie fierté pour le maire Vincent Chauvet.
4: C'est une preuve de confiance et de soutien. Confiance parce que l'État décide de nous confier définitivement un pan important de l'histoire nationale, voire européenne, puisque ce vaste diatrète, c'est le patrimoine européen. Ce sont les débuts du christianisme en Gaule, mais aussi les débuts du christianisme en Europe. C'est une pièce exceptionnelle. Il y en a une dizaine seulement dans le monde. Au Monténégro, c'est même le trésor national, un vaste diatrète. Et donc l'État nous fait confiance pour le conserver, pour le garder, pour le présenter et soutient ainsi aussi notre démarche qu'il soutient par ailleurs par des subventions généreuses à hauteur de 50% de construction d'un grand et nouveau musée, le Panoptique d'Autun, Musée Rollin.
2: Parmi ces objets, des bijoux, des épingles, une étoffe de fil d'or, un vase d'une très grande finesse aussi. Vous en a mis les photos, hein, car c'est tout de même plus parlant sur notre site internet, applications mobiles, réseaux sociaux d'ici Bourgogne. N'hésitez pas à aller y faire un tour.
0: Un second match au tournoi de Strasbourg pour Loïse Boisson et une adversaire costaude.
2: La joueuse de tennis dijonnaise doit affronter dans les prochaines minutes la tête de série du tournoi, une Canadienne, Victoria Mboko, 9e mondiale. Le match devait commencé initialement à 17h30, mais il est décalé. Le match précédent n'est pas tout à fait terminé. On en est au 8e de finale pour Loïse Boisson. C'est la première fois depuis qu'elle revient de blessure, 7 mois d'absence, qu'elle va si loin dans un tournoi. Et ce, à une semaine de Roland-Garros, où elle avait fini en demi-finale l'année dernière. Parmi les nommés des handballeuses dijonnaises, et si les joueuses de la JDA brillaient encore après leur sacre européen, la Ligue a dévoilé aujourd'hui les joueuses en lice pour ses trophées de fin de saison. Trois Dijonnaises, Lilou Pinta comme meilleur pivot, la Danoise Stine Lundborg pour la meilleure arrière-gauche et la Slovaque Adriana Olejova comme meilleure arrière-droite. Le verdict, ce sera le 8 juin à Paris avec une grande cérémonie. Enfin, avis aux supporters du DFCO, vous pouvez vous réabonner dès aujourd'hui. Depuis 17h, la campagne a ouvert aujourd'hui. Abonnement ouvert pour la saison prochaine en Ligue 2. Pour ceux qui ne sont pas encore abonnés, là, rendez-vous jeudi.
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2: Clément, c'est pas tip-top hein, pour la météo en ce début de semaine.
0: Non, c'est pas encore fou et ça va pas commencer très très bien demain matin. Mais attention, les éclaircies sont de retour. Vous m'avez
2: faites
0: regardé
2: peur.
0: Les yeux. Je vous fais
2: faites
0: peur.
2: Faites pas ça,
0: mais
2: oui.
0: Ça va pas. Je veux pas vous faire peur, non. Bon, c'est pas l'objectif en tout cas. Il y a du soleil demain, regardez. Il y a du soleil demain, Lise. Je vous fais moins peur quand je dis ça. Hein. Avec des températures qui vont être un peu plus chaudes demain plutôt qu'aujourd'hui. 15 degrés à Montbard demain matin. Au Creusot, à Issurtille, 16 degrés à Sœur et Dijon 17 et entre 19 et 20 degrés demain après-midi.
2: Et la route alors ?
0: La route, eh bien sachez que ça roule bien ce soir. Pas de complications particulières sur les cartes de Côte d'Or et de Saône-et-Loire. Si vous voyez un endroit où ça bouchonne, comme ça, ce fut le cas sur la 39 un peu plus tôt dans l'après-midi, eh bien appelez-nous au 03 80 42 15 15. Avec toute mon amabilité, tout mon sourire, Lise, je vous souhaite une très bonne soirée.
2: Et moi aussi, Clément.
0: Merci beaucoup. Les infos sont en continu sur votre site internet, ici.fr.
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0: Jeanne Masse vous accueille à l'écoute d'Ici Bourgogne avec toute première fois

0: Toute première fois de Jeanne Masse sur Ici Bourgogne.
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0: Ça va faire du bruit pour la bonne cause. Le circuit Aussois Sud à Pouilly-en-Aussois, eh bien, ouvre ses portes ce 23 mai. Pour profiter bien d'une magnifique journée moteur de petit cœur. En fait, vous allez pouvoir faire des balades moto sur route qui vont également avoir lieu. On va parler de la sécurité trajectoire des motos. Il y a des baptêmes de voitures de prestige, de véhicules de collection qui seront sur place. Tout ça pour deux associations. C'est l'Ordre international des anisotiers qui propose justement de faire cette journée pour la bonne cause. On parle justement de ce qui se passe à Pouilly-en-Aussois ce week-end après Christophe Maé. C'est la Lune sur Ici Bourgogne.

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1: La Lune de Christophe Maé, bien sûr, sur notre radio ici Bourgogne. C'est l'heure de parler de l'ordre international des anistiers. Bonsoir Guy.
2: Bonsoir.
1: On en parle ce soir de cet ordre international, puisque ce 23 mai, vous allez pouvoir nous proposer une journée au circuit automobile Auxois Sud, moteur de petit cœur. Qu'est-ce que c'est exactement cette journée que vous nous proposez, Guy ?
2: Alors, bon, déjà, l'ordre international des anistiers est un club service qui a pour but d'aider les autres. Donc, notre devise, c'est aider et donner de l'espoir. Donc, nous organisons sur le circuit Auxois Sud, le samedi 23 mai, de 8h à 17h, une journée au profit de deux associations. D'abord, l'association des orphelins de la police, qui s'appelle Orphéopolis, dont les parents ont été tués en service commandé. Et une autre association qui s'appelle Retinostop. C'est une association qui vient en aide aux enfants qui sont atteints du rétinoblastome. Donc c'est une maladie rare qui a un cancer. C'est un cancer intraoculaire chez l'enfant et la perte de la vue. Donc cette journée sera au profit donc naturellement de ces deux associations. Alors nous avons plusieurs manifestations. Nous avons tout d'abord une balade en moto donc de 9h à 11h qui sera organisée par le moto rando de Bigny-sur-Ouche. Ensuite, on aura aussi en même temps une sécurité trajectoire moto qui est encadrée par l'école Notre-Dame et la police nationale. Et nous avons aussi baptême de voitures de prestige, donc qui commencera de 8h30 jusqu'à 17h. Et nous avons une exposition de voitures de collection. Tout ça se fait donc sur ce circuit. L'entrée est gratuite. Il y a une buvette, une restauration. Il y aura plusieurs animations. Donc il y aura le robot de la police qui fait souvent des prestations sur Dijon. Nous aurons aussi l'association Ghostbuster. Nous aurons aussi plusieurs stands avec plusieurs partenaires, que ce soit la société API, Sécuristest, etc. Donc le but, c'est de récolter un maximum de fonds afin de redonner donc ceci le 24 octobre à l'hôtel Mercure, de redistribuer les fonds dont on aura pu récolter pour ces deux associations.
1: C'est
2: le but de notre...
1: Ça commence à 8h ce samedi et ce jusqu'à 17h.
2: Tout à fait, voilà. Donc, comme je vous ai dit, l'entrée est gratuite, il n'y a pas de problème. Tout est assuré au niveau parking et autres.
1: Il y a donc, tout sur place pour passer un super moment.
2: Tout c'est ça. Sur place.
1: Merci beaucoup, Guy.
2: Ben, c'est moi qui vous remercie beaucoup de votre écoute. Et puis, je souhaite beaucoup de monde pour les enfants.
1: Circuit automobile Auxois Sud, je le disais, Pouilly-en-Auxois, surtout ne ratez pas ça. Merci beaucoup, Guy. Encore une fois, on se dit à très bientôt. Axel Red, Ma Prière, c'est la musique d'ici Bourgogne, juste après The Clash. Should I stay or should I go?

0: Axel Red. Ma prière, c'était la prière de beaucoup de fans de Star Wars, de voir un nouveau film de l'univers Star Wars revenir au cinéma. Eh bien, c'est maintenant le cas. The Mandalorian et Grogu revient demain au cinéma. On vous le présente, ce film, juste après. Fever Dream, ça c'est Alex Warren sur SI Bourgogne.
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0: C'était Alex Warren, Fever Dream, sur Ici Bourgogne.
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0: Ici Bourgogne vous propose d'aller au cinéma ce soir encore pour aller voir un film de l'univers Star Wars, The Mandalorian et Grogu. C'est la chute du maléfique Empire Galactique qui a précipité la dispersion des seigneurs de guerre impériaux à travers la galaxie. Pour protéger tout ce pourquoi la rébellion s'est battue, la jeune Nouvelle République décide de faire appel au légendaire chasseur de primes mandalorien Din Djarin, joué par Pedro Pascal, et son jeune apprenti Grogu.
2: Nous connaissons tous les légendes du chasseur de primes mandalorien et de l'enfant.
3: Je ne traque que des criminels de guerre impériaux. On va tous les éliminer les uns après les autres.
2: Il ne s'agit pas de vengeance. Il s'agit de prévenir une guerre de plus.
3: Avant d'affronter un danger, vérifie ton armure.
2: Il faut protéger ce que la rébellion défend depuis toujours.
4: Bonne chance. Tu vas en avoir besoin.
3: Arrête.
0: The Mandalorian et Grogu, donc c'est Grogu, c'est à voir donc au Mégarama de Chalon sur Saône demain à 11h, 11h30, 14h, 15h, 17h, 18h et ce jusqu'à 21h. N'hésitez pas à aller à Chalon sur Saône, ça vaut le détour pour faire un petit point de cinéma, surtout que le film s'annonce grandiose.
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0: Céline Dion arrive en musique sur votre radio ici pour gagner son dernier titre Dansons, juste après Laurent Voulzy, Les Nuits sans Kim Wilde. Et promis, après, on vous propose de vous installer dans votre canapé ce soir. Si c'était soirée télé, ici Bourgogne a peut-être trouvé ce qu'il vous faut pour être sûr de passer un très très bon moment.

0: Céline Dion, dansons sur Ici Bourgogne. C'est l'heure de retrouver tiens Patrice Gascoigne à 7h20 avec les coulisses TV. Aujourd'hui, Patrice, vous nous proposez de découvrir une série atypique, primée à plusieurs reprises, série qui se poursuit sur la chaîne Ciné Plus OCS.
1: Je vous fais remonter le temps, nous sommes en 1942 et depuis Londres, les généraux de la France libre soupçonnent l'Allemagne nazie d'avoir mis au point une nouvelle arme redoutable.
2: Nous sommes sur le point de perdre cette guerre, lieutenant. Les Boches ont mis au point une machine infernale, un sous-marin d'un nouveau genre, indétectable.
1: Je ne sais pas si vous serez au garde à vous pour regarder cette série très originale qui s'appelle Deep, série à déguster le mardi soir sur la chaîne Ciné Plus OCS, mais ce n'est pas un parcours du combattant que de vous en parler, tant Deep nous raconte avec beaucoup d'audace et d'inventivité une mission ultra secrète de 4 hommes ayant pour objectif de s'infiltrer dans la base navale la mieux gardée d'Europe et de voler ce sous-marin.
3: Je savais pas que ça faisait ce bruit-là quand ça tombait.
4: Ça doit être ça, là, je suis du 3ème Reich.
1: Cette série à suivre sur la chaîne Ciné Plus OCS a notamment reçu le prix de la meilleure réalisation pour Aurélien Mola au festival Creativity 2025. Alors justement, j'ai appelé le créateur de Deep pour lui demander comment lui était venue l'idée de cette série de comédie d'aventure à la fois historique et fantastique, Aurélien Mola.
5: L'idée initiale en soi, je m'en souviens plus vraiment. Ce dont je me souviens avec précision, c'est le moment où j'ai trouvé le genre, la tonalité en fait de la série. C'est facile parce que c'était juste après la naissance de ma fille. De manière générale, je suis identifié comme un auteur de genre avec un univers plutôt sombre, assez violent, qui porte sur le thriller, le fantastique, le polar. Après la naissance de ma fille, bizarrement, c'est la comédie et le côté ludique en fait qui s'est imposé à moi. Et c'est assez surprenant. En fait, j'étais le premier surpris de vouloir faire rire, de vouloir construire en tout cas une série qui est censé en tout cas distraire et amuser le spectateur. Et ce qui m'a guidé, c'est cette envie profonde de faire passer un bon moment, que ça soit à mes amis et surtout à l'audience, aux spectateurs de manière générale. Et un jour, j'espère, à ma fille.
1: La très touchante confidence du créateur et réalisateur de Deep, Aurélien Mola, qui nous révèle comment la naissance de sa fille a pu influencer le parcours artistique du papa. Et donc finalement, ce que vous allez découvrir en regardant cette série pas comme les autres. Deep se regarde en profondeur le mardi soir sur la chaîne Ciné Plus OCS. Quant à nous, on remonte à la surface ensemble demain pour de nouvelles coulisses télé, puisque je vous parlerai de la nouvelle saga de l'été, déjà, de France 2.
0: Merci beaucoup Patrice Gascoigne. 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

0: Men at Work, Who Can It Be Now, sur votre radio ici Bourgogne.
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0: Bonsoir Jean-Jacques.
3: Bonsoir Clément.
0: Vous faites partie de l'association Les Rendez-vous du Montrachet et grâce à vous, oui. On va pouvoir jouer à la pétanque le 24 mai prochain.
3: Le 24 mai, le dimanche 24 mai prochain, tout à fait.
0: Alors dites-moi, pourquoi faire ce concours de pétanque et où est-ce qu'il a lieu?
3: Alors, il aura lieu à Puligny-Montrachet, donc vers les hangars municipaux de Puligny-Montrachet, qui sont derrière la cuverie de Devenemars quand on est sur la grande nationale de Puligny-Montrachet. C'est très facile à trouver. Et pourquoi on fait ce concours? Ben évidemment, donc on fait partie d'un comité des fêtes de Puligny-Montrachet. Donc ça s'appelle les Rendez-vous du Montrachet, tout simplement. Et on fait beaucoup d'activités, dont un concours de pétanque tous les ans, qui est très apprécié par tous. Tous les ans, voilà, j'ai à peu près 64 doublettes tous les ans.
0: Ah oui, quand même. Donc, ça fait du monde.
3: C'est un beau concours de pétanque, voilà. Donc les inscriptions sont à partir de 13h. On fait le début des concours à 14h30. Et c'est un concours par poule, voilà. Et il y a pas de B. Donc toutes les mises en jeu, toutes les remises en jeu sont uniquement à mettre dans le A. Pour les joueurs de pétanque, ça parle très très bien.
0: Okay.
3: Voilà, ça veut dire qu'il y a un peu plus d'argent à gagner, quoi. Voilà,
0: d'accord.
3: Que les autres, voilà.
0: Faut emmener son matériel. On vient avec ses boules, du coup.
3: On vient avec ses boules.
0: C'est ouvert à tout le monde,
3: etc. C'est ouvert à tout le monde. Qu'est-ce qu'on peut rajouter de plus?
0: Il y a quoi se restaurer sur place?
3: Buffet, buvette. Voilà, il y a tout ce qu'il faut sur place. Et il y a également un WC pour les femmes. Et des fois, il y en a beaucoup qui nous disent qu'il n'y a pas beaucoup de WC pour les femmes. Donc là, il y en a un. Donc voilà, il est tout neuf, il est tout beau. Et voilà.
0: Le concours des pétanques commence donc à 14h30 à Puligny-Montrachet, ce dimanche.
3: Voilà.
0: Merci beaucoup, Jean-Jacques.
3: Merci bien.
0: On se dit à très bientôt.
3: À très bientôt, merci. Bonne fin de journée.
0: Go Vincers, Silence Radio arrive juste après Life, c'est Desiree sur votre radio, ici Bourgogne. On profite, ça y est, c'est bon, le boulot c'est derrière nous. On rentre à la maison et on va être tranquille. En famille, ou même tout seul s'il faut. L'ordinateur ça va vite allumer pour s'amuser un peu.

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6: Véronique Sanson, besoin de personne pour vous accompagner ce soir à l'écoute d'Ici Bourgogne, juste avant vos infos 19h.

0: besoin de personne. C'était Véronique Sanson sur votre radio ici Bourgogne. Radio qui vous replonge dans les années 80 chaque soir pour vous faire passer de magnifiques moments entre 19h et 20h. Vous mettez la radio ici Bourgogne chez vous là en préparant à manger ou en mangeant tout simplement et vous vous rappelez des souvenirs que vous n'avez vraiment pas envie d'oublier.
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0: Ici Bourgogne, il est 19h. Tout de suite, vos infos. Et le journal du soir, présenté sur Ici Bourgogne par Marine Logeny.
2: Devant les assises de Loire-Atlantique à Nantes, l'accusé nie toute implication dans le meurtre de Jonathan, ce garçon disparu lors d'une classe de mer et retrouvé mort en 2004. L'Allemand de 55 ans est jugé depuis ce matin. Il est déjà condamné à la perpétuité pour les meurtres de 3 garçons dans son pays. Et lors de cette première journée d'audience, Céline Loiseau, Martine Naille est restée sur la version qu'il maintient depuis le départ.
3: Oui, les faits sur Jonathan, je ne les ai pas commis. C'est dans sa langue maternelle, l'allemand, que Martine Naille répond à la cour. L'accusé, très grand à la stature imposante, semble ensuite volontiers se prêter aux questions-réponses de la présidente sur sa vie. Père absent, mère décrite comme douce et autoritaire à la fois, les deux sont morts. Quant à ses frères, l'aîné ne veut plus entendre parler de lui depuis sa condamnation en Allemagne en 2012 pour meurtre sur 3 jeunes enfants et des agressions sexuelles sur 9. Le Benjamin, de 12 ans plus jeune, est lui convoqué comme témoin, mais reste introuvable. Certaines parties civiles assurent que ce frère, condamné pour détention d'images pédopornographiques, aurait pourtant des choses intéressantes à dire sur l'accusé. Martine Naille, lui, ne cache pas sa pédophilie. Il la commente sans retenue. Cette attirance pour les jeunes garçons, elle démarre quand il est adolescent. Il fantasmait sur les camarades de son petit frère. Les deux relations qui ont compté pour lui, c'était avec des adolescents. Lui était jeune adulte. Sa sexualité, sa pédophilie enchaîne-t-il ? Il n'en parlait à personne, sauf sur des forums pédophiles qu'il fréquentait sous des pseudo et où il a évoqué l'affaire Jonathan.
2: Céline Loiseau, ici, Loire-Océan. On apprend ce soir qu'Édouard Philippe est visé par une enquête pour soupçon de détournement de fonds publics et favoritisme. Le maire du Havre, candidat à l'élection présidentielle de 2027, conteste les faits, mais précise ce soir qu'il répondra bien évidemment à toutes les questions que posera la justice. Sébastien Lecornu envisage de revoir les 6 milliards d'euros de gel de crédit, vraisemblablement à la hausse. Le Premier ministre l'a dit à l'Assemblée tout à l'heure et prépare les esprits à se serrer la ceinture dans un contexte de guerre au Moyen-Orient qui risque de durer. Toujours à l'Assemblée, c'est la loi d'urgence agricole qui commence à être débattue ce soir, avec des mesures notamment sur la souveraineté alimentaire, l'élevage ou encore le stockage de l'eau. Des pesticides interdits en Europe que l'on retrouve pourtant dans des produits importés. C'est le résultat d'une étude publiée aujourd'hui par l'ONG Foodwatch qui a mené des tests dans 4 pays européens sur une 60aine de produits, principalement du riz, du thé et des épices. Camille Doriose est le directeur de campagne de l'ONG.
4: Le constat est sans appel, vu que sur cette 60aine de produits, il y en a 45 aujourd'hui qui contiennent des pesticides qui ne sont plus autorisés en Europe pour leur usage. C'est dénoncé depuis des années et des années par de très nombreuses ONG, mais aussi par les paysans et par les paysannes. C'est-à-dire que eux font le travail de protéger les populations en n'utilisant pas ces produits qui sont toxiques pour l'environnement ou pour notre santé. Mais de l'autre côté, on n'applique pas ces règles sur nos importations. Aujourd'hui, la demande, elle a toujours été la même de la part des ONG pour celle que porte Foodwatch au niveau européen, c'est que pour tous ces pesticides qui ne sont pas autorisés, la seule limite qui devrait exister dans notre alimentation, c'est zéro.
2: 19h passées de 3 minutes sur ici. Allez, on termine avec le rêve de tous les parieurs sportifs. Miser 2 euros et remporter le million. Eh bien, c'est arrivé à un joueur dans un PMU du Morbihan qui a remporté exactement 1 107 000 euros en trouvant les 5 chevaux dans l'ordre. Le nouveau millionnaire est un habitué du bar Argregam de Grandchamp. Il a validé donc son ticket gagnant, Jean-Michel Naga.
5: Et ici, depuis dimanche, forcément, on ne parle que de ça.
6: Oui, je suis au courant, ouais. Tout le monde est au courant.
5: Il faut dire que le gagnant est un habitué, comme Guillaume.
6: Je suis content pour lui. J'espère qu'il aura le temps d'en profiter.
5: C'est pas vous?
6: Ah non, c'est pas moi, non. Sinon, je serais pas là.
5: Si c'était vous, vous le diriez?
6: Non. Non, non plus.
5: C'est pas Jean-Louis non plus.
7: J'aurais préféré que ça soit moi. Ça fait 60 ans que je joue. 60 ans. Mais bon, j'ai pas eu la chance.
5: Et Bernard, lui, était là, dimanche, quand l'euro gagnant a découvert la bonne nouvelle.
8: Je le connais bien, mais je sais pas son nom, son prénom.
5: Il a payé sa tournée ?
8: Ah oui, oui, il a payé sa tournée, ouais, ouais.
5: Mais vous avez déjà gagné, vous, au PMU ?
8: Si, j'avais 21 ans. 6-8-2. le mur de ma voiture.
5: Et le parieur millionnaire a fait exactement la même chose.
9: Il a juste joué sa plaque d'immatriculation de voiture comme tous les dimanches et c'est ça qui est tombé.
5: Noémie Lemoigne, la patronne du bar, elle a été très surprise, elle aussi.
9: Bah oui. J'ai dû compter les chiffres pour être sûr de ne pas dire une bêtise, mais non, ça m'a fait bizarre. Mais lui aussi, ça lui a fait bizarre. Et si, c'est vrai, c'est une belle somme quand même.
5: 1 107 342 €. Il est le premier millionnaire au Quintet Plus depuis décembre 2024.
2: Et en attendant d'être millionnaire, cette piqûre de rappel pour ceux qui déclarent leurs revenus via les formulaires papier, il faut le faire avant ce soir minuit sur Internet. Les dates limites varient.
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0: Les nuages de ce soir vont continuer à être là demain matin au-dessus de la Côte d'Or et de la Saône-et-Loire, même si on verra en fin de matinée quelques éclaircies. Les températures au réveil à Montbard, 15 degrés, au Creusot et Surtille, 16 degrés, à Seurre et Dijon, 17 degrés. On a ensuite une couverture nuageuse qui va diminuer, des éclaircies qui vont devenir de plus en plus importantes demain dans l'après-midi. Et ça y est, on va enfin repasser la barre symbolique des 20 degrés dans l'après-midi demain au Creusot, Seurre ou encore à Dijon.
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11: Bonsoir à tous, prêts pour un plongeon en apnée pendant une heure? Bon, rassurez-vous, c'est juste un bon bain de souvenirs, de musique, un plongeon dans les années 80 grâce aux tubes qui ont marqué à tout jamais cette décennie. Bref, on va nager dans le bonheur, ça commence comme ça.

0: Hearts et c'était Two Hearts. 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
0: Et c'était un tube extrait de la BO du film Buster en 87. Phil Collins, qui en novembre prochain va faire son entrée au Rock'n'Roll of Fame, un musée mythique situé à Cleveland dans l'Ohio. Et ce jour-là, d'autres auront droit à cet honneur. Oasis, Billy Idol, Iron Maiden, mais aussi Sade. Et c'est un événement, ça sera la première femme d'origine africaine à recevoir cet honneur. Lui aussi, il en a reçu des honneurs et des récompenses. Mais la plus belle, c'est notre fidélité. Renaud, tout de suite, Morgane de Toi.
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0: Un DJ d'Aix-en-Provence, un directeur d'une radio locale à Marseille qui devient dans l'espace de deux tubes, dont La Vie la Nuit, un duo de légende, bah oui, des années 80, c'est l'histoire de Sacha et William, autrement dit début de soirée. Tout était possible dans ces années-là. Même une chanson au titre, disons, burlesque, didoudou dadada, de Police, pouvait devenir un tube. C'est la suite de 100% années 80, juste après ça.
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1: Le concert The Littles, un groupe qui reprend les Beatles, a lieu à Alice-Saint-Rennes au café associatif 2A ce vendredi soir à partir de 21h et ce jusqu'à minuit. Quatre garçons dans le vent qui restituent sur scène les arrangements qui ont fait la légende des Beatles. Leur énergie transporte le public, eux aussi, comme s'ils venaient de Liverpool. Le groupe le plus populaire du XXe siècle est presque de retour. Donc pour vous, Alice-Saint-Rennes au café associatif 2A ce vendredi 20 mai de 21h jusqu'à minuit. Venez chanter et danser au rythme des Beatles. Et puis sinon, rendez-vous à l'hôtel de Vaugu à partir de ce 20 mai et ce jusqu'au 24 avec l'association Grandir au Sénégal qui expose et vend des produits de l'artisanat sénégalais fabriqués par des bénévoles. L'argent récolté sera emmené par les bénévoles dans les écoles de la brousse sénégalaise pour favoriser la scolarisation des enfants. Une expo de photos présente aussi tous les travaux de l'association Grandir. Rendez-vous à l'hôtel de Vaugu à partir du 20 mai.
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0: Mylène Farmer, c'était sans contrefaçon.
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0: Alors autant Mylène Farmer, le retour sur scène, c'est pas du tout d'actualité, autant The Cure sur scène, c'est dans les prochaines semaines, et ça c'est une bonne nouvelle. Robert Smith et sa bande seront en concert les 24, 25 et 26 juillet dans les arènes de Nîmes, le 28 août à Bordeaux au Pagaille Festival et le 30 août à Saint-Cloud pour Rock en Seine. Il reste des places à Bordeaux, qu'on se le dise. Allez, en attendant, sans trépigner, on révise un de leurs plus gros succès, Close to Me, c'était en 85.
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0: Imagination, c'était Music and Lights. Le groupe a raconté qu'il s'était baptisé Imagination en hommage à la chanson de John Lennon Imagine. Bon, en revanche, au niveau du look, rien à voir avec l'ex-Beatles. Hein. Ils se sont inspirés, sans le leur dire, du contrebandier de Star Wars. Allez, bientôt 20h à suivre Décibel avec Émilie Mazouillet qui reçoit ce soir la chanteuse Lynn. Mais ce sera après, entre autres, Daniel Balavoine, Vivre ou survivre, juste après ça.
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0: un artiste bourguignon entre pop, folk et émotion pure. Fil en scène, j'ai pris le temps. Un coup de cœur, ici Bourgogne.
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2: Sur votre radio ici, c'est l'heure de Décibel, toute l'actualité musicale avec ce soir une jeune chanteuse, autrice et compositrice qui a sorti son premier album il y a quelques mois, porté par un tube, il faut le dire, imparable.

0: Elle s'appelle Lynn, elle vient nous voir pour la première fois dans Décibel. L'occasion de mieux se connaître et aussi de prendre de ses nouvelles. Car il lui est arrivé le pire cauchemar pour une chanteuse. Lynn a perdu, momentanément heureusement, sa voix. Mais alors aujourd'hui, comment ça va?
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0: Salut à toutes, salut à tous et bienvenue dans Décibel. On est en direct ensemble jusqu'à 21h en ce mardi soir, histoire de faire le tour de l'actualité musicale. L'anniversaire de Pete Townshend, l'immense guitariste des Who, qui a 81 ans aujourd'hui. On célébrera ça évidemment en écoutant du rock des années 60, ce qui ne fait jamais de mal. Ça sera à la fin de l'émission. Le coup de cœur découverte du jour, c'est une jeune artiste belge qui s'appelle Geneviève et qui nous propose un duo avec Loose and the Yakuza. Elle, vous la connaissez déjà si vous vous intéressez un peu à la scène indé belge. Leur chanson s'appelle Fleur de Lys et ça sera le coup de cœur du jour. Le blind test avec un thème qu'on aime bien ce soir, la paix. Oui, écoutez, il n'y en a jamais trop, surtout en ce moment. Alors si la paix en musique vous inspire, vous devriez nous appeler dès maintenant. Alexandra vous attend au standard d'ici pour prendre les inscriptions pour le blind test. Un seul numéro à retenir, 0810 055 056. Je sais, ça fait beaucoup de numéros, alors je le répète, 0810 055 056. Venez jouer avec nous au blind test autour des chansons qui parlent de paix. À gagner, c'est l'album de Lynn, Boîte à musique. On va en parler avec elle, je file la rejoindre. Bonsoir Lynn.
3: Bonsoir.
0: Bienvenue dans Décibel. Lynn, votre premier album, Boîte à musique, qui est sorti au mois d'octobre dernier. Un premier album qui était très très attendu parce que tout le pays s'était mis à chanter votre chanson. Même à des...

0: Je pense à vous, c'est vraiment la rencontre avec le public. C'est un single de diamant qui a été streamé des dizaines de millions de fois, qui était numéro 1 au Top Shazam. Ça, c'est drôle, le Top Shazam, c'est l'application qui fait qu'on entend une chanson, on dit « Mais qu'est-ce que c'est ?» Et on lance l'appli et on nous dit « Eh ben, Céline, eh ben, la chanson la plus streamée là-dessus, c'était la vôtre. »
1: Parce que exactement.
0: Les gens se disaient mais qui a une voix pareille ?» Donc voilà, c'est vraiment un énorme tube très, très diffusé en radio, vous le savez, vous qui écoutez ici, à la télé également. Alors, ça tient du conte de fées, hein, l'énorme tube, l'album, la tournée à guichet fermé. Et donc, on va pas faire durer le suspense plus longtemps. Un soir, sur scène, là, récemment, il y a quelques mois, vous avez perdu votre voix, mais c'était vraiment pendant un concert?
1: Oui. En fait, ça s'est passé, effectivement, comme vous le dites, c'était un peu un rêve, un conte de fées. Tout s'enchaînait, c'était magnifique. Et puis, surtout la tournée, c'était ma première tournée. Donc, voilà, c'était fou. Beaucoup d'amour, beaucoup de bienveillance du public. Et ce soir-là, oui, en plein milieu du concert, j'ai perdu ma voix.
0: C'était en Bretagne. J'ai rien contre les Bretons, mais sachez-le, c'était en Bretagne.
1: Non, mais les pauvres, parce qu'ils ont été tellement bienveillants avec moi.
0: Mais alors, concrètement, c'est-à-dire que vous sentez qu'il se passe un truc bizarre dans votre gorge?
1: Alors, j'ai rien senti. C'est simplement quand j'ai commencé à chanter une chanson, enfin, la prochaine chanson.
0: Ouais.
1: Je pouvais plus chanter, en fait. Donc, ça a été compliqué, mais j'ai quand même essayé de me battre pour continuer parce que dans ma tête, c'était pas possible que j'arrête. Ouais. Donc, j'ai essayé et j'ai vu que c'était vraiment impossible. Donc, malheureusement, j'ai annoncé au public que j'allais arrêter de chanter et du coup j'ai vu tous ces gens déçus et j'ai fait des photos avec tout le monde.
0: Ouais.
1: Donc ça m'a un peu réchauffé le cœur, mais après voilà, je me suis rendu compte quelques jours plus tard que c'était pas anodin quoi, c'était quand même quelque chose d'assez d'assez grave. Donc ouais, du coup j'ai dû prendre beaucoup soin de moi ces derniers temps.
0: C'est horrible de vous poser cette question et en même temps, n'ayant jamais été à votre place, j'ai quand même envie de comprendre. Une des choses les plus importantes de votre vie, votre voix. Il y a ce moment d'incertitude entre le moment où vous perdez votre voix sur scène et le moment où, voilà, aujourd'hui tout va mieux et la tournée reprend, etc. Quand vous avez pensé qu'éventuellement vous ne pourriez plus chanter, qu'est-ce que ça a provoqué chez vous?
1: Ça a été dur. Franchement, j'ai encore de l'émotion parce que c'était quand même il n'y a pas si longtemps. J'avoue que c'était un peu un trou noir parce que je fait que chanter, moi c'est ma vie en fait. Donc je me vois pas ne pas chanter, je n'imagine même pas en fait. Donc quand ça m'a effleuré l'esprit, parce que en vérité ça m'a juste effleuré l'esprit, j'ai pas voulu aller plus loin, je me suis dit non, c'est pas possible. Donc j'avoue que pendant les 3 ou 4 premiers jours, j'étais un peu abasourdie, un peu choquée, mais tout de suite je me suis dit ok, là ça m'arrive, c'est comme ça, j'y crois, je sais que je vais aller mieux. Donc là, qu'est-ce que je peux faire pour que ça devienne finalement une force, quelque chose de positif? Donc c'est vraiment ça que j'ai fait. Et du coup, je me suis mis au piano, j'ai composé dans le silence, parce que c'est une expérience aussi hein, d'être dans le silence total.
0: Alors oui, on avait entendu parler de ça pour Céline Dion, à qui il est arrivé la même chose, hein. Elle avait perdu sa voix et on lui avait dit c'est pas compliqué, il faut se taire complètement, communiquer avec la famille sur des post-it, etc. Interdiction, ne serait-ce que de murmurer pendant des semaines, c'était le même traitement pour vous?
1: Exactement.
0: Le silence?
1: C'était le silence complet. Donc ça veut dire même pas tousser, même pas, enfin rien. Donc
0: personne ne vit ça dans sa vie, c'est incroyable quand même.
1: C'est incroyable. Et en fait au début, ça fait très très peur. Ouais. Voilà, il y a beaucoup de peur, de doute, de d'angoisse. Et en fait quand on le vit, on arrive à puiser quelque chose au fond de nous. En tout cas moi c'est ça que j'ai vu les choses autrement. J'ai du coup composé différemment. J'ai appris en fait à vivre dans le silence. Et en fait c'est pas si facile.
0: Ah oui, on doit avoir tellement envie tout le temps de participer, enfin même à la vie autour en fait.
1: Surtout moi qui étais pipelette partout à l'école. Oui, je vous avoue que c'était difficile, mais aujourd'hui ça fait partie de mon chemin. Et
0: d'accord.
1: En fait.
0: Et alors en logistique pure, ça a duré combien de temps le fait de se taire? Et est-ce que c'était la seule chose à faire pour que votre voix aille mieux? Et oui, là, vous deviez vous en remettre à un médecin de toute façon.
1: C'était la seule solution. Là, les médecins, ils étaient catégoriques. C'était silence complet. Donc ça a duré un peu plus d'un mois.
0: Ouais.
1: Et ensuite, j'ai commencé à émettre des sons, mais c'était pas tout de suite parler comme ça. Hein. C'était vraiment quelques sons dans la journée. Pas n'importe lesquels, travailler, être suivi aussi par une orthophoniste, une ORL, on voit l'état des cordes vocales, etc. Donc Ouais, c'est tout un...
0: C'est un chemin. Hein.
1: Tout un chemin, tout un travail. Et bien sûr, dans, voilà, beaucoup, ouais. On passe par beaucoup d'émotions. Je suis passée par le bas, le haut, le, voilà.
0: Je pense que vous vous êtes posé plein de questions qui ne sont pas forcément de votre âge aussi, des trucs un peu intenses,
1: ouais.
0: Qu'on se pose peut-être en milieu ou en fin de carrière. Il y a plein de chanteurs qui disent, bah oui, à 50, 60 ans, ma voix a changé, j'ai moins de notes, donc il faut que je change et tout. Mais pas vous, pas au premier album, quoi.
1: Non.
0: Et alors, maintenant, vous le savez, ce qui s'est passé, pourquoi elle est partie, la voix, et peut-être des mauvaises habitudes que vous aviez qu'il faut laisser tomber?
1: Complètement. Là, c'est vrai que j'ai appris beaucoup de choses que je connaissais pas, et c'est là aussi qu'on se rend compte que même si moi je chante depuis que je suis toute petite, en fait j'ai encore beaucoup beaucoup à apprendre. On a toujours en fait à apprendre. Et oui, il y a une hygiène de vie à avoir. C'est comme un sportif de haut niveau.
0: C'est ça.
1: Et surtout, comme elle m'expliquait mon médecin, les chansons que je chante, elles sont beaucoup en intensité, très puissantes.
0: Oui.
1: Donc on peut pas se permettre d'arriver comme ça et de chanter, voilà. Donc elle m'a dit c'est tout un travail au quotidien, et voilà, comme un sportif de haut niveau qui prépare un marathon en fait.
0: Mais c'est ça, parce que par exemple, on peut pas comme ça Carl Lewis arriver le matin au réveil taper un 100 mètres, on va se claquer la jambe. Bon, bah, imaginez Lynn au réveil qui fait ça, maintenant on s'échauffe.
1: Exactement, c'est vraiment ça, hein, parce que
0: s'échauffer.
1: Les cordes vocales, ce sont des muscles.
0: Ouais.
1: Donc c'est échauffement. Après, même après avoir chanté, on fait redescendre la voix tout doucement. Et tout ça, j'ai appris. Voilà, beaucoup s'hydrater. Voilà, il y a plein de choses à faire pour que ça soit cool.
0: Formidable. Alors on va parler de votre parcours et puis de tout ce qui va arriver aussi, notamment en termes de concerts. Mais hydratons-nous. Lynn va boire un petit verre d'eau et nous on va écouter et chanter très fort. Là ça va, on est en fin de journée, la voix est parfaitement échauffée. La chanson qui a fait qu'on s'est rencontrés avec Lynn, ça s'appelle Je pense à vous. Lynn est l'invitée de Décibels.

0: Jeanne, je pense à vous. Alors, puisque j'ai Lynn sous la main ce soir dans Décibels, vous pensez à qui quand vous écrivez cette chanson? Car oui, c'est une info que je n'ai pas encore donnée, mais Lynn est autrice, compositrice et interprète. Donc, je pense à vous, cette chanson qui est un talisman pour vous, un porte-bonheur et votre premier succès. Ça parle de qui? Ça parle de quoi?
1: Ça parle de moi, mon histoire en fait, qui ai quitté ma ville natale Nice pour m'installer à Paris, pour tenter d'être artiste, de réaliser mon rêve. Et en fait, un soir dans un studio, je pensais que j'étais contente parce que je faisais ce que j'avais envie de faire, mais que ma famille, mes parents me manquaient. Et que j'avais envie de leur dire que malgré à la
0: les
1: distance,
0: kilomètres.
1: Voilà. Ouais. Mais je pense à vous. Donc c'est une chanson pour mes parents.
0: Ils l'ont reçue, j'imagine, comme telle. Mais alors là, maintenant qu'ils doivent la partager avec des millions de personnes, elle prend évidemment une autre dimension. Alors Nice, vaste sujet quand on aime la musique en France. On pense à Santa, Hyphen, on pense à Rose aussi, hein, la liste, oui. C'est Rose. Elle est niçoise. Tout un tas de musiciens aussi, alors qu'ils sont pas forcément connus sous leur nom, mais qui ont accompagné plein d'artistes, des musiciens de Daran, qui étaient des Niçois. Les musiciens de Johnny aussi à une période. Mais de toute façon, au-delà des musiciens niçois, vous êtes d'une famille de musiciens. Donc dans n'importe quelle ville, de toute façon, vous auriez baigné dans la musique. Tout le monde est musicien chez vous, Lynn?
1: Oui, tout le monde. Ma maman, mon papa, mon frère, mon oncle, ma grand-mère, enfin vraiment tout le monde, mes cousines. J'ai baigné en fait là-dedans. Quand je suis née, dans mon salon, il est partagé en deux. Il y a un côté canapé télé et l'autre côté, c'est vraiment comme une scène en fait, avec batterie, piano, guitare, contrebasse. Enfin, c'est
0: un rêve, non, ça?
1: C'est incroyable.
0: Ah ouais.
1: Et c'est plus tard qu'on se rend compte, parce que moi je me rendais pas compte quand j'étais enfant et que tous les jours, enfin pas tous les jours, mais allez, trois fois par semaine, mes parents qui jouaient avec même des amis, la famille, moi qui chantais avec eux.
0: Vous pensiez que c'était pareil chez tout le monde?
1: C'était normal en fait pour moi, vraiment. Et c'est en grandissant que je me suis rendu compte que c'était une grande chance de pouvoir partager ça avec sa famille. La musique en fait, c'est incroyable.
0: Et alors, ayant donc sous les yeux et à portée d'oreille tous ces gens différents qui font de la musique avec, j'imagine, aussi des goûts différents, etc. À quel moment vous avez formé votre goût à vous? À quel moment vous avez découvert ce que vous aimiez, ce qui vous inspirait?
1: C'est le truc, c'est que j'aime tellement de choses différentes.
0: Ah ouais?
1: Oui, je suis très éclectique, j'écoute beaucoup de musique, plein de sortes différentes. Et en fait... comment dire, j'ai pris du temps à trouver en tout cas ma voix pour moi en fait, pour composer, interpréter, parce que j'ai essayé plein de choses différentes, tellement que j'aime la musique et tellement que j'aime tout, ça a été compliqué même de me trouver moi en tant qu'artiste.
0: Ouais, je comprends. Et est-ce que assez rapidement quand même on s'est dit que dans la bande la chanteuse c'était vous?
1: Oui,
0: hein.
1: quand même. Après, mon frère chante très très bien aussi.
0: Ouais.
1: Il a une voix, il a une super voix d'ailleurs. Mais oui, souvent c'était moi. Qui chantait.
0: D'accord. Alors, c'est une famille de musiciens, mais la seule musicienne professionnelle, c'est vous. Qu'est-ce qui a fait la différence, vous pensez?
1: Déjà, je pense que ma famille, ils se sont jamais dit dans leur tête qu'ils allaient être professionnels.
0: Oui, musiciens. C'était pas un métier.
1: Non, eux, c'était vraiment un loisir qui prenait beaucoup de place, c'est sûr. Mais c'était pas, ils ont même pas pensé, je pense, à en faire leur métier, en faire une carrière.
0: Et vous, alors, comment ça a commencé à arriver dans votre tête que ça pouvait être votre métier?
1: Mais moi, en fait, depuis vraiment toute petite, j'avais envie d'être chanteuse, mais j'osais pas le dire. Je sais pas pourquoi, mais je disais que je voulais être maîtresse ou j'osais pas.
0: Oui, j'ai lu même orthophoniste.
1: Oui.
0: C'est bien, ça fait sérieux, Lynn, mais donc c'était pas vrai.
1: C'était un peu par dépit.
0: Ouais.
1: En fait, je m'étais dit, bon, je vais être orthophoniste pour les chanteurs, pour les voix chantées.
0: Ouais.
1: Parce que je peux allier ma passion avec un vrai métier.
0: C'est fou, donc, de faire le pas psychologique, de se dire, mais attends, plutôt que d'entraîner des chanteurs, je vais être moi chanteuse.
1: Ouais, mais ça a pris beaucoup d'années. Parce que au début, non, c'était pas possible. Et après, j'ai pris des cours de chant, des trucs comme ça. Et on me disait, ah, tu devrais faire des concours, tu devrais faire ci, tu devrais faire ça. Et après, des rencontres aussi. Et puis moi, des déclics petit à petit aussi en grandissant. Quand je voyais que j'étais pas du tout, je me sentais pas à ma place au collège, au lycée, à la fac, tout ça. En fait, c'est plein de choses extérieures et plein d'expériences en fait et des années qui ont fait qu'à un moment donné, je me suis dit, mais... pourquoi pas au moins tenter ma chance?
0: Ouais. Est-ce que vous avez été tentée par la Starac, Nouvelle Star, ce genre de choses, ou est-ce que vous sentiez que c'était pas votre chemin?
1: Bah, la Starac, oui, mais j'avais pas l'âge à l'époque, puisque quand je regardais Jennifer, tout ça, je rêvais, je me disais j'aimerais tellement, mais ça correspondait pas. Quand j'ai grandi, il y avait plus la Starac, enfin, quand j'avais l'âge, et donc je suis passée à côté, mais ça m'aurait plu à l'époque. Après, aujourd'hui, je suis contente de tout ce chemin, parce que j'ai quand même fait des concours et j'ai pris des cours, j'ai vu des concerts.
0: Vous avez pris votre temps aussi, parce que c'est vrai que parfois être jeté comme ça dans la, j'appelle ça la fosse aux lions, mais ne serait-ce que dans la télévision ou devant le grand public quand on a 18 ans, 19 ans, ça peut être violent.
1: Oui, et moi je pense que j'aurais pas été capable. Enfin, pas capable, mais c'était pas mon heure, quoi. Ouais. Je suis très contente d'avoir justement pris ce temps et d'arriver là, à cet âge-là. Je suis beaucoup plus... je comprends beaucoup plus qu'avant. Ouais, avant, je pense que j'aurais été trop faux-folle dans tous les sens.
0: Alors, il faut qu'on parle de Gims. Oui. Ça, c'est quand même une rencontre incroyable, parce que quand on entend votre musique et qu'on entend la musique de Gims, on se dit pas, bah oui, cousin Germain, évidemment. Non, il faut que vous nous expliquiez le lien et le rôle qu'il a joué dans votre chemin.
1: Après, attention, Gims, très éclectique aussi. Il chante vraiment, il a un large, une large, enfin, palette.
0: Je sais pas comment dire. Palette, ouais, très large.
1: Il chante même de l'opéra. Donc vraiment, Gims, grand artiste. Et en fait, moi, je mettais beaucoup de musique sur les réseaux sociaux, à l'époque. J'avais quitté Nice. Et j'étais à Paris et voilà, je savais pas trop quoi faire, donc je mettais plein de chansons. Et à un moment donné, j'ai contacté mon frère qui était en école de cinéma et je lui ai dit viens, on fait un clip énorme, on fait un truc de fou, une vraie proposition artistique. J'ai envie de proposer ça sur YouTube et tout, donc on l'a fait. Mon frère m'a aidé et en fait, en postant cette vidéo, elle a été repérée par l'équipe de Gims qui lui a envoyé et il a adoré. Et en fait, du coup, on s'est rencontrés.
0: Le coup de téléphone a dû être génial, non?
1: Bah, j'y croyais pas du tout. Je vous le dis honnêtement. Je disais, ouais, Gims, vous êtes sûr? Oui, vraiment Gims. Donc non, c'était un honneur pour moi que Gims ait autant apprécié ce que je faisais. Et puis je l'ai rencontré, il y avait un beau piano et je me suis dit, vas-y, chante devant lui. Et là, je pense que ça a été vraiment le déclic. Et il m'a dit, j'aimerais trop que tu fasses mes premières parties, etc.
0: Ah, il vous a emmené en tournée avec lui.
1: Exactement.
0: C'est pas de la petite tournée, là. C'est des zéniths et tout.
1: Là, je suis passée des bars, restaurants aux zéniths. Donc, ça a fait un choc, mais ça a été une expérience incroyable. Et je le remercie encore aujourd'hui.
0: Et ça nous amène donc à ce premier album, hein, Boîte à musique. Et il y a un nouveau single qu'on va découvrir maintenant, Dans ton téléphone. Alors justement, c'est intéressant parce que pour celles et ceux qui vous ont découverte avec Je pense à vous, voilà, qui est quelque chose de très vraiment sentimental, etc. Dans ton téléphone, c'est un peu plus coquinou.
1: Oui, c'est vrai, c'est vrai. Voilà. Mais moi, j'ai plusieurs pareilles facettes. Hein. Je suis très dans l'émotion. Très sensible, hypersensible, mais j'ai aussi envie de bouger, j'ai aussi envie de parler de choses qui me tiennent à cœur. Et cette chanson, je voulais que je vous explique comment je l'ai.
0: Je veux bien. Racontez-moi.
1: C'est une vraie histoire, en fait.
0: C'est une vraie histoire.
1: C'est une vraie histoire. Donc, j'étais chez quelqu'un.
0: Et cette personne... Un quelqu'un bien particulier.
1: Non, mais en vrai, bon, je vais le dire, mais c'était mon frère qui était avec une fille, hein, depuis un bout de temps. Mais cette fille, elle regardait dans son téléphone. Et j'étais chez lui. Et moi, quand je vais chez mon frère, je suis toujours avec mon petit. Il a un petit piano, donc je joue toujours un peu des accords comme ça. Et je la vois de loin regarder dans son téléphone. Et en fait, là, j'ai rien dit. J'ai commencé à jouer ces accords au piano. Et j'ai commencé à dire, dis-le-moi, qu'est-ce qu'il y a dans ton téléphone? Et du coup, il y avait plusieurs amis et on a commencé à chanter tous ensemble. Et ça s'est fait comme ça.
0: Voilà comment cette chanson est née, nouveau single de Lynn.

0: conseils d'amis pour Lynn, la copine de son frère, toutes celles et tous ceux qui nous écouteraient. Si vous fouillez dans un téléphone, vous trouverez forcément des trucs. N'y allez pas. N'y allez pas. Et restez bien sur votre radio ici. Lynn est dans Décibel. À tout de suite.
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0: Merci de nous avoir choisis pour passer votre mardi soir. Votre bon goût est récompensé puisque vous entendrez les Woo pour l'anniversaire de Pete Townshend. Bah oui, chanson anniversaire du jour, My Generation. On va se régaler tout à l'heure à la fin de l'émission. On jouera aussi autour des chansons qui parlent de paix. Ça ne fera de mal à personne. Suivez mon regard, la paix en chanson. Pour vous inscrire au blind test, 0810 055 056. Alexandra vous attend au standard, 0810 055 056. Le cadeau du jour, eh bien c'est Boîte à musique, le premier album de Lynn. Lynn que vous aviez découverte avec son premier tube, je pense à vous.

0: qui en ce moment nous présente son nouveau single dans ton téléphone.
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0: Alors vous nous expliquez à quel point des chansons peuvent naître, voilà, d'une petite scène de la vie quotidienne que vous voyez. C'est un travail solitaire pour vous au départ, les paroles, la musique, vous faites tout toute seule?
2: Alors, c'est vrai déjà ce que vous dites, parce que les chansons, moi quand je les compose, c'est toujours voilà, comme il se passe quelque chose, ou alors je ressens quelque chose très fort. Alors oui, ça commence toujours, en tout cas 90%, moi sur mon piano, en train de faire des accords. C'est vraiment ça, et c'est après que vient la mélodie, et en troisième temps, les paroles.
0: Ok. Et est-ce que là, le fait justement, alors on parlait de Gims tout à l'heure, mais de croiser évidemment plein d'artistes, de partir en tournée avec des musiciens, etc., ça vous nourrit? Vous avez envie aussi de travailler avec d'autres, ou bien la cellule de base sera toujours la même?
2: Oui, moi je suis ouverte. C'est juste que pour l'instant, j'avais vraiment besoin de construire mon univers, mes messages, tout ça. Et ouais. Après, pourquoi pas travailler avec d'autres personnes.
0: Oui, ou avec des producteurs, je ne sais pas de quoi vous avez envie, en fait. Là, en gros, vous êtes à un stade où vous avez 5 autoroutes devant vous et il faut en choisir une. Et ça ne veut pas dire que vous allez rester, d'ailleurs, sur cette autoroute-là pendant toute votre carrière.
2: Bien sûr.
0: C'est à la fois, j'imagine, très joyeux et puis ben, un peu vertigineux de faire ces choix-là maintenant.
2: Oui, je pense que aussi ça dépend de... Moi, je suis beaucoup avec les ressentis et tout, et les rencontres, tout ça. Donc, je pense que ça va dépendre aussi de ce qui se passe.
0: Ouais.
2: Je ne réfléchis pas trop. Je suis très dans l'émotion, en fait. Donc, je vis un peu au jour le jour. Mais pour l'instant, là, c'est vrai que ces derniers temps, j'ai beaucoup composé. Donc, on verra ce que... Ouais.
0: Alors j'ai oublié de dire tout à l'heure, mais j'ai trouvé ça très mignon, pendant la période où vous n'aviez pas le droit de parler, puisqu'il fallait soigner votre voix, vous avez beaucoup communiqué avec votre public sur les réseaux sociaux, alors par écrit.
2: Oui.
0: Je ne sais pas si l'algorithme d'Instagram a beaucoup aimé que vous fassiez des trucs écrits, eux ils aiment bien quand on fait des vidéos, quand on parle, etc. N'empêche, ça a noué quelque chose entre vous et le public?
2: Oui, et d'ailleurs je ne m'attendais pas non plus, parce que quelque chose d'écrit comme ça, je ne pensais pas qu'il y allait avoir autant de réactions et de vues.
0: Et oui,
2: et
0: les
2: likes.
0: Gens prennent le temps de lire, en fait.
2: Oui,
0: ouais.
2: Et j'ai été surprise, mais vraiment dans le bon sens, et surtout j'ai vraiment voulu être transparente avec le public. Parce que je sais que c'est pas évident de parler de choses comme ça, surtout voilà, des problèmes de voix, etc., quand on est chanteur. Mais moi, j'avais vraiment envie d'être honnête et d'être transparente. Et je pense qu'ils me l'ont rendu tellement bien. Parce que j'ai eu beaucoup, beaucoup de messages, beaucoup de bienveillance, beaucoup d'amour, en fait.
0: Bon, vous avez rancard avec eux, hein, de toute façon. Quelques festivals d'été, mais bon, raisonnables. On va pas, on va pas se faire mal. Notamment le festival de poupées qu'on aime beaucoup. Ça sera le samedi 11 juillet à Saint-Malo-du-Bois. Vous ferez aussi la première partie de Gims au festival de Nîmes le 21 oui. juillet. Les Franco de Spa en Belgique. Et puis ensuite, il y a votre tournée qui va démarrer au mois de septembre à la rentrée, comme les enfants. Et vous allez faire le Tour de France dans tous les sens. Je note un passage à l'Olympia à Paris le 4 octobre, Lille le 6. Pendant le mois d'octobre-novembre, vous vous baladez vraiment partout. Le Mans, Le Havre, Poitiers, Tours, Bourges, Lyon, Limoges, Calais, etc., etc. Au mois de décembre, il y a Strasbourg, Bruxelles aussi, évidemment. Et puis, ça continue tout ça jusqu'en mars 2027. Donc, ça nous fait un sacré carnet de balles. Racontez-nous, alors, est-ce que cette première tournée, si on met à part cet accident de voix qui n'aurait pas dû avoir lieu, est-ce qu'elle ressemble à ce dont vous rêviez quand vous imaginiez chanteuse? Petite fille, vous nous l'avez dit, vous rêviez d'être oui. chanteuse. La vie de tournée, est-ce que c'est aussi bien que ce qu'on imagine quand on est enfant?
2: Bah franchement, oui, encore mieux.
0: Ah
2: parce
0: ouais
2: que, en fait, c'est tout est bien, en fait. C'est, bah déjà, j'ai la chance de partir avec une équipe déjà incroyable, donc ça c'est énorme, c'est une chance de partir comme ça, visiter plein de villes de France. Oui. C'est fou, enfin c'est, je sais pas, j'ai du mal à réaliser d'être sur scène devant toutes ces personnes là qui me regardent avec le sourire, où on partage vraiment des émotions, on passe du rire aux larmes ensemble, on chante, on danse, enfin c'est incroyable, c'est mieux que ce que j'avais imaginé, ouais. En fait.
0: Est-ce que vous êtes retournée jouer à Nice? Parce que là, je vois pas d'étape à Nice dans votre tournée.
2: J'y suis allée.
0: Alors, c'était comment ça? Ça devait être dingue.
2: C'était fou. Vraiment fou. J'ai eu un accueil, mais exceptionnel. Vraiment. Et non, c'était dingue. J'ai dit au public, mais la dernière fois que vous m'avez peut-être vu ou croisé, c'était dans un des restaurants de la région ou un bar. Et là, on se voit là. Incroyable. J'avais des étoiles plein les yeux.
0: Ah là là. Alors, est-ce qu'il vous en reste des rêves à réaliser maintenant ?
2: Toujours, hein.
0: C'est vrai.
2: Moi, je suis une rêveuse. Déjà, je rêve de... Enfin, vous parliez de paix tout à l'heure. Moi, je rêve
0: de
2: paix.
0: Ah oui, la paix, oui.
2: Je rêve de d'un monde meilleur. Je rêve de... Je suis un peu un bisounours, moi.
0: Vraiment. Mais ça fait du bien. Parce que, pardon, mais on a tous vu ce qui se passait quand les méchants étaient au pouvoir. On est en plein dedans. Donc maintenant, si on pouvait passer sur une ère à bisounours, ça ferait de mal à personne.
2: Ouais, moi, je crois en tout cas à des choses meilleures. Peut-être grâce aussi à la musique.
0: Ouais.
2: Voilà, au partage, aux émotions.
0: Vous pensez que la musique, ça peut faire changer des choses? Alors, dans les années 60, on disait la musique va changer le monde. On a vu que non, mais ça peut changer quand même des parcours, des vies, des moments.
2: Oui.
0: Hein.
2: Moi, je pense que oui. Ça peut être une thérapie, la musique.
0: Ouais.
2: Ça peut être tellement de choses. Ça rythme notre vie. Donc, oui, pour moi, ça peut changer beaucoup de choses. Et aussi, des rêves de continuer à chanter. Continuer à partager tout ça, en fait, hein, et de vivre cet échange qu'on ne peut pas expliquer quand on est sur scène, avec le public.
0: Ben non, il faut aller la voir. Et là, peut-être, on comprendra. Lynn, oui. La tournée Paris, l'Olympia, le 4 octobre, Angers, le 13 décembre, Rennes, le 14 janvier 2027, Toulouse, le 3 mars 2027, vous l'avez compris. Vous ne pouvez pas la rater. Et c'est une bonne chose. Je vous souhaite le meilleur pour la suite.
2: Un grand merci.
0: Merci d'être venu nous voir. On se quitte en écoutant J'avoue.
2: Allez.
0: Ça vous va, vous validez?
2: Oui.
0: Et la boîte à musique de Lynn. Cet album qui t'a gagné tout à l'heure au Blind Test. À bientôt, Lynn.
2: À bientôt.
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0: En 1994, à la radio, toute la journée, on écoutait les Counting Crows, un groupe californien qui a fait des trucs depuis, mais à moins d'être vraiment super méga fan, on n'a pas vraiment tout suivi. Ils sont de retour, mais oui, ils vont venir jouer en France, dites-vous, à Paris, le lundi 22 juin, à l'Olympia. S'il y a des Lyonnais qui nous écoutent, ou des gens de la région et qui avaient pris des tickets pour aller les voir à Lyon, au Transborder, le 17 juin, sachez que malheureusement, cette date a dû être annulée, on l'a appris il y a quelques jours. En revanche, la date de Paris, l'Olympia, le lundi 22 juin, marche toujours bien. Mr. Jones, vraiment, c'est une période, c'est complètement fou. Je me souviens que c'était une chanson qui passait beaucoup à la radio. Et alors, bizarrement, hasard de calendrier, ça coïncidait avec la mort de Kurt Cobain. Donc en fait, à chaque fois que j'entends cette chanson, je repense aussi à ce spleen adolescent qui a envahi une bonne partie des jeunes Français à l'annonce de la mort du chanteur de Nirvana. Donc voilà, une époque, 1994, peut-être même que le soir, on écoutait des libres antennes avec un doc et un certain Difool. Enfin, vous voyez quoi, normalement, ça devrait vous rappeler de bons souvenirs. Counting Crows et Mr. Jones, bienvenue en 94.

0: Et pour retrouver les Counting Crows, rendez-vous à Paris, à l'Olympia, le 22 juin, date unique en France.
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0: La paix en chanson, c'est maintenant que ça se passe. Nous jouons au Blind Test avec Muriel. Bonsoir Muriel.
2: Bonsoir.
0: Comment ça va en ce mardi soir?
2: Ah bah ça va, quand je suis avec toi, ça va bien.
0: Ah merci Muriel, ça me fait trop plaisir. Moi aussi, je suis bien contente que tu viennes jouer avec nous et avec Elisabeth. Bonsoir.
3: Coucou Émilie, bonsoir Muriel,
2: bonsoir Elisabeth.
0: Alors vous êtes là toutes les deux ce soir, oui, pour gagner l'album de Lynn. Vous l'avez découvert, oui, tout à l'heure en interview, elle est absolument délicieuse cette jeune femme.
3: Oui, ça c'est, oui, je viens l'écouter.
0: Bah oui.
3: Alors, juste avant, je peux te dire, ça n'a rien à voir avec la jeune.
0: Vas-y, vas-y Elisabeth.
3: Allez, je te dis, puisque Roland Garros va commencer,
0: oui,
3: donc, alors ma fille Magali vient de m'envoyer une photo, elle est à Roland-Garros jusqu'à jeudi. Elle a été prise en photo avec Mansour Barami.
0: Oh, je l'adore! Mon Dieu, mais ça c'est vintage, hein, comme...
3: Ah oui, et j'ai regardé justement ça, hein, au niveau de tennisman.
0: Oui.
3: Donc 1987-1989, et c'est le célèbre moustachu.
0: Bah oui!
3: Voilà. Donc, elle vient de m'envoyer la photo... Il y a une petite,
2: oui, il est génial, il est tellement drôle.
0: Mais c'est ça, hyper drôle, Mansour Barami. Oui, il était iranien, je crois, mais un super joueur.
3: Franco-iranien.
0: Ah ouais, c'est ça.
3: J'ai tout noté.
0: Ah ouais.
3: Oui, c'est ça.
0: Et donc, chaque année, à Roland-Garros, il y a le trophée des légendes,
2: des
0: où
2: légendes,
0: on fait jouer, voilà, fait, nos vieux joueurs préférés. Et lui, c'est, ouais, ah, c'est un des plus drôles, un des plus chouettes. Ah, oh, ben elle a du bol, ta fille.
3: Ah, elle a du bol parce que je te promets, elle m'a envoyé la photo, je me suis dit ça. Alors, il a les deux raquettes de tennis, hein.
0: Ouais.
3: À sa main. Il est vraiment pris, alors, vraiment bien avec ma fille en photo. Et je me suis dit, ça doit être un ancien joueur de tennis. Mais j'ai regardé un instant pour confirmation. Et puis, elle me l'a noté, effectivement.
0: Ah ben voilà, bon bah formidable. Merci Elisabeth, hey, pour ce petit point sport qui n'arrive, oui, que très rarement dans l'émission. Et c'est vrai que moi, alors je ne touche pas une bille, aucun sport du monde, sauf le tennis, où là tu peux même me sortir, voilà, un joueur des années,
2: ah,
0: 80. Je suis au taquet. C'est vrai Muriel,
2: ah,
0: non, oui, mais voilà.
2: Ah ben moi je suis une grande fan de tennis. Je regarde, ah ben, d'ailleurs.
3: Agassi, John Borg,
0: ah oui,
3: Noah. Mais mon préféré c'était Agassi, moi.
0: Ah bah avec ses,
2: ah bah, avec son look.
0: Bah oui, il était super.
3: Mec.
0: Bon, alors on sent bien qu'Elisabeth va bien,
2: alors,
0: se rincer l'œil.
2: Jouer quand même, ou
0: oui, voilà. Non, bah, on va se rincer l'œil pendant 15 jours en regardant Roland Garros. Déjà, ça, c'est,
3: oui,
0: clair. Ah, on aime bien les petits shorts, hein, Elisabeth.
3: Oh là. Ouh, beau mec.
0: J'adore. Et
3: oui,
0: en attendant.
3: J'en demandais simplement.
0: Ah non, mais de toute façon, même la technique est très belle. Voilà,
3: oui,
0: c'est tout. Oh, moi, je suis très amoureuse de Raphaël Nadal, par exemple, si on parle,
2: alors,
0: de
2: moi,
0: ça.
2: Moi, c'est Federer. Hein.
0: Ah, ah, Muriel. Ah,
2: c'est l'élégance oui, suprême, quoi.
0: Ouais, c'est un peu coincé du,
2: ah,
0: cul, quoi.
2: Non, mais on croit pas, mais il se lâche. Hein.
0: J'ai pas, je l'imagine pas se lâcher, alors que Nadal, tout de suite, je me dis, on va faire une petite lambada tous les deux. Alors, bah, que alors la lambada
2: Nadal,
0: avec Federer,
2: il est toujours en train de sortir de ses fesses.
0: C'est pour ça, je me dis, la lambada doit être intense.
3: Bon, écoute, on va tous les mettre dans le même paquet et puis on s'en servira si on peut de temps en temps.
0: Allez, oh là là. Bon, on a pris beaucoup de retard pour ce blind test,
3: bah oui,
0: qui pourtant,
3: allez,
0: partait très bien parce que c'était des chansons,
3: allez,
0: qui parlaient de paix.
3: Allez,
0: voilà. Après, pour amener la paix dans le monde, vous nous donnez à chacune un tennisman et vous aurez la paix, vous l'avez compris.
3: Okay. Voilà.
0: Donc, Muriel et Elisabeth, nous y allons. Première chanson qui parle de paix. Et on cherche,
3: oui,
0: l'interprète. C'est parti.
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3: Alors je dirais Elisabeth, peut-être Johnny Clegg.
4: 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Les bras et leurs deux doigts levés. Leur majeur.
0: Il est
2: M, non,
0: c'est pas M, c'est un Belge.
4: Donc demandez ce que ce symbole pouvait
0: signifier. Oui.
4: Serait-ce un signe de paix ou bien le fait de violence? Quelqu'un sait ce qu'il avance ou ce qu'il fait.
0: Peace or violence, la paix ou la violence, c'est Stromae. Bravo, mesdames.
3: Ah oui, non, j'aurais pas trouvé.
0: Mais c'est pas grave, c'est Muriel qui a trouvé.
3: Oh, du tout, du tout. Oh, connais-ni.
0: On change de style, on change de pays et on cherche toujours qui chante ça.
3: Muriel.
0: Ah oui.
3: Oui.
0: Soyez en paix, bravo à toutes les deux. Vous avez trouvé Stéphane et Cher. Bon, on est tellement à la bourre, on va pas se faire le troisième extrait. Je crois que tout le monde a compris.
2: T'aurais mis Zazie ?
0: Eh ben non, on va l'écouter du coup. Ça vous va ? Si on écoute Zazie, rue de la paix. Oui, mais c'est vrai, sans doute, j'aurais mis Zazie.
2: Bah oui, on n'a même plus le temps de jouer.
0: Mais non, on a trop parlé. Mais écoutez, c'était très agréable. Vous revenez quand vous voulez au Café du Commerce du soir.
2: Voilà. En fin de semaine pour Roland-Garros.
0: Mais attends, moi je pense qu'avec notre petit trio, là, l'année prochaine, on peut animer Roland-Garros sur France Télévisions.
2: Ah bah carrément, alors moi je veux bien. Ah oui.
0: Sans aucun problème.
3: On est partantes, toutes les deux, toutes les trois.
0: On va
3: carrément. Et Magali joue au tennis.
0: Oui, bah oui, on emmènera Magali, on a compris. Elisabeth,
3: voilà. Et Emeline, ma seconde fille, était très bonne au tennis.
2: Il faut arrêter,
0: on commence déjà à faire revenir du monde et tout, je vous jure. Bon, les filles, bravo, je vous offre l'album de Lynn et merci beaucoup d'être venues jouer avec nous.
3: Bisous.
0: À bientôt.
3: Bisous.
0: Ah, et j'ai une très bonne nouvelle à propos de Zazie, mais là, j'ai plus le temps parce que la chanson commence dans 3 secondes, donc je vous le dirai juste après. Bisous.

Yakuza, une chanteuse qui sait aussi rapper et qui vient de Belgique. Ensemble, elle livre une chanson canon qui s'appelle Fleur de Lys et qui n'a pas volé son statut de coup de cœur du jour. Et oui, il fait un peu chaud. Et ça fait pas de mal. Merci, Luz and the Yakuza. Merci, Geneviève.

0: duo avec Loose and the Yakuza apparaît sur Chrysalis, le deuxième album de Geneviève. Ça s'écrit au début avec un J. Elle a le droit, elle est américaine.
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0: Il y a un peu plus de 60 ans, en 1965, les Who, avec My Generation, chantaient « I hope I die before I get old ». J'espère mourir avant de devenir vieux. Eh ben, c'est raté. Pete Townshend, mythique guitariste des Who, à 81 ans. Bon anniversaire !

0: Townshend, les Who, en 1965. Pete Townshend a écrit cette chanson le jour de son 20e anniversaire. Aujourd'hui, c'est le 81e anniversaire de Pete Townshend. Oui, vous entendez My Generation qui sort de mon téléphone. Voilà, ça y est, je l'ai coupé. J'ai fait n'importe quoi. Oui, on l'écoutait à la radio, mais je l'écoutais aussi sur mon téléphone en même temps. Ce sont les bizarreries du direct. Merci d'avoir été avec nous ce soir. Merci à l'équipe de Décibel qui était là. Iris Guitoni, Sarah Bécard, Elodie Biancamaria, Alexandra Sackberg et Franck Moilier. Et les soirées se suivant, mais ne se ressemblant pas, demain, on sera avec Mario de Image pour célébrer les 40 ans des Démons de Minuit. Hé, hey, à demain.
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0: 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Bisous, il est 21h, bonne soirée.
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0: la chanson que j'entendais, c'était un titre absolument incroyable de Daniel Lavoie, une chanson qui s'appelle « Il s'aime ».
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0: ans après la disparition de Charles Aznavour, Danny Briand décide de célébrer son héritage. En 2020, il lance un premier volume de reprises, mais le confinement vient bousculer ses plans.
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0: Forcé de limiter sa sortie, l'artiste se retrouve à chanter des duos improvisés lors de ses passages télé. C'est sa rencontre éphémère avec Chimène Badi qui provoque alors un véritable déclic. Plutôt que de continuer l'aventure en solo, Danny décide de transformer le second volet en album de duo. Il rassemble ses amis, de Florent Pagny à Pascal Obispo, tous unis par leur amour du Grand Charles.

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0: Franchement. Ferdinand, le duo Mayennais réinvente la chanson française. 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
0: C'était Ferdinand.
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0: Et si on décodait l'hymne officiel de la mauvaise foi, le dîner de Benabar?
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0: En 2005, Benabar décide de briser un tabou, la corvée du samedi soir. Vous savez, ce moment où vous préférez une pizza tiède devant un mauvais film plutôt que d'aller manger chez des inconnus. Le secret du tube, un décalage total. La musique est explosive, digne d'une fête de village, alors que le texte chante, lui, la gloire du pyjama et de la paresse.

0: François fait un tel carton que l'expression « faire une Benabar » est presque entrée dans le dictionnaire pour désigner une excuse bidon.
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0: 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Je passe les...

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0: Ben Mazuet, J'arrive, la chanson préférée d'Axel Red.
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4: Moi, je l'ai rencontré en 2009, parce que en fait, je faisais l'album Un cœur comme le mien.

0: visée. Il a imposé un style parce que s'il y avait Solar au départ pour le rap, lui aussi il a apporté quelque chose, un style de rap, de ce phrasé actuel, mais avec quand même une grande culture de cette langue française.
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1: Jules Levert, Courant Éclair.

20 ans, Jules Laverte, originaire des déserts près de La Fécla dans les Bauges en Savoie, sort son premier single, Courant éclair. Étudiant en triple diplôme et sportif de haut niveau, Jules a aussi participé à The Voice Kids il y a quelques années.

0: 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Jules Laverte, courant éclair. 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
3: Il s'appelle Frédéric Brand et ça fait maintenant 17 ans qu'il travaille à l'élaboration des créments, des 4 millions de bouteilles de créments de l'entreprise Louis Bouillot à Nuits-Saint-Georges. Il nous fait voir l'envers du décor. Mais d'abord, on s'équipe de chasubles orange fluo.
4: Sur le site, il y a une centaine de personnes qui travaillent sur le site. Et c'est un site classé IFS BRC. C'est-à-dire qu'on respecte des normes qualité et sécurité consommateur. Et donc, mettre des chasubles qui permettent l'identification des visiteurs avec un enregistrement bien adéquat.
3: Eh bien, allons-y. Ouvrons cette porte.
4: Oui, on va y aller.
3: Oula.
4: Donc, en fait, ici, nous n'avons pas de cave enterrée. Les cuves font jusqu'à 7 mètres de haut.
3: Waouh.
4: 7 mètres de haut et une seule cuve représente le volume d'un petit domaine viticole. Ça représente environ 520 hectolitres de vin. Ici, nous avons dans cette cuverie-là 50 cuves différentes. Et cette diversité de cuves, cette quantité de cuves est importante parce qu'en Crémant de Bourgogne, nous sélectionnons les zones géographiques. Mais également, nous avons un grand travail au pressurage où nous séparons la cuvée et la taille que nous vinifions séparément. Et afin d'avoir une grande diversité de profils aromatiques qui vont nous servir de nos assemblages crémants futurs, nous avons besoin d'avoir une grande quantité de cuves qui vont pouvoir mettre en musique nos assemblages pour la suite.
3: Donc malgré le fait qu'on soit dans un environnement plus ou moins industriel et gigantesque, on a quand même cette notion de terroir, c'est important de le rappeler.
4: C'est important. Si maintenant je mélange tout, parce que c'est effectivement une seule appellation que l'on vinifie, mais si je commence à tout mélanger pendant les vinifications, après les assemblages qu'on va faire n'auront plus aucun sens. Il faut vraiment respecter ces trois principes, donc le cépage, le terroir et le fractionnement au pressurage qui vont nous permettre justement d'accorder. Il faut savoir que Louis Bouillot a plus d'une dizaine d'assemblages différents et il faut que chacune de ces assemblages ait une personnalité bien précise avec son moment de dégustation et de plaisir propre. Et donc c'est grâce justement à cette diversité qu'on peut avoir ça.
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5: Bonjour, je suis Pierre Bourguignon, je suis un ancien officier de gendarmerie. J'ai depuis quelques années écrit quelques polars. J'habite en bordure de côte. Le but de mon écriture, c'est de faire connaître les Landes et faire connaître un peu la gendarmerie, comment elle fonctionne, parce que ces films télévisés et autres ne reflètent pas du tout l'esprit gendarmerie.
6: D'où est née cette idée d'écrire justement a posteriori de votre profession de gendarme ?
5: J'ai eu envie de donner une image précise de la gendarmerie et de la justice plus largement parlant. C'est pour cette raison que j'ai commis une dizaine de polars dont les enquêtes sont menées par les gendarmes. Mais le dernier, bizarrement, il est mené par un détective. Ce détective, il s'appelle François Latournerie. D'accord, mais comme c'est pas très vendeur, c'est Jack Larson.
6: Est-ce qu'il y a un peu de vous dans Jack Larson ?
5: Ouais, disons que je fantasme un peu. Certainement, oui, peut-être.
6: Et alors justement, les diaboliques de Sogor, l'histoire en elle-même, vous l'avez complètement inventée ?
5: Ah, complètement inventée. Elle se passe dans une boîte échangiste, c'est pas graveleux, c'est simplement de l'humour, ce que je tiens à maintenir dans tous mes polars. Les Landes, j'aime bien, je les connais bien pour y avoir vécu depuis tout petit. Les secteurs dont je parle, je les connais particulièrement, qu'il s'agisse du courant du Chêne, de Moliètes, de Messanges ou de Dax. J'ai travaillé dans le Tursan, Jaune, Air-sur-Adour. J'ai eu aussi envie d'en parler puisque j'ai un titre qui se déroule dans ces lieux même, Palombe, Tursan et Salami, le titre. Si vous voulez, on m'a comparé souvent à San Antonio, mais dans le rural. Donc j'ai envie d'avoir des titres qui fassent sourire. Tous mes polars, il y a du suspense. Vous savez pas qui a fait quoi jusqu'à la dernière page. Ce que je souhaite, c'est pas forcément le cas, mais ce que je souhaite, c'est que le lecteur ait envie d'en lire un autre. J'écris quand j'en ai envie, quand j'ai 10 minutes, 5 minutes, je reprends où j'en étais, et j'ai aucune pression. Je me mets dans la peau de l'enquêteur que j'ai été, et bien sûr, je me mets dans la peau du truand. Je me dis, si j'étais truand, pour contrer les enquêteurs, qu'est-ce que je pourrais faire? Et ça vient tout seul.
6: Ce métier de gendarme, finalement, c'était une vocation?
5: C'est arrivé par hasard, mais c'est une vocation. Parce qu'être gendarme, c'est être à la disposition des gens, être prêt, être humain, essayer de comprendre, de trouver des solutions, d'éviter des drames. C'est ça, être gendarme. Et aujourd'hui, ça a beaucoup changé. Les gendarmes sont à l'image de la société aujourd'hui. C'est-à-dire que de la rentabilité, de mon temps, ce n'est pas ça.
6: Vous voulez dire que leurs conditions de travail ont changé ?
5: Ah, complètement. Ils sont débordés. On leur colle sur le dos de plus en plus de tâches. Et on ne peut pas tout faire. On peut tout faire, mais pas forcément bien. Dans le temps, les gendarmes étaient accueillis par la population. Aujourd'hui, on se fait agresser. Ce n'est pas du tout pareil.
6: Donc, on rappelle quand même que le nouveau roman, ça s'appelle Les Diaboliques dans ce Or, c'est publié aux éditions Terre de l'Ouest, qui, mine de rien, est une maison d'édition de Seignos.
5: C'est un nouvel éditeur qui s'appelle Benjamin Jugiot à Seignos, qui porte une attention particulière à l'orthographe et à la syntaxe, et cet éditeur est au top niveau pour ça.
6: Moi, j'ai un petit truc à vous demander, là, quand même, Pierre, avant de se quitter. On va pas le faire à la façon commandant, mais j'aimerais bien quand même que, assez rapidement, vous me donniez le nom de la radio qui vient de vous tendre le micro ce matin.
5: C'est ici, Gascogne.
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7: En vous baladant du côté d'Ahun, dans le bourg, peut-être que vous avez déjà fait une petite pause pique-nique au jardin Jacques Lagrange, qu'on appelle aussi le jardin lapidaire. Mais c'est quoi son histoire ?
8: Nathalie Manot, je suis animatrice à l'Office de tourisme Creuse Sud-Ouest. C'était le jardin de la maison qui est là face à nous, ce très bel hôtel particulier, l'hôtel Joran. Mais avant même d'être le jardin de cet hôtel Joran, on imagine qu'ici nous sommes dans les fossés de la ville médiévale. Et ce jardin, il donne de la profondeur avec cette grande allée et ça donne encore plus de valeur et d'importance à cette belle maison. C'est vraiment une mise en scène architecturale. Le premier portail semble suffisamment large pour qu'un petit véhicule y passe. Le deuxième est tout petit, mais ça donne cet effet de longueur.
7: Pourquoi on appelle aussi ce jardin le jardin lapidaire ?
8: Parce que autour de nous, il y a plein de pierres. Alors, ce sont toujours des pierres anciennes qui sont là pour témoigner de l'histoire d'Ahun. C'est un peu comme un musée à ciel ouvert qui nous raconte l'histoire d'Ahun depuis l'époque gallo-romaine, Acitodunum à l'époque, jusqu'à nos jours. Jacques Lagrange, il a acheté dans les années 90 cette maison et à sa mort, sa compagne a légué le jardin à la municipalité et elle a demandé à ce que ce jardin devienne un jardin lapidaire, donc un jardin souvenir, historique, promenade. Jacques Lagrange, c'était un artiste. Alors, il n'était pas creusois d'origine, mais il a beaucoup aimé la Creuse. Il est venu ici pour aller auprès de Jean Lursa faire des tapisseries à Aubusson. Il était peintre, il était cartonnier, il était grand collectionneur. C'est aussi pour ça qu'il voulait une grande maison. Il collectionnait les horloges de gare, les enseignes de magasins. Ça prend beaucoup de place. Il a contribué à l'architecture. Enfin, c'était vraiment un artiste avec plusieurs facettes. Et il aimait se trouver ici, dans la Creuse, dans cet espace très naturel, avec une histoire riche. Alors, je vais te dire mon coup de cœur. Et en regardant bien la frise végétale qui est là sur le pignon, on va le trouver ce cœur. Il est en bas, à gauche, il est très stylisé. C'est vraiment un motif que Jacques Lagrange utilisait beaucoup dans ses tapisseries, dans ses peintures. Donc cette frise, elle représente une branche. Il l'avait dessinée pour illustrer le poème d'un de ses amis, Eugène Guivic. Et ce poème s'intitule « Temple du Merle ».
9: Marie-Ève,
10: Geoffroy.
9: Notre fille prend des cours de piano juste à côté. En attendant son cours, on aime bien se promener ici, oui.
10: Il y a des urnes funèbres. C'est un petit site archéologique. C'est sympa, puis il y a de jolis des petits buis qui sont bien taillés. C'est un joli jardin.
7: La prochaine fois que vous passez par le jardin Jacques Lagrange, jetez un œil à ce petit cœur sur la façade.
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1: Depuis Brébant, à mi-chemin entre Arcis-sur-Aube et Vitry-le-François, avec Benjamin Guyot. Bonjour.
2: Bonjour.
1: 35 ans, vous êtes agriculteur ici et vous pratiquez l'agriculture de conservation des sols. Qu'est-ce que ça veut dire ?
2: Alors l'agriculture de conservation des sols, effectivement, ça n'a rien à voir avec du traditionnel. Premièrement, alors c'est déjà de couvrir au maximum son sol. Et du coup, de faire travailler les plantes, travailler les racines et toute l'activité biologique qui est liée, en fait. De ce fait, c'est plus des terres où le sol reste comme ça pendant des semaines et des semaines avec aucune plante. Dès que les récoltes sont faites, on essaie de toujours remettre une plante, voire des plantes, pour être plus performant, aller soit dans l'hiver ou jusqu'à l'implantation de la nouvelle culture. Et du coup, de remplacer toute cette activité biologique, ce qu'on appelle les couverts végétaux, qui vont venir petit à petit remplacer justement le travail du sol et surtout le travail excessif et en profondeur.
1: Il n'y a plus de labour ?
2: Alors tout à fait, l'agriculture de conservation des sols, du coup, la charrue, le labour est complètement proscrit, puisqu'en fait, le labour fait un reset à chaque fois qu'on utilise cet outil-là. Alors, il a aussi des avantages, bien entendu. Mais voilà, du coup, faut pas bouleverser ce qu'on appelle les horizons. Donc, bien entendu, la couche superficielle de sol, par exemple, les 5 premiers centimètres, on veut surtout pas qu'elle se retrouve à 20 centimètres. Donc, il faut absolument proscrire, effectivement, la charrue.
1: L'agriculture de conservation des sols, c'est plus ou moins de travail pour l'agriculteur ?
2: Pour moi, je pense que c'est moins de travail. Mais malgré tout, pour ma part, c'est plus de pics d'activité. Quand on dit plus de sol nu, implantation des couverts végétaux le plus rapidement possible, et ben, ça veut dire qu'on sort déjà d'une récolte. Et les périodes de récolte sont déjà très tendues. Donc en fait, on enchaîne ces pics-là. Mais malgré tout, plus de travaux vraiment en profondeur ou au cas par cas. Donc on gagne du temps quand même dans les champs. Au niveau des couverts végétaux utilisés, on est sur des multi-espèces, hein, jamais d'espèces solo. Hein. Chez moi, ce qui fonctionne bien, mais c'est aussi mon propre système, il y a toujours une base facélie, moutarde, et également une base tournesol. Donc ce tournesol-là, pour mes voisins, ça ne correspondrait pas, mais pour moi, ça correspond, puisque j'ai accès en fait à des matières organiques sur lesquelles voilà, je peux rééquilibrer ce qu'on appelle des rapports C sur N, carbone sur azote.
1: C'est aussi utiliser moins de produits, de pratiquer ces couverts végétaux, cette agriculture de conservation.
2: Alors tout à fait, hein, le but, c'est d'atteindre le système entre guillemets vertueux et de faire travailler donc les plantes à notre place et bien entendu réduire les intrants petit à petit.

0: Et vous ?
1: Avec Salomé, la technicienne du son, nous sommes devant le bureau de poste Béziers-Clémenceau. La double porte vitrée s'ouvre sur une grande pièce style loft. 250 mètres carrés avec du parquet neuf en bois clair et des espaces délimités par service. Tout est fait pour que les gens se sentent bien. Et c'est le cas. À 9h, il y a déjà du monde. Aujourd'hui, la poste est multi-activité. Courrier, mais aussi banque, forfait téléphone, assurance, service à la personne et achats en tout genre. Les gens font la queue pour un rendez-vous avec leur conseiller bancaire et passent devant des téléphones à vendre ou des paquets de bonbons. L'organisation des équipes et des locaux a donc beaucoup évolué. Ici, par exemple, on accueille le public qui veut poster du courrier, mais on ne fait plus le tri du courrier. Malgré les explications de Jean-Michel Thomas, le directeur du bureau, j'avoue que j'ai eu du mal à comprendre.
2: On est ce qu'on appelle grand public, c'est-à-dire qu'on reçoit des clients toute la journée pour des opérations bancaires, des opérations courrier-colis et plein de nouveaux services.
3: C'est drôle parce que je viens de poser une question, vous m'avez répondu, j'ai toujours pas compris, donc c'est vrai, ça va être long.
2: Oups.
3: Donc nous, on arrive ici, on peut poster notre lettre ici quand
2: voilà.
3: Même, avenue Clémenceau.
2: Donc on va vous montrer des boîtes aux lettres à l'intérieur et des petits chariots.
3: Ouais.
2: Et ça part à midi une première fois ou plusieurs fois dans la matinée et dans la journée,
3: d'accord.
2: De l'autre côté. Et après, on ne s'occupe plus de rien.
3: D'accord, vous faites juste là, on vous le donne.
2: Voilà.
3: Ok, excusez-moi.
2: Et le matin, on a des structures pleines qui arrivent, je vais vous montrer où ça arrive. Allez, venez.
3: Ok. Donc là, on a un couloir avec à gauche plein de placards.
2: Salle de pause.
3: Salle de pause, avec une petite table avec le petit frigo.
2: Voilà.
3: On doit avoir le petit micro. C'est très bien. Oui, mais c'est bien de se dire qu'effectivement, c'est pareil chez vous.
2: Je vous emmène dans
3: l'espace. Et là, on ouvre la porte, c'est comme une porte avec un hublot, c'est avec un. Hop,
2: c'est pour éviter, comme la porte est ouverte tout le temps, c'est comme dans les cuisines en fin de compte. C'est une zone de passage, on faut absolument qu'on puisse voir s'il y a quelqu'un derrière.
3: Ah oui, bien sûr.
2: Ensuite, dans l'espace co, il y a 4 zones. Une zone pour les pros, une zone pour les courriers-colis, les gens qui viennent faire des affranchissements ou venir chercher une lettre, etc.
3: Et ça, c'est pour le coup, on est vraiment dans l'entrée. Là, les gens, ils font la queue et hop, c'est le premier poste. Les gens, ils vont tout droit et il y a une dame qui est là pour affranchissement, etc.
2: Ouais.
3: Ok.
2: Ensuite, ici, vous avez un relais pick-up. On flash sur cet automate et on peut retirer des colis en fin de compte.
3: Mais pour le coup, là, c'est comme devant tous les grandes surfaces.
2: Exactement.
3: Mais il y en a un aussi spécial poste.
2: Ouais.
3: C'est partie des questions que je me posais. Aujourd'hui, il y a la poste pour recevoir des colis, mais il y a Amazon, FedEx, machin. Est-ce que ça passe aussi par la poste?
2: Non.
3: C'est des réseaux de vous ou c'est des réseaux parallèles?
2: FedEx et puis Amazon, comme vous l'avez cité à l'instant, c'est des sociétés externes. En fin de compte, ça n'a rien à voir avec le groupe La Poste.
3: Okay.
2: Alors, on a des partenariats avec UPS, okay. Avec DHL.
4: C'est la particularité d'Amazon.
1: Guillaume Mancerat de la communication.
4: C'est notre premier client, puisqu'aujourd'hui, les flux de colis passent par la poste.
3: Ah d'accord.
4: Mais ouais. C'est aussi notre premier concurrent parce qu'ils développent eux-mêmes leur propre ligne logistique.
3: Ah, okay. Ouais.
4: Donc ça se passe très bien avec eux, hein. Mais est-ce que demain, avec les flux Amazon, est-ce qu'ils passeront toujours par la poste?
3: Pick-up, c'est la poste.
4: Voilà. Nous, on veut développer les consignes pick-up.
3: Ouais, bien sûr.
2: On va continuer la visite.
3: Mm-hmm. Allez.
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12: À Dichat Cynthia.
11: Alors avec toi, des histoires de clés, des histoires de clous, moi je sais plus, je te laisse raconter.
12: Aujourd'hui, je vais vous raconter l'expression « ne pas valoir un clou ». Et le locutio verbial courant nabe nat mérite nad balou d'estad occur utilitat donc endus mots est annulé.
13: Ah, c'est vrai que c'est joli.
14: C'est nul! Zéro!
12: C'est une locution verbale courante d'avoir presque aucun mérite, n'être presque d'aucune valeur, d'aucune utilité, donc en deux mots être nul. Par exemple, qui collectionne le Skyhouse n'est bon pas sur Cloud, mais que vous avez mis tout dessus. Par exemple, je collectionne les cailloux, mais ce n'est bon pas sur Cloud, mais je les aime quand même.
15: La vie ne vaut rien. La vie ne vaut rien.
11: Il y a tellement de choses qui valent pas un clou, mais qu'on aime quand même. Merci Zoé.
12: Merci, ça dit chat.
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1: Philippe et Jean-Noël de Paris, ce sont les frangins les plus connus de Savoie et de Haute-Savoie. Ils parcourent la région avec leurs caméras, nous racontent chaque jour leurs rencontres les plus marquantes dans la place du village. Aujourd'hui, Philippe, rencontre et dégustation au programme en Haute-Savoie à Balaison.
2: Balaison, dans le Bas-Chablais, on domine le lac Léman. Et là, nous rencontrons Henri Détourche. Il est viticulteur, producteur d'un vin tout à fait exceptionnel. Un vin qui est déjà appellation depuis 1948. C'est le fameux Crépy, ah, évidemment. Oui. Aujourd'hui, on le connaît sous le nom de l'AOP, appellation d'origine protégée. Vin de Savoie Crépy aujourd'hui. Et Henri nous rappelle que le Crépy a été un temps la seule appellation d'origine contrôlée en Pays de Savoie avec un autre vignoble très connu, Laurent.
1: La Roussette.
2: La Roussette de Frangy, bravo.
1: Eh oui. Alors, c'est quoi le Crépy?
2: Alors, le Crépy, c'est d'abord un cépage Chasselas. On l'a déjà dit, mais un cépage qui se plaît énormément sur les bords du Léman, vu les conditions climatiques. Et Henri nous explique qu'il s'agit d'un cépage de première époque, qui a un cycle de végétation très court. Et comme on est à 500 mètres d'altitude, il lui faut beaucoup de soleil, qu'il soit bien exposé, contrairement au cépage Chardonnay, Laurent, que vous connaissez aussi. Et là, on trouve le Crépy uniquement sur trois communes, Douvaines, Balaison et commune d'à côté, Laurent, peut-être.
1: Ça doit être Loisin.
2: C'est bravo. C'est Loisin à côté, trois communes. Et en tout, il y a 85 hectares de production de ce bon Crépy. Henri nous explique qu'il y a aussi des contraintes de production. Ils doivent produire pas plus de 72 hectolitres à l'hectare. En gros, 85 hectares, 72 hectolitres, faites le calcul, c'est 4000 à 4500 hectolitres Crépy par année, c'est le calcul.
1: J'ai jamais été bon dans ce genre de calcul. Hein. Quelles sont les qualités du Crépy?
2: Je vous vois dire, Laurent, c'est un vin tranquille. C'est un vin blanc qui
1: comme
2: n'est
1: moi.
2: Pas pétillant, comme vous. C'est un vin à boire rapidement. Attention, un vin frais, comme on dit. Il faut le boire dans les 2 ans qui suivent la mise en bouteille. Ah. Parfois, il se boit encore un peu plus vite.
1: C'est pas un vin de garde, alors.
2: C'est pas un vin de garde, pas du tout. Il ne faut pas attendre pour le boire, nous dit-il. C'est un vin léger, qui a un goût, tenez-vous bien, de pierre à fusil, on aime ces expressions-là, ou de violette, selon les années, et parfois même, Laurent, il sent l'aubépine, l'abricot, ou même la brioche, imaginez.
1: Donc on peut le prendre au petit déjeuner, c'est ça.
2: On peut le prendre au petit déjeuner ce matin, pour votre matinale.
1: Ouais.
2: C'est un vin extrêmement agréable, qui se boit facilement. Et c'est surtout pas un vin gras, nous dit-il. Un vin gras, ça nous fatigue, nous dit Henri. Et il s'accompagne merveilleusement bien des poissons du lac, des filets de perche, des fondus, des raclettes. Et aujourd'hui, ce domaine continue, domaine de Sénoche, famille Détourche. Ils sont en agriculture bio. Voilà, tout sur le vin. Crépy, le bon vin à consommer avec
1: modération.
2: Évidemment.
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3: Quand il y a des prédateurs, mais sa tête dans le sable, au moins ils disent que c'est un pot avec des roses qui dépassent.
4: Pourquoi l'autruche met de temps en temps sa tête dans le sable?
5: Pour peut-être manger les bêtes dans le sable.
6: Pour manger ce qui est dans le sable, pour tout simplement voir ce qu'il y a dans le sable.
7: Pour dormir.
4: Si elle veut voir ce qu'il y a dans le sable et qu'elle met sa tête dans le sable, elle voit plus rien.
6: Peut-être qu'elle résiste au sable.
4: Ou alors elle a une frontale.
6: Je pense pas.
8: C'est peut-être pour manger ce qu'il y a dans le sable, mais plus profondément avec sa bouche.
3: Quand il y a des prédateurs, met sa tête dans le sable. Au moins, ils disent que c'est un pot avec des roses qui dépassent.
9: Oh, les jolies fleurs!
8: Comme ça, elle voit pas ce qui se passe autour et elle a plus peur.
4: Qu'est-ce que vous faites si quelqu'un vous court après?
8: Courir. Dire à quelqu'un qu'on a besoin d'aide.
4: Tu vas pas mettre ta tête dans le sable?
8: Non, sinon il peut nous attraper facilement.
3: Ou alors sinon on lui met un coup de poing dans la figure, au moins c'est lui qui a la tête dans le sable et nous on s'en va.
4: Mais pour l'autruche alors elle?
6: Pour l'autruche c'est facile, elle court plus vite que nous.
4: Et vous savez comment on fait des petits autruches?
6: Une fois qu'ils sont dans l'œuf, ils cassent la coquille, ils sortent.
4: Donc c'est avec des œufs?
6: Oui.
4: Vous avez déjà vu un œuf d'autruche?
6: J'ai cru en voir un en vidéo, mais non. Il est comme les œufs normaux, mais quand même un peu plus gros.
10: Oh, plus ils sont gros, plus les œufs.
6: L'œuf, je l'ai déjà vu, mais pas en vrai. L'œuf, il est gros comme ça.
4: Il est en effet très gros. Comment est-ce qu'on peut avoir une poêle suffisamment grande pour faire un œuf au plat d'autruche?
6: Tu fabriques soit une grande poêle ou...
9: Non, pas la poêle à frire!
6: Soit
8: t'essaies de trouver une grande poêle, bah comme ça c'est bien. Nous on a des poêles grandes, mais ça suffit, des poêles comme ça, ça suffit.
6: Ou alors on le fait tout simplement pas cuire, on les laisse vivre.
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0: avec Anthony Valla, qui est le directeur général. Merci de nous recevoir, Anthony. Nous sommes face à une vieille photo qui montre, je pense, le tout début de cette maison Cruzy, c'est ça ?
1: C'est pas le début historique, hein, puisque la maison Cruzy a été fondée en 1880, mais c'est effectivement une photo du site de fabrication ici, sur la zone du Brézé, telle qu'il était en 1956, au moment où la maison Cruzy a déménagé du centre de Clermont pour venir s'installer sur la zone du Brézé.
0: Construction de l'usine Goffredi, avenue Jean-Mermoz, sur le champ d'Angélique. Et on aperçoit des angéliques sur ce champ.
1: Et l'angélique étant un des produits un petit peu signature des confiseurs et de la confiserie. Et donc c'est un beau clin d'œil de l'histoire que de penser que voilà, notre site de fabrication ici est basé sur un ancien champ d'angélique. Voilà.
0: L'angélique, ces petits bâtonnets de couleur verte, hein, c'est
1: exactement.
0: Ça, je ne dis pas de bêtises.
1: Il y a beaucoup de particuliers qui ont aussi de l'angélique à la maison.
0: Voilà. C'est la tige.
1: On confie la tige, tout à fait.
0: D'accord, ok. Et aujourd'hui, vous en faites toujours. Vous avez toujours des producteurs d'angélique qui bossent avec vous.
1: Oui, tout à fait. C'est un agriculteur qui vient nous livrer en tracteur chaque année.
0: En tracteur,
1: toujours. Oui, tout à fait. C'est au mois d'août, quand la récolte est prête. On se met d'accord avec lui l'année d'avance sur les quantités dont on aura besoin. Et puis, il vient nous livrer. On la travaille, on la prépare. Et puis, après, on va la faire confire. Donc, c'est un produit auquel on tient beaucoup.
0: Il y a toujours une grosse tradition autour de ça. Enfin, en Auvergne, on offrait des pâtes de fruits. C'était un incontournable.
1: Effectivement, la création de la pâte de fruits a été faite en Auvergne. Hein, à la base, la pâte de fruits s'appelait la pâte d'Auvergne. Et c'était vraiment une spécialité, on va dire, régionale. Ce qui a fait que l'Auvergne était une terre de fruits confits, c'est que, on va dire que la noblesse venait, descendait de Paris dans le 16e, 17e siècle et venait dans les cures, à Roya ou autre. Ils découvraient, ils dégustaient les fruits d'Auvergne. Et la méthode de conservation à l'époque, hein, puisqu'on n'avait pas toute la pasteurisation, etc., c'était de confire les fruits. Ce qui faisait que, du coup, les confiseurs auvergnats ont prospéré sur la base des gens qui venaient en cure et qui ramenaient leurs fruits à Paris en général. C'est comme ça que la confiserie et le métier de confiseur a démarré en Auvergne.
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1: Aujourd'hui, c'est dans le nord des Deux-Sèvres que je vous propose de me suivre. On va tester la confiture. On va même fabriquer de la confiture avec les champions du monde confituriers 2025, Guy et Colette. Ils vont nous présenter un petit peu leur façon de faire. Je vous propose de me suivre. Bonjour.
2: Bonjour.
1: Merci à tous les deux de nous recevoir ici. Vous êtes les champions du monde confituriers 2025. Rien que ça. C'est-à-dire que chez vous, forcément, on va se régaler.
2: Oui, on devrait, oui. Normalement, avec ce titre-là, c'est la moindre des choses.
1: Bon, on va découvrir comment vous faites de la confiture. Surtout que c'est pas des confitures qu'on retrouve dans les magasins, des trucs classiques, quoi. Il y a des petites choses en plus, quoi.
2: Il y a rien à voir, puisque déjà, nous cultivons tous nos fruits, hormis les oranges et les citrons. Donc, nous, évidemment, quand on a pu, on ne fait plus. On travaille qu'avec notre propre produit.
1: Bon, on va aller découvrir comment on fait une bonne confiture. On va, je crois, enfiler une tenue et on part dans les ateliers. Donc là, on vient de rentrer dans le cœur de votre atelier. C'est ici que vous fabriquez les confitures.
3: C'est ici que je fabrique mes confitures, les sirops, toute notre production, en fin de compte. Donc, on va commencer une confiture de fraises à laquelle on va y ajouter notre poivre de Sichuan.
1: Ok. Très bien.
3: Ces fruits ont été mis hier soir avec le sucre,
1: okay.
3: Toute la nuit. Et le poivre également, il a été mis dans un tout petit peu d'eau tiédie à 70 degrés. Voilà. Maintenant, on va mettre les fruits dans la bassine en cuivre.
1: Ok, donc ça, on va commencer par mettre ça dans la bassine en cuivre. Et là, on mélange. Là, vous allez laisser cuire pendant combien de temps, grosso modo ?
3: 30 minutes.
1: 30 minutes, ok.
3: Pendant ce temps-là, on va mettre les pots vides,
1: okay,
3: à stériliser. Ils sont prêts, on n'a plus qu'à mettre l'eau.
1: D'accord. Hop, là, on arrive dans la toute dernière étape.
3: Oui, confiture, elle a bien bouilli de tous les côtés de la bassine. Alors, je crois que c'est bon. Voilà, vous voyez le petit frissonnement, ça y est. C'est presque terminé et qu'on va pouvoir... On est tout près du but pour la goûter.
1: C'est le meilleur moment, ça.
3: Bah oui, hein. On va pouvoir mettre dans les pots.
1: Et là, vous allez mettre combien, du coup ?
3: Là, je vais mettre 220 grammes.
1: Ok.
3: À vous l'honneur.
1: On le met, hop, dans le pot.
3: Dedans, voilà. Tac. Bien brassé à chaque fois pour que vous trouviez des morceaux et du jus. Voilà, très bien. Voilà, c'est bon.
1: Et alors, le verdict ?
3: Voilà, verdict, allez-y.
1: Tac.
3: 225,93. Vous êtes pas mal. C'est bien. C'est très, très bien.
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4: Bonjour et bienvenue à Prades, Virginie.
5: Merci Vincent. Vous êtes guide accompagnateur.
4: Surtout sur la destination Conflans-Canigou, donc avec la chance d'habiter à côté du massif du Canigou et de pouvoir emmener les groupes et les gens à la découverte du Canigou et surtout faire l'ascension du pic du Canigou.
5: Et pas que, parce qu'il y a aussi des randonnées, des excursions que vous proposez.
4: Tout à fait, il y a un vaste choix de randonnée dans le Conflans. Et puis bah, aujourd'hui, je vous propose de faire une petite excursion et puis d'aller sur les balcons nord du Canigou pour prendre un petit peu de la hauteur et avoir une belle vue sur le massif du Canigou.
5: Eh bien, on embarque. Allez, c'est parti. Et là, nous allons prendre quelle direction, Vincent ?
4: On va aller en direction de Kaya.
5: Vincent, vous venez de vous arrêter. Qu'est-ce qu'il y a dans le ciel ?
4: Eh bien, il y a un circaète là qui vient de passer, qui est assez bas parce qu'il est en train de chasser. Donc le circaète Jean Leblanc, c'est un oiseau qui est reconnaissable parce qu'il est très clair dessous, tout blanc. Son régime alimentaire est spécialisé sur les reptiles.
5: Donc, alors là, il vole au-dessus de nous.
4: Ah, il est passé tout proche. Donc là, on s'est arrêté au bord de la route pour l'apercevoir parce que c'est pas aussi fréquent de le voir d'aussi près.
5: Donc là, on est sur la route de Sournia.
4: La route pour aller dans les Fenouillèdes. Puis on va donc aller jusqu'à la chapelle de Saint-Jacques de Calaron.
5: Déjà là, Vincent, c'est Prades là que nous voyons.
4: Oui. Alors, on a pris un peu de hauteur. Donc, on va faire un petit bout de cette route qui va nous procurer un belvédère remarquable sur tout le massif du Canigou, le pic du Canigou.
5: Voilà, on est sorti du 4x4 et ça y est, on prend le départ de la petite marche.
4: Oui, on récupère la piste et puis donc on va faire la petite marche pour se rendre jusqu'à la chapelle.
5: Là, on a un panorama incroyable déjà. Hein.
4: Très beau panorama sur une bonne partie du Conflans. Et puis on est dans une végétation qui est là pour le coup. On a pris un petit peu d'altitude. On est toujours dans une végétation qui est marquée par le climat méditerranéen. Alors là, on a plein de genévriers. Vous voyez tous ces arbustes, il y en a certains qui montent un petit peu plus. Le genévrier qui fait la baie de Genièvre. On fait notamment, on s'en sert dans la cuisine. Et ça participe aussi à la confection, peut-être vous connaissez cet alcool, du gin.
5: Et Vincent, nous sommes arrivés au pied de la chapelle.
4: De la chapelle Saint-Jacques, et donc on peut voir en étant là devant le panneau qui explique un petit peu l'histoire et les dates importantes de la chapelle, de la vie de la chapelle, les fameuses coquilles pour matérialiser Saint-Jacques. Et donc on va faire un petit tour.
5: Vincent, on est ici sur ce qu'on appelle les balcons du Canigou.
4: Oui, sur la partie qu'on dénomme ainsi, les balcons nord du Canigou.
5: Au pied de la chapelle qui surplombe ce très très beau panorama avec plein de petits chemins autour.
4: Dans la forêt. Là, on a une petite forêt de chênes, puis c'est très joli parce que c'est varié, c'est bien entretenu. Il y a de la lavande, du romarin. Voilà, comme on avait une petite paire d'heures devant nous et qu'on était sur l'heure du repas, j'ai pensé que c'était un lieu sympathique à vous faire découvrir. On sort le panier repas donc, qui a été préparé par le Rasteil, avec donc des produits locaux. On a le jus de pomme d'Adama, le pain de Jérémy.
5: Ça, c'est le fromage d'Escouloubre.
4: Un petit peu de jambon, le jambon d'Alex, du camp de Mathilde. On a le saucisson à l'ail. On va se régaler.
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6: Comme ils sont susceptibles d'entendre ce petit cours, je vais faire attention, je vais être sympa avec nos chers petits anges aujourd'hui.
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6: Pot péplard. Garçon ou fille, c'est la question que tous les futurs parents entendent évidemment dans tous les pays du monde. Quand on attend un heureux événement, l'entourage demande souvent « Ah, alors, pot péplard hein ?» Garçon ou fille, ça permet de choisir, de bien choisir le cadeau de naissance évidemment. Pot, c'est un gars, heur pot. En breton, ça fonctionne à tout âge. Heur pot, un gars ou un garçon. Et plard, heur plard, c'est une fille ou une femme d'ailleurs. Péplard, gars ou fille. Mais on peut préciser, si on veut être sûr, pour les jeunes enfants, leur potric, un petit gars, un jeune garçon, potredigou au pluriel, un peu plus dur à retenir, hein. Potredigou. Et plaric, c'est pour une jeune fille, une petite fille, plarigou au pluriel. Voilà, c'est simple, mais comme toujours, c'est simple quand on connaît. C'est sûr, c'est plus facile après. Donc, pour les gars, potric, potredigou. Pour les filles, plaric, plarigou au pluriel.
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6: Eh bien non, un nom de bateau. Ça change et on en voit souvent dans les ports avec le mot avel, en mot composé. Avel, c'est le vent. Bon, c'est sûr que du vent, ça aide quand on est en mer. Donc les marins choisissent souvent des noms en rapport avec le vent. Avelvour, par exemple, du vent de mer, avelvour. Mais on entend aussi, on peut lire aveldro, le tourbillon. Ça, c'est le vent qui tourne, aveldro. Autre possibilité, toujours, avelpen ou avelaben, expression moins appréciée car ça indique où ça parle du vent de tête, avelaben, le vent de face qui n'aide pas beaucoup en mer. Et sinon, aveldré ou aveladré, ben là c'est pour ceux qui veulent du vent arrière. Mais voilà, ce sont de très beaux noms qu'il faut préserver évidemment, comme les noms-lieux, comme les noms de famille, comme notre belle langue en fait. Mais ça se fera que si l'on fait tous un petit effort. Je vous laisse et je vous dis à demain, même heure, d'Ahenta et bon vent.
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1: Parfois dès l'enfance, on connaît son destin. Lionel Terray est à Grenoble le 25 juillet 1921. Sa famille, aisée, envisage pour lui un futur bourgeois, alors que lui n'a déjà que la montagne en tête. À 3 ans, il chausse les skis. À 5 ans, il cherche à escalader tout ce qu'il croise. Durant sa jeunesse, le grenoblois sèche régulièrement l'école pour aller crapahuter en montagne. Son déménagement à Chamonix pour accompagner son père malade ne va pas arranger les choses. À seulement 12 ans, il devient chef de cordée pour la première fois. Parallèlement, il se lance dans les sports de glisse et se taille en grandissant un petit palmarès, notamment en combiné descente slalom.
2: Ça c'est mes skis, ils ont fait deuxième à Grand Montana, c'est ce qu'il a. Oh, j'ai une pêche les gars. Wouh !
1: Nous sommes alors en 1941, la future légende de l'alpinisme rentre à la formation Jeunesse et Montagne, ancêtre de l'UCPA. En plus de vivre pleinement sa passion, c'est là qu'il va rencontrer l'un de ses futurs grands amis, Gaston Rébuffa. C'est une nouvelle conception de la montagne que Lionel Terray découvre. Rébuffa, en avance sur son temps, anticipe déjà les ascensions de grands sommets. Pendant plusieurs années, les deux hommes alterneront expéditions en montagne et travail dans la ferme de Lionel. Leur coopération prendra une pause à la fin de la guerre. Lionel Terray entre dans la résistance où il intègre la mythique compagnie Stéphane.
3: Et bonjour !
1: Un groupe spécialisé dans le combat en montagne, encadré par les meilleurs alpinistes du moment. Leurs actions durant le conflit deviendront d'ailleurs une référence dans le domaine de la guérilla.
4: C'est le genre de type qui boirait un bidon d'essence pour pouvoir pisser sur ton feu de camp.
1: Après la guerre, la libération pour Lionel Terray, elle est autant politique que professionnelle. Il se lance définitivement et complètement dans l'alpinisme. Instructeur à l'école de haute montagne, moniteur de ski, puis guide de haute montagne, il aspire à protéger ce qu'il y a de plus important pour lui, sa liberté.
5: Belle activité, beau projet.
1: Il s'associe à cette époque à celui qu'il découvre lors d'une ascension et qui ne le lâchera plus, Louis Lachenal. Alliance de l'audace de Lachenal et de la réflexion de Terray, le duo démarre une des plus grandes épopées de l'ascension des Alpes.
6: Je vais faire le maximum, je me lance, je suis prêt.
1: Cette cordée mythique enchaîne les performances et les records. La face nord des Grandes Jorasses, l'éperon nord des droites, la terrible face nord de Lager en Suisse qui leur prend seulement 2 jours.
7: Plus que quelques kilomètres et bientôt nous serons dans une bonne auberge.
1: Après ce dernier exploit, il est alors temps pour le duo de fusées alpines de se tourner vers un autre défi, direction l'Himalaya. Il participe à la seconde expédition pour tenter de monter au sommet de l'Annapurna, soit la première fois qu'un homme marcherait au-dessus de 8000 mètres. L'expédition est un succès. Si Herzog et Lachenal sont les seuls à atteindre le sommet, Lionel Terray jouera un rôle considérable de soutien, notamment en portant son ami qui avait les pieds gelés pendant la descente du sommet. Les Français rentrent à Orly et sont accueillis en héros.
8: J'avais des papillons dans le ventre, c'est comme ça.
1: Pendant les 14 années qui suivront, Lionel Terray continuera de réaliser des exploits. Que les sommets impossibles soient dans les Andes ou dans l'Himalaya, il laissera sa marque dans l'histoire de l'alpinisme.
9: Lascar est une légende comme le grand Manitou.
1: Et quelle que soit l'altitude ou l'expérience, le danger est toujours là. Le 19 septembre 1965, dans le Vercors, Lionel Terray chute avec un ami lors de l'ascension des arêtes du Gerbier. Leurs corps sont retrouvés quelques jours plus tard. Le monde de l'alpinisme se rendra à Chamonix, où le grenoblois sera inhumé pour lui rendre hommage. Lionel Terray, l'un des plus grands alpinistes de l'histoire, est un Isérois, illustre Isérois.
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10: C'est l'heure de vous écouter, le rendez-vous des authentiques azuréens. Et aujourd'hui, c'est un jeune garçon de 19 ans de Beaulieu-sur-Mer. 5 mois après un gros accident duquel il est sorti amputé d'un bras, il a repris la compétition de son sport de prédilection, c'est-à-dire la voile. Il ne compte pas s'arrêter là. Il s'appelle Nathan et son histoire, il l'a raconté à Alias et Gaoula. Il se décrit d'abord en 3 mots. Écoutez.
11: Résilient, têtu, je suis très têtu. Je dirais que je suis drôle. J'espère que je suis drôle en tout cas. Je me dis que j'aurais pu y passer. J'aurais pu être tétraplégique, paraplégique. Et finalement, en fait, un bras, c'est pas grand-chose. Voilà, je décide de sauter sous un train en rentrant chez moi après les cours. Mon pronostic vital était engagé toute la soirée. Moi, j'ai eu de la beaucoup de chance finalement. Je suis pas passé loin d'y passer, mais j'ai eu de la chance. Les deux images que j'ai, c'est le train qui m'est boué avec ses phares avant de me percuter. Et ensuite, moi, sous le train, parce que du coup, le train s'est arrêté une fois que j'étais dessous, en train de crier de douleur et avec les secours qui essayaient de me sortir de là. C'est les images que j'ai. Après, je sais pas si elles sont réelles, mais en tout cas, c'est les images que j'ai depuis le début.
12: Vous étiez passionné de sport avant cet accident et ça a décuplé, j'ai l'impression, en tous les cas, cette envie de faire quelque chose de ce sport.
11: Cette passion de la voile, c'est ce qui m'a permis de me relever en fait, après mon accident. En fait, je me suis dit que si j'ai eu la chance de rester en vie et que si j'étais en vie ce soir-là, c'était pour une raison. Donc il fallait que j'en fasse quelque chose, quoi, et je me suis tourné vers la voile. C'était ce que j'aimais, quoi. De vivre des choses difficiles, forcément, ça renforce le mental. En tout cas, j'essaye de, voilà, de juste d'être le mieux possible, quoi. Et je sais pas si je suis mature, mais en tout cas, moi, je suis content de ce que je suis aujourd'hui, de ce que j'ai fait après cet accident.
12: Alors justement, est-ce qu'on se sent pas un peu porte-drapeau? Il y a un message, vous, derrière ce parcours qui est le vôtre, ce côté, oui, j'ai perdu un bras, j'ai que 19 ans, mais je suis plein d'envie et je vais pas m'arrêter.
11: Pour tous ceux qui ont des doutes, à qui on a dit que c'était impossible, leur projet, voilà, qui ont eu des moments difficiles dans leur vie, à montrer que c'est possible, que la vie, elle est belle, elle est courte et qu'on doit réaliser nos rêves et on a le droit de réaliser nos rêves et on est pas trop jeune, pas trop vieux, en fait, on est qui on est. Et aujourd'hui, si j'ai un regret, c'est pas de plus avoir de bras, ou j'aimerais revenir comme avant, pas du tout. Moi aujourd'hui, mon regret, c'est d'avoir fait du mal aux gens qui m'entourent, que ce soit mes proches ou pas d'ailleurs, ceux qui étaient présents en gare ce jour-là, que j'ai peut-être traumatisé, le cheminot notamment, je pense. Si je devais avoir un regret, en tout cas, c'est celui-là. J'ai envoyé une lettre pour m'excuser, pour lui dire que j'allais bien, parce que c'est vrai qu'après, ils n'ont pas de retour, ils savent pas si je suis vivant ou pas. Enfin, il a rien demandé, lui, à son travail comme tous les jours, et percute un gamin de 15 ans, donc ouais.
12: Qu'est-ce que ça a changé dans votre vie ce soir de 2022, Nathan?
11: Maintenant, j'ai goût à la vie, quoi. J'aime vivre et je suis content d'être là et je profite de chaque instant parce que je sais que tout peut s'arrêter du jour au lendemain. On peut avoir des moments difficiles dans notre vie. Enfin, la solution, elle n'est pas de partir. La solution, justement, elle est de se relever et juste croyez en vous, quoi. Personne ne le fera à votre place. Moi, on m'a beaucoup dit que c'est impossible ce que je faisais, même après mon accident d'aller au championnat de France. Mais en fait, juste, j'ai cru en moi, j'ai préféré écouter personne et j'ai bien fait. La vie, elle est belle et vous êtes plus capable que ce que vous pensez.
12: Le prochain gros objectif pour vous, Nathan, c'est lequel?
11: Là, à court terme, ça serait la qualification de la course, qui je vais faire sûrement en mai-juin. On doit partir en solitaire pendant 10 jours autour de la Méditerranée. Je dirais qu'à moyen terme, ça serait la course. Du coup, la Mini Transat 2027, ça serait mon objectif à moyen terme. L'objectif ultime, ça serait de faire le Vendée Globe. J'en rêve depuis que j'ai 6 ans, donc un jour, j'y serai.
10: Et Nathan Mesiano qui donne rendez-vous ce soir pour une vente aux enchères caritative pour l'aider à financer l'achat de son bateau qui va permettre de participer à cette compétition. Rendez-vous à 18 heures au casino de Beaulieu-sur-Mer.
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3: Ne paniquez pas, ça arrive même au meilleur. Vous n'avez pas forcément besoin d'adopter un chat, même si c'est la solution la plus radicale. Après, ça coûte assez cher en veto et en croquettes. Une voisine de ma grand-mère en a eu récemment, pas des chats, des souris. Une petite invasion dans sa cave. Bah oui, elles ont froid aussi l'hiver, c'est quand même quelque chose. Mais cette voisine,
13: ça fait
3: pas
13: ça.
12: C'est difficile.
3: Mais rien que l'imaginer, ok, ça vous fait ça. Bon, la voisine, elle, c'est un peu pareil, mais elle est pacifiste. Elle ne voulait pas installer de pièges à glu, ni d'autres pièges, vous savez, ça le fout. Clac, comme dans le dessin animé.
13: Répète.
3: Ni adopter un serial killer poilu. Je parle toujours du chat. Ma maman lui a donné un truc. Comme les rats, les souris ont un odorat très développé. Les souris sont sensibles à certaines odeurs puissantes qui les gênent dans leur recherche de nourriture. Elles détestent notamment l'odeur de la menthe poivrée, du clou de girofle, de l'eucalyptus et de la lavande. Ces senteurs très intenses perturbent leur système olfactif et ça les incite à fuir. Et comme chez cette voisine, Topelknight hebt besser, cousu deux fois ça tient mieux, elle a tout mis. Tout, la lavande, les clous de girofle, tout. Sacré mélange, hein. Bon, ça fonctionne. Ni les souris, ni la voisine n'osent retourner dans la cave à cause de l'odeur.

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1: Vous écoutez Sierra Marios avec Mort à la guerre, chanson co-signée avec Serge Lama.

0: Mario, c'est un artiste complet qui collabore régulièrement avec Fabienne Thibault, Pierre Billon, Gérard Lenormand ou Didier Barbelivien. Et qui partage sa vie entre le soleil d'Ardèche, Marseille, sa ville natale, et Paris. Guerre, premier extrait de l'album Auteur de France de Sierra Marios. Un coup de cœur ici de Romardèche.
1: Mort à la guerre.
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3: 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Ici Picardie donne la parole au Tchopicard. Annick Bonhomme.
4: Un enfant a-t-il le droit de ne pas être d'accord avec ses parents ?
5: Oui, et d'ailleurs, ils n'acceptent pas ça. On fait des choses qu'on n'a pas le droit et eux, ils le font devant nous. Nous, on doit se coucher tôt et eux, ils doivent se coucher tard.
6: Mais c'est pas, ils doivent, c'est plutôt
5: moi, ils peuvent. Moi, je dis, oui, on a le droit de ne pas être